0: porter un enfant, et donc à la fin de la grossesse, l'enfant naît, et la femme doit consentir finalement à ce que la filiation avec cet enfant n'ait jamais existé, et qu'elle soit considérée, que ce soit les parents d'intention, qui soient considérés les parents en fait. Mmh. Donc sur l'acte de naissance, il n'y a pas du tout le nom de la femme qui a porté l'enfant, il y a seulement le nom du parent seul ou des deux parents.
1: Et ça, indépendamment que la mère porteuse ou la femme porteuse, indépendamment du fait qu'elle ait contribué biologiquement par ses gamètes
0: à la conception. Elle peut utiliser ses ovocytes. Plus souvent, aujourd'hui, ce qui est favorisé, c'est l'utilisation de la fécondation in vitro. Mm-hmm. Donc, on va inséminer des embryons qui ont été produits en laboratoire dans cette femme porteuse, cette mère porteuse. On parle même de personne porteuse pour que ce soit plus inclusif aujourd'hui. Mm-hmm. Et donc, c'est ça. Et elle va recevoir beaucoup de traitements divers pour préparer toute cette grossesse, parce que c'est assez lourd là, ouais. À vivre. Et ça ne fonctionne pas toujours. Donc, ce sont des femmes qui vont vivre aussi des fausses couches. Parfois, les implantations ne se font pas dès le début. Donc, il y a beaucoup de deuil périnatal aussi qui est vécu par ces femmes-là. Et c'est toute une difficulté pour elles, parce que ce n'est pas vraiment leur enfant. Il y avait une des mères porteuses que j'ai rencontrée dans le cadre du reportage. Elle avait fait finalement ce processus pour un couple hétérosexuel, une femme et un homme. L'enfant est décédé après 5 mois de grossesse, donc gros deuil. Mais en même temps, elle s'est dit oh, mais je ne sais pas où trouver ma place parce que je ne suis pas la mère, il y a déjà une mère. Et après ça, elle a dit elle a fait d'autres GPA parce qu'elle voulait avoir une expérience positive et elle aime être enceinte. Mais elle s'est dit je ne le ferai plus pour des couples hétérosexuels, ça va être juste des couples gays et d'hommes. Parce que comme ça, je prendrais la place de personne. C'était vraiment sa déclaration, son point de vue.
1: Une espèce d'imposture, ou en tout cas de sentiment d'imposture.
0: Oui, d'un sentiment d'imposture. Et en plus de ça, vis-à-vis de toutes les autres femmes porteuses qui lui disaient « t'as pas vraiment été femme porteuse parce qu'il n'y a pas eu d'enfant vivant à la fin ». Il y a le regard aussi de toute la communauté, parce que elles sont très peu nombreuses. Elles sont quelques centaines au Québec. Il y en a plus un peu en Ontario et les autres provinces. Mais donc, elles se connaissent, elles sont beaucoup sur les réseaux sociaux. Parfois, elles se rencontrent en vrai pour pouvoir partager sur leur expérience. Ouais. Et il y en a plusieurs d'entre elles qui vont refaire l'expérience à plusieurs reprises pour les joies de la grossesse, mais aussi pour la joie de créer une famille, pour la joie de donner la vie, vraiment. Mm-hmm. Et c'est très valorisant. C'est une expérience où vraiment, c'est des guerrières, c'est des combattantes qui vivent des choses difficiles, mais qui permettent à des hommes, des femmes, de devenir parents. En fait.
1: Parce qu'au cœur de cet enjeu-là, il faut le nommer dès le début, il y a un désir qui est très fort, celui de fonder une famille, de transmettre la vie. Et c'est malheureusement, biologiquement, pas toujours possible pour les couples. Et évidemment, pour les couples de même sexe, il y a une impossibilité biologique, mais même pour les couples de sexe différent, il y a des statistiques, là. En fait, il y a une certaine proportion des couples qui ont de la difficulté. Les couples aussi s'engagent plus tardivement dans l'aventure procréative. Donc, il y a plus de chances que ça soit plus compliqué de nos jours. Donc, il y a l'infertilité ou qui est un drame, hein, il faut le nommer. Donc, au cœur de cet enjeu-là qui est éthique, on aura l'occasion d'en discuter, qui est anthropologique même, il y a un grand point d'interrogation, celui de l'injustice qui est vécue par ces gens, ou du sentiment d'injustice qui est vécu par ces couples-là, par ces personnes-là qui désirent quelque chose de bon, de sain, c'est-à-dire fonder un foyer. Est-ce qu'on peut remettre en question ce désir-là qui est, à mon sens, légitime, François?
2: Ben, t'as tout à fait raison.
1: On est, nous, pour se permettre d'avoir cette discussion-là aujourd'hui?
2: T'sais? C'est que le désir d'enfant est très profond. C'est physique, c'est psychologique, c'est spirituel. C'est très, très fort. Et ça explique pourquoi des gens sont prêts à franchir des obstacles très importants, des coûts très importants. Et c'est pour ça que des personnes, des groupes de pression ont fait en sorte qu'un objectif qui est tout à fait louable, d'avoir un enfant, soit possible. Et actuellement, c'est qu'on a la technologie qui rend la chose possible. Et un des enjeux importants dans cette urgence de donner la vie, qui est tout à fait, je dirais, sain et puis spontané, c'est un projet de vie, ben, c'est qu'on en arrive peut-être à majorer l'objectif poursuivi en oubliant l'importance des étapes à franchir. Mmh. Autrement dit, l'enfant peut apparaître comme un objectif absolu pour la réussite d'une personne, la réussite d'un couple, pour la fondation d'une famille.
1: Pour le bonheur.

0: Pour le bonheur, absolument, et ça devient un incontournable. Donc, c'est comme s'il y avait un manque extrêmement profond et on est prêt à franchir toutes les étapes sans voir toutes les conséquences, l'importance des étapes pour en arriver à un enfant. Donc, oui, le désir est sain. Est-ce que les moyens de l'atteindre sont tous de même niveau, acceptables? Et là, l'interrogation peut se poser.
1: Bien sûr. Clémence?
2: Alors, nous, à SOSGPA, on est vraiment un site d'information pour les mères porteuses et pour les parents prospectifs, et puis aussi pour la population en général. Parce que cet enjeu, en fait, il nous concerne tous. Et je trouve ça vraiment intéressant, Antoine, quand vous avez parlé d'injustice. Donc, et en fait, de sentiment d'injustice. Et la question qu'on doit se poser ici, et c'est pour ça que, oui, qui sommes-nous pour en parler? Est-ce que la collectivité doit réparer cette injustice et est-ce que cette injustice ou ce sentiment d'injustice est réparable? Donc ça, c'est vraiment une question.
1: Et à quel prix?
2: On est ici dans des désirs d'adultes. Donc c'est des adultes qui désirent un enfant de manière très forte et qui rencontrent des difficultés pour leur désir parce que physiologiquement, ça ne fonctionne pas. Et qui sont prêts, dans le fond, à contourner la physiologie pour obtenir un enfant par contrat. Et est-ce que la collectivité doit réparer cette injustice? Ça, je pense que c'est la question dont on peut débattre aujourd'hui.
1: Et peut-être que vous parlez de collectivité, c'est donc, oui, un enjeu individuel, de couple, personnel, mais... On le découvrira dans les prochaines minutes, il y a plusieurs implications sociales, politiques, médicales, on y reviendra assurément, légales aussi, et peut-être qu'un enjeu peut-être qu'on doit souligner dès le départ, c'est que on n'entend que les belles histoires, parce que les histoires plus compliquées ou celles qui sont plus difficiles, et d'ailleurs je pense que ça a été difficile de les obtenir, Ariane,
3: oui.
1: Tu me corrigeras si je me trompe, elles sont protégées par des clauses qui sont incluses dans les contrats entre...
3: Des clauses de confidentialité aussi. Il y a aussi le fait que les femmes qui se lancent dans ces aventures-là de gestation pour autrui, c'est valorisant d'une part, mais il y a aussi qu'il y a vraiment cette idée que l'enfant n'est pas à elle, l'enfant est au couple, et elles doivent vivre toutes les difficultés, toute cette grossesse, finalement, sans trop se plaindre.
1: Dans une abnégation.
3: C'est ça. Et même, donc, moi, j'ai rencontré... Il y a deux femmes qui avaient fait des contrats avec des couples et à deux reprises, les contrats n'ont pas été respectés. Donc, par exemple, il y a des ententes. On dit... C'est des clauses qui ne sont pas exécutoires dans les faits. Donc, elles ne sont pas exécutées. C'est juste des ententes entre les deux parties. Par exemple, sur est-ce que je vais avoir le droit de voir l'enfant? Est-ce que vous allez m'envoyer des photos? À quelle fréquence, par exemple? Est-ce qu'il va y avoir encore un lien? Et donc, le couple peut s'engager et dire oui, bien sûr, on veut que tu fasses partie de notre vie. On veut qu'il y ait un lien. On veut qu'il connaisse ses origines. C'est obligatoire aujourd'hui avec la loi québécoise. L'enfant doit connaître ses origines. Il y a un registre officiel qui est tenu par le ministère.
1: Ce qui n'était pas le cas.
3: Ce qui n'était pas le cas avant. Mais par contre, pour les droits de visite et ce genre de choses, il n'y a rien pour protéger ça. Et donc, il y a une femme, elle a fait une première grossesse pour autrui. Puis après, le couple a dit non, nous, ça nous met mal à l'aise. On veut faire notre famille à trois et on veut plus avoir de lien avec toi. Et il n'y a rien à faire. Et ça devient un moteur même pour recommencer parce que cette femme-là, elle disait mais moi, j'ai pas eu l'expérience que je voulais créer du lien, je voulais faire partie de la famille, et donc elle a recommencé, elle a trouvé un couple qui cette fois-ci a tenu parole. Mais donc, effectivement, il n'y a pas de recours quand ça se passe mal. Il y a d'autres difficultés encore aussi, c'est que le contrat devient une façon de contrôler des choix qui sont normalement, qu'on ne devrait pas pouvoir contrôler. Par exemple, le droit à l'avortement, le droit de se déplacer, de se nourrir. Et donc, en théorie, tout ça ne peut pas se trouver dans un contrat au Québec. Ça peut se trouver dans des contrats dans d'autres provinces ou dans d'autres pays. Mais dans les faits, ils en parlent. Ça fait partie de toute l'ambiance entre les parents d'attention et la femme porteuse. Avec quoi tu es à l'aise? Si l'enfant, par exemple, il a un handicap...
1: Qu'est-ce que tu peux manger? Qu'est-ce que tu peux pas
3: manger?
1: Oui,
3: nous, on n'est pas trop à l'aise avec le fait que tu fumes. On n'est pas trop à l'aise avec le fait que tu voyages aux États-Unis. Ça, c'était un couple qui le disait, à partir de telle date. Ou alors, Il y a même une autre clause, c'était à partir de telle semaine, 24 semaines, 34 semaines de grossesse, il faut que tu ailles vivre en Ontario. Parce que nous, notre enfant, il faut qu'il naisse en Ontario, il ne faut pas qu'il naisse au Québec.
1: Mais je t'arrête.

0: Mais par contre, notre deuxième enfant, il y avait un risque énorme qu'il soit paraplégique. Et donc, on a fait des tests pendant la grossesse. Et nous, on s'était entendu avant la grossesse que s'il y avait des risques de malformation, de paraplégie, ben, on allait avorter. Et la femme a refusé. Et donc, elle a dit non. Elle avait changé d'avis. Ça les a vraiment choqués, les parents d'intention, parce qu'ils considèrent que c'est leur enfant. Et elle a mené à terme sa grossesse. L'enfant, finalement, était en bonne santé. Donc, ils l'ont gardé. Je ne sais pas ce qui se serait passé sinon. Mais ça a brisé la relation avec cette femme, complètement. Donc, les gens changent d'avis, les femmes porteuses changent d'avis, les couples changent d'avis. À long terme, on ne sait pas non plus ce qui peut se passer.
1: On a évoqué un peu, ouais.
2: Mais je rajouterais peut-être sur les clauses de comportement. Donc, Ariane, elle a parlé de l'hygiène de vie, mais par exemple, on peut demander l'abstinence sexuelle, l'accès aux dossiers médicaux. Ça, c'est des choses qui peuvent être demandées. Restrictions à voyager, effectivement. Mais la Cour suprême du Canada l'a déjà statué que, en fait, on ne pouvait pas forcer une femme enceinte, par exemple, à arrêter de prendre de l'alcool. Il y a eu un cas qui est remonté en Cour suprême. Donc ça a déjà été statué. Et le côté exécutoire de ces clauses, c'est vraiment quelque chose. En fait, moi, je l'ai mis dans mes notes avec un point d'interrogation parce que c'est la jurisprudence qui va nous l'apprendre.
3: Ça se construit.
2: Oui, les notaires, ils écrivent ces clauses-là. Donc oui, ils les discutent, mais c'est sous toute réserve. Donc ils se distancent un petit peu du résultat. Mais ouais. Aussi, l'autre chose que je trouve intéressant, c'est par rapport justement aux intérêts qui, dès que finalement il y a un litige, une mésentente, on voit que les intérêts de la mère porteuse et les intérêts des parents bénéficiaires, ils divergent en fait. Et justement, vous parlez des mères porteuses qui changeaient d'avis. Donc avec SOSJPA, on a écrit un article qui est paru récemment dans Le Soleil, avec une poursuite en Ontario où le couple avait demandé à la mère porteuse d'avorter parce que l'enfant avait une fissure palatine qui s'appelle autrement dit un bec de lièvre, mais qui avait un très bon pronostic d'être réparé là.
1: Ouais.
2: Finalement la mère porteuse n'a pas avorté, elle a remis l'enfant. Mais le couple poursuit la mère porteuse pour dommages psychologiques. Ah. Donc, le dossier est en cours. Donc, encore un gros point d'interrogation sur le côté exécutoire de ces clauses comportementales.
1: Bon, là, on a nommé beaucoup de langage juridique, légal, tout ça. Mais on peut être facilement mêlé là-dedans. Il y a quand même une histoire de la GPA. C'est pas apparu comme ça tout d'un coup. Et surtout, peut-être qu'il faut prendre un pas de recul. C'est pas une fatalité. C'est pas tous les pays occidentaux qui acceptent ça. Quel regard on peut poser sur la réalité québécoise à la lumière de ce qui se passe peut-être ailleurs dans le monde?
0: Ce qu'il faut comprendre, c'est que les questions de gestation pour autrui, elles sont arrivées en même temps que la fécondation in vitro. Donc, première fécondation in vitro qui a donné une naissance vivante, on est en 1978, au Canada, c'est dans les années 80. Et tout de suite, c'est posé la question de « Ah, on est capable, donc une femme pourrait porter un enfant pour un couple ». Et tout de suite, on a eu des commissions pour les droits de la personne, le statut de la femme, le bureau, le conseil du statut de la femme qui s'est prononcé, le barreau du Québec aussi. Et tous émettaient d'énormes réserves parce qu'ils disaient mais c'est une marchandisation de l'enfant, une instrumentalisation du corps de la femme. Et avec le temps, il y a eu quand même des cas, il y a quand même eu des femmes qui ont accepté au Québec et au Canada et de faire des GPA parfois à l'international. Mmh. Et donc ce qui s'est passé, c'est qu'on a eu un renversement dans les années 2010-2015 où la majorité des organismes se sont dit « Oh, ben, le cas existe ouais. ». Et donc la présidente du Conseil du statut de la femme disait « On ne peut plus se cacher les yeux, ça existe, il faut qu'on encadre pour le bien des enfants et pour le bien de ces femmes qui portent ». Et ça a été repris encore par le ministre de la Justice en 2021 quand le premier projet de loi a été déposé pour encadrer la pratique. Ça existe, il faut qu'on encadre. Et donc ça a été vraiment ça. Mais il y a d'autres pays où c'est très différent. Par exemple, en Italie, c'est interdit depuis 2004, alors qu'en 2004, le Canada a légalisé la pratique. Il fallait qu'elle soit non rémunérée, que ce soit altruiste, des femmes de 21 ans. Donc ça, c'est vraiment la limite. Les femmes de moins de 21 ans ne peuvent pas normalement devenir femme porteuse. Il y a des cas au Canada quand même. Et donc, l'Italie, elle a choisi non. On ne veut pas que l'enfant n'est pas un objet, n'est pas un bien. Il ne peut pas être l'objet d'un contrat. Et donc, à partir de là,

0: Ils ont interdit et criminalisé la pratique en Italie. Et en 2025, ils sont même, 2024, pardon, ils sont même allés plus loin. Ils se sont dit, on va criminaliser la pratique à l'international. Donc si un couple italien va chercher un enfant, demande à une femme en Ukraine, au Canada, au Mexique, peu importe, de faire un enfant pour eux et reviennent avec l'enfant, la filiation ne sera pas reconnue, mais pire que ça, ils vont avoir une amende de plusieurs centaines de milliers d'euros ou même voire des années de prison.
1: Ah oui.
0: L'Union européenne a statué là-dessus, les Nations unies, donc il y a un rapport qui est sorti en 2025 aussi, il y a plusieurs grands organismes, la déclaration de Casablanca donc, qui a réuni une centaine de signatures de 75 pays différents. Donc il y a un mouvement pour l'abolition de la gestation pour autrui sous toutes ses formes, qu'elle soit altruiste ou commerciale, partout sur la planète. Et on a des pays comme au Québec, au Canada, où c'est l'inverse, et où finalement on permet, avec des contraintes, mais ce qu'on remarque, c'est que ces contraintes-là, elles finissent toutes par disparaître. Il y a de la jurisprudence, toujours dans l'intérêt de l'enfant. C'est ça qui est fou, c'est qu'on se dit « Ah, ils sont allés faire un bébé à l'étranger, en Thaïlande, au Mexique, ils reviennent. C'est dans l'intérêt de l'enfant que la filiation soit reconnue. Donc même si ça ne respecte pas nos règles, on va la donner, cette filiation-là. »
2: C'est quand même intéressant, ce processus-là de normalisation. On balise, puis finalement, on en vient à banaliser, là, pardonnez le jeu de mots, mais il y a ce glissement-là qui est assez fréquent. J'allais dire, on a l'impression que c'est comme ça que ça fonctionne en bioéthique en général, là. Est-ce que je me trompe, François? C'est qu'on on constate les choses, puis on se dit, on va essayer de... C'est un moindre mal que de mettre quelques normes. Finalement, ces normes-là sont presque toujours dépassées, ou en tout cas assez souvent.
3: C'est exact. Je pense que l'histoire se répète.
2: C'est ça.
3: Des causes sensibles comme l'avortement, devant des faits,
2: devant des souffrances,
3: devant des situations parfois terribles. On est avancé petit à petit jusqu'à libéraliser l'avortement. L'aide médicale à mourir, la même chose. Assez rapidement, après l'entrée en vigueur de la loi, on a vu que déjà des interprétations sur le terrain se donnaient et rendaient plus facile et plus accessible jusqu'à une grande libéralisation. Donc, c'est la façon habituelle de procéder à partir de situations souvent dramatiques. Dans le cas précis, c'est le désir d'enfant, un projet de vie, et de fil en aiguille, de trouver un encadrement, mais qui résiste mal, au fond, à des grands principes de notre situation, l'autonomie des personnes, la possibilité de choisir ce qui est important pour moi et de mettre le moins d'entraves possible au désir des individus. Parce que là, on est à la fois parfois à des conditions médicales, mais aussi des éléments de désir qui sont contrés par des maladies ou encore par des conditions physiologiques qui ne permettent pas. Donc, c'est sûr, c'est un pattern qui se répète. La seule chose...
2: Excuse-moi, je t'interromps rapidement, c'est que ces digues-là ne tiennent pas parce que, les fondements anthropologiques sont bouleversés.
3: Fondamentalement, parce qu'au cœur de notre réflexion, c'est l'individu et son droit à l'autonomie, de décider pour lui. Et c'est ce qui est commun. Il y a beaucoup d'autres choses.
2: C'est
3: ce qui est premier. C'est ce qui est premier. Et donc, à ce moment-là, les digues que le groupe ou que la société veut imposer vont disparaître petit à petit. Que le principe directeur, en ce moment de notre ère, en 2026, c'est l'autonomie des individus. Et qui suis-je pour décider pour l'autre ce qui est important, ce qui ne l'est pas? Mais vous comprenez que la vie sociale devient difficile.
2: C'est ça.
3: Porter ce mode de fonctionnement jusqu'à ses extrêmes limites, on arrive à une société qui n'a que très peu de règles communes.
2: Et pourtant, c'est ça, on vit en société, on l'a à peine évoqué dans les dernières minutes, il y a des enjeux médicaux, éthiques, économiques. Ça sera à ça, d'ailleurs, que sera consacrée la deuxième portion de cet épisode. On prend une petite pause et on revient tout de suite après.
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2: De retour à On n'est pas du monde avec Antoine Malenfant. On parle aujourd'hui de gestation pour autrui avec mes trois invités, Ariane Beauferré, François Pouliot et Clémence Trilling. Clémence, j'aimerais vous entendre. On l'a évoqué un peu avant la petite pause. Il y a des enjeux économiques. Il y a toute une business qui est derrière la gestation pour autrui, qu'on appelle des fois la baby business dans la littérature. sur le sujet.

0: quels enjeux ça soulève, quels enjeux économiques? Parlons, il y a une industrie derrière ça quand même.
1: Oui, alors je pense que ce qui est important pour les auditeurs à retenir sur cette industrie, c'est qu'elle est en croissance. C'est que la demande augmente. Donc, vous pouvez le voir sur notre site SOSGPA, le nombre de bénéficiaires a triplé dans les 10 dernières années, selon les registres qu'on a, qui sont principalement de l'Ontario.
0: Quand on parle de bénéficiaires, ce sont
1: les parents bénéficiaires. Et puis, il y a toutes sortes d'intermédiaires qui font beaucoup d'argent avec cette industrie, les agences, qui...
0: C'est légal d'ouvrir... Moi, si je voulais ouvrir une agence demain, je pourrais...
1: Alors, on est vraiment sur la fine ligne.
0: OK.
1: on pourrait parler beaucoup sur les agences. Ce qu'on voit, là, c'est que les agences, leur relation avec les parents bénéficiaires, on voit qu'il y a une certaine forme de... Ils en promettent beaucoup aux parents bénéficiaires pour pas beaucoup de transparence. Donc là aussi, il y a des poursuites en ce moment qui sont en cours sur des couples qui disent, mais donc les agences, par exemple, vont gérer la gestion des remboursements des dépenses. Au Canada, les mères porteuses sont théoriquement altruistes. Donc, elles ne peuvent pas tirer profit de leur maternité de substitution.
0: Elles n'ont pas de salaire, mais elles ont des dédommagements.
1: Oui, elles peuvent soumettre leurs dépenses. Donc, c'est comme des notes de dépenses qu'elles vont fournir. Elles doivent fournir des reçus. Mais alors, est-ce que les reçus sont là? Les parents bénéficiaires doivent déposer de l'argent en fiducie aux agences qui, ensuite, eux, font l'intermédiaire.
2: Et au Québec, c'est chez le notaire maintenant que c'est déposé.
1: Oui, exactement. Exactement, au Québec, c'est chez le notaire. Fait qu'il y a comme des... il y a vraiment beaucoup, beaucoup d'intermédiaires. Donc, les notaires font partie aussi de l'industrie, les cliniques de fertilité, parce que, on en parlait tout à l'heure, il y a beaucoup d'échecs, beaucoup de fausses couches, de deuil périnatal, beaucoup de souffrances pour les mères porteuses. Ça ne marche pas des fois pour elle toujours du premier coup.
0: Parce que des fois, il y a une conception physiologique, là, mais la plupart des cas, c'est par une fécondation in vitro. Il y a la mère porteuse doit
2: par
0: avoir
2: agence,
0: des...
2: c'est toujours par fécondation in vitro,
0: okay,
2: par agence.
0: Ça.
2: Oui, parce que c'est même inscrit dans la loi canadienne, dans la définition de ce qu'est une mère porteuse. Uh-huh. Il faut qu'il y ait création d'embryon et ensuite implantation. Mais ça n'empêche pas qu'il y a des couples qui se trouvent une mère porteuse via Facebook. C'est très, très courant. Et donc là, souvent, c'est la mère porteuse. Comme on est dans un contexte où il y a une offre qui est toute petite, il y a très peu de mères porteuses, c'est quelques centaines, peut-être on dépasse le millier au Québec.
0: Pour une demande beaucoup.
2: Pour une demande qui est énorme, les femmes porteuses, elles vont avoir des conditions. Et il y a certaines d'entre elles qui disent non, moi je ne veux pas avoir 12 semaines de médicaments, d'injections, etc. pour pouvoir... Et puis passer par une clinique, c'est trop compliqué. Donc elles veulent utiliser leurs propres ovocytes, ça arrive aussi, bien sûr. Ça coûte beaucoup moins cher aussi. Pour donner une différence...
0: Pour le couple commanditaire,
2: pour le couple commanditaire, quand on a ce qu'on appelle une GPA génétique, donc il y a partage de la génétique de la mère porteuse, c'est à peu près 30 000 $ minimum. Rien que le contrat chez notaire, c'est 3 à 4 000 $.
0: Puis alors, le reste, c'est des remboursements de frais.
2: Ça va être des remboursements de frais. Si ça se passe bien et que la femme porteuse, par exemple, elle n'est pas alitée, elle n'a pas de problème de santé, ça reste... autour de 30 000. Mais quand on tombe avec des fécondations in vitro via les agences aussi, avec tout un tas d'autres remboursements et de frais médicaux à payer, on tombe plus autour de 100 000 $.
0: Parce que c'est ça, au Québec, la première fécondation in vitro est remboursée par la RAMQ, la Régie d'assurance maladie publique. Mais s'il y a besoin, et forcément il doit avoir besoin de temps en temps d'avoir d'autres
2: encore.
0: Cycles, c'est le couple commanditaire qui devra débourser pour chacun de ces cycles supplémentaires. Est-ce que je me trompe?
1: Oui, le couple ou la personne seule.
0: Oui, c'est vrai.
1: Alors là, c'est intéressant parce que vous parlez de la partie publique puis aussi la partie privée. Ce qui est très intéressant pour les parents commanditaires au Québec, c'est qu'il y a une partie qui est financée par la collectivité. Donc, premièrement, les soins de santé, qui sont de qualité, qui sont capables aussi d'absorber le risque supplémentaire qui est induit par la fécondation in vitro. Et puis aussi le congé, ici le congé maternité de 18 semaines qui est accordé à la mère porteuse en plus des congés accordés aux parents bénéficiaires. Alors, il y a un surcoût en fait pour la société de financer la grossesse pour autrui. Puis ça, on le finance tous collectivement. Mm-hmm. Puis, comment je voulais apporter aussi au niveau des mères porteuses qui répètent finalement, elle en parlait beaucoup, Ariane, quand on est en pénurie, bah, c'est sûr que c'est avantageux pour l'industrie de... d'avoir des mères porteuses...
0: qui sont prêtes à vivre l'expérience plusieurs fois.
1: Ouais.
0: Il y a d'autres enjeux, il y a des enjeux médicaux, on l'a évoqué un petit peu aussi, il y a des risques, Clémence, vous parliez de risques supplémentaires, c'est-à-dire qu'une grossesse, bon, il y a des gynécologues qui seraient peut-être prêts à dire que une grossesse est toujours un peu à risque, là. Je pense, on n'a pas tous la même tolérance au risque, mais il y a toujours, on pourrait le dire comme ça, il y a toujours quelques risques associés à une grossesse. Pour la femme, pour la mère, pour l'enfant qui est porté aussi, c'est pas un événement banal, là, physiologiquement, c'est quand même quelque chose d'assez intense qui est vécu. Mais là, on en rajoute une couche avec la GPA du fait qu'on détourne certains processus physiologiques pour arriver à nos fins. Quels sont ces risques-là qui sont induits dans
2: Alors, il y a des risques qui sont connus. Il y en a c'est plus des hypothèses. Il n'y a pas énormément d'études non plus. C'est aussi, ça c'est quelque chose que vous disiez dans une conférence, Clémence aussi, c'est que toute la recherche qui se fait sur la gestation pour autrui, c'est comme si on oubliait toutes les connaissances qui avaient déjà été accumulées sur la grossesse avant. Et donc, ce qu'on remarque, il y a une excellente étude, Maria Vélez en Ontario, elle a pris environ plus de 800 000 naissances entre 2012 et 2021. Et donc, elle a étudié les naissances pour un enfant. Donc, elle a exclu toutes les naissances gemellaires, sachant qu'avec la fécondation in vitro, il y en a quand même beaucoup. Donc,
0: c'est
2: un biais. Donc, elle a pris toutes les naissances simples. Et donc, là-dedans, il y avait 0,1% qui étaient des femmes porteuses. Donc, à peu près 800. Donc, elle a regardé, c'est quoi la différence avec ces femmes-là qui ont vécu une fécondation in vitro, des femmes, c'est leur propre enfant, donc c'est leur propre embryon, qui ont vécu la fécondation in vitro, et des grossesses plus naturelles. Et ce qu'on remarque, c'est qu'il va y avoir un risque de morbidité maternelle. Donc, on parle de pré-éclampsie, on parle d'infection, de l'hypertension. Aussi, en plus de ces risques-là, du diabète gestationnel, il est multiplié par 3. Donc, on passe de 2-3% pour des femmes qui ont une grossesse naturelle.
0: Ouais.
2: Et quand c'est de la gestation pour autrui, on tombe à 7-8%.
0: C'est pas rien.
2: Donc, c'est pas rien. Elles prennent un risque supplémentaire, ces femmes-là, et elles ne le savent pas. Ça, c'est très intéressant parce que dans la loi, c'est inscrit que la femme consent au risque de la grossesse, finalement. Donc, si ça se passe mal, elle ne peut pas poursuivre les parents commanditaires et dire « là, ça s'est mal passé, j'étais pas au courant, j'ai des problèmes de santé, j'ai perdu mon utérus ». C'est arrivé, il y a des femmes qui perdent carrément la capacité de procréer. C'est rare, mais ça arrive. Et elles ne peuvent pas dire « j'étais pas au courant ». Alors qu'en fait, à la séance d'information de 3 heures qui est obligatoire pour les parents et pour la femme porteuse, on ne parle absolument pas des risques pour la santé.
0: Mais non.
2: C'est exclu. On considère que c'est une donnée que vont donner les gynécologues, vont donner le médecin de famille qui suit la grossesse, alors qu'eux-mêmes ne savent pas que c'est beaucoup plus dangereux pour ces femmes qui portent, pour les autres.
0: Tu dis, c'est comme si on avait oublié toute la littérature scientifique qui s'est constituée dans les dernières décennies. Il me venait un truc en tête. En tout cas, nous, on est parents à la maison, on a des enfants, on lit le manuel « Le mieux vivre avec son enfant », puis on se dit « OK, c'est beau », ou tous les manuels de grossesse là, qui accompagnent la femme pendant 40 semaines, comment c'est important qu'elle entende votre voix, que ce lien-là se construit dès l'utérus. Et là, c'est comme si on oubliait toute cette littérature scientifique-là qui parle du lien parent-enfant. Je te vois opiner, François, c'est quand même intéressant comme phénomène chez des gens qui ont une formation scientifique. Il y a beaucoup de gens impliqués dans ce processus-là qui réussissent, en tout cas, à faire abstraction de tout ce qu'on sait sur la relation mère-enfant, non?
3: Je pense que c'est un élément très important. Gestation pour autrui. On voit que tout est dirigé vers le bien des parents bénéficiaires pour autrui. Même si il y a une souffrance là, de désirer un enfant, de ne pas pouvoir en avoir pour les raisons, le processus en entier est vraiment orienté vers le bien des éventuels parents. Ils sont, d'une certaine façon, en position de force. Et ce que ça cause, c'est que ça devient une cause sociale. Et donc, le médecin, de façon générale,

0: actuellement, veut respecter l'autonomie des individus et il va se dire en lui-même, qui suis-je pour dire non à un projet de parents qui veulent un enfant, qui ont les moyens de le faire, on a la technologie, ils sont prêts à payer, la loi le permet, etc.
1: Why not, comme on dirait en grec.
0: Exactement. Donc, ils se retirent. Donc, les éléments d'information qui pourraient ralentir ou retarder ou changer le projet, ben, doivent être partagés. Mais vous comprenez, c'est pas le même zèle, c'est pas la même chose. Parce que on passe du domaine médical à un domaine, je dirais, social ou
1: psychologique.
0: Ouais, et donc, à ce moment-là, c'est une zone où le médecin, souvent, n'est pas à l'aise. Il voudra pas, je dirais, utiliser une influence, je dirais, ou encore une connaissance scientifique. Et s'il le fait, il peut se faire taper sur les doigts en disant, vous avez essayé d'influencer les parents dans un sens contraire à leur désir. Donc ça, c'est une chose. À mon avis, tout est orienté vers les parents.
1: Il se comporte, entre guillemets, comme une espèce de technicien facilitateur.
0: Il fournit des soins spécialisés. Mmh. Et de plus en plus, c'est la version du médecin technicien qui est capable de prodiguer des soins, qui a l'autorité pour prescrire des choses comme ça. Donc ça, c'est un modèle.
1: Sans plus.
0: Ben, les patients aujourd'hui arrivent dans le bureau en disant, voyez-vous, j'ai ça comme problème, je veux ça comme traitement. Mais là, les médecins sont prêts avec ça au quotidien. Et parce là, que l'information, mais ça, c'est...
1: Et là, c'est un problème dont on connaît très bien le
0: Le pendule
1: la
0: est à un extrême. Ouais, il y a eu, à un moment donné, je veux dire, les médecins qui paternalistes, qui dirigeaient tout, qui donnaient aucune information. On est vraiment à l'autre bout du parcours où là, les gens arrivent avec des demandes très précises. Ouais. Et qui êtes-vous pour refuser ce que je vous demande? Parce que, etc., etc.
1: Ouais, ouais, ouais.
0: L'autre chose que je vais ajouter sur... la gestation pour autrui, qui m'apparaît importante, c'est que comment faire en sorte que ce qui est possible, ce qui est désiré et fourni volontairement par les gens du réseau de la santé ne se réalise pas. Quelle motivation des parents peuvent avoir pour ne pas entrer dans ce qui s'ouvre à eux, ce qui semble maintenant, je dirais, accepté, acceptable.
1: Ouais.
0: Il faut des motivations extrêmement importantes. Et je lance simplement un point, c'est que l'enfant n'est pas d'abord pour les parents, pour la satisfaction des parents. Il est là pour lui-même. Et là, tout change. Tout change. Parce que si ça demeure un projet pour satisfaire essentiellement le désir des parents bénéficiaires, peu importe, toute la logique va suivre. Alors que si on se dit, l'enfant est un cadeau et nous voulons accueillir un enfant, d'autres possibilités s'ouvrent. Et les sacrifices et les frustrations peuvent être acceptés pour le bien de l'enfant. Hmm. Et actuellement, on n'est pas du tout, à mon avis, on n'est pas du tout là-dedans.
1: Et ce renversement-là était déjà mis en... disons, en interrogation par certains observateurs, par des sociologues, par des juristes, même au tournant du siècle, c'est-à-dire au début des années 2000, moi, je me souviens avoir lu des gens très brillants dire « Attention, on a un glissement qui n'est pas banal, où l'enfant était jusqu'à récemment un sujet de droit, et là, tout d'un coup, par ces avancées-là technologiques et législatives, forcément, par la suite des choses, devient l'objet du droit. »
0: Ou l'objet d'une satisfaction retirée.
1: L'objet d'un désir.
0: Je pousse jusqu'à la limite.
1: Ouais, ouais, ouais.
0: Mais l'enjeu, moi, l'enjeu réel que je vois, c'est comment convaincre des gens de prendre des décisions qui soient en accord avec leurs valeurs profondes et qui font de l'enfant un cadeau. Et on est parent pour l'enfant. L'enfant n'est pas là pour nous. Ça, c'est un renversement majeur, on n'est pas là aujourd'hui.
1: Et cette question-là est valide pour les gens qui s'engagent dans un processus de gestation pour autrui, mais pour tout parent même, on peut faire de l'enfant un objet de manière très naturelle.
0: Pour satisfaire les désirs des parents. La carrière, les études, le style de vie, etc., etc. Mais là, voyez-vous, on déborde.
1: On ouvre une autre...
0: Comment convaincre des gens de faire des choix difficiles qui n'iraient pas dans le sens de la procréation assistée, ça m'apparaît extrêmement difficile actuellement.
1: Mmh.
0: Extrêmement difficile.
1: Clémence, rapidement.
2: Ce que je voulais apporter, c'est que vous parlez d'un soin. Puis ça, c'est un des mythes qu'on déboulonne aussi sur notre site SOSGPA. C'est que la grossesse pour autrui n'est pas une solution à l'infertilité. Dans plusieurs cas, les personnes qui font appel à cette technique pour obtenir un enfant ne sont pas infertiles. Ils n'ont pas de maladie. Donc, comme on dit, on est ici dans un désir.

0: Puis aussi, on a élargi, par exemple, à des gens qui n'auraient pas la fertilité de manière naturelle. Donc, des hommes ou des femmes qui ont dépassé complètement l'âge d'être parents, qui sont dans la cinquantaine, dans la soixantaine, et même plus, on a vu des cas au Royaume-Uni qui obtiennent un enfant de cette façon-là. Fait que, quel est l'intérêt de l'enfant à naître de cette façon-là? T'sais, c'est une question...
1: On dépasse dans ces cas-là largement l'idée de soins, c'est clair.
0: Puis aussi, je voulais aussi revenir sur le droit aux origines. Donc ça, c'est intéressant. C'est quelque chose qui est inscrit dans la loi. Un registre des mères porteuses qui est gardé donc par le ministère de la Santé, il me semble, auquel l'enfant pourrait avoir accès à 14 ans. Et si ses parents l'informent des conditions de sa naissance, donc ça, c'est toujours à cette condition-là. Et ce qui est intéressant, c'est que le gouvernement a prévu de financer publiquement une aide psychologique pour les enfants nés de grossesse pour autrui qui seraient à la recherche de ses origines. Et donc, c'est un aveu ici du préjudice qui est fait aux enfants de naître par grossesse pour autrui. C'est pas moi qui l'avoue, là, c'est le gouvernement qui a déjà prévu
1: d'emblée
0: une aide psychologique parce qu'on sait que cette recherche d'origine, c'est très douloureux. C'est les enfants d'adoption qui nous l'apprennent.
1: Ouais.
0: Mais il faut bien faire attention, la grossesse pour autrui est extrêmement différente de l'adoption. L'adoption, c'est une réparation. C'est une réparation qui a été d'un préjudice qui a été fait à un enfant par les aléas de la vie. On perd ses parents dans un accident de voiture, c'est les aléas de la vie. Et l'adoption est une démarche de réparation. Et d'ailleurs, dans l'adoption, on vise le meilleur intérêt de l'enfant parce que les parents adoptants sont évalués sur leur capacité parentale, leur stabilité psychologique, même leur âge. On vise à trouver la meilleure réparation possible à ce préjudice qui est reconnu.
1: Ouais. François,
2: Je pense qu'il y a une filière qui vient de s'ouvrir.
1: Ouais.
2: Pour pouvoir prendre des décisions avec une diversité d'options, parce que l'option qui s'annonce la plus populaire va devenir de plus en plus, par substitution,
1: ouais.
2: Justement. On doit être dans un état différent qui demande énormément de générosité et qui se dit cet enfant est un cadeau. En quoi je peux, disons, aider un enfant? L'adoption vécue dans cette dimension-là reflète tout à fait la générosité en disant nous sommes prêts à accueillir cet enfant, nous prenons un risque, ça va demander des démarches et ce qui est recherché, je pense, dans un processus d'adoption, c'est le bien de l'enfant, l'aspect de réparation. Et à ce moment-là, vous comprenez que la dynamique interne...
1: Une perte de contrôle beaucoup plus grande, peut-être, que ce qu'on retrouve dans les processus de...
2: Tout à fait, tout à fait.
1: Tu le dis bien, François, c'est comme un autre paradigme, là, presque.
2: Ah, tout à fait.
1: Et d'ailleurs, on se garde les prochaines minutes après la pause pour peut-être terminer avec cette vision anthropologique que tu as déjà commencé à évoquer, François, celle de l'enfant comme un don. Alors, on prend une petite pause et à tout de suite.
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1: De retour à On n'est pas du monde avec Antoine Malenfant. On parle aujourd'hui de grossesse pour autrui avec Clémence Trilling de SOS GPA. François Pouliot, dominicain, médecin de formation et bioéthicien, et Ariane Beauferret, journaliste pour Le Verbe Média. Je rappelle que tu as fait un reportage là, qu'on va voir dans
4: on
1: les prochains
4: bientôt
1: jours,
4: lire.
1: Qu'on va
4: le
1: bientôt lire.
4: Magazine.
1: On a très hâte de te lire. 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Ariane, on a vu plusieurs cas dans les dernières minutes, des histoires. On perçoit bien la difficulté, la souffrance, la complexité infinie de cet enjeu-là, des enjeux éthiques, économiques, sociaux, politiques, légaux. Mais au fond de tout ça, il y a une vision de l'homme. Il y a un regard sur l'être humain, sur ce que c'est un enfant, sur ce que c'est qu'une famille, un couple. Et qu'est-ce qui ressort de ton reportage sur cette, cette vision de l'être humain.
0: C'est sûr que c'est, comme François le mentionnait, c'est beau.

0: coup des désirs qui doivent être accomplis coûte que coûte. Et donc, il n'y a pas de limite. Tant que la technique nous offre des solutions, on va recommencer. Et parfois, d'une façon mais effrénée. Hein. Il y a une des femmes porteuses que j'ai rencontrées. Elle a porté un enfant pour un collègue de travail qu'elle a rencontré, qui était un couple homosexuel. Et ça s'est bien passé. Elle a utilisé ses propres ovules. Ce qu'elle expliquait, c'est que ça a été très difficile pour sa propre mère. Parce qu'il faut comprendre que la GPA, ça ne concerne pas juste le couple et la femme porteuse et l'enfant, c'est toute la famille aussi. Et donc la propre mère de cette femme porteuse, elle disait « Mais c'est ma petite fille là que tu es en train de donner, puis je n'ai pas de lien avec, puis c'était gêne. Puis après, cette petite fille-là, c'est aussi, si on fait plusieurs fois le processus, ben c'est des enfants d'une fratrie, mais qui est toute... dispersée de par le monde. Donc il y a cette question-là. Mais en plus de ça, donc... Après qu'elle ait eu cet enfant-là pour ce couple d'amis, ils se sont dit, on aimerait ça recommencer, faire un deuxième. Elle était ouverte. Mais elle a fait fausse couche sur fausse couche sur fausse couche. Et ils n'étaient pas capables de s'arrêter. C'était vraiment, on continue parce qu'on va y arriver, on va y arriver, on va y arriver. Jusqu'à ce que le médecin lui dise, mais là, ça fonctionne pas. Et qu'il décide de se stopper. Mais il y a cette forme d'aveuglement. On a cet objectif de l'enfant. On va y arriver, coûte que coûte, par tous les moyens, et partout, peu importe le prix au final, un prix qui est partagé par toute la société, pas seulement par les couples et les femmes porteuses.
1: Est-ce qu'ils parlent d'adoption, les gens que tu as rencontrés, est-ce qu'ils disent « Ah, l'adoption, c'était trop compliqué
0: ou... » Oui, ils parlent d'adoption, c'est souvent une première option qui est envisagée, mais ce qui se passe, par exemple, pour la coalition LGBT de Montréal, c'est qu'il va y avoir une journée d'information. Le matin, c'est l'adoption. L'après-midi, la gestation pour autrui. Et c'est un petit peu, on s'informe, puis on va aux deux panels, on pose des questions aux gens qui l'ont vécu, puis après on choisit, puis comme si c'était un choix parmi d'autres. Et souvent, ce qui se passe, c'est que l'adoption est rapidement mise de côté parce que c'est difficile, c'est long, on n'a aucune... On ne sait pas si ça va fonctionner. Et en plus de ça, l'enfant, il n'est pas exactement comme on le souhaite d'habitude. Là, ce n'est pas un nourrisson, ça peut être un jeune enfant qui a des problèmes. Et en plus de ça...
1: Qui vient avec un passif.
0: Et en plus de ça, le couple, il est évalué, comme le disait Clémence. Alors que dans un processus de gestation pour autrui, il n'y a pas d'évaluation ni du couple ou de la personne seule qui désire un enfant.
1: Par les services sociaux.
0: Ni de la femme porteuse. Il y a une séance d'information, il n'y a pas d'évaluation psychologique, il n'y a pas de frein. N'importe quelle femme, à partir du moment où elle a 21 ans et qu'elle est domiciliée au Québec, elle n'a pas besoin d'être québécoise, d'avoir une résidence, un permis de travail, il suffit juste que son domicile soit au Québec depuis un an, et c'est la même chose pour les parents bénéficiaires, c'est possible, en fait.
1: Attends, ce que tu viens de dire, ça ouvre quand même la porte à un des enjeux, et je ne veux pas retomber dans les enjeux qu'on a vus déjà auparavant, mais il y a un enjeu quand même avec les flux migratoires qu'on connaît au Québec, mais aussi dans le monde entier. En tout cas, parlons de la situation du Québec. Quelqu'un qui habite au Québec sans être citoyen, ça place cette femme-là dans une situation de grande vulnérabilité, non? Par rapport à la reconnaissance de ses droits, par rapport à... Est-ce qu'on est dans un niveau de... comment je dirais ça? C'est comme... Ça la place dans une situation un peu complexe.
0: C'est débalancé, oui, c'est vrai. Ça peut créer des situations où vraiment il y a une perte de droits et où la femme ne peut pas faire reconnaître ses droits à cause de sa situation juridique, par exemple. Oui. Effectivement.
1: Clémence?
2: Moi, je voulais juste rajouter un point par rapport au lien génétique. Donc, la grossesse pour autrui peut être préférée par certains parents bénéficiaires afin de, eux, avoir un lien génétique avec leur enfant. Mais dans plusieurs situations, c'est l'enfant, lui, est privé d'un lien génétique avec le parent qui est effacé, donc qui est la mère. Donc, parce que la grossesse pour autrui, lorsqu'on utilise une fécondation in vitro, la maternité, elle est morcelée. On a la pourvoyeuse d'ovocytes, la mère porteuse, la mère légale ou parfois pas de mère du tout. Donc, la grossesse pour autrui est choisie par les adultes pour eux avoir un lien génétique avec leur enfant, mais ils acceptent que leur enfant soit privé, lui, d'une certaine partie de ses origines.
1: On refuse à l'enfant quelque chose qui nous est pourtant cher.
2: Oui, c'est ça. Et aussi, on a toute l'utilisation des gamètes anonymes qui est encore permise. Donc, ce droit aux origines, il est forcément incomplet puisqu'on permet l'utilisation des gamètes anonymes.
1: J'aimerais vous entendre tous les trois sur

0: le rapport au corps, parce que ça peut paraître... En fait, un des enjeux, c'est d'ailleurs ce que l'ONU dit, on ne peut pas marchandiser un corps, que ce soit le corps de l'enfant ou le corps de la femme. Comment on peut en venir à faire des pirouettes mentales pour accepter ce phénomène-là tout en... vous voyez où je m'en vais? C'est quoi notre rapport au corps ici pour qu'on accepte la GPA au Québec, par exemple?
1: J'ose une réponse, mais qui sera courte parce que j'ai pas beaucoup cette expérience de gestation et de porter un enfant. Je vous avais raconté l'histoire d'une dame qui était venue me voir à Noël, qui m'avait dit « Ça paraît que vous avez jamais porté un enfant 9 mois dans votre ventre. Je l'avoue, et ça n'arrivera jamais. » Bon, mais simplement pour dire que ça peut être un chemin, je dirais, de conscientisation, en disant « Regardons ce qui se passe vraiment. » Regardons ce qui est fait de mon corps, par exemple, comme mère porteuse. Réaliser les étapes qui sont impliquées. Hein? Ça peut être la stimulation, le recueil d'ovules, les manipulations. La personne peut s'apercevoir qu'elle devient un instrument à travers toute une chaîne, disons, technique ou médicale. Ça peut être une première prise de conscience. En se disant, je suis prêt à rendre service à des gens, mais... quel est mon rôle là-dedans? Qu'est-ce qui se passe avec moi? Quel est mon statut? Et surtout, quand le rapport est minime et ne dure pas avec les parents bénéficiaires, la personne peut s'apercevoir qu'elle est utilisée d'une façon ou de l'autre. Et ça peut être un premier. Je pense que le lien au corps, ce qui se passe vraiment dans le corps, peut être une source de lumière en disant, qu'est-ce que je suis en train de faire? Est-ce que c'est le bon chemin? Même si les alternatives peuvent être beaucoup plus...
0: C'est là qu'on voit les limites de la notion de consentement, c'est-à-dire qu'on peut consentir à être utilisé.
1: Et on peut dire, j'ai vraiment consenti, j'ai signé un document, etc., etc.
0: Mais ça ne suffit pas.
1: Non, puis le consentement devrait justement être renouvelable. Mm. C'est pour ça qu'il y a des étapes. Donc, il y a des choses qui sont souhaitées, mais qui ne sont pas exécutoires. Mm. Et ça, c'est notamment pour respecter le consentement, le processus de consentement. On a consenti un jour, mais il se peut que des événements fassent en sorte qu'on se dise, non, je ne suis pas prêt à passer à l'autre étape.
0: Ben ouais, c'est ça.
1: Mais ce qui se passe dans le corps, les étapes, ce qui va être fait au corps des personnes, à mon avis, peut être une source de réflexion, parce que je pense qu'il y a une instrumentalisation du corps, il n'y a aucun doute.
0: Mm-hmm. Ariane?
2: Puis il y en a un qui ne consent jamais non plus, c'est l'enfant. Donc, il ne consent pas finalement à la naissance ou quelques temps après la naissance à être séparé de la femme qu'il a portée pendant 9 mois, dont il connaît la voix, l'odeur, le rythme cardiaque, la démarche, comme vous disiez Clémence. Et ce qu'on remarque dans les études, c'est que c'est vraiment un choc pour ce bébé d'être séparé. Et les femmes porteuses que j'ai rencontrées, elles en ont conscience en fait, plusieurs. Et elles sont là, c'est quand même beau, cet enfant, je vais le donner, il n'est pas à moi, il est aux parents qui l'ont désiré, c'est toujours ça. Il n'y a pas d'abandon parce que les parents ou la personne seule l'a désiré. Mais je vais quand même minimiser, donc je vais enregistrer...
0: Mais légalement, c'est un abandon.
2: Légalement, c'est comme un abandon, mais il ne faut pas parler d'abandon, c'est interdit de parler d'abandon. Mais je vais limiter en fait les dégâts, donc je vais le mettre au sein, je vais faire du pot à pot, je vais lui donner mon lait, je vais enregistrer des chansons de ma voix pour que les parents d'intention qui vivent à 2 heures de route lui mettent plusieurs fois par jour pour le rassurer. Donc ils font des choses toujours pour minimiser.
0: Atténuer un peu.
2: Mais la question qui est interdite, c'est, mais on est en train finalement de choisir la moins pire option, mais une option qui ne devrait pas exister. C'est la même chose aussi quand on parle des origines. Aujourd'hui, la pratique au sein, ce que vont dire de faire les sexologues, les psychologues, le personnel soignant, c'est parler des origines, parler de comment votre enfant a été conçu, parler de la mère porteuse, qu'il ne faut pas appeler mère, qu'il faut appeler femme porteuse toujours, parler de vraiment de tout le processus pour le normaliser, pour que l'enfant... en ait conscience et que ce ne soit pas à 14 ans que vraiment il a un choc et que là, on ait besoin d'aller chez le psychologue. Mais on ne se pose pas la bonne question, en fait, parce que cette question-là de « on devrait normaliser, on ne devrait pas se la poser » parce qu'il ne devrait pas y avoir eu cette rupture à la base entre l'enfant et sa mère dès le départ.
0: Clémence?
3: La rupture avec la mère, elle peut arriver par les aléas de la vie, mais la différence ici dans la grossesse pour autrui, c'est qu'elle est organisée à l'avance. Et la séparation mère-enfant, c'est un phénomène qui a été étudié, mais dans des cas de force majeure, comme la Seconde Guerre mondiale, les orphelinats, et plus récemment, d'ailleurs, il y a une étude pendant la Covid-19. Mmh. Et on en a conclu que même si les enfants avaient la Covid et les mères, il valait mieux ne pas les séparer, tellement c'était préjudiciable. Aucun comité d'éthique n'autoriserait de diviser les enfants en deux groupes et dire voici ce groupe qu'on sépare de leur mère et ce groupe qu'on laisse avec leur mère.
0: Pour faire une étude, c'est
3: pour faire une étude. François, ouais. Mais la loi le permet. Mm. La loi le permet à différencier ces deux groupes d'enfants.
0: On a brossé beaucoup de choses dans la dernière heure, mais évidemment, on n'a pas soulevé toutes les pierres. Je pense que on peut retenir de ça qu'il y a une réflexion sérieuse à avoir aujourd'hui au Québec sur la place de l'enfant, en tout cas, dans tout ça, et comment, comme adulte, on peut peut-être réguler nos désirs ou en tout cas les vivre de façon à ce qu'ils soient cohérents avec nos valeurs profondes et aussi avec l'ensemble du corps social. C'était très riche de vous avoir avec nous. Merci beaucoup. C'est déjà tout pour cet épisode d'On n'est pas du monde, mais avant de se laisser, quelques suggestions de nos invités. Je commence avec vous, Clémence. Qu'est-ce que vous nous suggérez?
3: Bien, moi, je vous conseille d'aller consulter notre site SOSGPA ou de vous procurer la revue Argument, où on a écrit un article sur le corps en trop. Et puis, pour finir sur une note d'espoir, l'être humain augmenté que l'on rechercherait par la technologie, est-ce que ce ne serait pas l'enfant qu'on laisse avec sa mère et qui bénéficie de cet échange réciproque qui est un miracle, en fait?
0: Tout à fait. Merci beaucoup, Clémence. François Pouliot?
1: Moi, je vous suggère un exercice. Allez chercher des photos de gens qui sont tous semblables, enfants, parents, des jumeaux. Vous allez voir une certaine uniformité. Et comparé avec une photo d'une famille qui a adopté des enfants, qui viennent de Chine, qui viennent du Vietnam, vous allez voir le contraste et vous allez, je pense, comprendre de l'intérieur la générosité que ça prend pour accueillir un enfant, qu'il vienne du sein de la mère ou qu'il vienne d'une mère porteuse. Mm. La différence, vous allez la voir, les parents sont aussi engagés dans l'une ou l'autre des solutions.
0: Et merci François. Ariane?
2: Alors, en 2019, la sociologue Maria de Coninck a écrit un livre, a publié un livre qui s'appelle « Maternité dérobée ». On est en 2026, mais pourtant, le propos, il est encore pertinent. Je pense qu'elle voyait déjà des choses qui s'en venaient et qui s'en sont venues, notamment l'encadrement légal de la gestation pour autrui. Et donc, elle fait vraiment le lien entre plein de concepts de justice, de consentement, de dignité humaine. C'est vraiment une lecture intéressante.
0: On mettra tous les liens de ces suggestions sous la vidéo sur YouTube. On peut lire évidemment ton reportage, Ariane. On peut lire aussi, on mettra le lien vers un rapport de l'ONU qui est fort intéressant sur la question. Et merci à vous d'avoir été avec nous. 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Et on se dit à très bientôt pour un autre épisode d'On n'est pas du monde.
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0: nous fêtons l'anniversaire de la canonisation de Saint Paul VI, canonisé par le pape François le 14 octobre 2018, après avoir été béatifié en 2014. KTO Radio revient sur le pontificat de ce pape chargé de conclure et de mettre en œuvre le Concile Vatican II. Successeur de Jean XXIII, il a accompagné une mutation majeure de l'Église, notamment l'introduction des langues nationales dans la liturgie. Pour discuter de sa vie et des débats que son pontificat a suscité, Régis Burnet reçoit Gérard Leclerc, journaliste, philosophe et essayiste, et Christophe Geffroy, directeur de la revue La Nef, une émission sur Saint Paul VI diffusée en 2011 avant sa béatification.
1: Bonjour et merci de nous retrouver pour La foi prise au mot. Dans ce numéro, je vous propose d'évoquer une période que certains d'entre vous ont vécue, mais qui appartient désormais à l'histoire de l'Église, le pontificat de Paul VI. Vénéré ou détesté, Paul VI est un pape qui ne laissa pas indifférent. Successeur de Jean XXIII, prématurément décédé, il eut la lourde charge de terminer le concile et de le mettre en pratique. Cela en fit l'objet de toutes les critiques. Pour les uns, il fut le principal responsable de la crise de l'Église des années 70. Pour les autres, il fut celui qui trahit l'intuition libertaire du bon pape Jean. 30 ans après sa mort, les passions se sont apaisées, alors que peut-on dire de Paul VI? Pour répondre à ces questions, deux invités. Gérard Leclerc, bonjour.
2: Bonjour.
1: Vous êtes écrivain et vous êtes éditorialiste à France Catholique et à Radio Notre-Dame. Christophe Geffroy, bonjour.
3: Bonjour.
1: Vous êtes le directeur de la revue La Nef. Alors, comme je l'ai dit dans le lancement, on va essayer de faire une sorte de bilan ou d'inventaire, le fameux droit d'inventaire du pontificat de Paul VI. On va essayer de voir les critiques dont il a fait l'objet. Alors, est-ce qu'on peut, avant de parler vraiment de Paul VI, de parler de Mgr Montigny, de dire quelques mots de Paul VI avant Paul VI, si je puis dire, Gérard Leclerc?
2: Bien, oui, enfin... Sans remonter à son enfance, etc., c'est quand même quelqu'un qui est né à la fin du 19e siècle. Oui. Il est ordonné, je crois, avant la guerre de 14.
1: 1912.
2: Donc, oui. On peut dire aussi, c'est que toute sa vie, avant de devenir pape, la plus grande partie de sa vie a été consacrée au service du Saint-Siège, dans des responsabilités extrêmement importantes. Alors, avec une parenthèse où il est, pendant une dizaine d'années, autant que je m'en souvienne, archevêque de Milan. Mais Milan, c'est un diocèse considérable. C'est le plus grand diocèse en population d'Italie. C'est prestigieux aussi, hein, Saint-Ambroise. Donc, on peut dire quand même que le pape Paul VI, quand il est élu... la succession de Jean-Paul II est dans un monde qu'il connaît parfaitement, oui. Où il a vécu toute sa vie, dont il connaît tous les rouages.
1: Oui.
2: Alors, ce qu'on peut ajouter aussi, c'est que la réputation de Mgr Montigny, disons, c'est... Je ne sais pas si le terme est exact, mais on le considère un peu comme libéral. Un petit peu plus... entre guillemets, ouvert que certains milieux de la curie. Alors, le définir comme progressiste me paraît complètement abusif. Dans le sens où même déjà l'archevêque de Milan, d'ailleurs parfois, avait réagi assez vivement contre certains...

0: certaines dérives dites progressistes à l'époque. Mais il est vrai que c'est quelqu'un qui est, l'héritier du XXe siècle catholique. Donc qui a suivi certaines évolutions politiques de son pays, qui a été opposé au fascisme pendant la période du fascisme. C'est celui qui a, comme aumônier d'étudiants, a participé à la formation d'une bonne partie de la classe politique italienne. Son pontificat se termine tragiquement par les obsèques d'Aldo Moro, oui, président du Conseil italien, qui a été son fils spirituel. Donc il était au Vatican, c'était un grand dignitaire du Vatican, mais c'est quelqu'un aussi qui s'occupait d'apostolat pratique, qui s'occupait des étudiants à Rome, etc. C'est quelqu'un qui était beaucoup aimé aussi, disons, des intellectuels français, Jacques Maritain, dont il avait traduit un livre d'ailleurs en italien, Jean Guiton, qu'il aimait beaucoup, qu'il avait connu avant qu'il ne soit pape, bien sûr, et qui prolongera cette amitié par des contacts annuels dont il fera des livres, dont on reparlera tout à l'heure, parce que je crois que le témoignage de Guiton sur Paul VI est extrêmement intéressant.
1: Alors, il est, en 1963, il est presque déclaré pape avant le concile. Enfin, on sent que avant le conclave, pardon, à la mort de Jean XXIII, tout le monde pense que.
0: Petite remarque. Oui. Au moment de l'élection de Jean XXIII, il n'est pas cardinal.
1: Il aurait presque dû être pape avant.
0: Absolument, oui. Je pense il est probable que si Monsignor Montini avait été cardinal en 58, à la mort de Pie XII, il aurait été élu pape à la place du cardinal Roncalli. Ouais.
1: Donc voilà, et donc il est le successeur que tout le monde attend. On est dans quel état de l'Église, si j'ose dire, dans quel état du concile? Jean XXIII a lancé ce concile, il y a beaucoup participé, qu'on en est?
2: On est Jean XXIII meurt en 63, donc un peu plus d'un an, un an exactement après l'ouverture du concile, et donc Paul VI prend le concile en main à ce moment-là. C'est une situation difficile car être élu pape en plein milieu d'un concile œcuménique qui rassemble autant d'évêques était une chose qui n'était sûrement pas facile. Et on est à ce moment-là, il faut se souvenir de l'état d'esprit dans lequel Jean XXIII a ouvert le concile. C'était quand même un état d'esprit de grand optimisme. On pensait vraiment que ce concile qui était pensé par beaucoup comme une nécessité. Pie XII, le prédécesseur de Jean XXIII, avait souvent pensé au concile, mais pour des raisons sans doute de prudence, il avait estimé que l'heure n'était pas prête, n'était pas venue encore pour convoquer un concile. Et son successeur donc l'a fait très rapidement après son élection. Et quand il l'a fait, il y a eu comme un mouvement de joie dans toute l'Église, car tout le monde attendait ce concile avec un intérêt certain, et tout le monde pensait que ce concile, à ce moment-là, était une chose nécessaire, qu'il y avait des choses à faire, et le pape Benoît XVI en a donné des clés d'interprétation extrêmement fortes dans son fameux discours à la Curie romaine du 22 décembre 2005, où il dit qu'au moment où le concile a été convoqué, il y avait des questions en suspens du fait de l'évolution de la société, qu'il fallait nécessairement que l'Église, un jour ou l'autre, les aborde, notamment tous les rapports entre la science et la foi, qui avaient posé tant de problèmes à l'époque du modernisme. Il y avait toutes les questions des rapports entre l'État et l'Église. Donc deux grandes questions, sans compter les autres points qui devaient aboutir à ce qu'on appelait un aggiornamento, c'est-à-dire non pas une espèce de rupture avec le passé, mais en fait une mise à jour en fait de l'enseignement de l'Église pour que cet enseignement soit mieux compris par les hommes d'aujourd'hui.
1: Alors ce qu'on va essayer de faire, c'est un peu de, parce que là, comme je l'ai dit, la personnalité de Paul VI est très controversée. On va essayer de balancer d'un côté et de l'autre. Mon père, gardez-vous à droite, gardez-vous à gauche. Et je vais vous proposer de commencer par les critiques venues de ce qu'on appelle la droite, c'est-à-dire plutôt des gens conservateurs qui ont trouvé que Paul VI, justement, répondait un peu trop aux attentes de la modernité. Est-ce qu'on peut dire que Paul VI est à l'origine de la crise de l'Église des années 70?
0: Moi, je dis non. Je dis franchement non. Mais comment dire, le problème se complique. C'est pas seulement la personne de Paul VI qui est en cause. C'est l'époque, c'est le

0: temps, c'est la situation de l'Église à une certaine période bien précise de l'histoire. Je pense que on a parlé de l'optimisme qui préside à l'origine du Concile. On doit relier aussi cet optimisme au climat qui règne à ce moment-là dans le monde. On est dans une période bref, d'ailleurs, de coexistence pacifique. C'est le Khrouchtchev a pris la succession de Staline. Il y a une relative libéralisation du régime. Il y a Kennedy, le jeune président américain, qui a pris les rênes aux États-Unis. Il y a une rencontre Khrouchtchev-Kennedy. Et à ce moment-là, le monde respire. Alors qu'on a vécu dans la hantise d'une guerre mondiale, une troisième guerre mondiale, etc., le monde respire. Et il y a une espèce d'optimisme qui règne à ce moment-là dans le monde, notamment dans le monde occidental. Et je pense que l'Église catholique et l'Épiscopat est aussi tributaire de ce climat optimiste. On croit que tous les problèmes vont se résoudre et que, en tout cas, la violence, le grand affrontement n'aura pas lieu. Mm-hmm. Je crois que c'est important dans la psychologie. Et en plus de ça, il y a dans la psychologie de Paul VI, comme beaucoup de chrétiens d'ailleurs de cette génération, l'idée que l'Église va arriver au bout des difficultés qu'elle a eues avec le monde moderne. Difficultés d'ordre intellectuel, il y a eu la crise moderniste, c'était la question de l'écriture sainte. Bon, il y a eu, Christophe Geffroy a évoqué aussi les problèmes scientifiques, etc. Il y a le problème politique aussi, la question de la démocratie, etc. Il y a eu des conflits entre l'Église et les régimes libéraux depuis la Révolution française. Beaucoup, et Paul VI le premier, je crois, ont le sentiment que tous ces problèmes vont se résoudre. On va arriver à la fin des affrontements qui ont gêné l'Église dans sa mission dans le monde moderne. On pense très, très sérieusement, enfin, à la réconciliation de l'Église et du monde moderne. Et je parlais tout à l'heure de Jean Guiton, c'est extraordinaire, les dialogues entre Guiton et Paul VI. Paul VI fait des prophéties en disant oh, ça va être merveilleux, l'Église va enfin pouvoir relancer tranquillement, sans tous ces problèmes qui nous ont tellement gênés, sa mission. Je crois qu'il pense ça, et beaucoup dans l'Église pensent ça. Jean 23 a parlé d'une nouvelle Pentecôte, et tout le monde est persuadé de ça, que ça va être merveilleux. L'Église après le Concile, dans la suite du Concile, et puis patatras, au lendemain du Concile, une énorme crise qui touche l'Église elle-même, mais qui touche la société dans son ensemble. Les Américains, les Anglo-Saxons appellent ça les 60s. Mm-hmm. Les 60s, c'est une période de remise en cause généralisée de toutes les valeurs qui avaient présidé, je dirais, à l'après-guerre. Période de la reconstruction, etc. Et tout ça va être balayé. La famille va être mise en question. La fidélité, l'engagement, les valeurs politiques, on est à la fin d'un monde. Et même, je dirais, j'irai encore plus loin en disant que les progressistes de l'époque, qui soi-disant avaient les clés de l'avenir, eh bien, ils ne les avaient pas du tout. Parce que souvent, ces gens-là ont considéré que l'avenir du monde était très largement lié au communisme. Qui défendait la voix des pauvres, notamment dans le tiers-monde, qui était en train de s'émanciper. Donc la gauche chrétienne était très favorable, enfin, au communisme. Enfin, faudrait faire énormément de nuances, etc. Or, ce communisme triomphant, à ce moment-là, va lui-même rentrer en crise dans les années 70, et c'est un tout autre monde qui va surgir. Donc, je crois que les problèmes de l'Église, et singulièrement de ceux de Paul VI, vont venir de cette désillusion. On a cru qu'on allait résoudre tous les problèmes, puis il y a d'autres problèmes qui vont surgir, qui étaient tout à fait inattendus.
1: Alors, non coupable, plaide Gérard Leclerc. Vous avez travaillé sur la liturgie. C'est aussi une des choses qu'on reproche à Paul VI. Est-ce que ça n'a pas été fait un peu vite, cette histoire, par exemple ?
2: Alors, je vais répondre sur la liturgie. Je voudrais, si vous me permettez, un peu réagir à ce qu'a dit Gérard Leclerc, car je partage sans réserve son analyse sur la responsabilité de la crise sociétale absolument énorme, parce que la difficulté, toute la complexité...

0: aspects dans la crise. Il y a ce qu'on appelle les aspects ad extra, c'est-à-dire les aspects externes qui ne sont pas de la responsabilité de l'Église, c'est tout ce qui est fait dans le cadre de la société civile. Et il y a les aspects internes à l'Église. Et là, je trouve que Gérard Leclerc passe un peu vite par pertes et profits la dimension interne de la crise dans l'Église. Moi, je suis de ceux qui pensent qu'il y a une dimension interne à cette crise et qu'il y a donc une responsabilité des hommes d'Église, pas seulement du pape. D'ailleurs, tout ne se résume pas à la seule personne du pape, mais le pape étant le chef, il est évident que sa responsabilité, même si ce n'est pas lui matériellement qui est à l'origine de certaines choses, sa responsabilité est indirectement engagée. Donc, je pense qu'il y a une dimension interne à la crise dans l'Église. Alors, cette dimension interne, elle est très complexe. C'est très difficile de résumer comme ça, dans le cadre d'une discussion, ce qu'est cette crise. Mais s'il fallait, enfin, pour les besoins de la cause, essayer de résumer ça en quelques mots, je dirais que c'est une crise qui a un double aspect, une crise avant tout de l'autorité et une crise qui a une dimension doctrinale. Je vais essayer d'expliquer ça rapidement. Une crise de l'autorité, justement, le Concile s'est ouvert avec Jean XXIII et a voulu adopter un mode d'exercice différent de tous les conciles précédents, qui était un mode en fait purement explicatif, sans recourir aux anathèmes comme les précédents conciles le faisaient. Et je pense, moi personnellement, je suis de ceux qui pensent que le concile a eu raison, car si on voulait s'exprimer et convaincre l'homme moderne, un concile qui aurait fonctionné par anathème, à mon avis, aurait été très peu compris. Donc ce mode de fonctionnement en soi me semblait juste. En revanche, il est évident qu'un tel mode de fonctionnement devait s'accompagner derrière d'une fermeté, j'allais dire, à la fois de l'autorité pontificale et de l'autorité magistérielle très importante. Or, le concile, c'est pas le concile en lui-même qui est responsable de ça, car encore une fois, je pense que les textes du concile sont tout à fait sans problème, mais tout l'état d'esprit dont qu'on vient d'évoquer tout à l'heure a créé une espèce de courant d'air, un appel d'air dans l'Église, qui fait que tous les mouvements de contestation qui existaient, qui ne sont pas nés au moment du Concile, il y a toujours des mouvements de contestation dans l'Église, mais tous ces mouvements qui avaient été contenus tant bien que mal sous les pontificats précédents se sont comme libérés, et il y a eu donc une crise majeure de l'autorité. Je vais donner qu'un exemple pour que les téléspectateurs comprennent, c'est le catéchisme hollandais. En 1966, l'épiscopat hollandais publie un catéchisme qui pose un énorme problème, et Rome d'ailleurs est obligée d'intervenir, puisque c'est un catéchisme qui était à la limite de l'hérésie. Et c'était le catéchisme des évêques hollandais. Donc il y a vraiment un problème qui est à la fois doctrinal, avec une remise en cause d'un certain nombre de choses, à la fois dans l'ordre moral, influencé par l'extérieur, la société, mai 68, qui vient peu de temps après, et en même temps, une crise, j'allais dire, d'identité doctrinale de l'Église, qui est très forte et qui se manifeste quand même par une remise en cause d'un certain nombre d'enseignements de l'Église. Donc à ce niveau-là, je dis, Paul VI a une responsabilité, puisque c'était le pape qui avait les rênes de l'Église durant cette période, il a une responsabilité sur la dimension interne de la crise de l'Église de cette époque.
1: Alors on va revenir sur la liturgie tout
0: alors
1: à l'heure.
0: Je n'ai pas répondu à la réponse.
1: Non, non, mais justement, ça tombe très bien, parce que justement, on va entendre ce que disait Paul VI à l'audience générale du 29 avril 70, où en fait il reconnaît à demi-mot ce que vous venez de dire.
2: Que fait l'Église ? L'Église fait beaucoup de choses. Elle est dans une période d'activité intense. Le Concile a réveillé en elle la conscience de sa vocation, et donc celle de nouveaux devoirs, de nouvelles réformes, de nouvelles activités. Et le Concile, nous en sommes sûrs, lui a infusé de nouvelles énergies, de nouvelles impulsions de l'Esprit-Saint. Il faut louer Dieu et reconnaître que l'Église se trouve aujourd'hui à un moment d'intense vitalité. Mais il y a un aspect de l'Église qui aujourd'hui est plus évident et plus sensible. L'Église souffre. L'Église résiste, l'Église supporte. Ce qui rend caractéristique ce malaise est le fait qu'il trouve souvent, même s'il se confond avec celui de la société extérieure, à l'intérieur de l'Église, ses causes et ses promoteurs. Ce sont les trésors de l'Église souvent menacés ou dissipés. Ce sont certains de ses fils, maîtres et ministres, qui souvent la contestent. Certains d'entre eux abandonnent la place qu'ils avaient choisie et qui leur a été assignée. Phénomène isolé heureusement, mais amplifié par la publicité et qualifié parfois de geste de renouveau post-conciliaire ou de libération. La tradition ecclésiale semble n'avoir pour certains ni poids ni sens. L'autorité est facilement contrariée, dissoute parfois, dans un pluralisme excessif.

0: où il semble que doivent prévaloir non plus la charité qui unit, mais un certain égoïsme instinctif.
1: Paul VI, artisan du Concile Vatican II et pape de la réforme liturgique, a été canonisé par le pape François le 14 octobre 2018. Pour se replonger dans la vie de ce souverain pontife, Régis Burnet reçoit Gérard Leclerc, journaliste, philosophe essayiste, et Christophe Geffroy, directeur de la revue La Nef, une émission de la foi prise au mot diffusée en 2011, donc avant sa béatification.
2: Alors Gérard Leclerc, vous vouliez répondre à ce que disait Christophe Geffroy, mais enfin, là, on a quand même l'impression que le pape va dans le sens de ce qui vient d'être dit.
3: Non, je suis tout à fait d'accord, et je suis d'accord avec ce qu'a dit Christophe. Si vous voulez, seulement, le problème est très, très complexe. Moi, ce que je pense, c'est que le Concile a donné des réponses précises sur un certain nombre de points. Mais il n'a pas complètement réglé des conflits qui existaient préalablement dans l'Église, notamment entre théologiens, et qui vont rebondir après le Concile. Alors, généralement, on dit que, bon, il y a une opposition au Concile et à ses suites, personnifiée par la personnalité forte de Monseigneur Marcel Lefebvre. Oui. Mais ce qu'on oublie de dire, c'est que dans les années qui ont suivi le Concile, un certain nombre de grandes voix qui avaient été déterminantes dans le fonctionnement même du Concile, je pense à de grands théologiens, se sont contre la crise théologique qui sévissait à ce moment-là. Je pense au père de Lubac, je pense au père Danielou, enfin cardinaux qui sont devenus cardinaux par la suite, Danielou parlant des assassins de la foi. Le père Bouillet, etc. On pourrait en citer Balthazar, etc. Tous les gens qui on attribue la responsabilité intellectuelle en fait de l'élaboration des conciles se sont trouvés, je dirais, par la suite en porte-à-faux, à mesure où on les définissait comme progressistes, qui à mon sens étaient complètement extravagants. Ces gens-là se sont trouvés face à une crise de l'Église que les traditionnalistes attribuaient au Concile, mais que attribuaient à tout autre chose, notamment à un esprit périconciliaire qui sévissait autour du Concile. Le père de Lubac, dans ses écrits, est très sévère, parce qu'il avait déjà repéré ce genre de, notamment ce qu'il appelle une sorte de, comment dirais-je, de supermondialisme qui prétend que l'Église, jusqu'ici, n'a été qu'une secte qui doit sortir de son cocon pour devenir, pour s'identifier à une espèce de religion mondialiste. Bon, père de Lubac explique ça très, très bien et tout. Donc cette crise, le problème, c'est le rapport de la crise et du pape. Est-ce que le pape a su maîtriser les choses, en définitive? Je pense qu'il a été surpris lui-même par la violence de cette crise. D'autant plus, c'est là où je fais la liaison ce que j'ai dit avant, que la crise interne à l'Église, qui est incontestable, s'ajoute à la crise générale de société. Et qu'elle s'ajoute et elle se combine souvent. Un historien comme Leroy Ladurie m'a expliqué une fois, de façon très convaincante, comment l'Église catholique avait été la première victime de la crise des années 60, et notamment de mai 68. Il me disait, toutes les grandes institutions ont été touchées par la crise. La magistrature, l'éducation nationale, mais celle qui a le plus été durement touchée, c'est l'Église catholique, notamment à travers son clergé, son jeune clergé, ses séminaires, etc. La crise est considérable. Mmh. Et Paul VI prend ça en pleine figure.
2: Alors, on va arriver à la liturgie. Prenons un exemple assez convaincant. Paul VI, enfin, le Concile recommande qu'on aménage la liturgie, et Paul VI demande en un an et demi que tout soit changé. Est-ce que là, il va pas un peu vite ?
4: Alors, un an et demi, vous exagérez un peu, là, quand même. Disons que la réforme liturgique a été très rapide, mais entre Sacrosanctum Concilium, qui est donc la constitution conciliaire qui est consacrée à la liturgie et qui effectivement appelle à une réforme, et la promulgation de ce qu'on a appelé le nouveau missel, il s'est quand même passé 6 ans, 1963-1969.
5: Oui. Alors, je pensais avant la fin du concile, vous avez raison. Oui.
4: Donc, non, parce qu'en fait, le Concilium, donc, qui a été créé après la constitution, a commencé à travailler pendant le concile.
5: D'accord.
4: Et puisque, en fait, les premières réformes sont apparues en 64. Donc, dès l'année suivante, il y a eu des premières réformes. En 65, il y a eu un missel intermédiaire, qu'on a appelé le missel de 1965, qui est un missel utilisé dans certaines communautés dites traditionnelles, aujourd'hui encore. Donc, il y a une évolution qui est à la fois brutale, mais progressive, entre 63 et 69.
5: Oui.
4: Et moi, ce que je trouve personnellement très frappant dans la réforme liturgique, c'est de voir, en fait, que, on peut dire, c'est dire un cardinal qui l'avait dit, c'est pas moi, c'est le cardinal Stickler, il avait dit la réforme de 65 en fait était la réforme du concile. Quand on regarde, quand on prend la constitution sur les liturgies, Sacrosanctum Concilium, on s'aperçoit que la réforme qui est demandée n'est pas une révolution, c'est pas un bouleversement, c'est en fait une mise à jour en réalité de la liturgie. Et beaucoup de pères conciliaires, beaucoup d'évêques avec lesquels j'ai eu l'occasion de parler, effectivement m'ont souvent dit que grosso modo on peut dire que 65 marque l'aboutissement des vœux des pères conciliaires sur la réforme liturgique. Mais, et c'est là où, sur cette question-là, pour moi, Paul VI est un véritable mystère. Parce que, pour prendre qu'un exemple, le Concile affirme que le latin reste la langue liturgique de l'Église latine, et quelques années plus tard, Paul VI, avant la promulgation du Nouvel Ordo, fait un discours extrêmement émouvant où il dit que l'Église doit faire le sacrifice du latin pour un bien plus grand qu'est la compréhension. Donc, c'est assez incompréhensible, comme on est à quelques années d'écart, avec quelque chose qui est concrétisé, confirmé par la totalité des pères de l'Église, des pères conciliaires, pardon, et qui se retrouve finalement remis en cause à peine quelques années plus tard. Et la réforme qui aboutit finalement en 1969 à la messe que nous connaissons est une réforme qui va, sur certains points, très au-delà des vœux des pères du concile, puisque je prends l'exemple du latin, l'exemple du grégorien, tout ça sont des choses qui ne figuraient, l'abandon de ces choses-là ne figurait pas dans le concile. Donc là, il y a une espèce de problèmes. Et on peut dire que Paul VI lui-même a suivi ça de très près, parce que certains, pour défendre le pape, disaient, oui, mais en fait, le Concilium travaillait, mais c'est pas Paul VI. Mais non, Paul VI, tous les journaux qui ont été publiés sur cette période montrent de façon absolument indubitable que Paul VI suivait les travaux et soutenait Bunini, à l'époque, qui était donc la cheville ouvrière du Concilium. Et même si ensuite, il y a eu des problèmes, puisque Bunini a été finalement discrédité après, il n'empêche que jusqu'à la promulgation du missel, Paul VI a soutenu la réforme telle qu'elle a été faite. Il l'a soutenue, et ensuite, quand il y a eu tous les débordements liturgiques auxquels a donné lieu cette réforme, parce que cette réforme a eu pour la particularité de permettre un certain nombre de choix qui étaient laissés aux célébrants, et bien quand les débordements, qui ont été quand même assez rapides, ils ont été pointés du doigt, pas seulement par les intégristes ou les traditionnalistes, des gens comme Maritain, Gilson, ont écrit sur ces questions-là, et bien à ce moment-là, Paul VI, en tant que pasteur suprême, n'a pas agi de façon concrète et n'a pas usé de son autorité pour empêcher les débordements liturgiques, même s'il les a regrettés en parole. Il y a des paroles du pape qui sont très fortes, mais concrètement, dans les faits, rien n'a été fait.
5: Alors, Jean Lecar, je vais vous poser une question un peu franche. Vous n'êtes ni pape ni évêque. À votre avis, l'erreur, ça a été de faire ce qu'a fait Paul VI ou de le faire comme l'a fait Paul VI? C'est-à-dire, est-ce que ça a été simplement mal mis en œuvre, ou est-ce que vous pensez que là aussi, parce que je pense que Christophe Geffroy est assez clair, lui, il a l'air de dire qu'il y a des choses qu'on n'aurait pas dû faire. Est-ce que vous pensez que c'est surtout un problème de pédagogie?
3: Je ne sais pas, j'avoue que ma religion n'est pas faite, si j'ose dire.
5: Ouais.
3: Là-dessus, je suis très, très attentif à l'attitude du pape actuel sur le sujet, qui avant même d'être pape, d'ailleurs, avait promu cette expression très, très intéressante, c'est la réforme de la réforme. Je pense que le cardinal Ratzinger sentait qu'il y avait quelque chose qui n'avait pas collé, quoi, au point de départ, et que il s'agissait pas de faire un simple toilettage de ce qui avait été fait avant, mais il s'agissait peut-être de reprendre complètement la question à la racine. Moi, j'ai l'impression qu'il y a, franchement, je le dis comme ça, oui. J'ai jamais dit peut-être de façon aussi abrupte, mais il y a eu un loupé. Il y a eu un loupé à l'origine. Pour vous donner, c'est des choses que j'ai vécues de très près, hein, parce que j'avais 20 ans au moment de l'ouverture de Vatican II. Il se trouve que j'ai passé une année en Afrique. À ce moment-là, j'étais à la coopération et j'ai vu l'instauration de la liturgie conciliaire en Afrique. Et j'avoue que ça m'a beaucoup plu. J'ai même été assez enthousiasmé par ces grandes assemblées où on chantait dans la langue du pays avec de tout son cœur, et puis c'était beau, c'était magnifique et tout. Là,

0: j'ai eu l'impression vraiment d'une réussite. Puis quand je suis revenu en France, alors là, je suis tombé de haut. Là, vraiment, je suis tombé de haut parce que j'ai eu le sentiment, alors, d'une dégringolade. On avait tout abandonné, tout notre patrimoine, le grégorien, même la polyphonie, la Renaissance, etc. Enfin, et on était réduit à une pauvreté extrême, avec des cantiques qui vraiment tenaient pas la route et tout. On disait que c'était plus populaire, plus pastoral. Etc. Moi, j'en ai jamais été persuadé. Donc, franchement, très franchement, je pense qu'il y a eu un loupé. Certains, évidemment, ont fait des efforts pour essayer de reconsidérer la réforme liturgique dans l'esprit de la Constitution, qui n'était pas du tout, comment dirais-je, dans le sens d'un largage général du patrimoine. Au contraire, il fallait faire tout autre chose. Moi, je pense que, alors c'est là peut-être il y a, on sera peut-être pas tout à fait d'accord, c'est pas sûr, avec Christophe. Moi, je pense que l'accès aux langues vernaculaires est un apport intéressant. Quand j'entendais la liturgie chantée dans la langue samo, je trouvais ça magnifique parce que le cardinal Lustiger avait fait une très belle intervention à un synode, je sais plus, en 84 là-dessus, sur le fait que toutes les langues de la terre participaient grâce à la liturgie, une sorte de consécration, vous voyez. Je crois que là, il y avait quelque chose de bon, d'intéressant, mais ça ne devait pas se faire au prix du largage général de tout notre patrimoine, notamment chez nous, en Occident. Mmh.
1: Pourquoi il y a eu ce largage général, justement? Parce que ce qu'on peut dire, tout ça n'est pas bien, tout ça, enfin, il y a eu des choses qui n'ont pas été intéressantes, enfin, qui ont peut-être même été graves. C'est vrai, mais on peut aussi prendre la position inverse en disant on a enfin donné le pouvoir à des gens qui ont essayé de faire ce qu'ils ont pu et qui avaient des mouvements qui voulaient s'exprimer de cette manière-là.
2: Écoutez, je pense que les intentions, de toute manière, étaient des intentions droites. Paul VI l'a lui-même expliqué. Je pense que son souci premier en faisant cette réforme liturgique, c'était en fait de réaugmenter la pratique religieuse. On pensait à l'époque qu'il y avait un problème de participation, et il y en avait un. Cela étant, encore une fois, il faut aussi bien, je pense que pour les téléspectateurs qui connaissent mal cette période, il faut quand même dire une chose, c'est que la réforme liturgique dans son principe était admise par tous, oui. Y compris par Mgr Lefebvre. Oui. Quand il y a eu Sacrosanctum Concilium, tous les pères conciliaires, sans exception, étaient conscients que la liturgie nécessitait un toilettage. Et quand 65 a été publié, le fameux missel dont je parlais tout à l'heure, j'ai un texte de Mgr Lefebvre de 1965 qui se réjouit de la réforme de 65, il faut quand même le savoir. Donc à ce moment-là, il faut quand même garder ça en tête, la réforme était nécessaire, mais on avait besoin d'une réforme et pas d'une révolution. Et Paul VI donc, s'est engagé avec toute son âme et tout son cœur dans cette réforme, en pensant de façon extrêmement sincère que cette réforme était nécessaire pour que les catholiques continuent d'aller à la messe et pour attirer même davantage de non-catholiques dans les églises. En réalité, ça a été le contraire parce que la liturgie est quelque chose qui évolue de façon très organique. Et le tort peut-être qu'on a eu à ce moment-là, ce que le cardinal Ratzinger a expliqué de façon extrêmement abondante dans ses livres, c'est qu'on s'est considéré un peu d'une façon prométhéenne comme les fabricateurs, si vous permettez ce néologisme, de la liturgie. Alors c'est-à-dire qu'on allait tout prendre à zéro et on allait faire une liturgie parfaite pour les temps modernes. Mais le problème, c'est que ce n'est pas compatible avec l'essence de la liturgie. La liturgie est quelque chose qui nous est donné et qui évolue d'une façon extrêmement organique. Et le hiatus qu'il y a eu, c'est peut-être là. Il y a eu peut-être un volontarisme beaucoup trop grand et beaucoup trop fort dans la façon de faire cette réforme. Et ensuite, cette réforme, elle est venue dans le contexte qu'on a évoqué depuis tout à l'heure, qui était quand même le contexte d'une crise absolument généralisée, à la fois de la société, mais aussi à ce moment-là de l'Église, où tout le monde faisait à peu près ce qu'il voulait. Le leitmotiv, c'était quand même la contestation de l'autorité, la remise en cause. Chacun devait être soi-même et pouvoir s'épanouir dans ses propres dimensions, absolument comme il le voulait. Donc, faire une réforme qui était quand même une réforme allant vers une libéralisation, dans la mesure où cette réforme donnait une certaine liberté, effectivement, à ceux qui faisaient les liturgies, eh bien, on est arrivé, dans ce contexte-là, au drame que l'on a connu dans les années 70. Car la liturgie, Dieu sait qu'il y a des choses dans l'Église où le chrétien peut s'investir avec un degré d'autonomie important, mais ce n'est pas le cas de la liturgie. L'essence de la liturgie, c'est d'être donné par l'Église. On n'est pas le fabricant de sa propre liturgie. On est là pour appliquer, pour célébrer la liturgie que nous donne l'Église. Et un des fruits les plus, malheureusement, sur lesquels on a beaucoup de mal aujourd'hui à revenir, c'est que le peuple chrétien en Occident a perdu le sens de la liturgie. Et aujourd'hui, il faudra sans doute plusieurs générations. Et là, le pape actuel fait un travail vraiment remarquable. Et bon, la situation aujourd'hui est nettement meilleure qu'elle ne l'était il y a 20 ou 30 ans. Mais il y a quand même un sens de la liturgie qui a été perdu. On le voit des tas de détails. Je pourrais citer 1000 exemples quand je me promène en province et que je vois la liturgie. Si elle va mieux aujourd'hui,
1: Pourquoi en province ?
2: Non, parce qu'à Paris, je dois dire, je ne connais pas toutes les églises parisiennes, mais je trouve que la liturgie à Paris se tient dans l'expérience que j'en ai, qui est une expérience très limitée, mais dans l'expérience que j'en ai, je trouve que la liturgie à Paris se tient bien. Je ne dis pas ça pour être surcathéo, mais c'est une expérience, en tout cas personnelle, que j'ai, et les expériences les plus terribles que j'ai eues en matière liturgique, je les ai eues en province. Pardonnez-moi pour la province.
1: La majorité de nos téléspectateurs sont en province. Alors, on en était, je vous parlais de gardons-nous à droite, on va essayer maintenant de se garder à gauche, et je vous propose d'entendre l'un des textes qui a fait le plus parler de lui, de Paul VI, qui est « Humanae Vitae », le fameux texte qui a créé une certaine polémique. On écoute le paragraphe 14.
3: En conformité avec ces points fondamentaux de la conception humaine et chrétienne du mariage, nous devons encore une fois déclarer qu'est absolument à exclure, comme moyen licite de régulation des naissances, l'interruption directe du processus de génération déjà engagé, et surtout l'avortement directement voulu et procuré, même pour des raisons thérapeutiques. Et pareillement à exclure, comme le magistère de l'Église l'a plusieurs fois déclaré, la stérilisation directe, qu'elle soit perpétuelle ou temporaire, tant chez l'homme que chez la femme. Est exclue également toute action qui, soit en prévision de l'acte conjugal, soit dans son déroulement, soit dans le développement de ses conséquences naturelles, se proposerait comme but ou comme moyen de rendre impossible la procréation.
4: Paul VI, artisan du Concile Vatican II et pape de la réforme liturgique, a été canonisé par le pape François le 14 octobre 2018. Pour se replonger dans la vie de ce souverain pontife, Régis Burnet reçoit Gérard Leclerc, journaliste, philosophe et essayiste, et Christophe Geffroy, directeur de la revue La Nef, une émission de la foi prise au mot diffusée en 2011 avant sa béatification.
1: Alors, un historien que j'ai lu pour préparer cette émission parle, à propos d'Humanae Vitae, d'une catastrophe pastorale. Est-ce que vous êtes d'accord pour ce jugement ? Le cardinal Chegaray parlait d'un schisme silencieux qui s'est déclenché à partir de ce texte, et en particulier, par exemple, au Québec.
0: Ah, c'est un sérieux problème que j'ai traité il n'y a pas si longtemps, parce que au mois de février dernier, la revue Esprit a publié un dossier sur la crise du christianisme en Europe, et comme par hasard, la crise du christianisme en Europe était quasiment exclusivement reliée à cette question d'Humanae Vitae, et notamment de la contraception. Pour certains, c'est une certitude. L'Église était merveilleusement partie grâce à son aggiornamento qu'il avait réconcilié avec le monde entier. Puis brusquement, ça tombe en août 68. Vous voyez la provocation en août 68. Paul VI publie cette encyclique Humanae Vitae, qui est un coup de tonnerre dans un ciel serein, pas tellement serein d'ailleurs. Mm-hmm. Et effectivement, bon. Alors, pour analyser le problème, je crois que la question est délicate. La question est délicate. Moi, personnellement, je pense que cette encyclique est littéralement prophétique. Elle est prophétique, notamment en ce qui concerne l'Europe moderne. La dissociation, je dirais, de la sexualité et de la fécondité a produit le naufrage démographique de l'Europe. En France, on se glorifie, à juste titre d'ailleurs, moi je suis le premier à me féliciter du taux de la démographie française, mais il faut voir ce qui se passe dans le reste de l'Europe. En Allemagne, la France va bientôt rattraper démographiquement l'Allemagne, on est à 65 les Allemands.

0: en 82, dans 30 ans, il y aura plus de Français que d'Allemands. Bon, l'Espagne, l'Italie, etc., sont en pleine déconfiture démographique, qui posent des problèmes de civilisation considérables, de déplacement de population, etc. Enfin, je ne veux pas insister là-dessus, mais en ce sens-là, il me semble que l'encyclique de Paul VI est littéralement prophétique. Et la question, justement, c'est la dissociation de la sexualité et de la fécondité. Alors, ceci dit, que cette encyclique ait été mal reçue, mal comprise, c'est évident. À mon sens, d'ailleurs, elle n'a pas été accompagnée de l'effort pastoral nécessaire pour la présence. Il m'arrive d'en parler avec des amis médecins qui ont une analyse un peu décalée de la question, mais et qui m'expliquent, par exemple, que l'Église est aliénée, les femmes notamment. C'est pour des raisons très particulières. C'est que la pilule, la contraception, en fait, était une sorte de protection contre une certaine violence masculine. Mmh. Et que elles ont été fragilisées, en fait, par l'Église qui jetait un interdit là-dessus. Donc, c'est, les raisons psychologiques dans ce domaine sont extrêmement difficiles à... Difficile à déterminer. Ce qui est certain, c'est que par cette encyclique, le pape a mis un coup d'arrêt à une sorte de mouvement de réconciliation de l'Église avec le monde moderne, d'ouverture à la modernité, etc. Là, brusquement, on s'est dit non, là, il y a des interdits.
1: Oui.
0: Et Paul VI, qui jusqu'alors était passé pour un progressiste, un homme ouvert, etc., est devenu un pape réactionnaire, quelqu'un qui n'était pas du tout, catholique. Il était ami du catholicisme, mais il était protestant. C'était le Pierre Chaunu, très attentif à ce genre de questions, parce que lui, il définissait la période des 60s, hein, des années 60, comme la période des attitudes de changement, des attitudes fondamentales devant la vie. Mmh. C'est là où il y a un basculement des statistiques. Hein. C'est c'est la grande crise de l'engagement marital. Les jeunes ont de plus en plus de difficultés à s'engager. Ça, on le voit dans les statistiques en France. Hein. Maintenant, la baisse du mariage, c'est énorme. Maintenant, pour 4 mariages, il y a 3 pacs. Hein. Mm-hmm. Donc, il y a une crise générale de l'engagement. La crise de la fécondité, etc., l'évolution des mœurs, etc. Il y a un changement qui se produit, profond, etc. Et Paul VI a le courage de s'opposer à cette vague. Et c'est en ce sens-là, c'est à la fois dramatique et en même temps prophétique. Parce que cette encyclique, dont le langage n'est peut-être pas parfait, hein, peut-être bon, parfois un peu trop scolastique, etc., n'empêche qu'il y a une vision prophétique sur l'avenir de la société qui est mal engagée, parce qu'il se produit une sorte de, comment dirais-je, c'est l'amour, c'est la logique même de l'amour qui est grippé. Mmh.
2: Est-ce que vous êtes d'accord ?
1: Oui, texte prophétique, je partage totalement cette analyse. Et c'est un acte extrêmement courageux de Paul VI, parce qu'il faut quand même savoir qu'une partie de son entourage était très opposée à la publication de ce texte. Mm-hmm. Et ça a été un cas de conscience, je crois, extrêmement douloureux pour Paul VI. Et il a fait son devoir. Et c'est un texte, effectivement, je crois, prophétique, pour toutes les raisons qu'a très justement expliqué Gérard. Ensuite, la question que vous posiez, c'était la rupture avec le monde moderne, avec la modernité. Je pense que c'est à la fois vrai et en même temps je pense que c'est un faux débat ou un faux problème. Je m'explique. On le voit même encore aujourd'hui, quand l'Église défend un certain nombre de choses qui ne sont pas comprises ou pas admises par le monde moderne, on dit « Ah, mais l'Église est en train de se couper une partie du monde moderne ». Mais c'est un faux débat, parce qu'en fait, ceux qui contestent les enseignements de l'Église controversés sur ces questions ou sur d'autres, en général, ce ne sont pas principalement des catholiques, sont les gens des médias, des gens qui ne sont de manière extérieure à l'Église. Alors, ils ont le droit, évidemment, d'avoir un avis sur l'Église, tout le monde peut s'exprimer librement et dire ce qu'on pense. Mais enfin, quand l'Église enseigne, elle enseigne d'abord aux catholiques. Elle a une dimension universelle, elle enseigne aux hommes de, aux hommes de bonne volonté, comme c'est souvent dit dans les textes du magistère. Mais enfin, elle s'adresse d'abord à ses propres ouailles. Et donc... il faut pas, si vous voulez, le message de l'Église a une dimension qui est exigeante, à la fois sur le plan spirituel, sur le plan éthique, et tout ce qu'on veut. Donc, et cet enseignement, le pape n'est que le serviteur de cet enseignement. Il y a toute une partie de l'enseignement qui nous vient des évangiles, qui nous viennent du Christ, et sur lesquels nous, chrétiens, nous sommes là pour recevoir filialement et humblement cet enseignement. Nous ne sommes pas là pour le changer. Et il y a une espèce de, j'allais presque dire, de naïveté de croire que le pape est là... parce que c'est un homme dont on dit, entre guillemets, qu'il est progressiste, même si c'est pas vrai, qu'il va changer les choses. Bien non, il va pas changer les choses parce qu'il est d'abord le serviteur de l'enseignement hérité qui nous vient du Christ.
3: Est-ce que justement, il n'y a pas un problème de langage? Vous avez fort justement fait remarquer que le Concile Vatican II a abandonné l'anathème, en fait, la condamnation. Là, il renoue avec l'anathème. Est-ce qu'on n'aurait pas pu faire un texte progressiste sans prononcer, formuler l'anathème?
1: Alors, je ne sais pas, on peut toujours dire qu'on aurait pu faire un texte différent.
3: Oui, il ne s'agit pas de faire du magistère fiction, mais...
1: Je n'en sais rien. Est-ce que Humanevitae est parfait dans la forme? Je n'en sais rien. Ce qui est clair, c'est que je dis, je vous répondrai qu'il ne faut pas se faire d'illusions. Vous auriez fait n'importe quel texte dès lors où vous remettiez en cause les comportements des hommes modernes. De toute manière, vous attirez les foudres des médias. C'est automatique. Il ne faut pas croire qu'il y a une façon d'enseigner la vérité de l'Église qui puisse être acceptée par des gens qui conteste le fondement de cet enseignement. Il y a, de toute manière, il y a des hiatus. Il ne faut pas se faire d'illusions. Il y a des hiatus entre certains enseignements de l'Église et ce que le monde moderne croit ou ce que le monde moderne défend. Donc, le tout, c'est de le faire avec une certaine intelligence médiatique. Il faut essayer d'expliquer les choses. Mais il ne faut pas se faire d'illusions. Sur le fond, sur la question de la sexualité, il y a une opposition frontale entre les positions qui sont celles de l'Église, qui relèvent de la loi naturelle, et celles qui sont les positions de la plupart de nos contemporains. Donc, que peut faire l'Église aujourd'hui? C'est d'essayer d'expliquer le fondement et le bien fondé de ses positions, ce qu'elle fait. Mais croire qu'on va se mettre, comment dire, le monde moderne dans le bon sens, simplement en abandonnant ce qui relève quand même d'un enseignement absolument fondamental, outre que ce serait trahir de toute manière l'enseignement de l'Église, ce serait aller dans une impasse, ce n'est pas ce qu'on attend de l'Église. Et même, je pense que d'ailleurs, beaucoup de gens, beaucoup de nos contemporains le comprennent, ça, parce qu'il y a des gens qui ne suivent pas forcément la morale sexuelle de l'Église, pour prendre cet exemple, mais qui respectent le fait, et qui non seulement respectent, mais en plus sont demandeurs qu'il y ait une institution comme l'Église, avec le pape, qui enseigne quand même des choses qui sont très importantes.
0: Je suis d'accord, mais avec quand même une nuance, c'est que un des gros problèmes, c'est qu'à l'époque, il y a eu une commission qui a été nommée pour études, de spécialistes qui a été nommée pour étudier le problème de la contraception, et que la réponse majoritaire de cette commission était favorable à l'adoption de la pilule contraceptive. Oui, puis Paul VI, c'était... c'était un angoissé, il faut dire un peu aussi, il y a il y a un côté angoissé.
3: La personnalité du pape joue beaucoup.
0: Pardon ?
3: La personnalité du pape a beaucoup joué.
0: C'est, vous savez comment l'appelait, comment Jean XXIII appelait Montini, il l'appelait Hamlet. Bon. Alors, il y a ce côté-là, et puis, alors, il faut dire aussi, historiquement, il y a un élément extrêmement important. Qu'est-ce qui a fait la décision dans Humanevitae ? Qui a fait la décision ? C'est un certain Carole Wojtyla. Oui. Qui n'avait pas participé au débat de cette commission, mais qui depuis Cracovie avait fait entendre son avis à Paul VI. Et Wojtyla, depuis toujours, j'ose dire, était très en phase avec tous ces problèmes de morale conjugale dont il s'était fait une spécialité. Il était professeur de morale à Lublin, notamment en Pologne, et il avait depuis très longtemps réfléchi à cette question. Sa réponse était donnée, il l'a donnée à Paul VI, et Paul VI a tranché avec l'avis de Wojtyla. Or, le pape Jean-Paul II est revenu sur la question, notamment dans Familiaris Consortio, qui ne reprend pas exactement le langage de d'Humanévité. C'est une perspective, je dirais, plus anthropologique, oui. Propre d'ailleurs à la démarche intellectuelle de Jean-Paul II, très très marquée par Husserl, la phénoménologie, etc. Donc c'est une approche intellectuelle un petit peu différente et peut-être plus compréhensible que le langage d'Humanévité à l'opinion actuelle.
3: Alors il nous reste plus que 4 minutes, donc ça va être

0: difficile d'envisager tout ce qu'on avait prévu, mais j'aimerais quand même vous poser une dernière question, qui est celle de savoir si finalement ce pauvre Paul VI, si j'ose dire, ne souffre pas un peu de la comparaison entre Jean XXIII, qui était un pape, certes, de la bonté, mais qui a lancé les choses et puis qui ensuite a eu, si j'ose dire, excusez-moi, le bon goût de mourir avant d'arriver au bout, et Jean-Paul II, dont on voit bien qu'il a une personnalité beaucoup moins angoissée, beaucoup plus... Voilà. Est-ce que le problème, c'est pas que Paul VI se soit trouvé au mauvais endroit, au mauvais moment ?
1: Écoutez, je ne sais pas, ce qui est clair, c'est que par rapport à Jean XXIII, Jean XXIII a lancé, a eu une tâche plus facile que Paul VI, qui a hérité du Concile. Il a fallu terminer le Concile et ensuite le mettre en œuvre. Et tout ça dans le contexte, encore une fois, d'une des crises de société, je pense, les plus graves que l'Occident a connues. Donc c'est un... Paul VI a eu un pontificat très, très, très difficile. Jean-Paul II est venu derrière avec une personnalité, c'est vrai, en plus, tellement médiatique, tellement sympathique, et avec des idées relativement révolutionnaires pour un pape, dans sa façon, en tout cas, non pas en tant que sur le fond, bien sûr, mais dans la façon de gérer le pontificat. Et en plus, Jean-Paul II a eu un certain nombre de... a eu un pontificat très long qui lui a permis de faire un travail de fond absolument phénoménal. Il y a eu, par exemple, Jean-Paul II a complètement renversé l'ostpolitik de Paul VI. Le nom est resté le même, mais c'est devenu une politique quasiment presque opposée à celle de son prédécesseur. Il a contribué donc à la chute du mur de Berlin. Et en même temps, il a posé les assises d'un renouveau doctrinal par un enseignement, doctrinal d'une richesse absolument inouïe qui va nous servir encore sans doute pendant bien longtemps. Donc c'est clair que les circonstances ne favorisent pas Paul VI par rapport à son prédécesseur et son successeur. Bon, encore une fois, l'un de ses biographes, Yves Chiron, a sous-titré sa biographie « Paul VI, le pape écartelé ». Bien, je pense que c'est une image qui me semble assez juste. Mmh. C'était un homme, je pense, profondément écartelé. C'était, Gérard Leclerc a commencé l'émission en disant que ce n'était pas un progressiste, c'est évident. Je pense que taxer Paul VI de progressiste, c'est un non-sens complet. Mais c'était un homme qui avait, je crois que c'est Jean Guiton, d'ailleurs, qui à un moment a dit que c'était un homme qui n'était pas fait pour être pape. Alors, je ne sais pas si c'est vrai ou pas, mais en tout cas, je conclurai sur ce mot de Jean Guiton.
0: Alors, vous aussi, Gérard Leclerc, très brièvement, mais juste quelques mots. Je crois que c'est en mai 78, Paul VI assiste aux funérailles, c'est un cas quasiment d'Aldo Moro, et on le voit blême. Ouais. Dire son amitié pour Aldo Moro, finalement. Est-ce que c'est pas ça le problème, si j'ose dire, la question que pose Paul VI, il n'a pas compris, la situation lui a un peu échappé.
2: Oui et non. Alors là, quand même, je voudrais quand même défendre Paul VI.
0: Une minute.
2: J'avais mon ami Joseph Vandris qui a suivi tout ça. Il est arrivé en 75 au Vatican. Il a vu les dernières années de Paul VI. Il l'appelait Paul VI le Grand. Et justement, l'homélie des obsèques d'Aldo Moro, c'est un monument extraordinaire, littéraire, etc. C'est tragique, l'événement est tragique. L'Italie est en pleine dépression, cet assassinat abominable, etc. Mais le pape, c'est quand même celui qui émerge de tout cela. Et Paul VI, c'est quand même l'homme de Vatican II.
0: Oui.
2: C'est celui qui a donné le plan de travail, en définitive, que Jean XXIII n'avait pas donné. Paul VI a donné le plan de travail de Vatican II. Le plan de travail a été réalisé et nous en sommes tributaires. Heureusement qu'il y a eu Vatican II.
0: Merci d'avoir été rapide. Je rappelle deux de vos livres, Gérard Leclerc, L'Église face à la pédophilie, qui est paru aux éditions de l'Œuvre, et Le bricolage religieux, paru aux éditions du Rocher. Quant à vous, Christophe Geoffroy, vous avez fait paraître Au cerf, Benoît XVI et La paix liturgique. Merci à tous les deux.
1: Merci,
0: merci de nous avoir suivis.

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Et maintenant, dans ces conditions, à quoi pensait Vincent au cours de ces heures torpides où il n'avait, pour ainsi dire, que cela à faire? Facile réponse. À travers ce qui, dans un vague très doux, occupait ses yeux et son oreille, il envisageait d'abord ses humbles devoirs de chaque jour, ici et à la maison. Il pensait au râtelier de l'étable, à la paille de la litière, à l'herbe, au bois mort, à l'eau fraîche. Il se recommandait de ne rien oublier. Puis, il évoquait ses frères et sœurs, et au milieu d'eux, les parents vénérés, au pied desquels, tendrement, il se mettait de loin, attentif à repasser ce qu'il avait entendu dire la veille, et aussi, bien avant, des semaines, des mois plus tôt. C'était le soir, quand il s'y décidait, que parlaient les parents, et de préférence, en dure saison, près du feu de pommes de pin, où il restait tard assis, causant, immobile, comme pour eux tout seuls, d'une voix basse et grave, car les choses qu'ils énonçaient ne permettaient pas la joie, et ne tombaient de leurs lèvres qu'entre des soupirs. Toujours le même intarissable sujet, la grande désolation du royaume de France, en proie aux horreurs de la guerre, ou civile ou religieuse. Remontant les années, allant, bien avant la fausse paix de Beaulieu, reprendre au fond de leur esprit maints événements de deuil qu'on ne pouvait pas oublier, ils retraçaient, sans se lasser jamais, la douloureuse histoire. Catholiques et protestants, écartelant l'Église, la déchirant, la tirant à eux, les premiers pour la conserver intacte et la défendre, les seconds soi-disant pour la réformer et la rajeunir, et les deux parties n'ayant recours pour atteindre chacun son but qu'à la violence et au crime. Les Huguenots, surtout, en étaient chargés et souillés. Combien de provinces montraient à nu les plaies qu'ils en avaient faites. Mais entre toutes, le Béarn et cette partie de la Gascogne où vivaient les deux Pauls pouvaient s'affliger d'avoir subi la fureur de leurs ravages, et l'on rappelait, en se signant d'effroi, tel que plus d'un l'avait vu passer dans le brouhaha de ces bandes, Monsieur de Montgomery, l'homme néfaste et diabolique, à cheval, bardé de pieds en cap et casqué de noir à l'allemande, avec une plume noire et feu, lui balayant le dos jusqu'à la selle. Enfin, tout pareil sans doute à ce qu'il était autrefois, ce jour que, d'une lance enragée, ou peut-être traîtresse, il rompit en tête son roi. C'est vers ce temps, Petiot, déclarait le père, en se tournant vers Vincent, que tu nous es né, en 76. Le 24 d'avril, complétait la mère. On parlait alors de la Sainte Ligue et de son chef, Monsieur de Guise, et de l'autre chef, celui des protestants, Henri de Navarre, déjà fameux depuis la paix de Bergerac et celle de Flay. Plus sympathique et plus populaire en ces pays du Midi que le Balafré, à cause de ses origines et de son berceau tout voisin, il attirait les cœurs malgré sa religion. Son mariage avec la reine Marguerite avait plu. Enfin, en dépit de tout, on l'excusait, on voulait l'aimer. Et fallait-il pour cela qu'il fût doué de dons singuliers et d'un charme bien irrésistible en regard des vilenies commises par ses partisans. Leur nombre était, dans toute la région, le plus considérable et donc le plus fort. D'Orthay, qu'ils avaient choisi pour centre, ils dominaient et terrorisaient dans un rayon très étendu. Leur déprédation, redoublant au choc des représailles, frappait de toutes parts. Fermes brûlées, bétail ravi ou égorgé sur place, viol de domicile, pillage de couvent, la chaumière et la chapelle également vouées à la torche ou au bélier, l'abbaye de Sorde détruite de fond en comble. Les martyrs recommençaient dans la pierre et le bois d'endurer un nouveau supplice. On les mutilait, on leur crevait les yeux. Les bénitiers étaient à sec ou pleins d'une eau sale et poissée de sang qui laissait du rouge aux doigts et au front. Quand ils ne brisaient pas les fronts baptismaux à coups de masse, les mécréants les emportaient pour les offrir ainsi qu'une auge à leurs cochons. Pas de tranquillité en semaine, et le dimanche, bataille.
On allait au prêche ou à l'office en armes. Ceci la Bible pendue au fourreau de l'épée. Cela le chapelet au poignet et la dague au poing. Les vêpres chantées finissaient en cris. Au dernier fidèle qui, tour à tour tremblant et révolté, courbant et relevant la tête, osait encore et pouvait se risquer à la messe, les églises ne montraient sous un porche branlant que des statues décapitées. Tous les saints étaient devenus des saints Denis, ne tenant même pas leur chef, car tous n'avaient plus au bout des bras que des moignons, et l'on butait dans l'herbe à des mains jointes de pierre que des femmes ne craignaient pas de ramasser la nuit pour les emporter comme des reliques. Entre tous les sanctuaires ayant eu si fort à souffrir, on en nommait un, avec douleur, que sur ce territoire même de Puy, n'avait eu garde d'épargner la haine du sacrilège. C'était le plus modeste, le plus pauvre, mais le plus vénéré, de toute antiquité, la chapelle de Notre-Dame de Buglose, lieu de pèlerinage immémorial pour toutes les populations des Landes et même des Pyrénées. Il n'en restait plus rien. Les protestants l'avaient incendié et la statue miraculeuse de la Vierge, au dire des uns, proie des flammes ou selon les autres volée et cachée, avait disparu. Cette destruction et cette incertitude à propos de la sainte image avaient eu pour effet de rendre plus brûlante encore et en quelque sorte farouche la foi des habitants en leur protectrice. Ainsi, dans l'incessante et litanique évocation des fléaux qui depuis si longtemps, et sans qu'on en pût, Seigneur, apercevoir la fin, battaient et rebattaient les hommes comme le grain sur l'air. Et aussi, parallèlement, dans l'exhortation sereine à la douceur, à la confiance en Dieu, se passaient les soirs et les veillées dans la calme maison de Paul. Ces récits du foyer, presque toujours répétés dans les mêmes termes, aux mêmes heures, le petit Vincent les entendait et les écoutait comme pour la première fois. C'était sur eux qu'il s'endormait, d'eux qu'il rêvait souvent, et en eux qu'il se réveillait, les emportant malgré lui dans la lande et les bois où il persistait à l'obséder. Cela, pendant 6 ans. 6 ans de garde, de grands gardes, au milieu d'un petit tas de moutons qui ont l'air, quoiqu'en n'étant jamais les mêmes, ne jamais changer. 6 ans d'un aussi profond silence, d'une pareille solitude, éternelle, implacable en sa monotonie. Vous imaginez-vous ce qu'une durée de cette espèce arrive à contenir de torpeur ou de rêve, de pensées grises ou noires, et de repliements, de méditations, et est capable aussi de renfermer, même chez un enfant, de projets, de désirs, de passions à peine nés, tendus à briser l'œuf. C'est un monde et un abîme, un gouffre ou des hauteurs qui également donnent le vertige. À ce genre d'existence, on s'enracine, on s'engourdit, à moins qu'en y échappant par l'esprit, tout l'être ne s'élargisse et s'élève. Alors un berger peut produire un artiste, un musicien, un poète, un soldat, un savant, un génie, plus encore, un saint. 30 sous. Ce fut le saint que préparèrent pour Vincent ces 6 années de pacage où, au vaste cloître de la nature, à ciel toujours ouvert, il ne cessa pas de faire retraite. Ses moutons devenaient des hommes, et pour en avoir plus à diriger, il les multipliait mentalement. La solitude lui donnait l'idée et l'appétit des foules. Dans le silence, il percevait mieux les voix qu'il appelait, loin et partout. La lande lui déroulait des steppes inconnues, d'autres espaces qui semblaient l'attendre. Le vent qui, parfois de la côte, apportait les commandements de la mer, lui ronflait à l'oreille. « Embarque-toi !» À tous ses ordres, il se sentait rempli d'élan, de missions vagues encore, mais immenses, multiples. Et pour lesquelles, quand il les toisait, les grands pins balancés lui promettaient la sève et la souplesse utiles, et les chaînes l'endurance et la longévité. Le présent l'animait, l'avenir l'espérait. Il croyait en soi, dans Dieu.
de tout ce travail intérieur, de ce brasier de sentiments et d'aspirations, rien ne se trahissait. Au-dedans comme au-dehors, nul éclat, nulle fièvre mystique, aucun trouble surnaturel. L'œuvre s'opérait dans l'ordre et la plus parfaite simplicité. À l'insu même de l'enfant qui conservait les grâces, le sourire et la paix candide de son âge. Il n'en perdait pas plus l'appétit que le sommeil. Il montrait la quiétude et l'humeur sereine de ceux qui sont élus aussitôt qu'appelés. Le spectacle d'ailleurs du terrible temps où il devait vivre, au lieu de l'endurcir, comme il eût été naturel, et de lui rendre la bienveillance difficile et même impossible à l'égard d'une injustice, avait au contraire adouci son cœur. Les méchancetés qui l'environnaient et le blessaient lui avaient appris la bonté. Tout ce qui lui était ennemi lui dictait le pardon. À toutes les fins et aux soifs de la détresse, il opposait, en les leur accordant, le pain et l'eau de la charité. À ceux qui n'étaient pas couverts, il donnait ses habits. De toutes les vertus qui germaient en lui, avant d'y grandir et d'y composer un bouquet, ce fut celle-là la charité, destinée à devenir la directrice et la clé de sa vie entière, par laquelle il débuta, à laquelle il fit en premier donner des fleurs et des fruits. Quand son père l'envoyait chercher au moulin la farine exigée pour le ménage, il arrivait souvent qu'il ne rapportait pas la quantité voulue. L'avait-il donc perdu, semé en route, inattentif ? Seigneur, lui ? Non. C'est qu'ayant au retour rencontré un vieillard, une pauvre femme ou un gueux, quelques stropia, il leur en avait spontanément donné plusieurs poignées. Et dame, après cela, s'il n'en restait pas beaucoup, c'est que, comme il le faut aux saints que Dieu traite en conséquence, le nôtre n'avait pas la main petite et morte. Mais le père de Paul, comment prenait-il la chose ? Admirablement, assure Abélie, biographe de Vincent, et dont les paroles font foi. De quoi son père, affirmait-il, qui était homme de bien, témoignait n'être pas fâché ? Ce qui, en bon français et en bon catholique, veut dire qu'il était ravi. Voici mieux. L'innocent, à force de travail et d'épargne, était parvenu, piécette à piécette, à amasser pour soi un trésor qui aurait tenu sous le pied d'un de ses moutons, mais qui devait, dans sa candeur, juger énorme, 30 sous. 30 sols qu'il portait toujours sur lui, qu'il avait plaisir et orgueil, en vidant la bourse de toile, à compter de temps en temps, assis à terre et se demandant « Qu'en ferais-je ?» Eh bien, un pauvre de rien, quelconque, a le bon esprit de passer par là. Vincent le voit, s'émeut, et il lui lâche son trésor. Les 30 sous, pas un de moins. Prends tout. Puis rappelant son chien qui grogne, il s'éloigne. Pauvre à son tour et enrichi de son aumône. 30 sous, le chiffre des 30 deniers. Mais ceux-ci, derniers sacrés, qui vont produire au cours des âges le flot inépuisable de millions nécessaires à un peuple d'enfants, de femmes, de vieillards, de malades, de prisonniers, à toute une double humanité, celle de la misère et du secours. Les 30 sols du bergeret, en voilà le départ, le premier fonds social, le

Mais pourtant, telle quelle et malgré ses défauts, son inexactitude, nous aimons cette toile. Admirée sans doute et invoquée depuis plus de 200 ans par les religieux et les saintes filles qui n'en ont jamais discuté la valeur, elle a gagné sous leurs regards, sous leurs prières, une puissance de réalité. À ce point qu'aujourd'hui, nous n'y voudrions rien changer. Oui, c'est bien ainsi que s'est passée la chose. Elle a été peinte d'après nature. Le tableau ressemble. Il est véridique. Il est le premier, encadré et pendu, dans la galerie merveilleuse. Durant les longues heures, quand son sablier la lande lui imposait, nous croyons que l'on aurait tort de se figurer Vincent se plongeant à âme perdue dans de célestes rêveries ou se consumant à prier. Il priait, sans doute, et de préférence au milieu des ruines du Buglose, où il aimait s'agenouiller et même s'asseoir sur une de ces pierres abattues dont le temps faisait des tombes. Un vieux chêne du voisinage, et que l'on montrait encore il y a 50 ans, avait été aussi adopté par lui et aménagé en oratoire. Dans le vaste tronc qu'on eût dit crevassé et ouvert exprès par le dieu des anachorètes, afin d'en faire une rocailleuse cellule, il avait établi un petit hôtel. Il y venait se recueillir, s'abriter du mistral, du soleil et de la pluie. Mais ses pensées, ses oraisons, ses lentes allées et venues, ses travaux étroits, et si peu apparents qu'ils ressemblaient à des loisirs ou à de la paresse, étaient toujours chez lui orientés par goût et par devoir vers des buts pratiques. Les ruines de Notre-Dame de Buglose ne devaient surtout le retenir que par le regret qu'elle lui donnait de ne pouvoir les relever. S'il rêvait, c'était d'action, et de bonnes actions. Agir en quoi? De quelle manière? Il ne s'y butait pas. Dieu, quand il le voudrait, saurait bien le lui dire. Les horreurs d'autrefois et d'hier n'étaient pas seules dans la chronique de l'âtre, qui partait toujours de la Saint-Barthélemy à faire le sujet des récits habituels aux parents. La vie quotidienne apportait plus de troubles qu'il n'en fallait pour les alimenter. En ces années d'une existence évidemment toujours inquiète, mais qui s'écoulant à la campagne et à l'écart des plus grands foyers de discorde, offrait tout de même, par comparaison, une relative facilité que d'événements de toutes sortes. Que d'orages, tous terribles, soit d'un seul coup par leur foudre, soit par la répercussion de leur suite, avaient fondu sur le royaume. La guerre religieuse, toujours allumée au lendemain des paix jurées et signées pour l'éteindre. En 1586, la peste. Et, rien qu'à Paris, 30 000 hommes tués. La France, aux trois quarts inculte et saccagée, abandonnée du paysan, n'étant plus labourée que par la bataille et engraissée que par les morts. Les champs, plantés de loups ou semés de corbeaux. Dans le paysage traité comme une proie, place prise, reprise, le fer, le feu, la famine, noyade, pendaison, ainsi la victoire allant, indécise ou éperdue, couronnée en folle les deux parties l'un après l'autre, Henri de Navarre à Coutras, et Guise à Vimory et à Honneau, et le duc alors, dont la fortune et l'habit blanc tournent à lui les yeux, les têtes osant, enivrées de sa gloire, caresser le projet de détrôner le roi, soulevant le peuple contre lui, le jetant à ses trousses après les barricades. Et puis, celui-ci, prenant de haute ruse sa revanche aux états généraux en faisant assassiner dans son château de Blois, sur les marches de son lit, le chef de la Ligue, Guise lui-même, monsieur de Guise. Il n'oserait. Son frère accourut à ses cris, un cardinal pourtant, avec la croix de Dieu en or pendue à son cou. On ose aussi, au poignard, tous les deux. Et cela finira, moins d'un an après, par le couteau qu'un mauvais moine enfonce jusqu'au manche dans le ventre du grand mignon qui n'en pouvait plus de régner. Nul n'ignore par quel prodige, dans les pays les plus perdus et privés de communication, les choses d'importance publique, fussent-elles secrètes, ont de promptitude à se propager. La distance, même la plus effrayante, est toujours, en dépit des obstacles, dévorée par les nouvelles. Le désert les attire et les fait arriver. Viennent-elles par les oiseaux,
dans les voiles du vent, ou enrubanné à une flèche invisible et lancé par un

chez des nus. Mystère. Elle tombe comme du ciel. Cependant qu'au ras du sol, les ambulants, le voyageur, le marchand, le nomade, le pèlerin, ne cheminant qu'à pied, les sèment le long de la route et les déballent à l'étape, en même temps que le cavalier qui n'a pas quitté le galop et qui s'écroule d'un cheval fourbu. Enfin, par-dessus tout le bruit, le simple bruit, vague d'abord, sans source bien nette, et puis certain, précipité, court plus vite encore que l'homme, et ses moyens, a tout fait, sans qu'on se l'explique d'accomplir les projets qui semblaient impossibles, et d'aller, du palais à l'autre bout du monde, atteindre la masure. Chez les deux pôles, n'en doutons pas, on savait ce qui se passait, au moins le principal. Et Vincent le sut, non seulement par ses pères et mères, mais par lui-même. En dehors des récits entendus avec avidité, il avait vu plus d'une fois passer, en se balançant, à la Spadassin, de ces gens sans aveu, moitié soldats, moitié bandits, qui vendaient au temple ou à l'église leur arbalète et leur épée. Il avait vu les argolés de maraude, bigarrés de loques multicolores, paraître et disparaître en un jour, emportant à leur ceinture des grappes de poule. Après Coutras, il avait vu les fuyards de joyeuses fraterniser avec les volontaires du Béarnais, pressés de compter chez eux leur butin, et se ruant tous dans la direction de l'Espagne. Au plein de l'été, dans la pète torride de la lande, il avait vu tout à coup surgir en caravane à grelots et montant des mules pelées jusqu'au bleu du cuir, ces troupes de ribaudes demi-nues qui sont la récompense et la gangrène des armées. Elles venaient des montagnes ou bien y retournaient. Il lui était arrivé, au détour d'un sentier, d'être surpris et interpellé par des batteurs de bois qui avaient l'air égarés, tantôt des géants à carrure tudesque et à barbe rousse nattée, ou bien des petits hommes secs à peau de cuivre, à crinière noire, que l'on ne comprenait pas plus les uns les autres et qui ne faisaient que traverser le pays en proférant des menaces barbares. Il avait ramassé des monnaies rouillées, des éperons tordus. Il avait vu des éclopés, accroupis au bord d'une flaque et regardant leurs pieds dont la plante à vif saignait, cloutée de cailloux. Et il en avait lavé et pensé plus d'un. Il avait vu des berceaux vides, des tambours crevés, flotter au fil de l'Adour, des animaux domestiques, chiens et chats devenus sauvages, des chevaux morts tombés dans le convoi, et même des cadavres dépouillés, n'ayant plus pour tout drap mortuaire que leur linceul de mouche. Et en regard, il avait vu aussi les religieux, courant sans crainte les fossés, la plaine et la forêt depuis la pointe de l'aube, et souvent jusqu'à minuit, lanterne à la main, pour y rechercher les blessés, apportant le pain, le vin et la viande aux affamés, allant à la chaumière et à l'hospice, assister les malades et lancer devant les agonisants, pour leur dernier passage, un pont de miséricorde. Il avait vu s'empresser, pour venir en aide au petit monde, les notables de Dax, les moines d'Orthez, les laboureurs comme ses parents, les femmes, jeunes et vieilles, de toutes conditions, et les enfants bergers, forts et agiles comme lui. Et il avait suivi les processions ordonnées pour que prît fin, dans tout le royaume, et constamment ici, à ses extrêmes limites, la grande pitié des guerres. Il était donc mûri, déjà, par cette expérience qui devient, dans les temps troublés, le bienfait du malheur. Grave et vif, il parlait peu, réfléchit comme ceux qui, à force de vivre seuls, pensent davantage. Il avait 12 ans, tellement grandi qu'on l'aurait pris pour un jeune homme.

Rêve paternel. C'était l'âge où il semble bien que son père, s'il avait trouvé inutile que Vincent continuât de garder le troupeau, aurait dû l'employer près de lui au labour ou au moulin, ou à la maison, à des travaux demandant plus d'efforts et plus d'activité. Mais, chef de famille attentif et sagace, il avait depuis longtemps compris que le présent et l'avenir de son fils n'étaient pas là.

0: Les pères visent volontiers pour leurs enfants plus haut que pour eux-mêmes. Avait-il conçu le désir et plus l'ambition que son préféré, dont l'intelligence précoce et les dons du cœur n'avaient pas manqué de le frapper, fut capable un jour d'honorer son nom? Ambition noble et bien permise en somme, ou fût-ce au lieu d'elle un pressentiment, une espèce d'ordre secret? Toujours est-il qu'il est résolu d'offrir Vincent à l'Église, de le lui consacrer. Qui sait d'ailleurs s'il n'y eut pas, là aussi de sa part, l'accomplissement d'un vœu fait à cette époque d'horreur dont l'Église avait eu tant à souffrir. En lui donnant ce qu'il possédait de plus cher, ce bon père et ce bon catholique n'obéissaient-ils pas alors à un double devoir? Une pensée intéressée, et que l'on ne saurait reprocher à sa sollicitude, entrait également, ne craignons pas de le dire, dans ce dessein. Assurer à son fils et à sa famille une vie moins précaire. Un de ses voisins et amis, de condition presque semblable à la sienne, n'était-il pas devenu prieur, ce qui lui avait permis d'apporter à ses parents, grâce aux revenus de son bénéfice, une aide inespérée? Il en pourrait résulter, dans le même cas, pour Vincent et ses frères, un avantage appréciable. En quoi, comme long après coup et sans grande perspicacité, affirmaient tous ses biographes, il se trompait beaucoup. Mais encore une fois, allait donc empêcher un pauvre cultivateur de rêver, en songeant à son fils exceptionnellement doué. Une de ces brillantes fonctions auxquelles, même bien au-dessus du prieuré, il pouvait, selon son mérite, prétendre dans l'Église et aussi dans l'État. Pour procurer aux jeunes gens l'enseignement nécessaire, on n'avait d'ailleurs que l'embarras du choix. Un grand nombre d'universités et de maisons spéciales s'en acquittaient au mieux. Malgré la rigueur de l'époque, il ne manquait pas de couvents épargnés par l'orage ou rouverts après lui, et fournis des maîtres les plus distingués, les plus propres à l'éducation supérieure des jeunes gens, quand il avait reçu auparavant celle de l'école paroissiale. Dans la région, le collège des Jésuites était surtout celui des classes élevées, tandis que les autres, les plus modestes, s'adressaient aux minimes et aux cordeliers. Ce fut chez ces derniers que De Paul résolut de placer son fils. Cette entrée au couvent de Dax que le père avait choisi, nous pourrions la mentionner d'une simple ligne et passer outre. Arrêtons-nous-y cependant. Elle marque dans la vie de Vincent, bien qu'il n'ait pu s'en rendre compte que plus tard, une date importante. Elle est si riche d'émotions, unique dans leur délicatesse, que nous ne consentons pas à nous en détourner. Comment se désintéresser en effet du rare et sympathique enfant et ne pas vouloir essayer de se mettre dans son état d'esprit à cette heure où la voix du père lui signifia la grande nouvelle? S'y attendait-il? L'avait-il souhaité? Peu importe. Elle eut à ses yeux, même s'il n'en fut pas surpris, le caractère d'une annonciation. Elle correspondait évidemment à ses désirs en accord avec ceux d'en haut.
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0: Bonsoir, bienvenue dans ce nouvel épisode d'Église du Monde sur KTO. Ce soir, nous prenons la direction du Nicaragua. Mais comment raconter aujourd'hui la réalité nicaraguayenne quand une grande partie de ceux qui peuvent encore témoigner sont contraints à l'exil? Depuis son retour au pouvoir en 2006, Daniel Ortega a progressivement renforcé son contrôle sur les institutions. En janvier 2025, une réforme constitutionnelle a encore consolidé son pouvoir aux côtés de son épouse Rosario Murillo, devenue officiellement co-présidente. Une évolution dénoncée par de nombreux observateurs internationaux comme dérive autoritaire. Alors dans ce contexte, l'Église catholique aussi, elle vit sous pression entre surveillance, interdiction et expulsion de prêtres, de religieuses et de religieux. Nous en parlons avec notre invité ce soir, le frère Raphaël Aragon, en exil au Costa Rica depuis 2022. Mais avant cela, je vous propose quelques repères. Alors connu comme le pays des lacs et des volcans, le Nicaragua est le plus étendu d'Amérique centrale. Il partage ses frontières avec le Honduras au nord et le Costa Rica au sud. S'il s'agit du plus vaste territoire de la région, il est aussi l'un des moins peuplés, environ 7 millions d'habitants, dont près d'un tiers ont moins de 15 ans. Selon les données du Pew Research Center, les chrétiens représenteraient plus de 80% de la population, dont la moitié sont catholiques. À noter que dans son dernier rapport sur la liberté religieuse dans le monde, paru en octobre dernier, l'aide à l'Église en détresse a rétrogradé le pays à l'état de persécution. Tout de suite, je retrouve mon invité. Frère Raphaël Aragon, bonsoir.
1: Muy buenas noches.
0: Merci d'être avec nous sur le plateau d'Église du Monde. Alors pour faire un petit peu connaissance, vous êtes donc frère dominicain, vous êtes d'origine espagnole, mais vous viviez au Nicaragua, dont vous avez acquis la nationalité depuis, donc vous y viviez depuis les années 70, et donc vous êtes en exil au Costa Rica depuis 2022, car les autorités, elles ne vous laissent plus rentrer au Nicaragua. Qu'est-ce qui vous est arrivé ?
1: Tengo mucha ilusión en regresar pronto a Nicaragua. He pasado casi 50 años en la pastoral de la Iglesia de Nicaragua y mi ilusión es volver a trabajar con el pueblo de Nicaragua.
2: Retourné au Nicaragua pour travailler à la formation des laïcs. Je suis au Costa Rica puisque le régime m'a interdit de rentrer au Nicaragua. J'étais obligé de partir pour des raisons de santé, et à mon retour, j'ai eu une interdiction. La présidente Rosario Murillo ne m'a pas permis de rentrer au pays. Pourquoi je suis partie de Nicaragua? J'avais une émission radio, Radio Veritas. C'est notre slogan des Dominicains, la vérité nous rendra libres, comme dit l'Évangile. Et j'étais solidaire des marches de protestation qui se faisaient au pays pour demander une plus grande justice, du respect à la dignité humaine, du respect des droits humains.
0: Je le disais en introduction, dans son dernier rapport sur la liberté religieuse dans le monde, l'aide à l'Église en détresse qui rétrograde le Nicaragua à l'état de persécution. Il y a, comme vous, des expulsions de prêtres, de religieux, de religieuses. Quelles sont, frère Raphaël, les autres formes de persécution aujourd'hui dans le pays ?
2: Le régime
1: de Daniel Ortega,
2: a voulu s'articuler avec l'Église catholique et il a voulu manipuler les leaders de l'Église et les mettre à leur service et de la même manière manipuler la pensée que depuis l'Évangile prêcher
1: entonces,
2: les prêtres.
1: En el 2018,
2: de ce fait, en 2018,
1: el 18 de abril,
2: le 18 avril 2018, il y a une grosse manifestation du peuple qui demande liberté, respect des droits humains, démocratie, respect à l'état social de droit. Et le régime d'Ortega et Murillo ne respecte pas ces pétitions du peuple. Et ces pétitions était déjà demandé le 24 mai 2014. Les évêques avaient déjà demandé dialoguer avec le régime et le gouvernement pour leur donner un critère d'après les peuples qui manifestaient devant une attitude d'autoritarisme et de contrôle de la liberté et surtout une attitude, je ne sais pas si l'appeler paternaliste ou manipulatrice de la politique sociale. Les peuples vivaient dans une situation de pauvreté

0: extrême, de non-respect du droit du travail. De ce fait, les évêques ont voulu donner une vision à ce régime du peuple et le gouvernement s'est enfermé. En 2018, le peuple se soulève et le 18 avril, une grande manifestation a lieu, mais le 30 avril, la fête des mères. Je vous rappelle que la femme a un rôle très important au Nicaragua, a eu une manifestation de presque d'un million de manifestants dans les rues de Managua.
1: On va regarder, je vous interromps, mais on va regarder, on va écouter ce témoignage sur ces révoltes de 2018 et ses conséquences. Je vous propose d'écouter Jules Girardet. Il était interrogé en 2023 sur KTO en tant que chargé de mission Amérique latine au CCFD Terre Solidaire.
2: Alors, cette persécution, en fait, elle trouve ses racines au niveau politique, suite au mouvement social, au soulèvement populaire de 2018. C'est un moment où a éclaté un certain nombre de manifestations portées par les secteurs les plus jeunes, les étudiants, suite à une réforme des retraites qui étaient souhaitées par le gouvernement, mais ça allait beaucoup plus loin que ça. Les demandes étaient d'avoir des élections anticipées, davantage d'ouverture démocratique dans un régime qui se faisait de plus en plus autoritaire. Et ça s'est soldé par une très très lourde répression, des centaines de blessés, des centaines d'emprisonnés, des personnes torturées. Donc ça s'est vraiment soldé par un bain de sang. Et pour calmer à la fois les forces parapolicières qui étaient toujours plus loin dans l'outrance et dans la violence, et d'un côté la colère populaire qui allait en s'accélérant, le gouvernement a demandé à l'Église de jouer un rôle de médiation. Et en fait, très vite, l'Église a embrassé la cause des manifestants en se faisant le relais des élections, de la demande d'élections anticipées, en se faisant aussi protecteur des manifestants dans le cadre des représailles, on va dire, violentes de la police dans la rue. Bien souvent, les manifestants, pour échapper aux balles des forces parapolicières, se réfugiaient dans les paroisses. Et ça, le gouvernement ne l'a jamais pardonné aux représentants de l'Église au Nicaragua.
1: Est-ce que vous pouvez nous expliquer, frère Raphaël, depuis ce qui se passe, quelles sont les persécutions contre l'Église ?
0: Le gouvernement, au début de la deuxième étape du gouvernement sandiniste, en 2007, le couple présidentiel Daniel Ortega et Rosario Murillo avaient pris le pouvoir. Ils se sont rapprochés de l'Église et ils ont voulu se comprendre avec les différents leaders de l'Église, évêques et prêtres, et de la même manière, essayer de comprendre la pensée de la tradition du peuple, la purissima, les fêtes patronales, les manifestations religieuses, qui sont très importantes lors des fêtes patronales. Mais le 18 avril, il y a une rupture, un schisme dans cette politique. Le gouvernement attaque cette grande manifestation d'avril et de mai lors de la fête des mères. Et il y a le décès de plusieurs jeunes assassinés par des paramilitaires. Ça, c'est très important de les rappeler, qu'ils ont été assassinés par les paramilitaires. À ce moment-là,
3: la UCA, la Universidad de los
0: l'Université des Jésuites, la UCA, ouvre les portes et il reçoit 20 000 réfugiés pendant toute la nuit. Et la cathédrale qui est à proximité de la UCA reçoit 10 000 réfugiés. Et les églises se sont ouvertes afin d'accueillir les persécutés du gouvernement. Cela a dérangé profondément le gouvernement. Mais il était encore plus fâché contre l'Église, puisqu'elle était solidaire des mamans, des martyrs, les mamans des prisonniers politiques, les mamans des jeunes qui demandent liberté et droits humains. Et les messages des homilies dans les paroisses étaient identifiés avec les messages du peuple que le peuple demandait lors des manifestations. Et cela a fait que le gouvernement se sent particulièrement dérangé. Et donc, ils sont menacés de mort. L'évêque auxiliaire de Managua, Monseigneur Silvio Báez, et il a commencé à questionner le leadership de l'Église catholique, non seulement les évêques, puisque vous vous rappelez qu'il a fait prisonner Monseigneur Álvarez, également Monseigneur Isidoro de Matagalpa, plus tard le président de la conférence des évêques de Nicaragua, Carlos Enrique Herrera, et de cette manière, elle a contrôlé l'Église.
1: Début mars, le gouvernement de Daniel Ortega qui a interdit les ordinations de prêtres et de diacres dans 4 diocèses du pays, des messes qui sont surveillées, des processions qui sont interdites dans les rues, entre autres persécutions. Quelle forme de contre-pouvoir est l'Église au Nicaragua aujourd'hui ?
0: L'Église est profondément contrôlée, vigilée, surveillée et persécutée. Si un prêtre fait une prière pour l'évêque qui était prisonnier et après expulsé et il est à Rome, tout simplement pour prier de ce prêtre, ce prêtre-là peut être emprisonné, puis aller en prison. Les évêques ont un rôle pastoral très important puisque leurs homilies ont beaucoup de pouvoir et je rappelle qu'ils sont un leadership très important. Mais cela a été très contrôlé. Pour vous donner un exemple, les prêtres, les partis sandinistes demandent aux prêtres de prêcher, de faire une homélie de 5 à 10 minutes. Et s'ils font une réunion avec des laïcs, ils doivent dire avec quelles sont les personnes de ces laïcs, qu'est-ce qu'ils ont dit, ils doivent envoyer des photos, ils doivent informer tout ce qui sont dit auprès des laïcs. Aux églises, la police est à l'entrée de l'église et les personnes qui participent des célébrations sont surveillées, c'est-à-dire qu'il y a une église soumise à la peur. Moi, qui est un ancien formateur biblique, ça me fait rappeler les livres de l'Apocalypse, les 7 églises. Donc, une église persécutée, contrôlée, menacée et emprisonnée, et notamment ses grands leaders d'église.
1: Mais dans tout ce que vous nous racontez, on se pose une question. Est-ce qu'on peut encore dire publiquement aujourd'hui que l'on est catholique au Nicaragua ?
3: Si.
0: Oui.
3: Pero
0: mais...
3: Es que
0: La pensée de Rosario Murillo, la coprésidente actuelle, avec son mari, le commandant Daniel Ortega, n'attaque pas de front la religion. Elle souhaite devenir la leader de la religion, puisqu'elle défend que le peuple de Nicaragua a une tradition millénaire, des cultures des peuples indigènes et que le catholicisme était arrivé de manière imposée par la domination espagnole et par la légitimation de l'Empire espagnol à travers l'Église catholique. Et elle, ce qu'elle souhaite, c'est couper cette dépendance de l'Église catholique et des grands empires qui ont dominé l'Amérique latine. Mais elle souhaite devenir, diriger, contrôler et orienter les sentiments religieux qui viennent d'une cosmovision indigène à travers les syncrétas de la tradition catholique et la religiosité populaire indigène à travers une forme de pensée qui vient de l'ésotérisme. Donc, Rosario, elle a une vision ésotérique de la religion. Elle se réunissait avec des leaders indigènes. Et donc, le peuple dit, Doña Rosario, elle est une sorcière. Et c'est ça qu'elle souhaite faire advenir et empêcher le leadership de l'Église catholique et la pensée de l'Église catholique. La pensée de l'Église catholique, aujourd'hui, elle est très en lien avec le renouveau du Concile Vatican II.

0: du siècle. Et le concile s'était ouvert à la modernité de l'Europe, un concile européen. Nous, en Amérique latine, ne faisons pas de plus grâce aux rencontres, à la rencontre des évêques à Medellín pour aller plus loin que le concile Vatican. Mais l'Europe avait décidé de rentrer en dialogue avec la société d'aujourd'hui. Et donc la société moderne s'identifie avec la défense des droits humains, s'identifie aussi avec l'État social de droit et la démocratie. Et donc Rosario, elle, ne souhaite pas ça.
1: Ces désaccords profonds dont vous parlez, ils s'invitent au plus haut niveau puisqu'en mars 2022, la nonciature du Nicaragua a fermé sur demande des autorités. Frère Raphaël, est-ce que vous attendez, vous, quelque chose de la diplomatie du Saint-Siège ?
2: Ay, la diplomacia del Vaticano.
0: Eh bien, pues, la diplomatie du Vatican. Nous espérons...
2: tenga un papel más allá de la diplomacia.
0: Que le pape actuel puisse aller au-delà de la diplomatie. Que le pape puisse avoir une parole de solidarité avec les peuples persécutés de manière générale et une proximité comme pasteur avec l'Église de Nicaragua qui est persécutée.
2: Une
0: parole du pape sans idéologie.
2: Una frase espontánea como las
0: sans idéologie, comme les phrases très spontanées du pape François, et de manière très spontanée, avait fait en sorte de toucher le peuple de Nicaragua, et le peuple de Nicaragua disait « le pape François était avec nous ». Donc nous souhaitons que le pape prie pour nous et une parole de solidarité et de consolation et d'espérance, et que la diplomatie a besoin de jouer un rôle.
2: Que juegue también ese papel,
0: nous souhaitons
2: que, no corte
0: que,
2: el papel
0: que le Vatican
2: pastoral,
0: puisse avoir un rôle de diplomatie, mais aussi un rôle pastoral de la part du pape afin de fortifier la foi du peuple nicaraguayen.
1: Alors, cette église du Nicaragua, réduite au silence, contrainte à la discrétion, elle demeure pourtant présente et on l'entend à travers votre témoignage. Je le disais en introduction, plus de la moitié de la population est catholique. Et s'il est un moment où l'Église redevient pleinement visible, c'est lors notamment de la Griteria, cette grande fête mariale célébrée chaque année dans la nuit du 7 au 8 décembre en l'honneur de l'Immaculée Conception. Alors je vous propose de regarder ces images, elles datent de 2023.

0: La Gritería est la fête religieuse et culturelle la plus importante du Nicaragua. Elle est célébrée de différentes manières à travers tout le pays, mais dans presque tous les foyers, on s'inspire de la tradition de León, qui consiste à faire de magnifiques autels dans les foyers où les fidèles viennent recevoir une bénédiction, appelée gora, après avoir chanté devant une image de la Vierge ou simplement dit « Qui est source d'une telle joie ?»
1: Frère Raphaël, je vous entendais chanter pendant l'extrait, je vois votre sourire, ça vous procure de l'émotion de voir ces images?
2: Je ressens beaucoup d'émotion parce que je sens que l'âme du peuple Nicaragua s'exprime dans cette religiosité populaire. Et cette religiosité populaire, Rosario Murillo souhaite la manipuler à partir du pouvoir. Cette année, elle a interdit les processions.
3: De diciembre, que es la gran fiesta,
2: donc,
3: la
2: le 7 décembre, qui est la veille de la fête du 8 de la Purísima, elle a interdit les processions dans toutes les paroisses. Elle a interdit également les processions des fêtes patronales
3: San Jerónimo, Masaya,
2: de Saint Jérôme,
3: Domingo, Managua, hay un
2: de Saint Dominique. Même s'il y a une compréhension entre la Curie et le gouvernement, mais Saint-Dominique a été entouré de la police pour que, afin de ne pas avoir aucune consigne contre le gouvernement. Mais la Purísima, il souhaite de manipuler cette fête d'une manière, de la manière suivante. Le gouvernement organise

0: des hôtels, une quarantaine d'hôtels très luxueux dans les rues principales de Managua.
1: No es esa la tradición.
0: Mais pour le peuple, ça ne veut rien dire. Ce n'est pas sa tradition. Le peuple souhaite aller maison par maison, chanter à la Vierge d'une manière simple, parce qu'elle est en contact avec chaque citoyenne et chaque catholique. Donc l'interdiction des processions, c'est une douleur au plus profond du cœur du peuple de Nicaragua. Mais elle a célébré cette fête, la Purissima, chez elle, avec son mari, ses enfants, ses petits-enfants. Donc cela veut dire qu'elle souhaite être la leader de la culture religieuse de Nicaragua et couper le leadership de l'Église, couper la présence du message traditionnel de l'Église catholique et les messages du Concile Vatican et elle devenir la leader de l'Église et de la religion.
2: Juste avant, on arrive rapidement à la fin de cet entretien, on pourrait en parler pendant des heures, de votre témoignage, mais après 50 ans de ministère sacerdotal au Nicaragua, des années d'exil, qu'est-ce qui nourrit encore votre engagement pour un Nicaragua libre, où la foi ne serait pas soumise au pouvoir politique ?
0: Qu'est-ce qui me nourrit ? La force du peuple nicaraguayen. J'ai vécu la révolution contre la dictature de Somoza. J'étais presque fusillé le 13 juin de 1979 par la dictature de Somoza. J'ai vécu les 80 ans de la révolution avec un grand esprit de collaboration avec les peuples. La force du peuple nicaraguayen anime à être avec le peuple et à m'organiser avec des missions de droits humains, ce qu'on fait au Costa Rica, soutenir l'exil de nicaraguayens à Costa Rica et permettre de les organiser, puisque si un changement du Nicaragua les permet de revenir dans leur pays et répondre aux besoins d'une Nicaragua nouvelle. Cette force m'aide et la foi. La foi catholique, la lecture de la Bible, l'espoir du livre de l'Apocalypse dont j'ai nommé déjà, l'histoire est dans les mains de Dieu. Et cela est plus fort que n'importe quel empire ou dictature. Et cette foi du peuple sera vaincre et peut-être la dictature continuera à être là 5, 10, 20 ans, mais j'espère qu'il y aura un peuple libre qui va bâtir une Nicaragua nouvelle. La foi dans l'Évangile et la foi dans Jésus de Nazareth, c'est ça qui me fortifie et la solidarité avec le peuple de Nicaragua.
2: Merci beaucoup, frère Raphaël Aragon, d'avoir été avec nous. Merci de votre témoignage. Et tout de suite, on continue avec la chronique du monde. Cette semaine, nous prenons la direction du Vietnam. On retrouve le père Jean Tin, prêtre de l'archidiocèse de Hanoï.
3: Bonjour à tous. Aujourd'hui, c'est la journée de prière pour les vocations sacerdotales et religieuses. L'Église du Vietnam fait tout pour présenter cette vocation aux jeunes, pour que les jeunes puissent découvrir leur vocation qu'ils puissent répondre à cet appel. Nous allons voir quelques images de cette présentation.

Et c'est la fin de cette édition. Merci d'avoir été avec nous. Cette émission, elle est à revoir sur kto.tv.com et à réécouter sur les plateformes de podcast et sur l'application KTO Radio. Je vous souhaite une très belle semaine. Prenez soin de vous et à jeudi prochain.

0: Bonsoir et bienvenue sur KTO dans Lumière intérieure. Ce soir, nous avons l'honneur et la chance d'accueillir une chanteuse, auteure, qu'on connaît bien sur KTO parce qu'elle prête souvent sa voix à la petite Thérèse. Elle vient de chanter pour le pape Léon lors de son magnifique voyage en septembre, Natacha Saint-Pierre.
1: Bonjour.
0: Bienvenue sur KTO.
1: Merci beaucoup.
0: On est très heureux de pas faire votre connaissance parce qu'on vous connaît, mais de vous connaître peut-être un peu mieux ce soir.
1: Ben, j'espère qu'à la fin de l'émission, vous aurez l'impression de me connaître mieux.
0: Alors, vous êtes née au Canada.
1: Oui.
0: Vous avez eu une jolie enfance.
1: J'ai eu une très belle enfance. Je suis née au Canada, mais pas au Québec, contrairement à ce que beaucoup croient. Je suis du Nouveau-Brunswick. C'est ce qu'on appelle l'Acadie, comme dans la chanson de Michel Fugain. C'est un endroit où il y a beaucoup d'anglophones, un peu de francophones, et je fais partie de ces peu de francophones. Donc, enfance au bord de la mer, en campagne, très agréable.
0: Au bord de la mer, vous avez la nostalgie de la mer ?
1: Mais je pense que l'eau fait partie de nos vies, c'est une part importante de nos vies. J'ai toujours trouvé que les villes où il y a un point d'eau sont plus calmes, les gens sont plus apaisés. Et je trouve que quand on habite au bord de la mer, on peut très vite aller faire une balade à la plage et du coup on est presque toujours en vacances.
0: C'est vrai. Est-ce que vous aviez une famille où on avait la foi ?
1: J'ai une famille croyante. Je pense qu'on a été moins pratiquants la génération de mes parents,
0: oui.
1: Qui, eux, ont connu une foi presque imposée, pas,
0: oui.
1: pas toujours comprise, parce que mes grands-parents étaient tous très pratiquants. J'ai une grand-mère italienne, donc avec tout le bagage qui vient avec. Donc mes parents ne nous ont pas imposé les choses. Après, le Canada est un pays de religion catholique. Donc, il y a l'éducation catholique à l'école, il y a les sacrements qui sont faits via l'école. C'est un parcours scolaire normal. Donc, mes parents savaient que malgré tout, on avait le parcours de fait via l'école.
0: Alors, vous allez à l'église, vous entendez des récits bibliques à l'église.
1: Ouais.
0: Est-ce qu'il y en a certains qui vous ont touché enfant, ou est-ce que c'était comme une petite berceuse familière ?
1: Je me souviens du curé quand j'étais entre le CP et la 6e, et qu'on allait à l'église, et il s'appelait Monseigneur, le Père Fournier.
0: Ça y est, vous l'avez propulsé, évêque.
1: Je l'ai propulsé, mais peut-être que depuis. Mais le Père Fournier était quelqu'un qui racontait incroyablement bien. Et j'adorais faire le catéchisme avec lui parce que tout devenait vivant, tout devenait réel, rien n'était poussiéreux. Mmh. Et je pense que, comme pour toute matière, quand on a quelqu'un devant qui enseigne avec passion,
0: ah, oui.
1: ça devient passionnant.
0: Donc ça a quand même imprégné votre cœur de petite fille, ces récits ?
1: Oui, bah, je me souviens de lui, je me souviens de son visage, je me souviens de sa façon de raconter, et je me souviens que pour moi, le cours de catéchisme n'était pas quelque chose d'ennuyant.
0: Ah, ça c'est un bel hommage. Alors vous avez reçu comme don, par les bonnes fées ou par le bon Dieu, une voix, dès l'âge de 8 ans, vous chantez ?
1: Ouais, je chante depuis toute petite, mais la première fois que je vais chanter en public, c'est à 8 ans.
0: Ouais.
1: J'ai toujours chanté, ça a toujours fait partie de ma vie. Je ne suis pas une petite fille solitaire, mais je ne suis pas non plus une petite fille qui est toujours en groupe. Je pense que j'ai une imagination débordante et je vis de temps en temps dans mon monde, et la musique fait partie de ce monde. Et à l'âge de 8 ans, je vais ouvrir mon monde intérieur aux autres en montant sur scène pour la première fois.
0: Et là, vous avez le cœur battant, vous avez peur ou vous êtes dans votre élément ?
1: Eh bien, même pas, parce que je n'ai pas conscience de ce que je fais. C'est mon professeur de musique de l'école qui, en préparant une chanson, va m'attribuer le xylophone. Et chaque élève avait un instrument. Et moi, j'aime pas trop le xylophone. Donc, je lui dis, est-ce que moi, monsieur, plutôt que d'avoir le xylophone, je pourrais chanter ? Ça le fait beaucoup rigoler. Et il dit, OK. Et il trouve que je chante bien.
0: Voilà.
1: Et m'invite à participer à un spectacle local avec un collectif d'artistes locaux où je vais chanter une chanson que j'aime bien. Il me laisse choisir la chanson que je veux. Et moi, je choisis Mon cadeau de Elsa. Et ils vont m'accompagner. Je vais faire cette chanson. Sauf que je réalise pas que je me retrouve devant des gens, je réalise pas que y a pas d'enjeu pour moi. C'est un jeu, justement. Donc, j'ai pas peur. Ma mère me raconte, mais moi, j'en ai pas souvenir, elle me raconte que je suis assise sur les caisses dans lesquelles il y a le matériel, qu'on appelle les fly cases, dans lesquelles il y a le matériel technique. Je suis assise là, j'attends mon tour, et je trouve que c'est long avant que ce soit mon tour.
0: Voilà. Vous vous ennuyez comme une petite fille,
1: comme
0: mais vous
1: une
0: n'avez
1: petite...
0: pas peur.
1: Ouais, non.
0: Incroyable.
1: Et même à la fin, je vais avoir une ovation, les gens vont se lever pour m'applaudir, sauf que comme je ne connais absolument pas les codes du spectacle, je pense que c'est parce que je suis la dernière et que les gens partent, alors je sors de scène.
0: Ah, c'est joli, c'est très mignon. Donc ça ne vous monte pas du tout à la tête?
1: Bah, je ne comprends pas ce que je fais, en tout cas pas à ce moment-là. Je mettrai du temps à comprendre.
0: Donc à 14 ans, c'est votre premier album?
1: Oui.
0: Alors, dans quelles circonstances?
1: Je vais être appelée de mes 8 ans à mes 14 ans par plein de gens dans ma région qui vont me demander d'animer le gala, un peu comme des galas des pièces jaunes, le gala, le Téléthon de la vie ON, c'était pour les infirmières. Donc, je vais chanter dans plein d'endroits et mon professeur de musique me présente quelqu'un qui va me faire des bandes-sons, c'est-à-dire la musique qui va jouer derrière moi pendant que je chante pour avoir la musique. Et à l'époque, c'est sur des cassettes, parce qu'il n'y a pas de CD, il y a pas... Donc, j'ai une petite mallette rose, qui était, quand j'étais plus petite, la mallette dans laquelle je mettais les fringues de mes Barbies. Là, elle va se transformer, cette mallette, je vais mettre dedans mes cassettes, et je vais de prestation en prestation avec mes cassettes. Il y a un ingé son qui met une cassette, je chante une chanson, il change de cassette, je chante l'autre chanson, et je fais mes petits spectacles. Et il y a des gens qui me voient là, qui me demandent d'aller animer toute la semaine pour le Festival des Montgolfières à Saint-Jean-sur-le-Richelieu, au Québec, qui est un gros festival, d'aller animer chaque soir un spectacle. Mon père a une sœur qui habite à Saint-Jean-sur-le-Richelieu, et donc on se dit, c'est une occasion d'aller les visiter, d'aller les voir. Et donc on embarque toute la famille et on y va. Et je fais mes spectacles chaque semaine, et c'est hyper sympa. J'ai 14 ans, même pas. Et y a des gens qui vont me voir là, qui vont se proposer de produire un album pour moi. Qui sera distribué après par Guy Cloutier, qui est le manager des stars au Québec à cette époque-là. Et donc, c'est mon premier album que je fais comme on fait un jeu. Ma meilleure amie de l'époque, qui est encore une très bonne amie à moi, s'appelle Paris Collin, et elle est championne de judo. Et elle fait partie, à cette époque-là, de l'équipe Canada Junior en judo. Et au moment où moi je pars au Québec faire ce spectacle et enregistrer un album, elle part à Madagascar pour des compétitions, représenter le Canada. Et donc on vit toutes les deux des vies un peu extraordinaires, mais comme on est ensemble, on se rend pas compte. Moi j'ai mes cours de chant, de piano, elle a ses entraînements de judo, on a des vies très chargées, elle parle aux médias parce qu'elle est la plus jeune canadienne à aller, moi je parle aux médias parce que je suis une jeune chanteuse. On vit tellement des choses similaires, elle dans le sport, moi dans la musique, qu'on se rend pas compte que ce qu'on vit est spécial.
0: Et vos parents, ça les inquiète pas ?
1: En fait, mes parents me suivent. À partir du moment où je continue d'avoir des bonnes notes à l'école, tout va bien.
0: C'est la condition.
1: Oui, et un peu comme, par exemple, moi j'ai un petit garçon, chaque année il s'inscrit dans un nouveau truc parce qu'il découvre. Et si en milieu d'année il n'a plus envie, on lui dit « je suis désolée, mais tu t'es engagée, donc tu vas faire du foot jusqu'à la fin de l'année ». Et c'est la même chose pour moi à l'époque. Quand je dis « non, mais j'ai pas envie d'aller faire ce spectacle », ma mère elle me dit « tu t'es engagée ». Tu finis tes engagements, puis après, on verra. Et à chaque fois, je retrouve l'envie de faire. Donc, mes parents continuent de me suivre.
0: Alors, en 2001, il y a ce voyage en Europe qui vous propulse sur la scène internationale.
1: Oui. Ça arrive un peu avant 2001. C'est mon manager de l'époque, qui était le distributeur du premier album, Guy Cloutier, qui va devenir mon manager, qui, lui, rêve d'avoir un artiste qui perce en France, puisqu'il a des artistes qui percent au Canada, aux États-Unis. Il n'en a pas sur le continent européen. Donc, lui vient rencontrer Sony, la maison de disques, à l'époque, et doit amener un de mes albums pour essayer de me signer en contrat chez Sony à l'époque. C'est Paul-René Albertini qui dirige la maison à l'époque, Columbia. Et il oublie mon album. Donc, il n'a que ma photo, mais il va tellement bien me vendre que sans même m'avoir entendu chanter, Paul-René Albertini me signe un contrat de 5 albums chez Columbia, chez Sony. Et je vais arriver donc avec mon premier album, album canadien, auquel on va ajouter, qui est au Canada mon deuxième album, pardon. mais mon premier album en France, auquel on va ajouter une chanson plus française qui est « Je n'ai que mon âme ». Mmh. Et pour me faire connaître, la maison de disques cherche une porte d'entrée médiatique pour moi, et il y a l'Eurovision qui arrive et me propose de représenter la France à l'Eurovision avec cette chanson qu'on ajoute sur l'album. Ça me permet donc d'aller en média et de me faire connaître du grand public français. Donc l'Eurovision est un peu ma porte d'entrée médiatique en France.
0: Mmh. Et puis après, il y a Notre-Dame de Paris.
1: Notre-Dame de Paris est avant.
0: Pour
1: beaucoup de gens, Notre-Dame de Paris est après. Mais je vais faire Notre-Dame de Paris au Canada et en Angleterre. Et après, je vais venir en France.
0: Ah oui.
1: Je ne fais pas Notre-Dame de Paris en France. Alors que beaucoup de gens pensent que je l'ai jouée en France. Mais j'ai remplacé Julie Zenati au Canada quand elle a dû rentrer en France pour s'occuper de son album et de la promotion de son single avec Passy à l'époque. Et après, les producteurs, les créateurs de Notre-Dame de Paris, comme je viens d'un milieu anglophone, décident que c'est moi qui sera dans Notre-Dame de Paris, Fleur de Lys, mm-hmm. en Angleterre. Donc là, je serai avec Tina Arena, avec Garou et tout le reste du cast anglais pendant 6 mois en Angleterre. Puis après, j'arrête pour venir en France pour sortir cet album.
0: Et à ce moment-là, vous avez la foi ? Vous êtes une jeune fille de 20 ans environ ?
1: Je suis une jeune fille de 20 ans. J'ai toujours gardé la foi, mais la foi n'est pas intégrée dans ma carrière. C'est une autre partie de ma vie. Comme je fais beaucoup de sport,
0: oui.
1: mais je ne fais pas de sport sur scène. Enfin,
0: oui.
1: voilà,
0: c'est le perso.
1: Voilà, ça fait partie du perso.
0: Et ce qui va changer quelque chose, c'est 2013, la rencontre avec la petite Thérèse.
1: Oui, j'ai un appel un jour de ma manageuse de l'époque, qui s'appelle Valérie Michelin, qui me demande « Est-ce que tu es catholique ?» Je trouve que c'est une très drôle de question. Je dis « Oui, pourquoi ?» Elle dit « Du coup, on va avoir rendez-vous chez TF1 la semaine prochaine. »
0: Elle dit même pas pourquoi.
1: Elle m'explique pas. Valérie, elle est toujours pressée, tout doit toujours aller vite. Donc, elle m'explique pas plus que ça. Et je me présente au rendez-vous chez TF1. Je ne sais même plus si elle est là, Valérie. On me fait écouter des chansons, sans rien me dire.
0: À l'antenne ?
1: Non, on est dans des bureaux de la tour de TF1 et on me fait écouter des chansons sans m'expliquer plus. Il y a Grégoire qui est présent, on me dit voilà, c'est Grégoire qui a fait ces chansons. Et je les écoute et on me demande qu'est-ce que t'en penses. Je dis, elles sont très belles. Est-ce que tu serais prête à être le fil rouge de cet album ? On voudrait faire un album avec ces chansons, multi-artistes, mais on a besoin d'un artiste pour porter le projet et tu pourrais porter le projet et être le fil rouge présente sur toutes les chansons. Moi, je trouve que les chansons sont belles. J'arrive à ce moment où je dois faire un album. Et au moment où je dois faire un album, moi, je viens de commencer à travailler sur des chansons des années 40, 50, parce que j'aime cette époque musicale, j'aime la grande chanson française et je voudrais faire un album dans ce style-là. Donc, je vais mettre de côté ce projet. Je dis « Ok, je vais faire ce projet ». Et on me dit « En fait, ce sont les poèmes de Sainte Thérèse de Lisieux ».
0: Que vous ne connaissiez pas du tout.
1: Et je ne la
0: connaissais
1: pas.
0: Vous n'aviez pas encore lu.
1: Non. Et donc, je dis « Bah, génial, c'est très beau ». Et je rentre chez moi, je commence à m'informer sur qui est Thérèse. Et là, je vois partout qu'on parle d'Histoire d'une âme. Donc, je vais commander Histoire d'une âme, que je vais lire. Et je vais découvrir Thérèse en même temps que je prépare l'album.
0: Et donc, c'est une grande amitié qui commence.
1: C'est une grande curiosité d'abord, parce que la femme qu'elle est, la jeune fille et la femme qu'elle devient m'intriguent, parce que on a ses détracteurs qui la disent naïve, qui la disent pleurnicheuse, et on a ceux qui l'aiment, qui parlent de sa grande sagesse. Et plus je la découvre, plus je découvre effectivement une femme complexe, mais qui a réussi aussi à faire de sujets très compliqués, des choses très simples, à travers ses mots à elle. Mmh. Elle va prendre une religion qui, à l'époque du jansénisme, est très Dieu vindicateur, et elle va s'élever contre tous les gens qui ont ce discours et dire « non, Dieu est amour ». Et on n'a pas besoin d'être des gens incroyables. On ne nous demande pas d'être plus que ce qu'on est capable d'être. Par contre, il faut avoir le cœur. Et sa ligne à elle, sa direction, ça va être l'amour. Mm-hmm. Et je trouve ça très intéressant. Et encore aujourd'hui, j'apprends

0: question qu'on ne me pose que dans le monde chrétien.
1: Ah oui.
0: Parce que j'ai l'impression que les chrétiens eux-mêmes ont peut-être peur de se fermer des portes en montrant leur foi.
1: Les chrétiens ont souvent peur d'être étiquetés.
0: Oui, et je reviens au voyage du pape qui a eu lieu il n'y a pas longtemps. On voit que la nouvelle génération est complètement décomplexée. Et c'est un complexe qui appartient aux gens de 35 ans et plus. Et la vérité, elle est loin de ça, parce que les médias qui ont plus de 35 ans, qui ont reçu mon album sur leur bureau, eh ben, ils l'ont écouté.
1: Ouais,
0: alors
1: bien.
0: Que l'album s'appelle Thérèse, il n'y a pas mon nom, il n'y a pas ma photo, il n'y a rien qui le rattache à moi. Les gens ont écouté l'album, en ont fait la promotion, et l'album est disque de platine. Ça veut dire qu'il y en a énormément qui se sont vendus au-delà de la sphère chrétienne. Et depuis, ben, je continue à travailler, je continue à faire des émissions ailleurs que sur KTO,
1: ouais.
0: Je continue à faire des spectacles. En ce moment, je suis aussi en tournée avec un album de grandes chansons françaises qui n'a rien à voir avec le monde spirituel, et je remplis ces théâtres-là aussi. J'arrive à vivre en étant qui je suis, finalement.
1: Eh ben, merci, Natacha Saint-Pierre. Je suis sûre que ça va consoler beaucoup de nos téléspectateurs plus âgés qui se disent, génial, la nouvelle génération a l'esprit large et veut bien entendre parler du Christ.
0: Génération chrétienne, mais ceux qui sont athées ou qui ont d'autres confessions aussi, j'ai l'impression qu'on ne se définit plus par sa religion, et je trouve ça plutôt pas mal.
1: Alors, on va passer à la deuxième partie de cette émission. Je vais vous donner quatre mots que vous pourrez éclairer ou commenter à votre idée.
0: Ok.
1: À tout de suite.
0: À tout de suite.
1: Nous sommes toujours sur KTO dans Lumière intérieure avec vous, Natacha Saint-Pierre. Et le premier mot, il a quelque chose à voir avec la petite Thérèse. C'est ascenseur.
0: Ah, mais j'adore cette histoire de la petite Thérèse qui se trouve trop petite pour gravir l'escalier immense jusqu'à Dieu. Et elle va choisir de prendre l'ascenseur, de se laisser porter, plutôt que d'essayer de faire le chemin toute seule. Et c'est ce que je trouve assez joli, c'est la différence entre vouloir tout faire tout seul, tout porter, et chaque jour devoir faire les efforts presque surhumains pour vers ce chemin de sainteté, alors que là, elle choisit de se laisser porter, et je trouve l'image très jolie.
1: Alors vous, dans votre vie, vous arrivez à vous laisser porter ?
0: Pas souvent. Pas souvent, je fais partie de ceux qui se sont toujours définis en étant la fille forte, l'amie forte, la femme forte. Et donc, j'ai beaucoup de mal à demander de l'aide, et j'ai beaucoup de mal à lâcher prise. Je pense que ça fait partie des choses sur lesquelles moi je travaille au quotidien, et j'ai pas encore du tout abouti ce travail. C'est celui de lâcher prise et de remettre entre les mains. Je l'ai fait une fois. Et c'est quand mon fils avait à l'époque 4 mois, a dû être opéré à cœur ouvert, puisqu'il est né avec une cardiopathie congénitale. Et là, je n'avais pas le choix de le remettre entre les mains déjà d'un autre être humain, et aussi entre les mains de Dieu, parce que c'était trop compliqué de dire que tout dépendait de ce chirurgien.
1: Donc finalement, l'ascenseur, c'est s'abandonner quand soi-même, on ne gère plus.
0: C'est ça, mais c'est aussi se conforter sur le fait qu'on n'est jamais seul, et que parfois, lâcher prise, c'est justement donner l'opportunité à un autre de nous porter.
1: Alors, vous venez de chanter devant le pape. Est-ce que vous vous êtes sentie seule devant ce Saint-Père ?
0: Oh, tellement pas. Il y avait 80 000 personnes, et je ne me suis absolument pas sentie seule devant 80 000 personnes. J'avais l'impression d'être avec 80 000 personnes. C'était très particulier parce que j'ai l'habitude de la scène, que ce soit dans des salles de spectacle ou dans des églises. Et il y a toujours, malgré tout, cet endroit-là où les gens sont là pour me voir et comptent sur moi pour assurer le spectacle. Là, au Stade de France, la soirée était assurée par tous les gens présents.
1: Donc ça, c'est assez apaisant, doux, de ne pas être finalement le centre de l'attention.
0: C'est énergisant, c'est, euh, il y avait vraiment quelque chose de

0: très particulier de vivre tout ce moment tous ensemble.
1: Et ces paroles que vous chantez pour que le monde ait la vie, c'est des paroles qui vous parlent, qui vous nourrissent vous aussi ?
0: Oui, forcément. C'est un texte qui a été écrit par Grégory Turpin, qui a écrit, composé la chanson et qui l'a interprété avec moi. C'est tout ce qui permet à l'humain d'être humain d'ailleurs.
1: Alors, le temps passe, la petite Thérèse, elle est morte assez jeune. Cet ascenseur, ça a duré 23, 24 ans. Et moi, j'avais une question pour tous les spectateurs qui trouvent que le temps passe, que les années passent. De temps en temps, on a un peu l'impression que l'ascenseur est cassé et qu'on ne va pas si vite vers le ciel et vers l'abandon. Est-ce que vous auriez un conseil à nous donner ?
0: Ben, l'impatience, elle est dans la vie de Thérèse aussi. Elle l'écrit beaucoup dans ses poésies et dans ses textes. Elle ne rêve que d'une chose, c'est de retrouver sa vraie patrie, ce qu'elle appelle sa vraie patrie, qui est au ciel avec sa mère. Et au moment où elle est le plus proche d'y arriver, où elle sait qu'elle va mourir, elle entre dans une nuit de la foi où elle ne doute pas de l'existence de Dieu, mais elle doute de l'existence de la vie éternelle, de cette vie après la mort. Et elle va choisir malgré tout de croire en Dieu. Alors je pense que l'impatience, elle est partout, elle est chez tout le monde. Ma mère, qui a beaucoup travaillé avec les personnes âgées, me disait « Tant qu'on n'a pas appris ce qu'on doit apprendre sur Terre, on ne meurt pas. » Et elle voyait des personnes âgées qui restaient là très, très, très, très, très longtemps malgré la maladie. Et elle disait « Il faut... on a tous quelque chose à apprendre ici. Et... Et tant qu'on ne l'a pas appris, on reste là.
1: Donc il faut encore apprendre et patienter.
0: Tout à fait, c'est qu'on n'a pas fini de faire ce qu'on a fait à faire.
1: Est-ce que les épreuves sont des occasions de grandir dans la confiance ? Ça a été le cas pour la petite Thérèse, vous avez parlé de la mort de sa maman. Il y a beaucoup de gens qui disent, puisque je traverse des épreuves, Dieu m'a abandonnée. Et elle fait le chemin inverse, je traverse des épreuves, je m'abandonne à Dieu.
0: Ouais.
1: Et vous ?
0: Je pense que c'est primordial pour vivre une vie heureuse, de savoir qu'on est accompagné dans l'épreuve et d'inverser le prisme à travers lequel on regarde l'épreuve qu'on traverse. Parce qu'une vie sans épreuve, il n'y en a pas. Mais si on regarde ça du point de vue de la victime, on va ajouter à notre malheur. Et si on essaie d'inverser ce prisme et de voir ce qu'on peut apprendre de tout ça, c'est facile à dire comme ça, j'en conviens. Mais c'est la seule façon d'arriver à traverser une épreuve, c'est d'inverser le prisme avec lequel on regarde l'épreuve. Sinon, on subit deux fois, j'ai l'impression.
1: Est-ce que dans l'épreuve, on peut prier ? Est-ce que ça vous est arrivé de
0: Évidemment.
1: Pouvoir prier ?
0: Évidemment, dans l'épreuve, on peut prier. Et je pense même que prier dans l'épreuve permet l'espoir.
1: Est-ce que les gens vous disent qu'avec vos chansons de Thérèse, ils prient ?
0: Oui, beaucoup. Les gens prient beaucoup avec Thérèse. Thérèse, elle a dit « Je veux passer mon ciel à faire du bien sur terre ». Donc, il est presque naturel d'invoquer Thérèse.
1: Est-ce que vous avez des petits miracles de Thérèse à nous raconter dans votre propre vie ? Est-ce que vous voyez la trace de sa présence ?
0: Je vois Thérèse dans beaucoup d'endroits de ma vie, notamment là, très récemment. Moi, j'ai choisi de sortir cet album le 2 octobre, depuis très longtemps, et de travailler dessus. Et tout d'un coup, on m'appelle pour me demander si je veux chanter à Lourdes, si je veux chanter au Stade de France. Et ça me permet, moi, de véhiculer ce message de Thérèse en un week-end à plus de gens, peut-être que ça aurait été possible autrement. Et je pense que ça, c'est un clin d'œil de Thérèse, évidemment.
1: À Lourdes, vous chantiez quel titre ?
0: À Lourdes, j'ai eu la chance de chanter pendant 40 minutes. Il y avait entre autres « Pour que le monde ait la vie », mais j'ai chanté aussi « L'amour sera ma vocation », qui est une des chansons de cet album-là, parce que c'est ça le chemin de Thérèse, c'est l'amour, c'est sa vocation.
1: Est-ce que vous avez trouvé l'atmosphère de Lourdes différente de celle du Stade de France ?
0: Oui. Au Stade de France, il y avait une énergie très jeune, très remplie de joie, très énergique. À Lourdes, elle était peut-être un peu plus spirituelle, un peu plus centrée. Voilà.
1: Eh bien, Lourdes nous prépare au second mot, la petitesse.
0: Ah, mais ça, c'est un mot de Thérèse aussi. Hein. Il y a une très belle phrase de Thérèse qui dit « Je ne suis qu'une pâquerette au milieu d'un champ de roses, mais Dieu m'aime. Se faire tout petit, exister à travers ce que l'on met à l'intérieur de chacune de nos actions, de l'amour qu'on met à l'intérieur de chacune de nos petites actions, c'est parfois un combat beaucoup plus grand que de faire une très grande action très visible pour laquelle on sera porté par plein de gens qui seront fiers de nous, qui vont voir, qui vont nous encourager. Être présent dans tous les petits gestes du quotidien, c'est aussi un travail très solitaire et qui donc demande une foi personnelle très engagée.
1: Vous avez dit que vous étiez une maman d'un petit garçon.
0: Ouais.
1: Donc on sent que ces gestes quotidiens que personne ne voit, ça vous parle.
0: Ça me parle en tant que maman, ça me parle en tant que fille, parce que j'ai des parents aussi, en tant que, qu'épouse avec mon conjoint, en tant qu'amie. C'est des gestes qui sont tout le quotidien. Ma mère porte très bien cet exemple-là parce qu'elle est pleine de petites attentions qui est fait pour rendre les gens heureux, pas dans l'attente d'un remerciement, juste pour la beauté du geste. Chez les petits frères des pauvres, d'ailleurs, pour lesquels j'ai travaillé à une époque, on dit du pain et des fleurs parce qu'il faut nourrir le corps, mais il faut aussi nourrir l'âme à travers la beauté, et c'est important. Et tout ça, tous ces petits trucs-là, c'est ce qui fait fleurir la vie.
1: Servir pour la beauté du geste, c'est joli.
0: Oui, je pense oui. Je pense que à partir du moment où on fait les choses dans l'attente d'un remerciement, dans l'attente d'une gratitude, dans l'attente de félicitations, il y a un peu de la valeur qui est perdue. D'ailleurs, Thérèse avait quelque chose de très joli. Elle disait aussi se présenter devant Dieu les mains vides. Pas avec toutes nos actions, pas avec tout cet endroit où on veut prouver quelque chose. Et je trouve que c'est intéressant.
1: Alors évidemment, on a un peu envie de vous demander, vous avez comme vocation d'être chanteuse. Et du coup, vous avez quand même une grande partie de votre vie sous les projecteurs.
0: Ouais.
1: Comment est-ce qu'on vit cette petitesse de Thérèse sous les projecteurs?
0: En parlant de cette petite, en utilisant les projecteurs pour parler de cette petitesse, et une fois la lumière éteinte, en restant moi-même, en n'étant pas devenue une diva, justement, et en gardant les pieds ancrés sur terre. C'est très, très, très important d'avoir une spiritualité, donc d'avoir une partie de soi qui tend vers le ciel, mais d'avoir aussi les pieds fortement ancrés dans la réalité, ce qui nous permet justement de comprendre les gens, de s'adresser aux gens avec la réalité du terrain, pas que avec l'aspect spirituel qui peut nous détacher de la réalité.
1: C'est une tentation de devenir une diva, comme vous disiez tout à l'heure ?
0: Non, parce que j'ai une famille qui ne m'a pas élevée comme ça. Mais quand on est entouré de gens qui sont là pour nous accompagner, pour nous aider, pour nous porter, ça pourrait être facile de trop se laisser porter, justement, et de ne plus avoir le sens des responsabilités. Parce que c'est important de faire la différence entre l'aide qui est attendue, mais aussi la responsabilité qu'on a.
1: Est-ce que la petitesse de Thérèse, vous trouvez qu'à un moment, c'est un aveu de faiblesse? Elle n'y arrive pas, donc elle se cache derrière cette petitesse. Ça ne plairait pas du tout au philosophe Nietzsche, par exemple? Il dirait, du coup, les chrétiens abandonnent.
0: C'est parce que quand on n'est jamais allé vers une épreuve qui nous semble insurmontable, on ne connaît pas les forces qu'on a et on ne connaît pas la force du lâcher-prise tant qu'on n'a pas eu besoin de lâcher-prise. Moi, je l'ai découvert pour la première fois en 2015 quand mon fils est né et après en 2016 quand il s'est fait opérer, en mars 2016. Jusqu'à là, je n'avais jamais eu besoin du lâcher-prise. Tant qu'on n'en a pas besoin, on s'imagine qu'on peut tout faire

0: par la force, par le courage. Mais il y a des endroits dans la vie. Moi, je dis souvent que le courage est la petite cousine de la foi. Parce qu'il faut du courage pour avoir la foi, mais il faut avoir la foi pour avoir du courage. Et il y a un moment donné, le courage seul ne suffit plus.
1: Il faut s'abandonner dans les mains de celui qui peut tout, comme dit le curé d'Ars.
0: Exactement.
1: Alors, le mot suivant, vous l'avez déjà évoqué, mais peut-être qu'on peut parler ici plus longuement. Le mot suivant, c'est une épreuve qu'a vécue la petite Thérèse et beaucoup d'autres saints avec elle, c'est la nuit.
0: Oui, je trouve que la nuit de la foi rend Thérèse et les autres saints d'ailleurs très humains et nous permettent à nous une forme de compassion aussi envers nous-mêmes parce que dans ce cheminement, on a l'impression que la recherche de perfection est trop grande et qu'on n'est pas à la hauteur. Et de voir que des gens comme Thérèse, qui ont été faits saints, docteurs de l'Église, ont eux aussi douté, ça nous permet de pouvoir questionner notre foi sans tout abandonner. Ça nous permet d'accepter de ne pas comprendre. Ça nous permet d'accepter de douter, mais de continuer à chercher. Parce que il pourrait être, à un moment donné, trop compliqué pour nous de conserver la foi et dire « j'abandonne, je ne suis pas à la hauteur ». Mais de voir que d'autres personnes ont douté avant nous, ça permet de poursuivre le chemin.
1: Donc au fond, Thérèse nous apprend que la foi n'est pas une gentille petite promenade confortable semée de roses.
0: Non, mais moi je vais même aller plus loin. Si on ne questionne jamais sa foi, on est trop naïf pour ne pas utiliser de mots plus forts. Par exemple, moi quand on m'a appris le catéchisme à l'école et qu'on m'a appris que Dieu était amour, je l'ai appris. De la même manière que j'ai appris que la capitale du Canada était Ottawa. Si je ne questionne jamais ce qu'on m'a appris, en fait, je ne suis qu'un pantin qui récite par cœur ce qu'on m'a dit. Et du coup, ma foi, elle n'est pas la mienne et elle n'est pas comprise réellement. Parce qu'apprendre par cœur, ce n'est pas comprendre. Et donc, il faut questionner pour comprendre. Et pour se comprendre, se découvrir et découvrir ses failles, ses faiblesses, ses forces et le chemin qu'on peut emprunter.
1: Alors, vous avez aussi chanté les paroles d'une autre Thérèse, Mère Teresa.
0: Oui.
1: Avec « Viens, sois ma lumière ». Qu'est-ce qu'elle vous dit, ces paroles?
0: Moi, j'aime beaucoup de Mère Teresa. Un poème qu'elle avait où elle dit dedans que, en gros, hein, ce qu'elle y dit, c'est que les gens vont douter peu importe ce que tu fais. Si tu es généreux, on doutera de tes bonnes intentions, mais fais-le quand même. Et ce que j'aime chez Mère Teresa, c'est justement d'aller chercher cette lumière et de faire le bien malgré tout. Même si on ne comprend pas pourquoi on le fait, même si on est jugé. À partir du moment où, en notre conscience, on fait les choses pour des bonnes raisons, eh bien, d'avancer. Et pour ça, il faut, je pense, être éclairé.
1: Vous avez un titre de votre album qui s'appelle « Le deuil ».
0: Oui.
1: C'est aussi une nuit, ça, le deuil ?
0: Le deuil peut être une nuit pour certaines personnes. Moi, je n'ai pas encore vécu, j'ai la chance de ne pas avoir encore vécu de deuil si puissant. J'ai vécu des deuils, mais pas aussi puissant que ça. Thérèse a perdu sa maman à 4 ans. Carla de Coignac, qui a écrit ce texte sur l'album, a perdu aussi sa mère très jeune, donc elle en parle très bien. Et je pense que le deuil est pour certains, parfois, un chemin qui permet de grandir, de devenir plus fort, mais c'est évidemment une nuit, un obstacle, une épreuve.
1: On a parlé des paroles de Mère Teresa, peut-être que je peux les redire pour nos téléspectateurs. Viens, sois ma lumière, porte-moi jusque dans les trous des pauvres. Est-ce que chanter, Natacha Saint-Pierre, c'est aussi aller dans les trous des pauvres pour allumer la lumière de l'espérance, de l'amour, là où il y a de la nuit?
0: Je sais pas. J'ai l'impression, moi, que chanter, c'est aller vers ceux qui n'auraient peut-être pas entendu si la parole n'était pas mise en mélodie. La chanson permet peut-être, la musique permet peut-être d'atteindre plus de gens. Donc, si par pauvre, on peut entendre pauvre de cœur, pauvre de spiritualité, ben voilà, moi, à travers la musique, j'ai la chance de faire ça.
1: Ou pauvre de joie aussi, parce que quand
0: c'est
1: on
0: vrai.
1: Vous entend, ça rallume
0: c'est
1: la
0: vrai.
1: Joie.
0: Tout à fait.
1: Pauvre d'espérance.
0: Pauvre d'espérance, pauvre de joie, pauvre d'espoir, pauvre de... La pauvreté est large.
1: Donc, au fond, vous vivez aussi ces paroles à travers votre manière à vous.
0: Oui, tout à fait.
1: Traverser des nuits, qu'est-ce qui a fait tenir la petite Thérèse ? Parce que donc, vous nous avez bien expliqué au début de cette émission, elle croit plus au ciel, enfin elle a l'impression de ne plus croire au ciel, alors que Mère Thérèse, sa nuit est un peu différente. Qu'est-ce qui les fait tenir, ces femmes-là ?
0: Je ne sais pas exactement ce qui fait tenir ces femmes-là. Je pense que c'est le petit cousin, le courage. C'est peut-être aussi ce qui fait d'elles des saintes, c'est d'avoir trouvé quelque chose de plus en elles qui leur a permis de garder une veilleuse, une petite lumière allumée alors que la grande flamme est éteinte. Et cette petite veilleuse, avec le bon soin, pourra redevenir une flamme. Et je ne suis pas une sainte, donc je ne sais pas dire exactement quel est le truc qu'elles ont en plus, parce que je ne crois pas l'avoir.
1: Est-ce que ce serait l'amour, tout simplement ? Cet amour qu'elles ont pour Jésus, qui les fait avancer coûte que coûte ?
0: L'amour, oui, mais parfois l'amour peut rendre très seule aussi, donc je ne sais pas.
1: On leur demandera alors.
0: Exactement, faudrait leur demander.
1: Mais alors, ça va bien pour la suite et le dernier mot. Le dernier mot, c'est un hommage à votre ouvrage, Chère Sainte.
0: Ah, mes très chères saintes, c'est un livre que j'ai fait pour parler de ces femmes qui ont apporté beaucoup à l'Église en étant courageuses, en étant différentes, en osant, en étant parfois un peu rebelles, en étant surtout jamais là où on les attendait à une époque précise et en gardant toujours la foi en Dieu, évidemment, mais en elles aussi et en leur mission. Et ces femmes sont toutes différentes, ont toutes eu des missions différentes, des forces différentes, et de les rassembler dans un livre, c'était parler de tout ce qui fait la force de ces femmes-là qui vont intervenir là où les hommes n'interviennent pas.
1: Alors, dans ces saintes, il y a Thérèse de Lisieux, il y a Jeanne d'Arc, et puis il y a aussi, au milieu de plein de religieuses, Catherine de Sienne, Mère Thérèse, Edith Stein, il y a tout à coup une femme mariée avec un enfant, Gianna Beretta Mola, enfin, avec oui. Quatre enfants même.
0: Elle avait trois enfants déjà, Gianna Beretta Mola, quand elle va, et elle est médecin. Elle travaille aussi beaucoup en pédiatrie, donc elle connaît le monde scientifique de la médecine, et elle va tomber enceinte d'un quatrième enfant. Elle est malade, et ses médecins à elle lui expliquent bien, et elle comprend très bien sa pathologie, et porter cette grossesse à terme la tuera probablement. Il est encore temps d'interrompre cette grossesse qui pourrait la tuer. Elle a le choix de le faire à l'époque. Et elle va choisir de ne pas le faire. Cette femme m'a intriguée parce que moi, qui est maman d'un seul enfant, je ne sais pas où je pourrais trouver le courage d'abandonner mon enfant vivant pour donner la vie à un enfant que je ne connais pas. J'aurais du mal à regarder mon fils et à lui faire ce que je m'apprête à lui faire. J'aurais du mal, là, par exemple, à lâcher prise, à me remettre entre les mains de Dieu. J'y arriverais pas, probablement. Et cette femme m'intrigue parce qu'elle réussit à abandonner trois enfants sans culpabilité, en ayant la conviction d'être au bon endroit et de faire les bonnes choses. Et elle écrit une lettre à son mari, qui lui aussi est probablement un peu sceptique autour de ses choix, et elle lui dit que le rôle d'une mère est d'être auprès de l'enfant qui a le plus besoin d'elle un temps donné. Moi, j'en ai qu'un seul, donc je ne peux pas relativiser tout ça. Elle en a déjà trois, donc elle a dû

0: déjà faire des choix quand les trois ont besoin d'elle, mais il y en a un qui a plus besoin. Et là, ce quatrième enfant est pour elle celui qui a le plus besoin d'elle. Elle va mener cette grossesse à terme, elle va accoucher et va très rapidement décéder. Elle me fait me questionner moi-même sur mes capacités. Et c'est pour ça que j'avais envie de l'intégrer dans le livre. Mmh. Sur mes faiblesses, sur les décisions que je serais incapable de prendre.
1: Mmh. Au fond, elle choisit la vie du plus petit.
0: Exactement.
1: Et c'est vrai qu'on salue son courage.
0: On salue son courage, d'autant plus quand on est parent. Parce que moi, devenir maman m'a enlevé la peur de mourir. J'ai plus peur de mourir, enfin, pas pour moi. J'ai peur de plus être là pour lui. Et je ne sais pas, parce que moi j'ai encore mes deux parents, et je ne suis absolument pas prête à les perdre, alors que j'ai 45, bientôt 46 ans. Je ne sais pas à quel âge un enfant est prêt à voler de ses propres ailes, même adulte. J'en suis capable, s'il le faut, mais peut-être on n'est jamais prêt à ça.
1: Après, ce qu'on voit avec la petite Thérèse, c'est qu'une petite fille très blessée par la mort de sa maman, beaucoup trop jeune, peut quand même avoir un chemin de vie et de résurrection.
0: Tout à fait. Je pense que la vie met sur notre route les épreuves qui construira la personne qu'on doit devenir, enfin, qui nous permettent de construire la personne qu'on doit devenir. Et c'est notre façon de faire face à ces épreuves qui finalement décidera si on va vers cette belle version de nous-mêmes ou pas. Mais la vérité, c'est que certaines épreuves sont très grandes. Et c'est là où on peut entrer dans des nuits de la foi. Et c'est là où on a besoin de tous les secrets possibles que je ne connais pas. Hein. J'aimerais bien vous les révéler, mais je ne les ai pas. Pour pouvoir garder le cap.
1: Alors, le point commun entre toutes ces femmes dont vous avez parlé dans ce très joli livre, Très chère sainte, aux éditions Arthège, quel est le point commun que vous tisseriez entre elles ?
0: L'audace. Elles ont toutes une forme d'audace, celle de désobéir à un moment donné, celle de prendre un risque, celle de faire quelque chose de différent, celle de ne pas être là où on les attend. Ce sont des femmes audacieuses et courageuses.
1: On sent que le courage, c'est vraiment une vertu qui vous touche particulièrement.
0: Oui, parce que le courage n'est jamais vide de foi et d'espérance. Il demande d'autres qualités. Il ne peut pas exister tout seul.
1: Et vous êtes naturellement courageuse ?
0: Ma mère dirait que moi, je suis plutôt irréfléchie. Je fonce et après, je me pose des questions. Donc, comme je ne me rends pas compte, comme quand j'étais petite à 8 ans, je ne me rendais pas compte de ce que je faisais. Je pense que plein de fois, les gens pensent que je suis courageuse, mais c'est juste parce que je ne me rends pas compte.
1: Comme la petite fille assise sur les caisses.
0: Exactement.
1: Est-ce qu'il y a des signes de la présence de ces saintes dans votre vie ? Vous les priez au quotidien ?
0: Oui, moi j'aime bien prier les saints parce que j'ai l'impression qu'ils sont plus accessibles. J'ai l'impression que m'adresser directement à Dieu, c'est le déranger, alors que finalement il y a tellement de gens qui ont besoin de lui, peut-être plus que moi. Alors j'aime bien passer par les saints.
1: Et Jésus, qui est quand même le saint des saints, qui est-il pour vous ?
0: Il est dans une fratrie le grand frère, celui sur qui on compte quand on n'ose pas aller vers les parents, celui qui règle les problèmes avant qu'on en ait avec les parents.
1: Donc il est vraiment le chemin.
0: Je pense, oui.
1: Et le ciel, la petite Thérèse vit en pensant au ciel.
0: Oui.
1: Vous y pensez, vous aussi ?
0: Parfois je me demande comment c'est. Parfois, je me questionne sur cette partie éthérée, sur la vie après la mort. À quoi ça peut ressembler ? Est-ce que c'est un monde comme le nôtre, avec qui est codifié, hiérarchisé, ou si c'est complètement différent ? C'est très difficile de s'imaginer la vie après la mort. On a plein de films qui nous montrent la vie après la mort. Différemment, et j'ai aucune idée de quoi ça peut avoir l'air et de comment c'est fait. Mais moi,

0: Je suis persuadée que ça existe, mais je n'ai aucune idée de comment ça existe. Et j'ai des gens dans mon entourage qui ne croient pas, qui sont croyants, hein, mais qui ne croient pas à la vie après la mort. Et ça, j'ai du mal à comprendre.
1: Surtout si Jésus est ressuscité.
0: Voilà.
1: Merci beaucoup, Natacha Saint-Pierre.
0: Merci
1: à tout de
0: suite
1: pour la conclusion de cette émission.
0: Merci.
1: Nous sommes toujours sur KTO dans Lumière intérieure. Alors, comment ça s'est passé, l'épisode des mots, Natacha Saint-Pierre?
0: Ça s'est bien passé, l'épisode des mots. C'est toujours complexe de vouloir exprimer un ressenti, des sentiments, une pensée, et trouver le mot exact, la bonne formulation pour expliquer ce qu'on ressent, ce qu'on pense. Donc, j'espère que j'ai été à la hauteur.
1: Ah, mais c'est sûr. Est-ce qu'il y a un des mots qui vous touchait plus que les autres?
0: Je ne sais pas. Je pense que l'ascenseur fait partie des histoires de Thérèse qui me touchent le plus.
1: Ce que vous m'avez dit là, comme ça en off, c'est que la confiance, c'était pas simplement un sentiment, mais des actes.
0: Oui, c'est pour moi une façon de vivre plus qu'un sentiment. Et beaucoup de choses d'ailleurs passent par la mise en place d'actions qui vont, avec le temps, consolider un sentiment.
1: Donc en fait, ça c'est consolant pour nous, parce que peut-être que certains de nos téléspectateurs se sentent pas très confiants en Dieu, ou ils ont peur. Mais peut-être que si la confiance c'est une décision, c'est pas grave si son sentiment est mélangé.
0: C'est surtout que on a confiance, mais on espère un résultat précis. Et parfois, le vrai lâcher prise, c'est avoir confiance que le résultat qu'on obtiendra est le bon résultat. Et c'est là aussi où il y a un détachement qui est nécessaire. Mais c'est pas facile.
1: Ouais, j'y pense, parce que la petite Thérèse, quand elle rencontre le pape, là, nous, on est dans cette ambiance du pape, elle voudrait qu'il lui dise oui, rentrer au Carmel, et quelque part, ça foire.
0: Ça, mais il lui dit non.
1: Il lui dit non. C'est une rencontre ratée avec le pape, la petite Thérèse.
0: Tout à fait. Il lui dit de s'en remettre à l'évêque qui prendra la bonne décision.
1: Et elle est très déçue.
0: Elle est très déçue, mais elle n'abandonne pas.
1: Elle n'abandonne pas.
0: Parce qu'elle a la foi en son parcours, parce qu'elle elle est convaincue de son parcours. Donc, pour elle, le non est juste une étape sur son chemin et pas la fin de son chemin.
1: Et elle laisse Dieu écrire l'histoire à sa façon.
0: Tout à fait. Elle continue d'essayer et si ça doit arriver, ça arrive.
1: Ce qui est le
0: cas.
1: Mais
0: elle n'abandonne pas.
1: Ouais.
0: Parce que on reçoit des noms mille fois dans notre vie. Ouais. Si on abandonnait à chaque nom, moi je prends souvent cet exemple que je trouve très beau, qui n'est pas de moi, mais si les bébés arrêtaient d'essayer de marcher quand ils tombent, ils ne marcheraient jamais.
1: Voilà. C'est très joli. Alors votre actualité, il y en a plein. Donc il y a ce livre, Thérèse, ma petite voix, il y a l'album dont on a parlé. Le deuxième titre de cet album, c'est une chanson écrite par Jean-Jacques Goldman, interprétée par Céline Dion.
0: Oui.
1: Votre compatriote?
0: Ma compatriote, ouais. La chanteuse que j'ai énormément écoutée quand j'étais toute petite, que j'ai reprise dans mes premiers spectacles quand je chantais des chansons. Je chantais entre autres des chansons de Céline Dion. Donc j'aimais bien l'avoir avec moi sur cet album pour ce côté très ancré à mes racines aussi dont je vous parlais en début d'émission.
1: Ouais.
0: Et je trouve que ce texte de Jean-Jacques Goldman ressemble à l'univers de la petite Thérèse. C'est une prière, c'est cet endroit où presque elle a hâte d'arriver de l'autre côté dans cette chanson, un peu comme Thérèse qui est pressée d'arriver dans son autre patrie. Et en même temps, il y a tout ce questionnement. J'aime beaucoup ce texte.
1: Peut-être qu'on aimerait nous recevoir Céline Dion.
0: Mais je vous le souhaite.
1: Ça serait sympa aussi. Et vos rêves pour la suite, Natacha Saint-Pierre?
0: Mes rêves pour la suite, c'est de pouvoir continuer de faire de la scène, de chanter, d'aller voir les gens, de partager avec eux ces textes de Thérèse, ces valeurs de Thérèse. Thérèse était missionnaire alors qu'elle était dans un Carmel, et aujourd'hui, à travers le livre qu'elle a écrit, elle a touché des milliers et des milliers de gens, même des milliards de gens. J'espère que ma musique a quelque part un peu ce chemin et est une petite pierre dans cet édifice géant.
1: Et justement, vous faites une tournée de Noël?
0: Je serai en tournée pour

0: Noël dans les églises,
1: ouais.
0: Novembre et décembre, où j'interpréterai évidemment des chansons de Noël, mais pas que, parce qu'il y a Thérèse, il y aura donc des chansons du nouvel album, des chansons des deux albums précédents de Thérèse, puisque là, c'est une trilogie que je referme avec cet album-ci, donc il y aura des chansons des trois albums sur scène, et des chansons de Noël aussi un peu.
1: Et donc si on veut savoir pour vous rejoindre à l'une ou l'autre église...
0: Alors, toutes les dates sont sur le site internet Natacha Saint-Pierre, sur les réseaux sociaux, vous les trouvez partout et les billets sont disponibles partout sur toutes les plateformes.
1: Est-ce qu'il y a une parole qui nourrit particulièrement votre quotidien ?
0: Mais moi c'est un mot, c'est aime. Parce que je l'utilise comme un mantra, parce que quand on aime on est patient, quand on aime on est généreux, quand on aime on est compréhensif. Je trouve que c'est à travers ce mot, à travers ce chemin, celui de la petite Thérèse, que les choses sont les plus humaines, les plus justes.
1: Votre prière aujourd'hui, ce serait quoi ?
0: Si je devais faire une prière là, aujourd'hui, tout de suite, ce serait de protéger les gens que j'aime et de me permettre d'être... toujours à la hauteur de ce cadeau que m'a fait Thérèse en me choisissant. Parce que je suis convaincue que ce n'est pas moi qui ai choisi Thérèse, mais elle qui m'a choisie.
1: Merci Natacha Saint-Pierre.
0: Merci à vous.
1: Vous pouvez retrouver cette émission sur kto.tv.com. On était très touchés de vous recevoir. Merci de nous avoir partagé tout ça. Et puis je pense que pour beaucoup, on viendra vous écouter et chanter aussi avec vous.
0: Avec un grand plaisir, merci.
1: À bientôt.
0: À bientôt.
1: À bientôt Natacha Saint-Pierre.

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Bonjour et bienvenue sur KTO et KTO Radio pour notre rendez-vous hebdomadaire dédié à la doctrine sociale de l'Église. Nous partons de vos questions, celles que vous nous posez, sur l'adresse qui s'affiche, ladse@ktotv.com, pour éclairer des sujets de votre vie quotidienne à la lumière de la doctrine sociale de l'Église. Et aujourd'hui, nous allons parler de l'argent. Fameuse question, est-ce que c'est bien d'avoir de l'argent? Un peu, beaucoup, à la folie? Est-ce qu'on peut le garder complètement pour soi? Est-ce qu'on doit tout donner aux autres? Est-ce qu'on peut se dire...

0: vraiment chrétien et être très très riche. Voilà, ou comment trouver la bonne mesure. Nous allons essayer d'éclairer ce sujet avec nos invités. Père Baudouin Roger, bonjour.
1: Bonjour.
0: Vous êtes prêtre du diocèse de Paris, co-directeur du département de recherche économie et société au Collège des Bernardins. Et Christophe Delachaise, bonjour.
2: Bonjour.
0: Vous êtes père de famille, ancien chef d'entreprise, aujourd'hui retraité. Nous avons parlé dans un précédent échange de la question de l'épargne. Mais alors, l'argent, Christophe, par exemple, j'imagine peut-être au début de votre carrière, vous avez eu un salaire raisonnable et qui peut-être, puisque vous avez été chef d'entreprise, était sans doute plus confortable à la fin. Comment est-ce que ce sujet de l'argent a accompagné votre vie de professionnelle, puis votre vie de famille aussi, pour trouver la bonne mesure entre le fait de le garder, de le mettre de côté, de le dépenser? Est-ce que c'était parfois culpabilisant, ou est-ce qu'au contraire c'était un sujet délicat parce que l'argent manquait? Enfin voilà, comment est-ce que vous avez appréhendé ce sujet?
2: Alors moi, au cours de ma vie professionnelle, j'ai travaillé dans plusieurs entreprises, et puis ma dernière expérience, j'ai été directeur salarié, pas propriétaire, d'un cabinet conseil qui travaillait beaucoup sur les questions justement économie liée au social. Hein. Notre raison d'être, c'était l'entreprise, quelle qu'elle soit, elle peut être à la fois performante et humaine. Et jusqu'à arriver à cette situation-là de patron d'un cabinet conseil, j'ai jamais eu la question en fait de savoir ce que je faisais de mon argent. J'avais un salaire à peu près convenable, mais j'étais pas, en tout cas à mon avis, riche. Donc ayant de l'argent, à pas savoir qu'en faire. Par contre, quand je suis devenu patron du CK, là j'ai une question qui était liée à ça. C'était comment répartir les fruits de la richesse dans l'entreprise. Et on avait le souci de répartir le mieux les fruits de la croissance entre les différents salariés par des participations, des primes, des choses comme ça.
0: Père Baudouin, quand on parle de la question de l'argent, est-ce qu'on le garde, est-ce qu'on le dépense? Derrière, c'est le grand principe de ce qu'on appelle la destination universelle des biens dans la doctrine sociale. Doctrine sociale qui se fonde évidemment sur ce qu'on peut lire dans les textes bibliques, dans les évangiles, etc. Aussi sur les pères de l'Église. Et je vais citer Clément d'Alexandrie qui disait « Comment pourrions-nous faire du bien au prochain si tous ne possédaient rien ?» Alors, est-ce qu'à partir de là, vous pouvez nous dire un petit peu comment la doctrine sociale envisage cette question de l'argent sur le fait d'en posséder beaucoup, de l'accumuler, ou au contraire de tout donner?
3: Je crois que déjà, l'argent est un moyen. Et pour un chrétien, nous sommes appelés à déployer notre vie le mieux possible dans ces différentes dimensions. Et donc, cela suppose de disposer d'un ensemble de moyens qui peuvent dépendre des personnes et de leur situation particulière. Et donc, l'Église ne condamne pas le fait de gagner beaucoup d'argent. Il n'y a pas de limite. Il y a une limite qui est donnée, un point d'attention qui est souligné, c'est le fait que si les disparités de revenus dans une société sont trop grandes, ça peut en menacer la cohésion sociale. Sans qu'il y ait de rapport de 1 à 10 ou de 1 à 30, comme on entend parler. Après, la question, c'est quel est le juste niveau de rémunération compte tenu de ma situation. D'abord, je crois que Pionce qui dit cette phrase, « Nul n'est autorisé à utiliser au gré de son libre caprice la part de ses revenus qui excède ce qui est nécessaire à l'entretien d'une vie digne pour lui et sa famille. » C'est-à-dire qu'en gros, je suis dans une situation, compte tenu d'une vie digne, qu'est-ce que ça veut dire, compte tenu de mon statut social, de mon activité, de mon... au-delà de cela, je ne suis pas libre de l'utiliser au gré de mon libre caprice. Et donc, en quelque sorte, ce qui est au-delà, j'en suis le dépositaire gestionnaire, mais ça n'est... Alors après, j'aime bien ajouter quand même cette phrase de Dickens, je ne sais plus quel héros dit ça, mais si vous gagnez 10 livres et que vous dépensez 10 livres et 1 shilling, vous êtes le plus malheureux des hommes. Si vous dépensez 9 livres et 11 shillings, vous êtes le plus heureux des hommes. Donc il y a aussi ajuster, surtout dans une société où on est stimulé à l'hyperconsommation... c'est aussi une vraie sagesse de discerner ce dont j'ai besoin vraiment. Mmh.
0: Christophe, est-ce que ça a été des questions pour vous? Et puis, je voudrais introduire un autre sujet qui est celui du don. Mmh. Voilà, comment est-ce que peut-être...

0: Peut-être à un moment, justement, cet argent que peut-être nous avons suffisamment et dont nous sommes dépositaires, comme vous dites, à quel moment on vient se poser la question du don, cet argent, est-ce que finalement on n'est pas appelé à le donner ?
1: Oui, bien sûr. Bah, nous, alors moi, c'est surtout mon épouse qui gérait le budget familial et la maison et une grande partie de l'éducation. Mais on était d'accord tous les deux que s'agissant des dons à faire à l'Église d'abord et aux associations humanitaires, c'était important de le faire chaque année, y compris quand le gouvernement Hollande, il y a quelques années, a décidé de raboter le quotient familial des familles nombreuses, ce qui est en train de se passer à nouveau aujourd'hui. Et on a décidé quand même de consacrer une partie des revenus à l'Église et aux associations, même s'il fallait baisser un peu cette année-là ou ces deux années-là. Donc je crois effectivement que c'est vraiment important on peut mettre un peu d'argent de côté, d'en prévoir pour ceux qui en ont le plus besoin.
0: En posant cette question du don, je pensais à cette phrase du Christ dans l'Évangile, quand même radicale, « Va, vends tout ce que tu possèdes, donne-le aux pauvres, viens et suis-moi ». Est-ce que la richesse est un empêchement pour suivre le Christ ?
2: Alors, je dirais que l'argent est très le rapport à l'argent est toujours très ambigu, et on pourrait dire que riche ou pauvre, on n'est jamais tellement au clair dans notre rapport à l'argent. Après, je trouve que donner d'abord, il y a des gens qui en ont besoin, mais c'est aussi une pratique qu'on pourrait qualifier de hygiénique, en quelque sorte, justement, une manière de se détacher. Et alors, quelquefois, les gens demandent, mais combien faut-il donner ? Eh bien, il faut donner la somme où ça commence à faire un peu mal, là, c'est le bon niveau. Voilà. Ça dépend aussi de ses revenus. Et donc, dans l'Évangile, la veuve qui donne une pièce est louée par Jésus plus que...
0: Et ça, je cite aussi une autre phrase dans le compendium, « Les biens, même légitimement possédés, conservent toujours une destination universelle. Toute forme d'accumulation indue est immorale, car en contraste avec la destination universelle assignée par le Créateur à tous les biens. » Donc, vous évoquiez l'argent comme un moyen et pas comme une fin. Ouais.
2: Et donc, qu'on ne conclut pas qu'il faille donner tout ce que je reçois en excédent. Au contraire, on peut donner, et c'est un très bon usage de l'argent excédentaire, mais on peut aussi investir. Et ça, c'est très important. Il ne faut pas condamner les gens qui investissent. Au contraire, ils rendent un énorme service à l'économie. Et par contre, il faut qu'ils le fassent d'une manière éthique et intelligente. Mmh.
1: Mais la question se pose aussi dans l'entreprise. Hein. Ce que vous venez de dire, Père Baudouin, là, la question de la disparité des revenus. Moi, la boîte que je dirigeais, on était jusqu'à 12 salariés. Et c'est vrai que moi, je considère que j'étais plutôt bien payé, mais la question se pose toujours de savoir quel rapport juste entre le salarié, par exemple l'alternant qui arrive ou le jeune qu'on vient de recruter, qui a un salaire modeste, et puis mon salaire. Et c'est des questions qui sont jamais faciles à traiter. De même que combien faut-il donner de primes, combien faut-il garder d'argent pour investir. Moi, à l'époque, nous on était par exemple spécialisés en films d'entreprise. Ben, à l'époque, les logiciels pour faire des films, ça coûtait très cher, donc il fallait aussi faire attention à ça, et c'est jamais des questions simples.
0: Et est-ce qu'on peut dire aussi sur ces sujets, soit au sein de l'entreprise, soit au sein de la famille, cet enjeu aussi pour avoir un bon équilibre dans la vie de famille, et c'est le grand principe en toile de fond de toute la doctrine sociale, c'est cette idée de bien commun, qu'on l'applique à la famille, à l'entreprise ou à la société. Est-ce que ça, vous posiez cette question en disant finalement quel est le bien commun pour ma famille, pour mon entreprise, pour orienter des choix ?
1: Oui, oui, alors nous la question du bien commun, on s'en posait, ça la posait tout le temps, enfin en tout cas dans mon travail, parce qu'on travaillait sur ces questions de l'entreprise, quelle qu'elle soit, ça peut être une collectivité, une petite boîte, une grosse boîte, elle peut être à la fois performante et humaine, donc la question du bien commun se pose, de même qu'elle se pose pour l'État. On voit que depuis 30 ans, à chaque fois, le gouvernement, les législateurs posent des questions sociétales qui touchent, qui impactent la famille, les lois sur l'euthanasie, etc., et qui font beaucoup de mal. C'est dommage que nos députés ne suivent pas plus les enseignements de Cattéo, de la doctrine sociale de l'Église, parce que ça, je suis sûr qu'il y en a beaucoup qui ne connaissent pas ces questions, ça les intéresserait beaucoup.
0: En tout cas, ça, de fait, la doctrine sociale donne des critères.

0: De discernement, on n'apporte pas des réponses toutes faites et puis vient apporter une lumière nouvelle sur des enjeux nouveaux propres à chaque époque. Il y a aussi des lignes de fond et à ce propos, je voulais citer Léon XIII, on revient vraiment aux origines de la doctrine sociale, dans Rerum Novarum, sur cette question de la richesse, qui fait une distinction entre la juste possession des richesses et leur usage légitime. Donc, peut-être préciser aussi ce...
1: Il y a toujours une distinction entre la propriété et l'usage. Et là encore, l'Église ne condamne pas une propriété qui peut être très, très, très, très abondante. Par contre, on pourrait dire ceci, que nul ne peut se prévaloir d'un droit de propriété pour exclure de l'usage de ses propres biens, quelqu'un qui en aurait besoin pour vivre. Deux exemples, ce qu'on appelle les latifundia, les très grandes propriétés agricoles en Amérique du Sud, on ne peut pas dire que les propriétaires ne peuvent pas interdire aux pauvres de venir exploiter leurs terres, ou le propriétaire d'immeubles à Paris, dans une ville sous pression
0: immobilière,
1: ne pas mettre en location parce que à des fins, c'est priver les autres de quelque chose dont ils ont besoin. Et donc, ce n'est pas la propriété qui est mise en question, mais
0: l'usage
1: qui doit être.
0: Qui en effet. Merci beaucoup pour cet éclairage avec ces exemples très concrets. On poursuit notre échange dans une prochaine émission avec une autre question très concrète, mais très spirituelle à la fois, sur le dimanche, les jours fériés, le repos dominical, par exemple. Peut-on faire ses courses le dimanche? Vous aussi, vous nous posez vos questions sur l'adresse qui s'affiche, l'ADSE@ktotv.com. Vous pouvez bien sûr aussi vous rendre sur ktotv.com et ktoradio.com pour réécouter et partager ces émissions. À bientôt.

Sans prétention, sauf celle de vous faire sourire, voici quelques-unes des perles de ma collection sur les chiens. Dans la Bible, il n'est jamais question de chats, probablement parce que le peuple voisin, les Égyptiens, les avait idolâtrés. Et les chiens sont souvent présentés de façon négative, mais il y a parfois des passages où ils sont présentés de façon très avantageuse. Par exemple, dans le livre de Tobie, le chien de Tobie, ou bien dans la parabole du pauvre Lazare et du mauvais riche, les chiens viennent lécher les plaies du pauvre Lazare. Et puis il y a ce beau proverbe, un chien vivant vaut mieux qu'un lion mort. C'est une femme vétérinaire qui raconte ce fait. Elle avait été appelée dans une famille pour euthanasier un chien. Elle venait de faire la piqûre. Le petit de 7 ans caressait pour la dernière fois son chien et elle se demandait s'il saisissait bien ce qui était en train de se passer. Pendant que les adultes se posaient la question de savoir pourquoi les chiens vivent beaucoup moins longtemps que les humains. Et c'est le petit qui a répondu « Moi je sais pourquoi ». « Ah bon ?»« Oui, les personnes viennent sur Terre pour apprendre à être bonnes, à être gentilles et tout. Mais les chiens, eux, ils savent mieux que nous. » Alors, il n'est pas question de dire que l'animal est meilleur que l'homme. Évidemment, il faut prendre cela avec poésie. Mais si un chien était votre professeur, eh bien, vous apprendriez à courir, à sauter dès que vos familiers arrivent à la maison. Vous ne manqueriez aucune occasion de partir en promenade. Vous humeriez l'air et vous sentiriez le vent. Les jours ensoleillés, vous resteriez allongé sur la pelouse. Vous accepteriez les câlins et les contacts humains volontiers. Vous préféreriez grogner plutôt que de mordre. Et puis surtout, quand quelqu'un n'est pas bien, vous choisiriez de rester près de lui

silence, sans lui chercher des solutions, sans lui prodiguer de conseils, mais être là tout simplement pour le soutenir. Père Fabio, qui est un prêtre oblat de Saint-Vincent-de-Paul dans ma paroisse, préparait ce soir-là des jeunes professionnels et des jeunes étudiants à un temps d'adoration du Saint-Sacrement. Il allait exposer l'ostensoir avec Jésus hostie à l'intérieur. Et il lui vient l'idée de leur dire qu'au fond, adorer, c'est comme le chien qui se tient devant son maître. Un chien de berger, par exemple, c'est fantastique. Il est là, il ne dort pas parce qu'il guette le moindre signal pour obéir tout de suite à son maître et le servir au mieux. Mais il est là, il savoure la présence de son maître. Il est fier d'être là, d'avoir été choisi pour se tenir en sa présence. Et voilà qu'un jeune professionnel lui dit malicieusement, « Père Fabio, moi, vous savez, quand je suis en adoration, j'attends aussi les croquettes. » Alors, nous avons le droit d'attendre les grâces du Seigneur, mais nous attendons d'abord le Seigneur en personne. La troisième histoire, j'espère que vous en savourerez l'autodérision. Il s'agit d'un curé de campagne qui entend la sonnerie de sa porte d'entrée retentir, il descend ouvrir et il se trouve devant un monsieur à la mine de déterré, très triste, qui lui dit « Monsieur le curé, est-ce que vous pourriez, s'il vous plaît, enterrer mon chien ?»« Enterrer votre chien ? Non, mais vous n'y pensez pas. Mais qu'est-ce qu'il faudra encore entendre ?»« Allez voir les musulmans, tenez. Allez demander la même chose, vous verrez qu'est-ce qu'ils vous diront. » Allez voir aussi les évangélistes, les protestants au bout de la rue. Vous verrez qu'est-ce qu'ils vous diront à ce sujet. Mais le monsieur était tellement dans sa souffrance qu'il n'entendait pas. Et il dit machinalement, « Et vous pensez que pour l'enterrement d'un chien, 400 euros, ce serait suffisant ?»« Ah !» lui dit le prêtre, « Mais vous ne m'aviez pas dit que votre chien était catholique. » La quatrième histoire ne se passerait probablement pas aujourd'hui, vu les normes. Elle s'est passée dans une clinique privée. Ce matin-là, un médecin faisait le tour de ses patients et il se trouve dans une chambre dont il sait que la malade est en fin de vie, mais elle a encore toute sa conscience. Et cette malade, à sa grande surprise, lui prend la main et lui dit d'une voix angoissée, « Docteur, qu'est-ce qu'il y a de l'autre côté ? À quoi ça ressemble de l'autre côté ? « Dites-moi, docteur. » Il a été tellement surpris, abasourdi, qu'il n'a pas su répondre, rien ne lui est venu à l'esprit. Il s'est dégagé de l'emprise de cette personne, lâchement, et il s'est retourné pour aller vers la porte d'entrée. Ce qu'il ne savait pas, c'est que ce jour-là, son chien l'avait suivi et avait trompé la surveillance de l'accueil, et il se trouvait précisément là, derrière la porte. Quand il a ouvert, évidemment, le chien lui a fait la fête. Alors il s'est tourné vers la personne et lui a dit « Je vous présente mes excuses, je n'ai pas su quoi vous répondre, mais je crois que mon chien vient de vous donner la réponse. Il n'était jamais venu dans cette chambre, donc il aurait été incapable de dire la couleur des murs, la disposition du lavabo, de l'armoire, ni qu'il allait vous trouver vous. Mais il était sûr d'une chose, et c'est ce qui faisait sa joie, c'est qu'il allait me trouver, moi, son maître. Je peux vous dire et vous assurer que nous trouverons notre maître et notre Seigneur. » Décidément, oui, un chien vivant vaut mieux qu'un lion mort.

Bonjour, quelle est la clé du bonheur? J'ai cherché dans les dernières découvertes en psychologie ce que les chercheurs disent sur ce qui nous donne vraiment une raison d'exister. Le docteur Frankl avait découvert que ce qui caractérisait vraiment un être humain était un désir

profond de donner un sens à sa vie. Une première découverte récente enfonce le clou. Le cerveau humain paraît mieux fonctionner sur le plan psychologique quand il sait pourquoi il agit. C'est la fameuse allégorie des trois casseurs de cailloux dont l'un seulement sait qu'il travaille à bâtir une cathédrale. Cette allégorie introduit le facteur temps. Héritier d'un passé toujours révolu, nous n'habitons que le présent, mais nous sommes toujours tournés vers l'avenir. Le présent n'est qu'une étape vers l'avenir. La consultation frénétique des micro-vidéos le confirme. Elle nous pousse toujours plus loin. L'instant présent ne fait qu'enfler le désir de voir ce qui va se passer après. Mais une activité qui ne fait qu'alimenter sans autre but l'excitation de nos neurones nous laisse à l'arrivée un sentiment de vacuité. Le présent mérite toujours d'être une étape constructive de notre histoire. Les chercheurs en psychologie estiment que nous avons besoin de sentir que notre vie a une direction, qu'il existe des choses qui méritent d'être poursuivies, que nos actions de chaque jour s'inscrivent dans une réalité plus vaste. Ils affirment surtout que chacun a plus ou moins consciemment le désir profond d'être utile. Notre vie a besoin de sens au-delà de nous-mêmes. Autrement dit, une forme d'altruisme est consubstantielle à notre identité d'être humain. Nous voulons servir à la société. La conclusion d'un article anglo-saxon de 2025 concernant les interventions faites aux enfants va dans le même sens. Ils sont motivés quand on leur explique que les actions ont un but, une cohérence et une signification. En 2026, une autre étude a montré que les jeunes qui ont un but dans l'existence sont nettement moins enclins à développer un syndrome dépressif. Qu'avoir un but dans la vie soit associé à une meilleure santé mentale, là aussi, on peut avoir l'impression d'enfoncer une porte ouverte. Chacun sait combien errer sans objectif est décourageant. Ce qui est plus prometteur et novateur est la découverte par d'autres chercheurs que certaines pratiques éducatives favorisent le sentiment qu'exister a du sens et peut avoir un but. Autrement dit, donner un sens à sa vie serait une compétence à acquérir. On peut rêver que le but de la vie devienne une matière d'enseignement diffusée dans toutes les écoles. Je précise qu'il ne s'agit pas forcément d'une grande vocation à proprement parler. Le but peut se décliner en objectif quotidien, aussi simple qu'exigeant. Être quelqu'un sur qui ses proches peuvent compter. Rendre son métier utile aux autres. Transmettre ce qu'on a appris. Créer de belles choses. Contribuer à préserver la nature. Être attentif à chaque rencontre, etc. La question du bonheur change alors de signification. Ce n'est plus qu'est-ce que je veux recevoir de la vie, mais qu'est-ce que j'aimerais apporter à la vie. Nous ne nous épanouissons donc pas dans l'individualisme, mais quand nous avons le sentiment de contribuer à la société pour rendre la vie des autres aimable. Quelle bonne nouvelle !

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1: Ignave, quel accompagnement pour les personnes victimes de violences sexuelles dans l'Église ? Trois questions à Stéphane Jacquot, secrétaire général et porte-parole de l'Ignave.
2: L'Ignave accompagne des personnes victimes de violences sexuelles dans l'Église. Au moment des faits, ces personnes donc, étaient mineures, victimes d'un clerc, donc un évêque, un diacre ou un prêtre, ou bien de laïcs en mission, ou aussi d'un chef d'établissement d'enseignement catholique à statut diocésain. Nous accompagnons les personnes victimes dans une démarche restaurative où on redonne aux personnes victimes leur pouvoir d'agir, notamment dans cet accompagnement restauratif et au rythme de la personne victime, dans l'objectif donc de restaurer la personne victime et afin qu'elle puisse trouver un chemin d'apaisement.
1: Comment saisir l'Ignave et quel est le parcours d'accompagnement ?
2: Toute personne victime peut nous saisir donc par plusieurs biais. Le premier, nous saisir directement. Via notre site internet, il y a un formulaire en ligne, par un courrier, par un mail ou par téléphone. Il y a plusieurs étapes dans cet accompagnement. Premièrement, donc la recevabilité, ensuite la désignation de l'accompagnant. Première phase, donc connaître la personne victime. Donc parcourir son parcours de vie. Donc, l'important, c'est effectivement d'avoir connaissance du parcours intégral

0: de la victime pour revenir aux faits. Donc des faits que l'on souhaite détailler, mais là aussi au rythme de la personne victime, avec ses propres mots. On passe ensuite à une autre phase qui est l'impact des faits sur la vie de la victime, donc le préjudice qui a été subi par la personne victime. Pour ensuite être sur l'avant-dernière phase de cet accompagnement, qui est la co-construction de la réponse restaurative de la personne victime. Première question dans cette demande restaurative, qu'est-ce que vous voulez pour vous apaiser? Ça peut prendre plusieurs formes, une reconnaissance institutionnelle par nous, par une autorité ecclésiale, donc ça peut être un temps restauratif, donc un temps mémoriel, ça peut être aussi donc la publication du témoignage sur notre site officiel, ça peut être aussi une contribution financière, là aussi co-construite avec la personne victime. Puis ensuite, la dernière phase, c'est une phase bilan avant d'envoyer la demande restaurative au secrétariat général qui va soumettre la demande de la personne victime à un collège de membres de l'INIAF qui rendra ensuite une décision à la personne victime.
1: Dans quelles conditions une personne victime pourra-t-elle recevoir une contribution financière ?
0: Ce point sera évoqué en fin de parcours avec la personne victime. Pourquoi ? On s'appuie sur des principes de la justice restaurative. Lorsqu'une personne en juridiction, quand elle dépose plainte ou quand elle est accompagnée par une juridiction, la première des demandes, c'est d'être reconnue dans sa position de victime. Ensuite, découlent des réparations financières qui sont fixées là aussi par une juridiction. On est sur des personnes qui ne peuvent pas être prises en charge par la justice étatique, mais des personnes qui viennent chercher une réponse de justice. Sur la même méthode juridictionnelle, nous souhaitons donc que l'accompagnement de la personne victime soit d'abord sur son récit de vie, sur ses souffrances vécues, pour qu'on puisse travailler sur le volet de reconnaissance, pour ensuite travailler sur le volet de la contribution financière, qui est une des possibilités de réponse restaurative que l'INIAV rendra. Et donc, sur cette contribution, là aussi, elle sera demandée par la personne victime elle-même, et elle sera co-construite avec l'accompagnant pour que l'on puisse donc lui apporter une réponse là aussi sur la contribution financière qui soit la plus juste possible en répercussion aux souffrances vécues. Pour l'instant, nous travaillons à un barème qui n'a pas été encore fixé et ça va faire partie des prochains travaux de l'INIAV. Donc il y a un financement de notre dispositif et ce financement, il est de cotisation obligatoire des diocèses, ce qui n'était pas le cas auparavant. La cotisation était facultative. Les évêques de France ont décidé qu'il y ait une cotisation obligatoire.
1: Comment se met en place le réseau territorial des accompagnants ?
0: Nous avons souhaité qu'il y ait donc le déploiement d'un réseau territorial pour qu'il y ait un accompagnant dans chaque diocèse. Cet accompagnant relève du secrétariat général et il est désigné par l'INIAV. Il n'y a absolument pas de lien entre l'accompagnant territorial et l'évêque. Donc il y a la possibilité pour une personne victime d'être accompagnée au plus près de chez elle, ou si elle souhaite être éloignée géographiquement des faits qu'elle a vécus, ou si elle ne souhaite pas qu'il y ait, ou pour éviter tout conflit d'intérêts par rapport à la proximité avec le diocèse par exemple, eh bien elle a la possibilité d'être accompagnée par notre pôle national. C'est aussi une occasion de faire connaître notre instance et son mode de saisine, d'avoir donc des relais dans chaque territoire. Chaque accompagnant aura reçu une formation initiale, une formation déjà sur la posture d'écoute, sur la connaissance du mécanisme du traumatisme, et aussi il y aura des formations qui continueront et qui seront en formation continue pour chacun de ces référents.
2: Du psaume 80. Criez de joie pour Dieu notre force. acclamez le Dieu de Jacob. Jouez musique, frappez le tambourin, la harpe et la cithare mélodieuse. Sonnez du cor pour le mois nouveau, quand revient le jour de notre fête. J'entends des mots qui m'étaient inconnus. J'ai ôté le poids qui chargeait ses épaules, ses mains ont déposé le fardeau. Quand tu criais sous l'oppression, je t'ai sauvé. Je répondais caché dans l'orage, je t'éprouvais près des eaux de Mériba. Écoute, je t'adjure, ô mon peuple, vas-tu m'écouter, Israël? Tu n'auras pas chez toi d'autre Dieu. Tu ne serviras aucun Dieu étranger. C'est moi, le Seigneur ton Dieu, qui t'ai fait monter de la terre d'Égypte. Ouvre ta bouche, moi, je l'emplirai. Mais mon peuple n'a pas écouté ma voix. Israël n'a pas voulu de moi. Je l'ai livré à son cœur endurci, qu'il aille et suive ses vues. Ah, si mon peuple m'écoutait, Israël, s'il allait sur mes chemins, aussitôt j'humilierais ses ennemis, contre ses oppresseurs, je tournerais ma main. »

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1: Bonjour à vous, chères auditrices et chers auditeurs, et bienvenue sur KTO Radio. Il est 6h45, nous sommes le jeudi 15 octobre, et aujourd'hui, j'aimerais vous entendre. Mais je ne peux pas, votre radio n'a pas de micro intégré. Mais qu'est-ce que j'aimerais vous entendre ? Vos voix, vos chants, chaque timbre, chaque instrument. J'aimerais entendre cette diversité. Chaque personne, chacun d'entre vous, chères auditrices et chers auditeurs, est infiniment unique. Vos particularités sont très belles. C'est absolument magnifique d'être unique. Votre regard sur le monde, votre point de vue, il n'y en a qu'un comme lui. Il n'y a qu'à travers vos yeux que le monde est vu, apprécié, aimé comme vous le faites. Et cette singularité, cette focale, ce charme, ils ne sont qu'à vous. C'est ce que Dieu a voulu, Dieu vous a voulu dans toute votre unicité. Et notamment pour une chose, pour chanter ensemble. Car la terre tout entière a vu la victoire de notre Dieu. Acclamez le Seigneur terre entière, sonnez, chantez, jouez. Jouez pour le Seigneur sur la cithare et tous les instruments, au son de la trompette et du cor, acclamez votre roi, le Seigneur. Alors ce matin, que vous soyez d'humeur à chanter à tue-tête ou que vous ayez plutôt envie de rester sous la couette, vous avez votre place dans ce grand orchestre. C'est ce que dit le psalmiste, qu'importe l'instrument que vous êtes, un piccolo ou un sous-bassophone, un triangle ou une contrebasse, vous êtes beau aux yeux de Dieu, votre voix est belle, vous pouvez sonner, chanter, jouer. Et si vous n'êtes pas d'humeur victorieuse, j'espère que cette matinale de KTO Radio va vous faire sourire, vous ouvrir un peu le cœur pour laisser sa place au Seigneur.

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1: Et jusqu'à 9h dans notre matinale, trois bonnes raisons d'ouvrir notre cœur ou de sourire avec nos trois rendez-vous fondamentaux. À 8h30, le journal de la rédaction française de Radio Vatican. À 7h précise, l'invité de la matinale pour éclairer notre actualité avec le recul d'un spécialiste. Aujourd'hui, nous parlerons d'un sujet douloureux, le deuil périnatal. Étienne Loraillère, directeur de la rédaction de KTO, reçoit Agnès Achiac, écoutante chez Agapa. Et ensuite, à 7h25, les laudes et la messe, retransmises en direct depuis la basilique Notre-Dame de la Garde à Marseille. Bref, nous allons découvrir ensemble de quoi nous inspirer, nous élever et prier, avec à nos côtés Aymeric Plouinec et Thibaut Degallier à la réalisation technique et l'Esprit Saint aux commandes de notre cœur. Et dans la matinale du jeudi, il y a aussi des chroniques auxquelles on tient, comme par exemple à 8h20 les bonnes nouvelles d'écologie humaine, à 7h15 la parole aux associations avec l'association catholique, avec l'Action catholique ouvrière, et à 6h55 la chronique du patrimoine avec les chantiers du cardinal. Mais là, tout de suite, on écoute Soyons Saints, qui nous raconte non pas la vie de la petite Thérèse, Sainte Thérèse de Lisieux que nous avions fêtée le 1er octobre dernier, mais bien la vie de celle qu'on appelle la Grande Thérèse et qu'on fête aujourd'hui.
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3: En ce 15 octobre, nous souhaitons une joyeuse fête à toutes les Thérèses et les Madeleines. Aujourd'hui, nous découvrons Sainte Thérèse d'Avila, déclarée docteur de l'Église. Née en 1515 à Avila, dans une famille pieuse de 9 enfants, elle se distingue par son caractère passionné et son imagination débordante. Intrépide, elle n'hésite pas à 7 ans, nourrie par ses lectures de vie de saint, à partir à la rencontre des morts, persécuteurs des chrétiens, pour devenir martyr. Rattrapée, elle est sévèrement punie. Peu importe, elle décide de devenir ermite, se déguise en religieuse et force toutes ses cousines à faire de même. Adolescente, ses lectures pieuses sont oubliées au profit de lectures frivoles. Thérèse est belle, elle le sait. Elle cherche à séduire, s'habille à la dernière mode, dépense beaucoup. Son père la place alors en pension chez des religieuses. Là, elle réfléchit à entrer au couvent pour la simple raison que la vie d'épouse lui paraît épouvantable. Elle entre au Carmel à 20 ans pour ses motifs discutables, mais en réalité, dans le secret de son cœur, ce sont des rêves de grandeur et d'honneur qui l'animent. Sœur Thérèse de Jésus vit alors 19 années de problèmes de santé, reflet d'une détresse intérieure profonde. Thérèse souffre d'être encore partagée entre le regard des autres et le regard de Dieu, et de ne pas être aidée dans son désir de sainteté au sein même du couvent où la vie reste trop mondaine. Mais elle vit une conversion, et avec l'autorisation de ses supérieurs, elle part sur les routes réformer l'ordre du Carmel afin de revenir à une vie religieuse exigeante et intérieure. Infatigable, malgré les difficultés et les épreuves, elle voyage de ville en ville jusqu'à la fin de sa vie et fonde 17 monastères. Réputée pour ses ouvrages sur l'intériorité, les textes de Thérèse sont toujours la référence sur l'oraison. Nous pouvons aujourd'hui prier avec les mots de Sainte Thérèse d'Avila « Que rien ne te trouble, Dieu seul suffit. » Seigneur, fais grandir notre désir de nous rapprocher de toi et donne-nous le goût de la prière.
1: Merci à notre partenaire Magnificat pour cette prière que nous faisons nôtre sur KTO Radio en louant Dieu.

0: Je rêve d'aller à Istanbul, contempler sa vie, ses souks et les restes de Constantinople, la Rome de l'Orient. Mais en attendant, pas besoin d'aller jusque là-bas pour contempler les splendeurs byzantines. En France, à Paris, se cache une église étonnante, surnommée Byzance à Paris. C'est l'église du Saint-Esprit que nous allons découvrir avec Véronique Tête, des Chantiers du Cardinal, dans notre chronique du patrimoine. Bonjour Véronique.
1: Bonjour à tous. Partons ensemble à la découverte d'une église surnommée en son temps Byzance à Paris. Avec ses coupoles, l'édifice en béton armé revêtu de briques en extérieur s'inspire de la basilique Sainte-Sophie de Constantinople. Située sur deux parcelles, entre des immeubles, l'architecte Paul Tournon la conçoit selon deux axes différents, réunis par un narthex en forme de coupole, 22 mètres de diamètre, 33 mètres de hauteur, entièrement tapissée de mosaïques. Depuis leur restauration en 2022, toutes les coupoles sont à présent parées de cuivre. Les murs intérieurs en béton sont couverts de fresques. Elles sont toutes liées à un seul concept, la diffusion de l'Esprit-Saint dans l'histoire humaine. Elles racontent les éléments clés de l'histoire de l'Église depuis la Pentecôte jusqu'au XXe siècle. Maurice Denis réalise en 1934 la fresque de la Pentecôte à l'arrière de l'autel. L'artiste y représente la descente de l'Esprit-Saint sur les apôtres et Marie, dans le décor d'un surprenant cirque romain où tant de chrétiens ont connu le martyre. Si on lève les yeux avec attention, on peut même voir le beau buste du cardinal Verdier, notre fondateur, avec, peinte sur le mur de chaque côté du buste, l'inscription suivante « Au cardinal au Saint-Église, le peuple de Paris ». À l'extérieur de l'église, une suite de bas-reliefs illustre les mois de l'année et les fêtes religieuses qui y sont rattachées. C'est visible par tous les passants. Avec plus de 2450 mètres carrés, cette église est la plus importante réalisation des chantiers du cardinal. Elle sera entièrement classée au titre des monuments historiques en 2016. On la surnomme aussi la reine des églises du cardinal. Vous avez trouvé sans doute, c'est l'église du Saint-Esprit, rue Doménil à Paris, dans le 12e arrondissement. Un vaste projet de création d'un nouvel éclairage de l'église est en cours d'étude de financement avec un triple objectif pastoral, patrimonial et écologique. Et les chantiers du cardinal seront de la partie, bien sûr. Merci aux donateurs d'hier, à ceux d'aujourd'hui et ceux de demain qui nous permettent de veiller ainsi sur ce beau patrimoine. À bientôt dans une nouvelle chronique.
0: Merci Véronique. Et place pour réveiller nos cœurs à la musique.

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3: Bonjour à tous, le 15 octobre est la journée mondiale du deuil périnatal. Nous saisissons cette occasion pour parler de cette réalité douloureuse qui, figurez-vous, concerne en France environ 220 000 familles chaque année, qu'il s'agisse de la perte d'un enfant pendant la grossesse, à la naissance ou dans les premiers jours de la vie. On en parle avec Agnès Achiac ce matin, bonjour.
4: Bonjour.
3: Vous êtes écoutante chez AGAPA, une association qui propose un accueil, de l'écoute et du soutien auprès des parents touchés par le décès d'un bébé autour de cette, pendant la grossesse en fait, hein, à quel que soit le stade et quelles que soient les réalités ou les accidents, les épreuves de la vie.
4: Oui, alors on accompagne toutes les personnes qui ont vécu un deuil périnatal, c'est-à-dire toutes les pertes au cours d'une grossesse, à la naissance ou quelques jours après la naissance. En fait, on accompagne les personnes qui ont perdu un bébé qui n'est pas sorti de l'hôpital ou quand il y a eu un arrêt de grossesse.
3: Pourquoi dites-vous que le deuil périnatal est largement invisible dans notre société?

0: côté?
1: Alors en fait, c'est une réalité qu'on ne voit pas. C'est-à-dire, c'est un bébé, un enfant ou une grossesse que les gens n'ont pas vu. Le bébé n'a pas été connu. Il a parfois pas vu le jour. C'est un deuil d'avenir. On dit que souvent, c'est quelque chose. C'est plutôt des projets. C'est ce bébé est représenté. La parentalité future des parents qui l'ont perdu, et la société n'a pas eu le temps de le connaître, les proches non plus. Il n'y a pas eu de traces, il n'y a pas de souvenirs, contrairement à une personne qui a vécu. Il y a des photos que très rarement. Donc c'est difficile de partager ce deuil.
0: Un deuil, vous dites, peu nommé, peu reconnu socialement, mal accompagné?
1: Oui, parce que très longtemps, ça a été tabou, et c'est encore un tabou. C'est un deuil qui met mal à l'aise, en fait, les proches, c'est contraire à la vie, c'est-à-dire la mort d'un bébé, c'est quelque chose qui n'est pas naturel. Quand on perd ses grands-parents, c'est difficile, mais on y est préparé, c'est dans l'ordre des choses. Là, c'est un deuil dont on préfère taire l'existence, et il n'y a pas d'accompagnement pendant très longtemps. Il n'y avait même pas du tout de possibilité de parler de ce deuil. Parfois, des personnes ont perdu des bébés sans évoquer leur nom, leur présence. Et on apprend dans les générations d'avant que finalement, il y a eu aussi des deuils périnataux.
0: Et pourquoi ce malaise des proches alors qu'on pourrait imaginer c'est le moment où on a besoin de soutien, d'être entouré?
1: L'entourage ne sait pas quoi dire, en fait. Il est lui-même touché par ce deuil périnatal. Il ne sait pas quoi dire, il n'a pas les bons mots, il a souvent des phrases très maladroites. Tu en auras un autre, c'est bien, ça prouve que tu peux être enceinte. C'est le manque de mots et puis la souffrance elle-même des proches qui fait que c'est difficile de partager quelque chose et d'être comprise pour les parents endeuillés.
0: Et c'est vrai aussi dans le milieu professionnel.
1: Oui, alors AGAPA justement sensibilise aussi maintenant le retour des parents endeuillés à leur travail, parce que pour des collègues, souvent les collaborateurs ont vu la personne, quand c'est la maman, partir enceinte, revenir sans bébé, et il y a quelque chose de l'ordre de l'incompréhension, parfois de la maladresse, on ne comprend pas qu'est devenu ce bébé. Parfois c'est difficile aussi pour la personne endeuillée de revenir et d'en parler. Il y a souvent un silence complet autour de ça. Et il faut trouver les mots, laisser un espace de parole qui est difficile en entreprise, parce que c'est pas un lieu où on évoque les émotions. Et souvent, le cours des choses reprend et les parents sont eux-mêmes complètement en décalage avec la vie qui est quotidienne.
0: Et qu'est-ce que dit la loi, le droit du travail sur le sujet ?
1: Il y a des congés maternels. Alors, je ne pourrais pas vous donner le détail de la loi parce que c'est souvent les spécificités avant 22 semaines, après 22 semaines. Mais les parents qui ont dépassé un certain stade de grossesse peuvent bénéficier des congés maternité. Donc, il y a pour les arrêts naturels de grossesse, les fausses couches, maintenant, il y a une possibilité d'avoir des arrêts maladie sans délai de carence. Donc, il y a des lois spécifiques qui se sont mises en place et puis aussi l'inscription du prénom du bébé dans le livret de famille, même quand il n'a pas vécu.
0: Et alors, vous insistez sur cet accompagnement, sur les mots même, ce qui peut aider à traverser cette épreuve. Quels seraient alors, du coup, les bons mots, les bonnes attitudes, ceux dont les parents auraient besoin face à un deuil périnatal ?
1: Alors le principal, c'est finalement pas d'essayer de consoler ou de parler, c'est d'écouter. Alors la clé de l'accompagnement, c'est l'écoute, c'est pouvoir recueillir la souffrance, reconnaître la souffrance de ses parents, quel que soit le terme de la grossesse. Ça peut être très précoce et faire énormément souffrir. Il n'y a pas d'échelle dans la souffrance et dans le stade de la grossesse ou si l'enfant est né ou pas né. Écouter, demander à la personne de quoi elle aurait besoin, parfois faire des gestes simples, prendre dans les bras ou apporter par exemple un gâteau, une petite attention, être présent surtout, mais sans forcer, ne pas obliger la personne non plus à parler. et lui laisser le libre choix d'évoquer ses émotions. Et aussi lui proposer de parler de ce bébé qui n'est plus là, le nommer s'il a un prénom. C'est toujours important pour les parents. Et ne pas croire que ne pas évoquer en fait ce qui s'est passé, c'est protéger la personne. Ce qui fait souffrir souvent les parents endeuillés, c'est justement de ne pas parler de leur bébé, de ne pas parler de leur grossesse, de ce qui s'est passé. De faire comme s'il n'y avait rien eu.
0: Et pour vous d'ailleurs, vous le mentionniez, il n'est pas d'abord une question de terme. Quel que soit le moment où ça se passe, dans la grossesse ou juste après la naissance.
1: Exactement. C'est à l'échelle de ce que les parents ont projeté hein, dans cette grossesse, dans ce petit bébé. C'est tout ce qu'ils y ont mis, tout l'attachement qui a pu débuter très tôt hein, dans la grossesse et leur parentalité qui était espérée. C'est la perte de beaucoup d'avenir heureux. C'est aussi quelque chose qui une déflagration en fait, quelque chose qui s'arrête brutalement et alors qu'on était dans quelque chose de l'ordre du vivant et la mort fait irruption.
0: Et le couple dans tout ça, Agnès Achiac.
1: Alors le couple, bah souvent c'est aussi une épreuve pour le couple qui lui vit ça de manière souvent très différentes. Le deuil est vécu par l'homme ou la femme suivant son parcours de vie personnel. Et puis la grande différence, c'est que la mère a porté physiquement cet enfant. Il y a eu la grossesse, il y a eu ce bébé qui est né, il y a eu un accouchement éventuellement, et si le bébé est né après un certain terme. Et le père n'a pas vécu physiquement dans sa chair ce qui s'est passé. Il y a souvent un décalage et puis, sans caricaturer, mais souvent le père a besoin d'être dans l'action, de reprendre rapidement contact avec la société, la vie sociale, se donne un rôle important de soutien et ne s'autorise pas justement à exprimer ses émotions alors que la mère et la maman est en recherche, elle au contraire, de partager ce qu'elle a vécu, de libérer, de pleurer. Et souvent, on vit les choses un peu intérieurement. Donc, le couple a beaucoup de difficultés à communiquer. Il y a souvent des tensions, des conflits pendant cette période de deuil périnatal. Et si chacun peut cheminer, parfois pas au même rythme, ils peuvent se rejoindre à un moment donné.
0: Et comment favoriser cela ?
1: Alors, la communication, même si elle est difficile, est importante, hein, de chacun s'écouter et de demander à l'autre de quoi il a besoin, même si le conjoint ne peut pas forcément répondre à ce besoin immédiatement. Et puis, ce qui est important, c'est d'être aidé, soit par un psychologue ou une psychologue, soit en thérapie de couple, soit chacun cheminer de son côté avec un thérapeute, ou contacter des associations comme AGAPA qui peuvent accueillir les couples, alors en groupe de parole, en café rencontre, ou alors faire cheminer chacun dans les parcours qu'on propose, des parcours individuels. Qui sont sur plusieurs rencontres.
0: Pardonnez-moi ma question, mais on est sur KTO, la question peut aussi se poser pour ceux qui nous, et celles qui nous écoutent. Est-ce que la question d'un avortement rentre aussi dans le deuil périnatal ?
1: On ne l'intègre pas strictement à la définition, mais effectivement, on accueille les personnes qui ont vécu un avortement, une interruption volontaire de grossesse et qui sont en souffrance. Et c'est d'ailleurs les origines d'AGAPA, hein, à la base. C'était un accueil qui a été prévu pour ces personnes-là. Et puis ça s'est étendu à tout l'ensemble du deuil périnatal.
0: AGAPA d'inspiration chrétienne, c'est près de 70 écoutantes réparties dans 21 antennes différentes et près de 1200 personnes accompagnées en 2025. Merci beaucoup d'avoir été avec nous, Agnès Achiac. Pour ceux qui veulent en savoir plus sur AGAPA, je renvoie vers votre site internet association-agapa.fr. Merci beaucoup.
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3: Merci Agnès Achiac et merci Étienne. Maintenant, musique.
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0: C'est l'heure de la parole aux associations. Aujourd'hui, nous parlons de la dignité au travail. Comment faire vivre la foi chrétienne au cœur du monde ouvrier ? Pour en parler, Alice Berthias reçoit Jean-François Courty, secrétaire national de l'Action catholique ouvrière, l'ACO.
1: Bienvenue dans la parole aux associations. Et aujourd'hui, pour la première fois, nous recevons l'ACO.

0: et les retraités.
1: Mais alors, qu'est-ce qu'on fait concrètement en ACO ?
0: L'ACO propose une démarche d'équipe, tout d'abord, aux personnes qu'elle rejoint. Cette démarche est articulée autour de ce que l'on appelle le voir, juger, agir, c'est-à-dire que l'on propose aux personnes de relire ce qu'elles vivent à la lueur ou de leur foi ou du sens qu'elles essaient de donner à leur vie. La deuxième démarche importante consiste à renvoyer à l'action, à l'engagement dans la société, notamment l'engagement dans les associations, les syndicats, la politique, peut-être les mandats d'élus aussi. Et puis, le troisième aspect, c'est la démarche dite d'aller vers. Il s'agit d'aller à la rencontre des personnes, à la fois pour comprendre ce qu'elles vivent et aussi pour leur donner la parole. On en a eu une illustration cet automne avec les très importants mouvements sociaux qui sont en train de se développer dans notre pays. Beaucoup de membres de l'ACO ont participé à des manifestations comme celle du 29 septembre ou en octobre. Un certain nombre d'entre eux, je pense à Catherine à Saint-Chamond, ont été aussi à la rencontre des lycéens devant leurs établissements. Et à ce sujet, je donnerai un petit témoignage personnel, puisque j'ai fait cette même démarche devant un lycée d'enseignement professionnel de Paris, Corvisart, où j'ai pu aller à la rencontre à la fois de jeunes, mais aussi d'enseignants, d'éducateurs. Et je pense en particulier à ce jeune, Abdel, qui évoquait ses difficultés avec ses copains et copines du lycée, notamment en ce qui concerne l'accès à la cantine, le manque d'infirmières, de psychologues et la difficulté pour trouver des stages professionnels qui valident les formations.
1: Et dernière question, qu'est-ce que la Journée mondiale pour le travail décent ?
0: C'est un rendez-vous qui est proposé chaque année le 7 octobre par les internationales des grands syndicats et qui a pour objectif de donner la parole à des femmes, des hommes qui sont dans le monde du travail pour exprimer à la fois les difficultés qu'elles rencontrent, ce qu'elles vivent au quotidien, leurs espoirs, leurs luttes et par-dessus tout, le sens qu'elles essaient de donner à leur travail. Cette année, comme toutes les années, en lien avec la jeunesse ouvrière chrétienne et la mission ouvrière, notre mouvement, l'Action catholique ouvrière, propose plusieurs rendez-vous à travers la France pour donner la parole sous forme de ciné-débat, de rencontres conviviales ou de partage élargi. Plusieurs dates ont déjà été définies autour de Pont-au-Combo en Seine-et-Marne, à Colmar en Alsace, à Nantes, à Saint-Étienne, et de nombreux lieux vont se décider dans les semaines qui viennent. Mais cette Journée mondiale du travail décent, par-dessus tout, elle a pour objectif de mettre en avant cette conviction très forte de nos mouvements. La vie d'une travailleuse ou d'un travailleur vaut plus que tout l'or du monde.
1: Merci beaucoup Jean-François pour avoir plus d'informations et je vous invite à aller faire un tour sur le site internet de l'ACO, acofrance.fr. À bientôt pour une nouvelle chronique sur KTO Radio.
0: Merci à vous et au mois prochain pour de nouvelles aventures aux côtés de l'ACO.
2: Merci Alice et merci beaucoup à l'ACO. Maintenant notre rendez-vous spécial pour la Semaine missionnaire mondiale.
3: La Semaine missionnaire mondiale du 11 au 18 octobre 2026. Un dans le Christ, uni dans la mission. Avec sœur Christine Collère, petite sœur de l'évangile de Charles de Foucault à Saint-Denis. Quelle est votre mission dans le diocèse de Saint-Denis ?
4: Ma mission aujourd'hui, c'est tout d'abord un service pour la congrégation. Je suis au service de mes sœurs en tant que responsable générale. On a la spécificité que notre fraternité générale, ça veut dire le siège, se trouve ici à Saint-Denis même. Ça veut dire que c'est depuis Saint-Denis qu'on accompagne nos sœurs, nos communautés, partout dans le monde. En tant que responsable, en tant que conseil général. À côté de ce service pour la congrégation, je peux avoir un petit peu d'engagement aussi ici sur Saint-Denis. Tous les matins, à la messe de semaine, j'anime les chants. Je suis engagée un peu dans l'accompagnement spirituel, dans l'accompagnement de retraite dans la vie. Et ça me permet aussi d'avoir un tout petit peu un ancrage vraiment ici, dans le diocèse. Après, je me retrouve très bien en syntonie avec ces dynamiques ici dans le diocèse, cette internationalité. Après aussi cet esprit de simplicité, de solidarité, de fraternité qui marque beaucoup le diocèse pour moi. Et en fait, il y a vraiment ce va-et-vient entre ma vie et mon service pour la congrégation. Je pense par exemple à cette rencontre avec une paroissienne de Pierrefitte qui avait un très très grave accident, que j'ai rendu visite à l'hôpital. Et on sentait combien elle est habitée par la prière qui dépuise force. C'est rien de spécial, mais pour moi, c'était vraiment un moment de la présence du Seigneur, là, dans cet hôpital, où je pense encore aux migrants que j'ai longtemps pu accompagner ici avec le Secours catholique. Là aussi, c'est un chemin parfois douloureux, difficile. Mais en fait, le jour que, par exemple, un jeune du Bangladesh, qui avait même perdu sa jambe pendant l'exil, il est arrivé pour nous présenter sa femme, et c'était un moment extraordinaire, dans une rencontre tout simple.

0: Au bureau du secours catholique, mais c'est là où on touche quelque chose de cette humanité, de la présence du Christ. On essaye vraiment d'aller à la rencontre de l'autre pour là saisir le mystère du Dieu présent dans notre vie.
1: Comment le thème « Un dans le Christ, uni dans la mission » vous rejoint dans votre mission ?
0: Le thème de cette année, ça me renvoie à ce que je vis concrètement dans les visites aux communautés. On retrouve toujours ce même Christ. C'est le même Christ que je prie ici, tous les jours, ici à Saint-Denis. Et en fait, on sent vraiment cette profonde unité. Et je pense que c'est vraiment une grande chance que nous avons dans l'Église catholique, faire cette expérience. C'est le Christ qui est vraiment au centre. C'est lui notre source. Et en fait, c'est en lui aussi où nous puisons la mission. Et je pense que justement, unis dans cette source, ça nous permet après vraiment de nous déployer dans une multiformité de missions. Parce que unis dans la mission, ça ne veut pas dire uniforme dans la mission. C'est vraiment dans la réalité très concrète où nous pouvons donner forme à cette mission concrète.
1: Quel message pour la mission aujourd'hui ?
0: C'est au quotidien, dans les plus petites choses, que nous pouvons rencontrer le Christ et alors aussi vivre la mission. Parfois, on peut penser que la mission, c'est quelque chose de grand, d'extraordinaire. Non, c'est vraiment dans tous les petits gestes. Et en fait, ici, dans tout ce que j'ai vécu dans le diocèse, il y a 1000 exemples dans la rencontre, dans le service, dans les rencontres tout simples, dans la rue, au supermarché, où on vit quelque chose de cette mission. Et je trouve que si dans l'ordinaire de nos vies, nous découvrons l'extraordinaire, ça c'est magnifique et ça nous donne un grand élan pour la mission.
1: C'était sœur Christine Koller, petite sœur de l'évangile de Charles de Foucault à Saint-Denis.
2: Dans un instant, direction Marseille pour les Laudes et la Messe en direct de Notre-Dame de la Garde. Nous fêtons aujourd'hui Sainte Thérèse d'Avila. Pour elle, la prière, c'était avant tout une relation d'amitié avec Dieu. Et finalement, c'est assez beau de voir ce qui se passe à la messe. Des gens qui ne se connaissent pas forcément, qui arrivent chacun avec leur joie, leurs soucis, leurs intentions, et qui viennent retrouver le même ami. Un ami qui, lui, connaît chacun par son nom, et qui va jusqu'à se donner à eux. Alors, où que vous soyez, entrons ensemble dans la prière.

0: Au nom du Père et du Fils et du Saint-Esprit.
1: Amen.
0: La grâce de Jésus le Christ, notre Seigneur, l'amour de Dieu le Père, la communion de l'Esprit Saint, soit toujours avec vous.
1: Et avec votre esprit.
0: Comme chaque matin, nous sommes en communion avec tous ceux qui nous suivent grâce à Catéo. Et ce matin, nous fêtons Sainte Thérèse d'Avila, la grande réformatrice du Carmel au XVIe

0: siècle en Espagne, puis ensuite en France et dans d'autres pays. La réforme s'est répandue. On peut être en communion spécialement avec tous ceux qui sont des carmélites, qui nous regardent, avec ceux qui sont tertiaires du Carmel, avec ceux qui portent le scapulaire du Mont Carmel et qui sont reliés de cette façon-là à la spiritualité du Carmel, c'est-à-dire à la spiritualité de la Vierge Marie. Et je leur rappelle que c'est un jour d'indulgence spéciale pour eux, parce que justement, c'est une des grandes fêtes du Carmel. On se rappelle les paroles de Thérèse d'Avila, docteur de l'Église, la fameuse prière « Que rien ne te trouble, que rien ne t'épouvante, tout passe. Dieu ne change pas. La patience obtient tout. Celui qui possède Dieu ne manque de rien. Dieu seul suffit. » Chantons ensemble les laudes.
1: Page 61. Psaume 142. Fais que j'entende au matin ton amour, car je compte sur toi. Seigneur, entends ma prière, dans ta justice, écoute mes appels. Dans ta

Cantique d'Isaïe. Exultez, vous qui aimez Jérusalem, réjouissez-vous de sa joie. À vous l'allégresse de Jérusalem, exultez en elle, vous tous qui l'aimez, réjouissez-vous de sa joie.

Psaume 146. Alléluia. Il est bon de fêter notre Dieu. Il est bon de

0: Prions le Seigneur. Seigneur Dieu, tu as suscité par ton esprit Sainte Thérèse de Jésus pour montrer à l'Église le chemin de la perfection qu'elle doit rechercher. Fais-nous trouver notre nourriture dans sa doctrine spirituelle et brûler du désir d'une vraie sainteté. Par Jésus-Christ, ton Fils, notre Seigneur, qui vit et règne avec toi dans l'unité du Saint-Esprit, Dieu pour les siècles des siècles.
1: Amen.

0: Lecture de la lettre de saint Paul apôtre aux Éphésiens. Paul, apôtre du Christ Jésus, par la volonté de Dieu, à ceux qui sont sanctifiés et habitent Éphèse, ceux qui croient au Christ Jésus. À vous la grâce et la paix de la part de Dieu, notre Père, et du Seigneur Jésus-Christ. Béni soit Dieu, le Père de notre Seigneur Jésus-Christ. Il nous a bénis et comblés des bénédictions de l'Esprit au ciel dans le Christ. Il nous a choisis dans le Christ avant la fondation du monde pour que nous soyons saints, immaculés devant lui dans l'amour. Il nous a prédestinés à être pour lui des fils adoptifs par Jésus, le Christ. Ainsi, il a voulu sa bonté à la louange de gloire de sa grâce. La grâce qu'il nous donne dans le Fils bien-aimé, en lui par son sang, nous avons la rédemption, le pardon de nos fautes. C'est la richesse de la grâce que Dieu a fait déborder jusqu'à nous en toute sagesse et intelligence. Il nous dévoile ainsi le mystère de sa volonté, selon que sa bonté l'avait prévu dans le Christ, pour mener les temps à leur plénitude, récapituler toutes choses dans le Christ, celles du ciel et celles de la terre. Parole du Seigneur.
1: 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Chantez au Seigneur un chant nouveau, car il a fait des merveilles. Par son bras très saint, par sa main puissante, il s'est assuré la victoire. Le Seigneur a fait connaître son salut. Le Seigneur a fait connaître sa victoire et révélé sa justice aux nations. Il s'est rappelé sa fidélité et son amour en faveur de la maison d'Israël. Le Seigneur a fait connaître son salut. La terre tout entière a vu la victoire de notre Dieu. Acclamez le Seigneur, terre entière, sonnez, chantez, jouez. Le Seigneur a fait connaître son salut. Jouez pour le Seigneur sur la cithare et tous les instruments. Au son de la trompette et du cor, acclamez votre roi, le Seigneur. Le Seigneur a fait connaître son salut.

0: Le Seigneur soit avec vous.
1: Et avec votre esprit.
0: Évangile de Jésus-Christ, selon saint Luc.
1: Gloire à toi, Seigneur.
0: En ce temps-là, Jésus disait : Quel malheur pour vous, parce que vous bâtissez les tombeaux des prophètes, alors que vos pères les ont tués. Ainsi, vous témoignez que vous approuvez les actes de vos pères, puisque eux-mêmes ont tué les prophètes, et que vous, vous bâtissez leurs tombeaux. C'est pourquoi la sagesse de Dieu elle-même a dit : Je leur enverrai des prophètes et des apôtres, parmi eux ils en tueront et en persécuteront

0: Ainsi, cette génération devra rendre compte du sang de tous les prophètes qui a été versé depuis la fondation du monde, depuis le sang d'Abel jusqu'au sang de Zacharie, qui a péri entre l'autel et le sanctuaire. Oui, je vous le déclare, on en demandera compte à cette génération. Quel malheur pour vous, docteurs de la loi, parce que vous avez enlevé la clé de la connaissance. Vous-même n'êtes pas entrés, et ceux qui voulaient entrer, vous les en avez empêchés. Quand Jésus fut sorti de la maison, les scribes et les pharisiens commencèrent à s'acharner contre lui et à le harceler de questions. Ils lui tendaient des pièges pour traquer la moindre de ses paroles. Acclamons la parole de Dieu.
1: Louange à toi, Seigneur Jésus.
0: Vous bâtissez les tombeaux des prophètes alors que vos pères les ont tués. Depuis le sang d'Abel jusqu'au sang de Zacharie, qui a péri entre l'autel et le sanctuaire, oui, je vous le déclare, on en demandera compte à cette génération. Je me suis longtemps demandé qui était ce Zacharie, assassiné entre l'autel et le sanctuaire. Il s'agit de Zacharie, fils de Yoïada, dans le livre des Chroniques. Alors, d'Abel à Zacharie. Abel, c'est dans la Genèse, c'est le début de la Bible. Et le livre des Chroniques, il est mis à la fin dans la Bible hébraïque. Donc ça veut dire que du commencement jusqu'à la fin, vous avez toujours tué des prophètes. Voilà, c'est ça que ça veut dire. La première page à la dernière page, vous avez tué les prophètes. Ce Zacharie, prêtre, fut rempli de l'Esprit Saint, de l'Esprit de Dieu, et reprocha aux hommes de Juda d'avoir abandonné le Seigneur. Pour cela, il fut tué sur l'ordre du roi Joas par d'autres prêtres. En mourant, Zacharie a dit « Le Seigneur voit et il vous en demandera compte ». Peu de temps après, l'armée d'Israël a subi une grande défaite et le roi a été tué. Jésus aussi dit « On en demandera compte à cette génération ». Il reprend les paroles de Zacharie. En parlant ainsi, il prophétise sa propre mort à la suite de tous les prophètes. Qu'est-ce que ça veut dire pour nous ? Nous aussi, nous bâtissons les tombeaux des prophètes quand nous reconnaissons la grandeur des saints, mais que nous ne marchons pas sur leurs traces. Il ne suffit pas de dire que saint François ou sainte Thérèse d'Avila, que nous fêtons aujourd'hui, étaient de grands saints, et peut-être de connaître leur vie par des pèlerinages, des lectures, des films. Il faut les imiter. Le pape Léon rappelait aux jeunes au Stade de France, « Vous êtes, vous, les saints de France. » N'y aurait-il plus de saint François pour aujourd'hui ? N'y aurait-il plus de curé d'Ars ? Si nous ne sommes pas les saints de France d'aujourd'hui, qui le sera ? Nous, chacun. C'est à nous de vivre l'Évangile à fond, comme Thérèse de Lisieux ou Thérèse d'Avila, Carlo Acutis, Charles de Foucault, en leur temps. Ne faisons pas reprocher par Jésus notre hypocrisie, car c'est bien de cela qu'il s'agit. Vénérer les tombeaux des prophètes et des saints, leur construire des basiliques, faire de beaux pèlerinages, mais ne pas suivre leur enseignement et rêver de sainteté en dormant dans notre médiocrité. Saint Paul disait, dans la première lecture, « Il nous a choisis pour que nous soyons saints

immaculée dans l'amour. C'était la première lecture. Jésus donne un autre avertissement aux docteurs de la loi. Ils ont enlevé la clé de la connaissance, ils ne sont pas entrés et ont empêché les autres d'y entrer. Qu'est-ce que ça veut dire ? Pour être chrétien, il ne suffit pas de connaître le catéchisme, d'avoir fait ses communions, comme on dit, ou même d'être docteur en théologie. Il y a des prêtres et des théologiens qui sont aujourd'hui en prison pour crime. On le sait que trop. La foi n'est pas une gnose, une connaissance. C'est une pratique. Ta foi, ce sont tes choix. Tes choix sont concrets. Tu les renouvelles tous les jours. La foi, c'est la vie quotidienne transfigurée par la charité. C'est l'amour de Dieu en acte. La clé de la connaissance, c'est l'amour dans le quotidien. Saint Paul disait aux Corinthiens, la connaissance enfle, la foi édifie. Ne soyons pas pharisiens ni docteurs de la loi, soyons des disciples réalistes et enthousiastes. Oui, il nous a choisis dans le Christ pour que nous soyons saints et immaculés dans l'amour.

0: pour l'Église immaculée du Dieu vivant, répandue par tout l'univers, invoquons la richesse des grâces divines.
1: Ô Seigneur, écoute et prends pitié.
0: Pour les ministres consacrés au Seigneur, pour le peuple qui adore Dieu en vérité, supplions le Christ, notre Seigneur.
1: Ô Seigneur, écoute et prends pitié.
0: Pour ceux qui dispensent fidèlement la parole, demandons la sagesse infinie du Verbe de Dieu.
1: Ô Seigneur, écoute et prends pitié.
0: Pour les vierges d'esprit et de corps, à cause du règne de Dieu, pour ceux qui peinent sur le chemin de la vie parfaite, prions celui qui donne l'Esprit.
1: Ô Seigneur, écoute et prends pitié.
0: Pour ceux qui gouvernent les peuples, pour que règne la justice et le droit, demandons la force de Dieu.
1: Ô Seigneur, écoute et prends pitié.
0: Pour l'alternance heureuse des saisons, pour les bienfaits de la pluie et des vents, invoquons le Seigneur qui gouverne le monde.
1: Ô Seigneur, écoute et prends pitié.
2: Pour le pape Léon XIV, le Seigneur lui donne une bonne santé. Et pour tous ceux qui nous écoutent et qui sont malades, âgés, diminués, Seigneur, nous te prions.
1: Ô Seigneur, écoute et prends pitié.
2: Par Jésus, le Christ, notre Seigneur.
3: Amen.

0: qui est aussi le vôtre, soit agréable à Dieu, le Père Tout-Puissant. Que nos offrandes puissent te plaire, Dieu de majesté, toi qui acceptas si volontiers l'hommage de l'amour empressé de sainte Thérèse par le Christ, notre Seigneur.
1: Amen.
0: Le Seigneur soit avec vous.
1: Et avec votre esprit.
0: Élevons notre cœur.
1: Nous le tournons vers le Seigneur.
0: Rendons grâce au Seigneur notre Dieu.
1: Cela est juste et bon.
0: Vraiment, il est juste et bon pour ta gloire et notre salut de t'offrir notre action de grâce, toujours et en tout lieu. Seigneur Père très saint, Dieu éternel et tout-puissant, nous célébrons les prévenances de ton amour pour tant d'hommes et de femmes parvenus à la sainteté en se donnant au Christ à cause du royaume des cieux. Par ce mystère d'alliance, tu veux que notre condition humaine retrouve sa splendeur première et que dès ici-bas nous ayons un avant-goût des biens que tu nous donneras dans le monde à venir. C'est pourquoi avec les saints et tous les anges, nous te louons et sans fin nous proclamons.

toi, Père très aimant, nous te prions et te supplions par Jésus-Christ, ton Fils, notre Seigneur, d'accepter et de bénir ces dons, ces offrandes, sacrifices purs et saints que nous te présentons avant tout pour ta sainte Église catholique. Accorde-lui la paix et protège-la. Daigne la rassembler dans l'unité et la gouverner par toute la terre. Nous les présentons en union avec ton serviteur, notre pape Léon XIV, notre évêque Jean-Marc et tous ceux qui gardent fidèlement la foi catholique reçue des apôtres. Souviens-toi, Seigneur, de tes serviteurs et de tes servantes, de Sacha confié à notre prière, de tous les membres du Mont Carmel et de tous ceux qui sont ici réunis, dont tu connais la foi et l'attachement. Nous t'offrons pour eux, ou ils t'offrent pour eux-mêmes et tous les leurs, ce sacrifice de louange pour leur propre rédemption, pour la paix et le salut qu'ils espèrent. Ils te rendent cet hommage à toi, Dieu éternel, vivant et vrai. Unis dans une même communion, vénérant d'abord la mémoire de la bienheureuse Marie, toujours vierge, Mère de notre Dieu et Seigneur Jésus-Christ, et celle de Saint Joseph, son époux, des bienheureux apôtres et martyrs, Pierre et Paul, André, Jacques et Jean, Thomas, Jacques et Philippe, Barthélemy et Matthieu, Simon et Jude, Lin, Clé, Clément, Sixte, Corneille et Cyprien, Laurent, Chrysogone, Jean et Paul, Comé Damien et de tous les saints. Nous t'en supplions. Accorde-nous par leurs prières et leurs mérites d'être toujours et partout forts de ton secours et de ta protection. Voici donc l'offrande que nous présentons devant toi, nous, tes serviteurs et ta famille entière. Seigneur, dans ta bienveillance, accepte-la. Assure-toi même la paix de notre vie. Arrache-nous à la damnation éternelle et veuille nous admettre au nombre de tes élus. Seigneur, nous t'en prions. Daigne bénir et accueillir cette offrande. Accepte-la pleinement. Rends-la parfaite et digne de toi, qu'elle devienne pour nous le corps et le sang de ton Fils bien-aimé, Jésus, le Christ, notre Seigneur. La veille de sa passion, il prit le pain dans ses mains très saintes et les yeux levés au ciel vers toi, Dieu son Père Tout-Puissant. En te rendant grâce, il dit la bénédiction. Il rompit le pain et le donna à ses disciples en disant « Prenez et mangez-en tous. Ceci est mon corps livré pour vous. »

De même, après le repas, il prit cette coupe incomparable dans ses mains, pressa, et te rendant grâce à nouveau, il dit la bénédiction et donna la coupe à ses disciples en disant, « Prenez et buvez-en tous, car ceci est la coupe de mon sang, le sang de l'alliance nouvelle et éternelle, qui sera versé pour vous et pour la multitude en rémission des péchés. Vous ferez cela en mémoire de moi. »

Voilà pourquoi nous, tes serviteurs et ton peuple saint avec nous, faisant mémoire de la passion bienheureuse de ton Fils, Jésus le Christ, notre Seigneur, de sa résurrection du séjour des morts et de sa glorieuse

glorieuse ascension dans le ciel, nous te présentons, Dieu de gloire et de majesté, cette offrande prélevée sur les biens que tu nous donnes, le sacrifice pur et saint, le sacrifice parfait, pain de la vie éternelle et coupe du salut. Et comme il t'a plu d'accueillir les présents de ton serviteur Abel le juste, le sacrifice d'Abraham, notre père dans la foi, et celui que t'offrit Melchisédek, ton grand prêtre, oblation sainte et immaculée, regarde ces offrandes avec amour et dans ta bienveillance, accepte-les. Nous t'en supplions, Dieu Tout-Puissant, qu'elles soient portées par ton ange en présence de ta gloire sur ton autel céleste, afin qu'en recevant ici par notre communion à l'autel le corps et le sang très saint de ton Fils, nous soyons comblés de la grâce et de toute bénédiction du ciel. Souviens-toi aussi, Seigneur, de tes serviteurs et de tes servantes, de Héla des saints, Simon Lot, des défunts de la famille Rocha, qui nous ont précédés, marqués du signe de la foi et qui dorment dans la paix. Pour eux et pour tous ceux qui reposent dans le Christ, nous implorons ta bonté, Seigneur, qu'ils demeurent dans la joie, la lumière et la paix. Et nous, pécheurs, tes serviteurs, qui mettons notre espérance en ta miséricorde inépuisable, admets-nous dans la communauté des saints apôtres et martyrs, avec Jean-Baptiste, Étienne, Matthias et Barnabé, Ignace, Alexandre, Marcelin et Pierre, Félicité et Perpétue, Agathe, Lucie, Agnès, Cécile, Anastasie, avec sainte Thérèse d'Avila et tous les saints. Nous t'en prions, accueille-nous dans leur compagnie, sans nous juger sur le mérite, mais en accordant largement ton pardon. Par le Christ notre Seigneur, par lui, tu ne cesses de créer tous ces biens, tu les sanctifies, leur donnes la vie, les bénis et nous en fais le don.

0: pour décrire le chemin de la perfection, sainte Thérèse a commenté longuement le Notre Père. C'est la prière qui nous permet de passer par l'humanité de Jésus pour atteindre le cœur de Dieu. Plein d'actions de grâce pour Jésus qui nous l'a enseigné, nous osons dire « Notre Père qui es aux cieux, que ton nom soit sanctifié, que ton règne vienne, que ta volonté soit faite sur la terre comme au ciel. Donne-nous aujourd'hui notre pain de ce jour. Pardonne-nous nos offenses, comme nous pardonnons aussi à ceux qui nous ont offensés. Et ne nous laisse pas entrer en tentation, mais délivre-nous du mal. Et livre-nous de tout mal, Seigneur, et donne la paix à notre temps. Soutenus par ta miséricorde, nous serons libérés de tout péché, à l'abri dans toute épreuve. Nous qui attendons que se réalise cette bienheureuse espérance, l'avènement de Jésus-Christ, notre Sauveur.
1: Car c'est à toi, Père, le règne, la puissance et la gloire, pour les siècles des siècles.
0: Seigneur Jésus-Christ, tu as dit à tes apôtres, je vous laisse la paix, je vous donne ma paix. Ne regarde pas nos péchés, mais la foi de ton Église, pour que ta volonté s'accomplisse. Donne-lui toujours cette paix et conduis-la vers l'unité parfaite, toi qui vis et règne pour les siècles des siècles.
2: Amen.
0: Que la paix du Seigneur soit toujours avec vous.
2: Et avec vous.
0: Par la charité du Christ, échangeons un signe de paix.

0: Voici l'agneau de Dieu. Voici celui qui enlève les péchés du monde. Heureux les invités au repas des noces de l'agneau.
1: Seigneur, je suis.

0: Rendons grâce à Dieu en chantant le cantique de Zacharie.
1: Page 69. Qu'il soit béni, celui qui nous donne tout. Grâce à lui, nous pouvons tout.
2: Béni soit le Seigneur.

afin que, délivrés de la main des ennemis, nous le servions dans la justice et la sainteté. En sa présence,

0: Prions le Seigneur. Seigneur notre Dieu, donne à la famille de ceux qui te servent, déjà rassasiés par le pain du ciel, de connaître comme sainte Thérèse la joie de chanter ta miséricorde pour l'éternité, par le Christ notre Seigneur.
1: Amen.
0: Le Seigneur soit avec vous.
1: Et avec votre esprit.
0: Que Dieu Tout-Puissant vous bénisse, le Père, le Fils et le Saint-Esprit.
1: Amen.
0: Qu'il bénisse aussi tous ceux qui nous suivent grâce à Catéo, tous ceux qui aujourd'hui vont chanter les louanges de la Vierge Marie, comme Thérèse d'Avila, tous ceux qui sont membres du Carmel, d'une manière ou d'une autre, et tous ceux qui offrent leurs souffrances pour le bien de l'Église et du monde. Merci à vous tous qui nous écoutez. Allez dans la paix du Christ.
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1: priez pour nous.
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1: Merci aux prêtres, aux servants d'hôtel, aux sœurs et à toute l'assemblée de Notre-Dame de la Garde à Marseille pour cette messe. Et bienvenue à vous qui nous rejoignez sur KTO Radio. Dans quelques minutes, nous retrouvons le journal de la rédaction française de Radio Vatican à 8h30. Mais d'abord, une question. Pour être heureux, faut-il penser un peu moins à soi et un peu plus aux autres? C'est ce que nous allons voir avec Tugdual Derville qui détourne astucieusement Jean-Paul Sartre aujourd'hui dans les bonnes nouvelles d'écologie humaine. Bonjour Tugdual.
2: Bonjour. Quelle est la clé du bonheur? J'ai cherché dans les dernières découvertes en psychologie ce que les chercheurs disent sur ce qui nous donne vraiment une raison d'exister. Le docteur Frankl avait découvert que ce qui caractérisait vraiment un être humain était un désir profond de donner un sens à sa vie. Une première découverte récente enfonce le clou. Le cerveau humain paraît mieux fonctionner sur le plan psychologique quand il sait pourquoi il agit. C'est la fameuse allégorie des trois casseurs de cailloux dont l'un seulement sait qu'il travaille à bâtir une cathédrale. Cette allégorie introduit le facteur temps. Héritier d'un passé toujours révolu, nous n'habitons que le présent, mais nous sommes toujours tournés vers l'avenir. Le présent n'est qu'une étape vers l'avenir. La consultation frénétique des micro-vidéos le confirme. Elle nous pousse toujours plus loin. L'instant présent ne fait qu'enfler le désir de voir ce qui va se passer après. Mais une activité qui ne fait qu'alimenter sans autre but l'excitation de nos neurones nous laisse à l'arrivée un sentiment de vacuité. Le présent mérite toujours d'être une étape constructive de notre histoire. Les chercheurs en psychologie estiment que nous avons besoin de sentir que notre vie a une direction, qu'il existe des choses qui méritent d'être poursuivies, que nos actions de chaque jour s'inscrivent dans une réalité plus vaste. Ils affirment surtout que chacun a plus ou moins consciemment le désir profond d'être utile. Notre vie a besoin de sens au-delà de nous-mêmes. Autrement dit, une forme d'altruisme est consubstantielle à notre identité d'être humain. Nous voulons servir à la société. La conclusion d'un article anglo-saxon de 2025 concernant les interventions faites aux enfants va dans le même sens. Ils sont motivés quand on leur explique que les actions ont un but, une cohérence et une signification. En 2026, une autre étude a montré que les jeunes qui ont un but dans l'existence sont nettement moins enclins à développer un syndrome dépressif. Qu'avoir un but dans la vie soit associé à une meilleure santé mentale, là aussi, on peut avoir l'impression

0: l'impression d'enfoncer une porte ouverte. Chacun sait combien errer sans objectif est décourageant. Ce qui est plus prometteur et novateur est la découverte par d'autres chercheurs que certaines pratiques éducatives favorisent le sentiment qu'exister a du sens et peut avoir un but. Autrement dit, donner un sens à sa vie serait une compétence à acquérir. On peut rêver que le but de la vie devienne une matière d'enseignement diffusée dans toutes les écoles. Je précise qu'il ne s'agit pas forcément d'une grande vocation à proprement parler. Le but peut se décliner en objectif quotidien, aussi simple qu'exigeant. Être quelqu'un sur qui ses proches peuvent compter. Rendre son métier utile aux autres. Transmettre ce qu'on a appris. Créer de belles choses. Contribuer à préserver la nature. Être attentif à chaque rencontre, etc. La question du bonheur change alors de signification. Ce n'est plus « qu'est-ce que je veux recevoir de la vie ?» mais qu'est-ce que j'aimerais apporter à la vie? Nous ne nous épanouissons donc pas dans l'individualisme, mais quand nous avons le sentiment de contribuer à la société pour rendre la vie des autres aimable. Quelle bonne nouvelle!
1: C'est, je crois, le devoir fondamental de la créature que de louer son créateur. Alors, place à la louange.

0: Il est bientôt 8h30, le monde est vaste, l'actualité aussi. Et heureusement, nos consoeurs et confrères de Radio Vatican nous aident à y voir plus clair. 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
3: Le pape poursuit sa convalescence après son opération au poumon depuis l'hôpital. Il a remercié hier les participants à la semaine de travaux au Vatican sur l'exhortation apostolique Amoris Laetitia qui fête ses 10 ans. Nous entendrons celui qui a coordonné le groupe d'experts lors de cette rencontre. En Turquie, l'opposition dénonce un nouveau coup de force du président Erdogan. Les autorités ont pris le contrôle hier du siège de la principale chaîne de télévision d'opposition du pays. Nous retrouverons notre correspondante à Ankara. Dans ce journal également, le Haut-Commissariat aux réfugiés de l'ONU qui alerte sur les coupes drastiques et persistantes dans ses financements. Illustration au Tchad ce matin. Et puis à la une de notre dossier, retour sur le devant de la scène médiatique de l'ancien président congolais Joseph Kabila. Il a annoncé prendre la tête d'un nouveau mouvement politico-militaire pour renverser l'actuel chef de l'État Félix Tshisekedi. Analyse à la fin de ce journal.
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3: Bonjour, le pape a passé une deuxième nuit à l'hôpital Gemelli de Rome après son opération mardi pour lui retirer une tumeur cancéreuse au poumon. Selon les médecins, les résultats confirment une évolution post-opératoire normale pour Léon XIV qui a repris la marche dans sa chambre. Le souverain pontife qui a pu, apprend-on, concélébrer la messe hier dans une salle aménagée au 10e étage de l'établissement où il poursuit sa convalescence, c'est ce qu'a précisé la salle de presse du Saint-Siège. Depuis l'hôpital, le pape a suivi de très près la fin des travaux de la rencontre organisée pendant une semaine au Vatican et qui portait sur les 10 ans de l'exhortation apostolique Amoris Laetitia du pape François. Dans un message aux participants, le pape a tous remerciés, les invitant à partager le fruit de leurs réflexions. J'espère tout particulièrement que les familles participeront toujours activement à la vie et à la mission de vos églises locales, peut-on lire dans ce message. Parmi ces participants, Mgr Philippe Bordaigne, il est président de l'Institut Pontifical de Théologie Jean-Paul II pour les sciences du mariage et de la famille, et il a coordonné le groupe d'experts lors de la rencontre. On l'écoute.
5: Nous rentrons regonflés, nous avons l'espérance au cœur, mais en même temps, nous allons raconter des bonnes expériences qui ont été partagées, des bonnes pratiques pastorales, et surtout ce message central que les familles sont au cœur de la pastorale des familles.
6: Aujourd'hui, quelle est la place de la famille dans la mission de l'Église ?
5: Alors, c'est d'abord une place qui est dans la vie ordinaire. Beaucoup ont insisté sur le fait que, mais surtout dans les régions où il y a peu de prêtres, où les paroisses ont des fragilités, en fait, les familles, parce qu'elles vivent dans le quotidien en vivant du sacrement du mariage, elles sont de vrais témoins pour les autres familles. On a beaucoup insisté sur le fait qu'à une époque où il y a moins de candidats au mariage, ce sont les jeunes qui décident de se marier, ou même des personnes moins jeunes, qui finalement se décident pour le mariage. Ce sont ces personnes-là qui témoignent de la beauté et de la grandeur du mariage.
3: Mgr Philippe Bordaigne qui répondait aux questions d'Henri Moriba Camara pour retrouver toutes nos informations sur Amoris Laetitia et les nouvelles de la santé du Saint-Père. Bien sûr, une seule adresse vaticannews.va. On apprend à l'instant par la salle de presse que le pape a passé une bonne nuit à l'hôpital. Il s'est levé et a pris son petit déjeuner. Plus d'informations évidemment dans nos prochaines éditions. Dans l'actualité internationale, direction la Turquie ce matin, où les autorités ont pris le contrôle hier du siège de la principale chaîne de télévision d'opposition, Halk TV, connue pour sa couverture critique du président turc. L'opération s'inscrit dans le cadre d'une enquête judiciaire contre les dirigeants de la chaîne, mais elle suscite l'indignation de l'opposition politique et des syndicats de journalistes qui voient le signe d'une nouvelle dérive autoritaire du pouvoir. À Ankara, les précisions d'Anne Andlauer.
2: Depuis que les autorités turques, par une décision de justice, ont pris le contrôle de Halk TV, les députés d'opposition se pressent dans les bureaux de la chaîne à Istanbul ou ici à Ankara. Suat Özcadaş est élu du parti Yeni, premier parti d'opposition. Pour lui, aucun doute possible, c'est le pouvoir politique, le président Recep Tayyip Erdogan, lui-même, qui a ordonné cette opération.
7: Ils ne veulent pas que la Turquie apprenne les vérités qui sont révélées sur cette chaîne. Alors ils utilisent la justice sous leur contrôle pour la faire taire. La démocratie en Turquie subit une attaque violente. Les journalistes, les intellectuels, les opposants sont sous pression constante et croissante. Notre pays est désormais parmi les pires du monde pour la liberté de la presse et la liberté de penser.
2: Une petite foule se rassemble sous les fenêtres de Halk TV. Mehmet Ali est avocat, téléspectateur de la chaîne et il est très inquiet.
8: Ma première pensée quand j'ai appris la nouvelle, ça a été, après ça, qui sait s'il y aura encore des élections en Turquie? Si ce pouvoir se croit tout permis au point de prendre le contrôle de la première chaîne de télé, alors on est en train de devenir comme la Russie ou l'Azerbaïdjan, où il n'y a pas d'élections libres. C'est terrible.
2: Dans la foulée de la mise sous tutelle, les autorités ont décidé de bloquer l'accès à tous les comptes de Halk TV sur les réseaux sociaux, suivis par plus de 8,5 millions d'abonnés au total. À Ankara, Anne Andloire pour Radio Vatican.
3: Les incendies qui ravagent depuis plusieurs semaines l'Indonésie ont des conséquences sur toute la région. Le Timor oriental annonce ce matin la fermeture pour 3 jours de toutes les écoles du pays en raison d'un air très dangereux pour la santé. La Malaisie et Singapour sont également touchés. Les camions ont commencé ce jeudi à circuler sur un nouveau pont entré en service entre la Chine et la Corée du Nord. L'ouvrage avait été achevé en 2014, mais son inauguration a été retardée, notamment en raison de l'absence de routes de raccordement côté nord-coréen. Selon le premier ministre chinois, ce pont doit renforcer considérablement la coopération économique et resserrer les liens d'affection entre Pékin et Pyongyang. Donald Trump poursuit son offensive dans le domaine énergétique et le président américain a annoncé cette semaine que Taïwan investira 4,4 milliards de dollars dans le gazoduc Alaska LNG. Ce projet dans l'État situé au nord-ouest du Canada est évoqué depuis des décennies, mais en cette période de tension mondiale, le président américain entend bien le concrétiser. Gwendal Lavin.
9: Il faut remonter à l'administration Carter à la fin des années 70 pour trouver les premières traces du projet. L'objectif est de relier le nord de l'Alaska sur la côte arctique où se trouvent les champs gaziers au sud de l'État qui donne sur le Pacifique. 1300 km de gazoduc pour acheminer plus facilement du gaz naturel liquéfié vers 3 pays d'Asie, la Corée du Sud, le Japon et Taïwan. Le gain de temps serait immense. Aujourd'hui, les bateaux approvisionnant l'Asie partent de Houston où se trouvent les installations énergétiques américaines. Ils empruntent ensuite le canal de Panama, durée moyenne de l'opération 30 jours. Avec le gazoduc Alaska LNG, les bateaux mettraient 7 jours pour faire le trajet entre le sud de l'État et le Japon, par exemple. Mais c'est sur le plan financier que le bât blesse. Aucune des tentatives de développement du projet n'a été jugée commercialement viable pour l'instant. Les dernières projections rendues publiques chiffrent le gazoduc à 44 milliards de dollars pour exporter à terme 22 millions de tonnes de gaz naturel liquéfié par an. Gwendal Lavina, New York, Radio Vatican.
3: Le président ukrainien Volodymyr Zelensky était à Londres hier. Il a rappelé combien son pays comptait toujours sur le partenariat avec les États-Unis. Même si, répondant à une question d'un journaliste, il a avoué s'être senti trahi, alors que son pays subit toujours le feu russe, que les civils sont délibérément visés et les infrastructures énergétiques pilonnées. L'Ukraine n'a pas reçu de renseignements américains ces derniers jours, l'aidant à prévenir des frappes russes. Et le réseau Starlink d'Elon Musk a été temporairement interrompu. Le HCR alerte sur les coupes drastiques et persistantes dans ses financements. Lundi dernier, le Haut-Commissariat de l'ONU pour les réfugiés mettait en garde à Genève contre le risque d'effondrement du système international de protection des demandeurs d'asile, mis en place à la sortie de la Seconde Guerre mondiale. Un récent rapport fut

0: publié fin septembre, souligne que près de 8,3 millions de réfugiés, de personnes déplacées de force ou d'apatrides dans le monde sont sur le point de perdre l'accès à une assistance vitale, manque de financement. Illustration concrète de l'impact sur le terrain ce matin au Tchad, où affluent des milliers de réfugiés qui fuient la guerre civile au Soudan. Sophie McGuinness est la représentante du HCR en France et auprès du Conseil de l'Europe.
1: C'est des réfugiés qui viennent de Soudan. On a des millions de personnes qui sont déplacées soit à l'intérieur du Soudan ou qui a franchi en frontière, par exemple comme le Tchad. Alors on a beaucoup de réfugiés qui sont actuellement au Tchad jusqu'à l'autre côte de la frontière. Et nous sommes présents là en tant qu'HCR, mais ce qu'on peut faire, c'est beaucoup impacté par les risques de financement qu'on a maintenant. Au Tchad, on a plus de 300 000 réfugiés qui font face à des retards dans les procédures d'enregistrement. Et c'est important de savoir que l'enregistrement est nécessaire pour avoir des documents indispensables pour accéder aux services. Et ça expose les personnes qui n'ont pas l'enregistrement, qui n'ont pas des documents, à des risques, par exemple, de détention. Aussi à Tchad, on a presque 200 000 femmes et filles qui risquent de perdre l'accès au espace sûr et au programme de prévention d'abus. Ça, c'est les programmes qui sont en risque.
0: Sophie McGuinness du HCR en France, interrogée par Alexandra Sirgan. Le Kenya a annoncé avoir enregistré hier un deuxième cas du virus Ebola sur son sol. Une personne de 39 ans mise à l'isolement, mais pas de transmission à grande échelle, ont rassuré les autorités kenyanes. C'est un retour spectaculaire sur la scène politique du pays, celui de l'ancien président congolais Joseph Kabila. Lundi dernier, depuis Goma, il a officiellement pris la tête d'une nouvelle coalition, le Front pour la refondation de la nation, coalition qui rassemble les rebelles de l'Alliance Fleuve Congo et son bras armé, le M23, des miliciens armés soutenus par le Rwanda, avec pour objectif renverser l'actuel président Félix Tshisekedi, qui s'accroche au pouvoir et souhaite modifier la constitution afin d'exercer un troisième mandat consécutif. Si l'on est loin encore d'une marche sur Kinshasa, le retour dans le jeu politique de Joseph Kabila interroge. On en parle ce matin avec notre invité Thierry Vircoulon, spécialiste de la région des Grands Lacs à l'IFRI, l'Institut français des relations internationales.
2: Cette création du Front de la refondation de la nation qui succède à la FCM23 apparaît surtout comme une opération ou de marketing où on change le nom d'un produit mais qui est toujours le même. Le grand changement, c'est que Joseph Kabila se tenait à la marge ou à la périphérie de la FCM23, même si on le voyait apparaître avec des leaders de ce mouvement précédemment à plusieurs reprises et qu'il avait ses quartiers à Goma. Maintenant, la nouveauté, c'est que il assume le leadership de cette nouvelle rébellion. Leur objectif, c'est de chasser Tshisekedi du pouvoir. Et donc, c'est lui qui maintenant prend officiellement les rênes de la rébellion. Alors, il faut savoir évidemment qu'il a été condamné à mort par la justice congolaise. Et donc, il n'a plus du tout de perspective politique au Congo. Et donc, c'est ça qui est la véritable motivation derrière le fait que Joseph Kabila sorte du bois. C'est pour entraver et bloquer cette opération de troisième mandat.
0: Voir Joseph Kabila revenir à la tête d'un mouvement armé qui dit qu'il n'hésitera pas d'ailleurs à renverser Tshisekedi par la force si besoin. Qu'est-ce que cela augure pour la RDC aujourd'hui qui, on le sait, évidemment déjà n'en finit pas avec cette guerre, notamment dans l'Est du pays? Est-ce qu'il faut s'attendre à plus de conflictualité?
2: Oui, on peut s'attendre en effet à plus de conflictualité. Bon, comme je le disais aussi, en même temps, le Front pour la refondation de la nation, c'est rien d'autre que l'AFC M23, donc qui existait avant. Même objectif politique, même troupe. Donc on va voir si cette fois-ci ils arrivent à progresser sur le terrain. Il y a eu en septembre un certain nombre d'offensives faites par le M23 vers le sud Kivu, qui pour le moment ont été stoppées. Mais en effet, l'objectif affiché en tout cas par les leaders de cette nouvelle rébellion, c'est de prendre le pouvoir, de chasser Tshisekedi du pouvoir, donc d'aller à Kinshasa.
0: Pour le pouvoir congolais, pour Félix Tshisekedi, en quoi cette nouvelle formation signe-t-il un aveu d'échec ? On sait que militairement, c'est déjà très compliqué pour les forces armées congolaises de reprendre le contrôle de certaines zones du nord et de l'est. Aujourd'hui, on a vraiment le sentiment que c'est Goma contre Kinshasa.

0: Chassa.
1: Oui, on sent bien que la question n'est pas celle de négociation, mais celle du rapport de force sur le terrain. Pour le moment, en effet, on voit que la situation est plutôt stable. Il y a eu, ça a été rapporté par la presse, la mort de mercenaires américains. Donc on voit que l'armée congolaise a un appui extérieur, mais pour le moment, ça ne signifie pas qu'elle va gagner cette guerre.
0: Joseph Kabila s'était fait discret depuis son retour au pays. Comment expliquer ce retour en force sur la scène politique?
1: Ce qui est étonnant, si vous voulez, c'est que justement, il fasse son comeback, alors qu'il a été justement honni par une bonne partie de l'opinion publique congolaise et qu'il a été poussé vers la sortie. Donc c'est ça qui est étonnant. Mais il le fait, son comeback, il le fait dans le cadre d'une rébellion armée soutenue par le Rwanda. Ce qui est très intéressant, c'est que Joseph Kabila, maintenant, a des cheveux blancs. C'est ça qui est intéressant parce que, comme je le disais, ça montre que l'histoire congolaise tourne en rond et que dans l'est de la RDC, on n'a pas avancé d'un iota depuis quasiment 30 ans.
0: Thierry Vircoulon, spécialiste de la République démocratique du Congo à l'IFRI à Paris, était ce matin l'invité de Radio Vatican. Et ainsi s'achève ce journal. Merci pour votre fidélité. Prochain rendez-vous de l'information, ce sera évidemment en direct à 13h. Nous vous donnerons des nouvelles du pape, de l'actualité, de l'Église et du monde, bien évidemment. L'actualité continue également sur vaticannews.va et sur nos réseaux sociaux. Excellente journée à tous.
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0: Chers auditeurs, on retrouve maintenant l'invité de la matinale. À l'occasion de la journée mondiale du deuil périnatal, Étienne Lorayère, directeur de la rédaction de KTO, reçoit Agnès Achiac, écoutante dans l'association AGAPA.
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2: Bonjour à tous, le 15 octobre est la journée mondiale du deuil périnatal. Nous saisissons cette occasion pour

0: parler de cette réalité douloureuse qui, figurez-vous, concerne en France environ 220 000 familles chaque année, qu'il s'agisse de la perte d'un enfant pendant la grossesse, à la naissance ou dans les premiers jours de la vie. On en parle avec Agnès Achiac ce matin. Bonjour.
1: Bonjour.
0: Vous êtes écoutante chez AGAPA, une association qui propose un accueil, de l'écoute et du soutien auprès des parents touchés par le décès d'un bébé autour de cette, pendant la grossesse en fait, à quel que soit le stade et quelles que soient les réalités ou les accidents, les épreuves de la vie.
1: Oui, alors on accompagne toutes les personnes qui ont vécu un deuil périnatal, c'est-à-dire toutes les pertes au cours d'une grossesse, à la naissance ou quelques jours après la naissance. En fait, on accompagne les personnes qui ont perdu un bébé qui n'est pas sorti de l'hôpital ou quand il y a eu un arrêt de grossesse.
0: Pourquoi dites-vous que le deuil périnatal est largement invisible dans notre société ?
1: Alors en fait, c'est une réalité qu'on ne voit pas. C'est-à-dire c'est un bébé, un enfant ou une grossesse que les gens n'ont pas vu. Le bébé n'a pas été connu, il n'a parfois pas vu le jour. C'est un deuil d'avenir. On dit que souvent c'est quelque chose, c'est plutôt des projets. Cet bébé est représenté... la parentalité future des parents qui l'ont perdu, et la société n'a pas eu le temps de le connaître, les proches non plus. Il n'y a pas eu de traces, il n'y a pas de souvenirs, contrairement à une personne qui a vécu. Il y a des photos que très rarement. Donc c'est difficile de partager ce deuil.
0: Un deuil, vous dites, peu nommé, peu reconnu socialement, mal accompagné.
1: Oui, parce que très longtemps, ça a été tabou, et c'est encore un tabou. C'est un deuil qui met mal à l'aise, en fait, les proches, c'est contraire à la vie, c'est-à-dire la mort d'un bébé, c'est quelque chose qui n'est pas naturel. Quand on perd ses grands-parents, c'est difficile, mais on y est préparé, c'est dans l'ordre des choses. Là, c'est un deuil dont on préfère taire l'existence, et il n'y a pas d'accompagnement pendant très longtemps, il n'y avait même pas du tout de possibilité de parler de ce deuil. Parfois, des personnes ont perdu des bébés sans évoquer leur nom, leur présence, et on apprend dans les générations d'avant que finalement, il y a eu aussi des deuils périnataux.
0: Et pourquoi ce malaise des proches alors qu'on pourrait imaginer c'est le moment où on a besoin de soutien, d'être entouré ?
1: Mais l'entourage ne sait pas quoi dire en fait. Il est lui-même touché par ce deuil périnatal. Il ne sait pas quoi dire, il n'a pas les bons mots, il a souvent des phrases très maladroites. Tu en auras un autre, c'est bien, ça prouve que tu peux être enceinte. C'est le manque de mots et puis la souffrance elle-même des proches qui fait que c'est difficile de partager quelque chose et d'être comprise pour les parents endeuillés.
0: Et c'est vrai aussi dans le milieu professionnel.
1: Oui, alors AGAPA justement sensibilise aussi maintenant le retour des parents endeuillés à leur travail, parce que pour des collègues, souvent les collaborateurs ont vu la personne, quand c'est la maman, partir enceinte, revenir sans bébé, et il y a quelque chose de l'ordre de l'incompréhension, parfois de la maladresse, on ne comprend pas qu'est devenu ce bébé, parfois c'est difficile aussi pour la personne endeuillée de revenir et d'en parler. Il y a souvent un silence complet autour de ça, et il faut trouver les mots, laisser un espace de parole qui est difficile en entreprise, parce que c'est pas un lieu où on évoque les émotions, et souvent le cours des choses reprend et les parents sont eux-mêmes complètement en décalage avec la vie qui est quotidienne.
0: Et qu'est-ce que dit la loi, le droit du travail sur le sujet ?
1: Il y a des congés maternels. Je ne pourrais pas vous donner le détail de la loi parce que c'est souvent les spécificités avant 22 semaines, après 22 semaines. Mais les parents qui ont dépassé un certain stade de grossesse peuvent bénéficier des congés maternité. Donc, il y a pour les arrêts naturels de grossesse, les fausses couches, maintenant, il y a une possibilité d'avoir des arrêts maladie sans délai de carence. Donc, il y a des lois spécifiques qui se sont mises en place, et puis aussi l'inscription du prénom du bébé dans le livret de famille, même quand il n'a pas vécu.
0: Et alors, vous insistez sur cet accompagnement, sur les mots même, ce qui peut aider à traverser cette épreuve, quels seraient alors du coup les bons mots, les bonnes attitudes, ce dont les parents auraient besoin dans face à un deuil périnatal ?
1: Alors le principal, c'est finalement pas d'essayer de consoler ou de parler, c'est d'écouter. Alors la clé de l'accompagnement, c'est l'écoute, c'est pouvoir recueillir la souffrance, reconnaître la souffrance de ses parents, quel que soit le terme de la grossesse. Ça peut être très précoce et faire énormément souffrir. Il n'y a pas d'échelle hein, dans la souffrance et dans le stade de la grossesse ou si l'enfant est né ou pas né. Écouter, demander à la personne de quoi elle aurait besoin. Parfois faire des gestes simples, prendre dans les bras ou apporter par exemple un gâteau, une petite attention, être présent surtout, mais sans forcer, ne pas obliger la personne non plus à parler et lui laisser le libre choix d'évoquer ses émotions. Et aussi lui proposer de parler de ce bébé qui n'est plus là, le nommer s'il a un prénom. C'est toujours important pour les parents. Et ne pas croire que ne pas évoquer en fait ce qui s'est passé, c'est protéger la personne. Ce qui fait souffrir souvent les parents deuillés, c'est justement de ne pas parler de leur bébé, de ne pas parler de leur grossesse, de ce qui s'est passé. De faire comme s'il n'y avait rien eu.
0: Et pour vous d'ailleurs, vous le mentionniez, il n'est pas d'abord une question de terme. Quel que soit le moment où ça se passe, dans la grossesse ou juste après la naissance.
1: Exactement. C'est à l'échelle de ce que les parents ont projeté hein, dans cette grossesse, dans ce petit bébé. C'est tout ce qu'ils y ont mis, tout l'attachement qui a pu débuter très tôt hein, dans la grossesse et leur parentalité qui était espérée. C'est la perte de beaucoup d'avenir heureux. C'est aussi quelque chose qui une déflagration en fait, quelque chose qui s'arrête brutalement et alors qu'on était dans quelque chose de l'ordre du vivant et la mort fait irruption.
0: Et le couple dans tout ça, Agnès Achiac.
1: Alors le couple, bah souvent c'est aussi une épreuve pour le couple qui lui vit ça de manière souvent très différente. Le deuil est vécu par l'homme ou la femme suivant son parcours de vie personnel. Et puis la grande différence, c'est que la mère a porté physiquement cet enfant. Il y a eu la grossesse où il y a eu ce bébé qui est né. Il y a eu un accouchement éventuellement et si le bébé est né après un certain terme. Et le père n'a pas vécu physiquement dans sa chair ce qui s'est passé. Il y a souvent un décalage et puis, sans caricaturer, mais souvent le père a besoin d'être dans l'action, de reprendre rapidement contact avec la société, la vie sociale, se donne un rôle important de soutien et ne s'autorise pas justement à exprimer ses émotions alors que la mère et la maman est en recherche, elle, au contraire, de partager ce qu'elle a vécu, de libérer, de pleurer. Et souvent on vit les choses un peu intérieurement. Donc le couple a beaucoup de difficultés à communiquer, il y a souvent des tensions, des conflits pendant cette période de deuil périnatal et si chacun peut cheminer, parfois pas au même rythme, ils peuvent se rejoindre à un moment donné.
0: Et comment favoriser cela ?
1: Alors, la communication, même si elle est difficile, est importante, hein, de chacun s'écouter et de demander à l'autre de quoi il a besoin, même si le conjoint peut pas forcément répondre à ce besoin immédiatement. Et puis, ce qui est important, c'est d'être aidé, soit par un psychologue ou une psychologue, soit en thérapie de couple, soit chacun cheminer de son côté avec un thérapeute, ou contacter des associations comme AGAPA qui peuvent accueillir les couples, alors en groupe de parole, en café rencontre, ou alors faire cheminer chacun dans les parcours qu'on propose, les parcours individuels. Qui sont sur plusieurs rencontres.
0: Pardonnez-moi ma question, mais on est sur KTO, la question peut aussi se poser pour ceux qui nous, et celles qui nous écoutent. Est-ce que la question d'un avortement rentre aussi dans le deuil périnatal ?
1: On ne l'intègre pas strictement à la définition, mais effectivement, on accueille les personnes qui ont vécu un avortement, une interruption volontaire de grossesse et qui sont en souffrance. Et c'est d'ailleurs les origines d'AGAPA. Hein, à la base, c'était un accueil qui a été prévu pour ces personnes-là. Et puis, ça s'est étendu à tout l'ensemble du deuil périnatal.
0: AGAPA d'inspiration chrétienne, c'est près de 70 écoutantes réparties dans 21 antennes différentes et près de 1200 personnes accompagnées en 2025. Merci beaucoup d'avoir été avec nous, Agnès Achiac. Pour ceux qui veulent en savoir plus sur AGAPA, je renvoie vers votre site internet association-agapa.fr. Merci beaucoup.
2: Voilà, il est presque 9h et la journée est maintenant bien lancée. Sainte Thérèse d'Avila, que nous fêtons aujourd'hui, écrivait ces mots magnifiques à propos de la prière d'oraison, celle qu'on fait lorsqu'on se recueille pour parler simplement à Dieu et tenter de l'écouter. Je vous lis la citation de Sainte Thérèse d'Avila. « Si j'avais compris, comme je le comprends maintenant, que dans ce tout petit palais de mon âme habite un si grand roi, je ne l'aurais pas laissé seul si souvent. » J'aime beaucoup cette image, notre âme comme un petit palais, un palais qui abrite un roi immense et dont nous oublions parfois jusqu'à l'existence. Alors aujourd'hui, entre deux rendez-vous, dans les transports ou même en prenant un café, pourquoi ne pas pousser un instant la porte de ce palais ? Pas besoin de grandes cérémonies, juste un peu de silence, un peu d'attention pour retrouver celui qui nous attend déjà. Un grand merci à Aymeric Plouhinec et à Thibaut Dagallier, tous deux à la réalisation technique, et merci à vous, chères auditrices et chers auditeurs, pour votre fidélité. On se retrouve demain dès 6h45 sur KTO Radio. D'ici là, prenez soin de vous et n'oubliez pas de rendre une petite visite au roi qui habite votre âme. Et voici à mes côtés Alice Berthias. Bonjour Alice.
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4: Bonjour Simon, bonjour à tous. C'était avec joie que je vous retrouve, chers auditeurs. On passe la matinée ensemble. Et KTO Radio vous accompagne, que vous soyez chez vous, en déplacement, en France ou à l'autre bout du monde. Nous allons prendre du temps ensemble avec Dieu. Nous irons au sanctuaire de Lourdes à 10h pour la messe, et qui est en italien ce matin. Au programme également, un éclairage sur la contre-réforme dans un instant dans la foi prise au mot. On posera trois questions à Stéphane Jacot, porte-parole de l'IGNAV, l'instance nationale indépendante d'accompagnement des victimes de violences sexuelles dans l'Église, a été lancée le 1er septembre dernier. Alors comment la saisir et quel est le parcours d'accompagnement ? Réponse à 11h. L'argent que nous gagnons nous appartient-il vraiment, ou avons-nous aussi une responsabilité envers les autres ? Ça, on en parle à 11h15 dans notre émission dédiée à la doctrine sociale de l'Église avec Amaury Guilhem. Et on accueille pour la première fois aujourd'hui l'ACO dans la parole aux associations. Pour découvrir l'action catholique ouvrière, rendez-vous à 11h45. Et enfin, un dans le Christ, uni dans la mission. Nous sommes toujours au cœur de la semaine missionnaire mondiale. Le pape Léon XIV a rappelé que la première responsabilité missionnaire de l'Église est de renouveler et de maintenir vivante l'unité spirituelle et fraternelle entre ses membres. Et pour vous faire vivre cet événement, on vous propose d'écouter aujourd'hui le témoignage de sœur Christine Kohler, petite sœur de l'évangile de Charles de Foucault à Saint-Denis. Elle va nous partager son expérience de responsable général de sa congrégation. Belle matinée à tous, à l'écoute de KTO Radio.
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4: Le 31 octobre 1517, le moine et professeur allemand Martin Luther rend public ses 95 thèses à Wittenberg, marquant l'acte fondateur de la réforme protestante. Aujourd'hui, la foi prise au mot revient sur la réponse catholique à travers la contre-réforme. Cette appellation évoque une église sur la défensive, décidée à combattre les protestants. Mais cette image dit-elle toute la réalité de l'époque ? Quelle place le catholicisme fait-il alors au changement ? Pour répondre à ces questions, Régis Burnet est en compagnie de Nicole Lemaître, historienne, et d'Olivier Millet, professeur de littérature française de la Renaissance. Une émission est diffusée en 2014.
5: Bonjour et merci de nous retrouver pour La foi prise au mot, votre émission de réflexion hebdomadaire. À l'occasion de la semaine de prière pour l'unité des chrétiens, je vous propose de parler des sujets qui fâchent et tout particulièrement de cette période de l'histoire que les historiens protestants du 19e siècle ont appelée la contre-réforme. Ainsi nommée, on imagine une sorte de vaste opération de contre-attaque de la réforme destinée à l'éradiquer complètement. Cette vision a-t-elle une quelconque

0: une consistance historique. Pour autant, faut-il être absolument angélique et dire qu'il ne s'est rien passé? Et enfin, quel rôle joue cette période et quel rôle continue-t-elle à jouer même entre catholiques et protestants? Deux invités pour répondre à ces questions. Nicole Lemaître, bonjour. Vous êtes professeur émérite d'histoire moderne à l'Université Paris 1 Panthéon-Sorbonne et vous êtes également chargé de cours à l'Institut supérieur d'études écuméniques à l'Institut catholique de Paris. On en reparlera à l'instant. Olivier Millet, bonjour. Vous êtes professeur de littérature française de la Renaissance à l'Université de Paris-Sorbonne. Alors, Nicole Lemaître, je l'ai dit là, c'est important qu'on vous situe, hein, donc vous êtes professeur d'histoire moderne, mais vous enseignez à l'Institut supérieur d'études écuméniques. Expliquez-moi de quoi il s'agit.
1: Ah bien, c'est un institut très particulier dans lequel on a à la fois des catholiques, des protestants et des orthodoxes à part égale, et où on peut former bien sûr des spécialistes de l'œcuménisme, mais pas seulement. Pour ce qui me concerne, j'ai monté avec deux collègues, Marianne Carbonnier-Burkhard et Neil Blue, un cours à trois voix sur les séparations confessionnelles du XVIe siècle. Et donc, c'est un moyen de discuter ensemble, de voir comment se sont faites ces divisions, ces particularités de chaque confession.
0: Alors, je trouvais intéressant de commencer par ça, cette émission, puisqu'on va parler de séparation, mais il faut quand même dire que c'est dans une perspective écuménique, hein, qu'on va en parler. Alors, j'ai envie de vous poser une première question, Olivier Millet. La réforme, avant de parler de contre-réforme, parlons un peu de réforme. De quoi il s'agit exactement?
2: Alors, d'abord, c'est un vieux thème de la chrétienté qui remonte pour l'époque de la réforme et de la contre-réforme, qui remonte à la fin du Moyen-Âge, où il y avait une aspiration générale, très diverse d'ailleurs, à améliorer la situation de la chrétienté et de la foi et de la vie chrétienne. Mm-hmm. Donc c'est une très vieille aspiration que ce qu'on appelle la réforme protestante va utiliser et exploiter pour, je dirais, ses propres thèmes, en quelque sorte, et ses propres projets. Mmh. Mais c'est un projet global de l'ensemble de la chrétienté qui est partagé et qui explique que ça parte un peu dans toutes les directions, au moins pendant les décennies de la grande crise, disons, entre 1510, 1515.
0: Donc il y avait une sorte d'aspiration générale à la réforme, de manière générale.
2: Absolument. C'est absolument partagé, aussi bien d'ailleurs chez les responsables politiques, religieux, que chez les fidèles, que dans beaucoup d'ordres religieux. C'est une inspiration universelle. Mmh. Mais évidemment, il est difficile de mettre en harmonie, de mettre en mouvement et de coordonner une inspiration universelle. Et c'est là-dessus que butait un peu l'Église latine d'Occident à la fin du Moyen-Âge.
0: Mmh. Est-ce que, du côté donc de ce qu'on va appeler la réforme, d'abord, le terme est repris? Est-ce qu'eux-mêmes ont l'impression d'être des réformés? Et est-ce que tout le monde est d'accord sur ce que c'est que la réforme?
2: Alors, d'abord, il est repris, mais Luther l'emploie beaucoup moins que Calvin ou que Mélenchon, le principal disciple de Luther, qui lui met les choses en musique, hein, oui. Le thème, le luthéranisme en musique, l'emploie beaucoup plus que Luther lui-même. Oui. Luther, en gros, dit « mon message et ce que j'ai dit, ça suffit pour réformer l'Église, et j'ai fait plus que le Concile de Trente qui est en train d'avoir lieu.
0: » En toute simplicité.
2: Tandis que quelqu'un comme Mélenchon ou Calvin utilise beaucoup plus le terme, même dans les titres de certains ouvrages, hein, vraiment, il propose des projets, des méthodes, des objectifs pour réformer l'Église. Donc c'est un thème très utilisé. Mais dans le camp protestant, qui n'est pas unifié, si je puis dire, qui est très divers. Il y a aussi d'autres conceptions de la transformation du christianisme. L'idée de réforme suppose qu'on va garder quelque chose du passé, que quelque chose est valable. Par exemple, théologiquement, pour Calvin, c'est le baptême. Le baptême reste quelque chose de commun. Mais il y a aussi, chez les protestants, des courants qui contestent toute validité du passé récent. Donc ce sont, on pourrait les appeler les courants restitutionnistes, et qui veulent restituer un christianisme originel, et donc faire un peu table rase de tout, absolument tout ce qui existe. Par exemple, ils ne reconnaissent pas forcément le baptême tel qu'il existe et tel que l'ont reçu les réformateurs eux-mêmes. Mmh. Et ces courants sont donc que j'appelle restitutionnistes, que certains historiens appellent la réforme radicale, sont eux-mêmes très divers. Ils peuvent être mystiques, ils peuvent être apocalyptiques, ils peuvent être essentiellement disciplinaires, etc. Donc ils sont très divers. Donc la réforme, ça n'est pas un camp unifié.
0: Voilà. Mmh. C'est intéressant parce que déjà vous montrez que la réforme porte surtout, pas simplement sur des questions d'autorité, parce que souvent on réduit ça à la question du pape, mais ça porte sur absolument tout.
2: Surtout. Ça porte surtout parce qu'en fait, et la réforme et la contre-réforme vont être soucieuses d'essayer d'harmoniser et la doctrine et la vie chrétienne effective, et la vie chrétienne individuelle et la vie collective, dans c'est encore la chrétienté. Et donc ça porte forcément surtout lorsqu'on commence à toucher quelque chose, tout le reste s'ensuit.
1: Mm-hmm. Oui, c'est de toute façon

0: dans le mot lui-même tel qu'il est utilisé au XVIe siècle, reformer, on ne sait pas la différence entre réforme et reformer, puisqu'on n'est pas d'accent à ce moment-là encore, et donc redonner une forme à toute chose, contre le chaos, contre l'anarchie.
1: Est-ce que, donc, du côté catholique, il y avait, enfin, de ceux qui vont devenir catholiques, si on peut dire que les camps vont se séparer, il y avait aussi des aspirations à la réforme. Olivier Millet vient de le dire, mais il faut bien le redire, parce que
0: bien
1: ça, c'est
0: entendu.
1: Quelque chose que, on a l'impression, on a souvent des préjugés, en disant, tout d'un coup, c'est une idée brutale de Luther, il affiche ses thèses à Wittenberg, et ça y est, c'est bon.
0: Alors, Luther, c'est un personnage extraordinaire, c'est vrai, mais il ne fait en partie que reprendre ce qui était demandé par l'humanisme en particulier. Il faut bien voir que ces réformes, elles ont déjà commencé. Elles ont commencé, par exemple, pour les ordres religieux depuis maintenant plusieurs générations, et elles ont même commencé dans les diocèses, ce qu'on sait aujourd'hui. C'est-à-dire que l'idée que la réforme s'est inscrite contre le temps des abus est une idée que les historiens ont remise en cause depuis maintenant une bonne trentaine d'années. Donc, les catholiques aspiraient, comme les autres, à la réforme. Simplement, ils n'ont pas aspiré à la même réforme que les familles protestantes.
1: C'est intéressant, parce qu'en même temps, là, vous êtes en train de contrer un autre préjugé, qui est cette idée, l'Église qui serait une sorte de corps malade en décomposition, que les protestants auraient attaqué, que les catholiques auraient essayé de défendre comme ils pouvaient.
0: Alors, ça c'est un mythe. Un mythe qui naît, d'ailleurs, à la fin du Concile de Trente, c'est-à-dire en 1563, par exemple, le cardinal de Lorraine dit « c'est à cause des abus de l'Église que
2: nous en sommes... » le dit aussi, il pense que
0: nous en sommes là. Bon. Mais ça, c'est une manière de dire « nous devons réagir », c'est pas une manière historique de décrire la fin du XVe siècle, par exemple.
2: Oui. Oui, là, il s'adresse à une opinion publique, c'est une opération un peu de communication, il faut bien le dire. Ronsard, le cardinal de Lorraine, pense que c'est ce langage-là qu'il faut tenir pour souligner la gravité de la situation et la nécessité de faire des choses, de réformer. Voilà. Ouais. Mais c'est bien sûr, mais c'est un mythe historiographique, il n'y a pas déliquescence et puis une réforme protestante.
0: On a quelques exemples, comme ça, le concubinage des prêtres, par exemple. Quand on a des listes, on en a par exemple pour le Limousin en 1530, quand on a des listes de prêtres concubinaires sur l'ensemble du diocèse de Limoges, qui est un très gros diocèse, eh bien on s'aperçoit que c'est à peu près les mêmes pourcentages, 18 à 20%, qu'au XIVe siècle, c'est-à-dire qu'il n'y a pas eu d'aggravation.
1: Alors, on a parlé d'humanisme. Ce qu'il faut aussi comprendre, c'est que tous ces gens-là, finalement, ont une langue commune. On a souvent essayé de dresser les pays de langue, les pays plutôt latins contre les pays germaniques, en disant que c'était deux cultures complètement différentes. Pas du tout.
2: Alors, la réforme et la contre-réforme, comme au sens ordinaire, ont eu lieu, en fait, c'est un peu, si je puis dire, ce qui a sauvé une certaine unité européenne. Ont eu lieu alors que l'humanisme avait déjà propagé ses idées et contribuer à former de nouvelles élites, en fait, depuis le tournant du 15e, 16e siècle, et surtout dans les années 1520, 1530. Et ça a permis, alors que l'Europe va se diviser très profondément sur le plan confessionnel et politique, ça a permis de sauver une certaine unité, c'est-à-dire un langage commun, une culture commune. Donc ça, on peut dire que c'est la chance historique de ce drame, c'est que les acquis de l'humanisme sont partagés par les uns et par les autres. Et là aussi, il faut corriger l'historiographie courante, selon laquelle... par exemple, les jésuites seraient anti-humanistes alors qu'ils sont pleinement humanistes, ou inversement, le calvinisme serait anti-humaniste. C'est beaucoup plus compliqué, évidemment, et chez les uns et chez les autres. Mais ils partagent au départ une culture commune, et c'est à partir de cette culture commune qu'ils s'affrontent. Et donc, dans l'affrontement, il y a une possibilité d'entendre encore quelque chose de ce que dit et de se croire l'autre, et finalement de se rencontrer jusque dans les conflits, et même les massacres les plus graves.
1: Alors, contre-réforme, est-ce qu'il faut comprendre une réforme et une sorte de réaction de l'Église catholique ? C'est un peu là aussi l'image que l'on a.
0: C'est comme ça que ça a été beaucoup interprété depuis au moins la fin du XIXe siècle par l'historiographie. On est revenu très largement dessus, chez les catholiques j'entends, en particulier juste après la Seconde Guerre mondiale. C'est Hubert Tiedien, grand historien allemand, qui a refusé ce terme de contre-réforme, qui avait été forgé par les protestants, qui

0: faisait de l'histoire, alors que les catholiques ne pouvaient plus faire d'histoire au moment de la crise humaniste. Cependant, il y a bien des aspects de combat, non seulement de controverse des idées, mais de combat contre les idées protestantes dans le catholicisme dès la fin du concile, et même pendant le concile de Trente. C'est simple, ce concile a été réuni pour l'union des réformes et des catholiques, l'union à Rome, et il se termine sur le constat d'une division et sur le fait qu'il n'y a pas d'autre salut pour les protestants que de revenir à Rome, point. Mmh. C'est-à-dire l'exclusion véritablement des protestants. Alors c'est aussi la réforme catholique, bien sûr, le concile est réuni pour réformer l'Église, mais cet aspect d'opposition au schisme est aussi très présent et a créé pour une part la dynamique catholique, pour une part seulement, de la fin du siècle et du XVIIe siècle.
1: Alors si je vous suis bien, vous êtes dans une pensée très dialectique en disant, contre-réforme c'est du XIXe siècle, on est en train au XXe siècle de dire non, c'est pas vraiment une contre-réforme, et vous vous dites il y a quand même un aspect, c'est ça.
0: Voilà, c'est-à-dire il y a une construction face à face,
1: voilà,
0: dont il faut tenir compte et dont on tient compte maintenant dans les études historiques. Il y a une émulation qui est évidente en matière d'éducation par exemple, et en matière de catéchisme. C'est pas un hasard s'il y a des catéchismes qui naissent chez les catholiques, c'est parce qu'il y en a chez les protestants. Mmh. Donc, c'est ce côté construction face à face qui intéresse maintenant véritablement les historiens.
2: Mmh. Faut aussi tenir compte du fait que ce qu'on appelle la contre-réforme, à tort, est perçue par les protestants, effectivement, comme une contre-réforme, c'est-à-dire même, il y a dans beaucoup de milieux protestants, une théorie du complot. Le grand dessein, ce qu'ils appellent parfois le grand dessein, c'est-à-dire l'idée qu'à partir de la contre-réforme, ce sont des questions politiques alors et stratégiques, il y a une stratégie de reconquête carrément politique, notamment vis-à-vis de l'Angleterre, de certains États protestants. Et donc dans la conscience protestante, la construction confessionnelle va se faire aussi dans un mouvement de contre-contre-réforme, si je puis dire, à partir de cette hantise du complot, qui est partagée d'ailleurs de part et d'autre, à vrai dire. Et l'émulation aussi, vous avez mentionné, chers collègues, la question de l'éducation, c'est très important, puisque par exemple, les collèges de jésuites se construisent notamment de manière très dense sur une ligne géographique, si vous voulez, politique et confessionnelle, de l'autre côté de laquelle se trouve une ligne de collèges protestants, qui d'ailleurs vont un peu perdre historiquement en dynamisme face à l'essor extraordinaire des collèges jésuites. Donc on peut le situer, ça passe en Europe centrale, et ça va jusqu'à la Pologne et à la Transylvanie. Donc c'est vraiment un affrontement qui est aussi un affrontement d'émulation pour attirer par les meilleures méthodes possibles les jeunes gens, quel que soit leur milieu confessionnel. Vous trouvez beaucoup de jeunes gens issus de l'aristocratie protestante dans les collèges jésuites, tout simplement parce que s'ils sont meilleurs. Mmh. Il faut bien voir que c'est aussi une négociation dans chaque famille par rapport à cette émulation. Où est-ce que je vais trouver la meilleure éducation possible pour mes enfants ?
0: Et parce que le respect du fort privé chez les jésuites a été très tôt posé. C'est-à-dire que si on a un élève protestant, on ne cherche pas d'abord à le convertir. Il a droit à avoir une conscience, ce qui n'est pas si courant. Chez les catholiques, c'est simple. Au moment de la réforme, tous les régents de collège pratiquement sont passés à la réforme. C'était un vrai drame. Donc il a fallu très rapidement trouver des solutions dans lesquelles on soit sûr que les enfants soient éduqués au meilleur niveau possible et que, alors c'est surtout dans les villes, les bourgs de l'ensemble de l'Europe occidentale, de façon à ce que ces jeunes aient enfin une éducation qui soit sûrement catholique et en même temps qui soit excellente. Et c'est ce à quoi les jésuites, Ignace de Loyola n'avait jamais pensé à ça, mais ils ont été obligés de s'embarquer dans cette aventure.
1: Alors, vous avez commencé à parler des questions stratégiques, politiques. Ce que je vais vous proposer de faire, c'est qu'on écoute la bulle, exactement, du pape Paul III. C'est le pape qui lance le concile de Trente en 1542. Et cette bulle est intéressante parce qu'il y a une sorte de préambule qui est une sorte d'explication à la fois personnelle, pour autant qu'un pape puisse parler de manière personnelle à cette époque-là, mais également de la situation globale, et donc les divisions, et aussi les problèmes politiques. Donc on écoute ce préambule de la bulle du pape Paul III, 1542.
3: Paul, évêque, serviteur des serviteurs de Dieu, pour mémoire à la postérité. Au lieu de la paix dont nous voyons bien qu'on aurait eu besoin pour pouvoir

0: Rhodes, par nos péchés, par tous nos crimes qui avaient attiré la colère de Dieu, venait d'être perdu. La Hongrie était inquiétée et la guerre était résolue et se préparait par terre et par mer contre l'Italie, l'Autriche et l'Illyrie, par le Turc, cet ennemi cruel et implacable qui ne se tient jamais en repos et qui prend sans cesse occasion de nos discordes et de nos dissensions pour avancer ses affaires. Nous trouvant donc appelés au gouvernement et à la conduite de la barque de Pierre, au milieu d'une si grande tempête et d'une si grande agitation de guerre, de discorde et d'hérésie, et ne nous fiant pas à nos propres forces, nous aurions premièrement tourné vers le Seigneur toutes nos pensées, afin qu'il nous soutînt lui-même et qu'il remplit notre cœur de force et de fermeté et notre esprit de prudence et de sagesse. Et repassant ensuite en notre mémoire que nos prédécesseurs, si admirables en sagesse et en sainteté, avaient souvent eu recours, dans les pressants périls de la chrétienté, au concile écuménique et aux assemblées générales des évêques, comme à un remède excellent et très convenable, nous aurions aussi commencé à penser à la convocation d'un concile général.
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2: Alors, il y a beaucoup de choses très intéressantes dans ce préambule. La première chose, c'est peut-être que l'on explique cette histoire de Rhodes, de Hongrie, Italie, Autriche, Illyrie, et la question du Turc.
3: Voilà, l'Empire ottoman à cette époque est en pleine expansion, depuis déjà au moins le siècle précédent. Expansion qui menace en particulier en fait l'Europe, hein, et d'abord au premier chef la Méditerranée orientale et l'Europe centrale. Et c'est une question cruciale notamment pour le Saint-Empire romain germanique. Les Français, eux, sont une politique un peu complexe vis-à-vis de cette question et bon, n'ont pas le point de vue forcément des gens d'Europe centrale. Et il y a aussi, ce qui n'est pas mentionné dans cette bulle de convocation, l'expansion de l'Occident, de l'Europe occidentale, vers les nouveaux mondes, donc notamment vers les Amériques. Et là, il y a une rivalité entre les différentes puissances qui voudraient, ont déjà une part du gâteau ou voudraient en avoir une. Et cela complique encore les affaires religieuses, parce que ces affaires religieuses interfèrent avec des questions politiques, des stratégiques, on peut même dire. Donc c'est dans un monde qui est effectivement en voie de mondialisation qu'a lieu la réforme et la contre-réforme, c'est un moment, en gros, où l'Europe est en train de conquérir la grande partie du monde.
4: Oui, la papauté joue un rôle important dans cette histoire, puisque c'est Alexandre VI Borgia, on le connaît pour d'autres choses qui sont très discutables
2: méchant,
4: aussi,
2: méchant pape.
4: Voilà, comme un méchant, mais on a tort. Oui. C'est Alexandre Borgia qui avait partagé le monde entre portugais et espagnol. Et naturellement, les Anglais et les Français veulent une part du gâteau à ce niveau-là. Donc, conscience de la mondialisation qui est très ancienne dans la papauté. Et puis, Paul III, c'est Alexandre Farnèse, c'est aussi un des papes fastueux de la Renaissance, et qui est le plus vieux cardinal au moment où il est élu. Et il est élu en 1534 pour réunir le concile. Ça, il faut absolument le souligner, car jusque-là les papes successifs, particulièrement Clément VII, qui était un Médicis, avaient refusé. Parce qu'ils avaient peur pour leur propre pouvoir. Il faut dire qu'il y a eu un certain nombre de troubles anti-pontificaux, notamment en 1527, le siège de Rome, et le sac de Rome par derrière, le pape prisonnier dans le château Saint-Ange, beaucoup de choses qui on peut comprendre, Clément VII. Mais cette fois, vraiment, Alexandre Farnèse est élu pour le concile. Il s'agit de résoudre le schisme. Et d'ailleurs, il ne s'en cache pas, il a bien failli nommer Erasme cardinal, quelques mois avant la mort d'Erasme. Erasme a refusé, il était trop vieux, il avait trop combattu, mais c'est le pape qui prend en charge le catholicisme. Jusque-là, c'était pas évident, hein. Il s'agit donc de défendre une église traditionnelle romaine, contre
2: l'emprise des schismes. Vous voulez dire par là que le pape n'était pas forcément le chef de l'Église, enfin le chef, formellement si, oui.
4: Il l'était, mais il ne prenait pas en charge la réforme de l'Église. Cette réforme de l'Église, elle était prise en charge par

0: les ordres religieux et par les diocèses, donc localement.
1: Pour ces questions de, pour ces questions politiques, est-ce que ça a joué un rôle? Parce que vous avez parlé de cette théorie du complot, là, il s'agit de nous récupérer des territoires, c'est vrai?
2: Mais bien sûr, ça joue un rôle. La réforme protestante dans tel ou tel État ou telle cité est très souvent liée à des intérêts politiques. Si on prend le cas de Genève, Genève est une cité qui est au départ un prince-évêque et qui accède en fait à sa totale autonomie politique, en fait en se débarrassant de son évêque, ce qu'elle avait déjà fait d'ailleurs dans le passé. Mais pour son adhésion à la réforme, et l'acte qui scelle sa liberté politique complète, c'est-à-dire que c'est un phénomène bien connu au Moyen-Âge, de formation des communes, où on se débarrasse des seigneurs féodaux traditionnels, si vous voulez. Et là, c'est très tardif, et il y a d'autres exemples au XVIe siècle, mais là, c'est un exemple particulièrement marquant, évidemment, parce que Genève va devenir une des capitales de la réforme. Et donc là, les intérêts politiques, c'est-à-dire les alliances de Genève avec Berne, qui est protestante, sont absolument décisives dans le choix de la population pour une confession religieuse. Mais c'est vrai aussi sur le plan des grandes puissances. Genève, ce n'est rien du tout, c'est qu'une petite ville. Mais c'est vrai pour les grandes puissances qui se déterminent en grande partie, pas seulement, mais en grande partie, sur l'échiquier confessionnel en fonction de leur situation, de leurs intérêts, de leurs projets. La France n'a pas hésité peut-être, mais enfin se trouve dans une situation un peu délicate puisqu'il y a une tradition gallicane. L'Angleterre, elle a fait son choix, qui est d'une réforme qui rompt avec Rome, mais qui conserve un maximum de ce qui peut l'être d'une église traditionnelle, avec quand même des ruptures majeures, etc. Donc dans chaque pays, on a des choix qui sont dictés en partie, pas seulement, mais en partie, par ces considérations que nous appelons aujourd'hui politiques ou géostratégiques même.
0: Oui, la montée des nations est derrière.
1: Donc est-ce que ça veut dire que l'opération, j'ai appelé... vous nous avez montré la complexité de la chose, mais l'opération de contre-réforme, c'est aussi une opération politique pour éviter que tout sombre aux mains des, des protestants et de manière très concrète.
0: Je n'irai pas jusque-là. Le Concile de Trente, il est d'abord réuni pour résoudre le schisme. C'est essentiel, c'est-à-dire il est réuni pour un objectif religieux très clair. Et deuxièmement, il est aussi réuni pour réformer l'Église, puisqu'on a conscience que bon, il y a ces abus. Dans cette affaire-là, le pape, heureusement, est un seigneur, je dis heureusement parce qu'on lui a beaucoup reproché, est un seigneur temporel, qui a un peu d'argent. Grâce à Jules II, qui avait conquis, reconquis les États pontificaux, le pape a de l'argent pour pouvoir tenir un concile. Sinon, il n'y avait pas d'autres moyens. Alors, la seule chose qu'il fallait, c'était avoir la paix. Donc, le travail essentiel du pape Paul III et les autres, c'est d'arriver à réconcilier le roi de France et Charles Quint, François Ier, puis Henri II et Charles Quint. C'est comme ça que naît la diplomatie moderne, c'est-à-dire qu'en même temps qu'il joue son rôle de pacificateur, ce qui est normal pour le pape, il prêche pour le concile. Alors ça a plus ou moins bien marché, ça dépend des moments, mais la diplomatie moderne avec ses ambassadeurs permanents qui suivent chacune des cours est née de cet effort.
1: Ça explique pourquoi Paul III, donc vous nous avez dit, est élu en
0: 1534,
1: et là on est en 1542, donc il a fallu d'abord qu'il fasse son opération diplomatique pour arriver à réunir ce concile.
0: Absolument, il y a eu un premier accord de paix en 1538 avec une rencontre conjointe de Paul III, de François Ier et de Charles Quint. D'ailleurs, ça va permettre à Charles Quint, en 1540, de traverser la France pour aller s'occuper des révoltés des Pays-Bas. Mais enfin, c'est une autre affaire. Et par exemple, c'est à cette occasion que la galerie de Fontainebleau est inaugurée. Donc, ça reste aussi quelque chose d'important. Il y a eu des épisodes de paix à l'intérieur de ces guerres quasiment permanentes, de ces rivalités permanentes.
1: Vous voulez dire quelque chose ?
2: J'ajouterais quand même à cette question du concile, de la résolution du schisme, etc., qu'il y avait d'autres modèles qui étaient installés à la même époque pour une réforme de l'Église et pour retrouver une unité du christianisme occidental, notamment dans certains milieux érasmiens, mais pas seulement, qui aurait été celui d'un accord minimal. Ce n'est pas le choix qu'a fait l'Église catholique romaine. Cette idée d'un accord minimal, on la trouve chez

0: certains théologiens ou prélats catholiques, on la trouve chez certains théologiens protestants aussi, c'est faisons un credo minimal et ensuite on se débrouillera dans l'application dans le détail en fonction des situations locales. Alors ce n'est pas cette situation, cette solution qui a été choisie, ni par l'Église romaine, ni d'ailleurs par les protestants. Et ils vont se lancer tous les deux, des deux côtés, au contraire dans un credo, on peut dire maximal, c'est-à-dire dans une confrontation et une émulation d'une réforme globale à partir de principes qui tendent à exclure l'autre, sinon à travers le baptême.
1: Alors justement, on va essayer de voir les contenus hein, de ces deux, parce que c'est très intéressant ce que vous dites de la construction au miroir, et vous l'avez dit par émulation. Ça porte sur quoi ? Quand on parle de réforme et contre-réforme, ça porte sur quoi cette réforme ?
2: Oh, eh bien, par exemple, il suffit de regarder la chronologie des décrets du Concile de Trente. On s'aperçoit que le Concile de Trente a commencé par les décrets sur l'Écriture, puis la justification. Et donc, on voit très bien quels étaient les problèmes qui étaient posés aux chrétiens. De fait, l'écriture, c'est à la base de l'humanisme. Tout le monde est d'accord. Même si les catholiques font leur propre choix, c'est-à-dire c'est pas simplement les écrits, mais aussi les traditions données de la main à la main à la succession apostolique.
1: Excusez-moi, je vous interromps, mais c'est très intéressant ce que vous dites, parce qu'on a quand même aussi là une sorte d'idée toute faite. L'écriture, c'est une affaire de protestants. Et en gros, les catholiques ne lisaient pas l'écriture.
2: Eh ben non, c'est totalement faux. Totalement faux. Tous les évêques, les pères conciliaires humanistes qui sont à Trente ont voulu d'abord statuer à partir de l'écriture. Alors après, on s'est querellé pendant très longtemps, mais aujourd'hui on est d'accord sur les sources mêmes de l'écriture. Certains avaient tendance à dire dans les discussions, donc très tôt, dans le concile de 1546, d'ailleurs, plus on est d'accord entre soi, parmi les pères conciliaires, et plus on a des chances qu'il y ait un décret conciliaire. C'est-à-dire, c'est le consensus qui est donc là, véritablement, le consensus est démontrable, avec quelques nuances. C'est-à-dire que c'est pas simplement l'écriture, ce qui est écrit en tant que tel, mais aussi les traditions donc dans les églises, et puis même le Saint-Esprit qui est évoqué, mais qu'on ne retrouvera qu'au XXe siècle quasiment. Et puis il y a la justification. Jamais il y avait eu d'avis d'une quelconque église ou d'un quelconque concile sur la justification par la foi. Et les catholiques choisissent la justification par la foi, pas par la foi seule, pour se distinguer, mais par la foi. Et là,
0: en sachant que d'ailleurs, du côté catholique, des questions restent non résolues et vont éclater au XVIIe siècle avec le jansénisme, et du côté protestant, strictement de la même façon, puisque l'humanisme érasmien est aussi très puissant du côté protestant, qui va se diviser, là aussi, au XVIIe siècle, sur ces questions de la grâce, disons. Ce sera la grande question de la grâce. Donc, des questions sont résolues de manière provisoire, mais je dirais que des bombes restent, qui vont éclater plus tard, sont également posées des deux côtés.
2: La grâce, le mérite, qui scandalise les protestants, évidemment, qui est dans le décret.
1: Plutôt des questions théologiques, et puis après, on va s'occuper de tout ce qui est de la vie de l'Église.
2: Ah, mais la vie de l'Église ne pose pas de problème, et tout le monde est d'accord pour que on ait des évêques et des curés, ceux qui ont charge d'âme, qui résident.
1: Oui.
2: Pour que l'évêque soit enfin le maître.
1: Qui réside, il faut expliquer que certains recueillaient les bénéfices et puis vivaient.
2: C'était pas forcément mauvais pour les paroisses, par exemple. Ça, on le sait depuis qu'on étudie les visites pastorales, c'est-à-dire qu'on arrive à avoir un état des paroisses auparavant. C'est-à-dire que les paroissiens préféraient, plutôt que d'avoir quelqu'un de la ville gradué en théologie, ils préféraient avoir quelqu'un originaire du lieu et avec lequel ils s'entendaient plus facilement. Si j'ose dire, c'était pas une difficulté pour le développement des paroisses, mais c'était une difficulté pour l'idéologie de la charge d'âme. C'est-à-dire qu'il n'est pas possible que celui qui représente le Christ soit un mercenaire. C'est la phraséologie qui est employée. Et donc là, il y a consensus, tout le monde est d'accord pour dire que c'est pas possible de continuer comme ça. Et puis il y a une deuxième chose à laquelle on ne pense pas souvent, qui est que les évêques n'étaient pas les maîtres dans leur diocèse. C'est-à-dire que les collations de charges étaient faites par tous ceux qui avaient été patrons aux alentours du Xe, XIIe siècle, quand les paroisses ont été créées, et

0: qui prétendent nommer le curé sur place. Et l'évêque n'y peut rien. C'est-à-dire qu'il ne peut, même très souvent, il ne pouvait pas visiter les paroisses hospitalières, par exemple, ou des grands ordres religieux. Et donc, c'était un blocage pour toute évolution vers plus de prédication, par exemple. Les évêques, quelques évêques des années 1520-1530, donc à la même époque que la construction de la Réforme, décident qu'il faut que le curé puisse prêcher. Pour qu'il puisse prêcher, il faut qu'il soit formé et surveillé. Surveiller dans la rectitude de sa prédication. C'est ça qui va être en cause tout au long du Concile. Alors, le Concile s'est heurté à un phénomène qu'il n'a pas du tout résolu, qui est celui des bénéfices. C'est-à-dire qu'à toute charge d'âme, il y a des revenus qui sont affectés. Et là, il n'y a pas eu moyen de réformer. et là, Calvin avait raison. Calvin qui s'est converti en abandonnant ses bénéfices, ça ne résout pas complètement les problèmes jusque très longtemps encore dans le XVIIIe siècle.
1: Là aussi, il y a construction en miroir du côté de
2: la Tout à fait, avec des voies très différentes, puisque la réforme protestante met sur place un nouveau clergé, parfois en recyclant l'ancien clergé, mais très souvent aussi, notamment dans les pays comme la France, en créant des gens qui ne viennent pas du tout d'un horizon clérical, disons, du clergé, et donc avec la question de formation qui se pose, de contrôle, ne pas laisser ces gens comme électrons libres face à leur communauté. Donc il y a des constructions avec des problèmes, des discussions sur la meilleure organisation possible, etc. Non, mais c'est dans un tout autre contexte, puisque justement théologiquement les modèles ne sont plus les mêmes, et donc on a vraiment eu là aussi une construction en miroir avec des différences très importantes, en même temps que des phénomènes parfaitement parallèles et analogues. On pourrait dire que le but c'est d'augmenter l'intensité et l'authenticité de la vie chrétienne des masses, à travers une meilleure formation et un meilleur contrôle du clergé. Des deux côtés,
0: cela. D'avoir un clergé ou des responsables de communauté qui soient responsables des autres sur leur propre salut. Chez les catholiques, c'est extrêmement important. Le nouveau curé est responsable sur son propre salut. C'est-à-dire qu'il ne peut pas faire n'importe quoi, il ne peut pas... Il doit ramener ses ouailles en bon état, si j'ose dire, au moment où il comparaît devant Dieu. Et donc, on a là la création d'un cléricalisme de plus en plus unitaire, d'ailleurs. Pour l'instant, les clercs, au XVIe siècle, ils sont formés comme les notables des villes, ils sont formés à l'université, ils fréquentent tous les laïcs qui vont avoir une charge à un moment ou à un autre, et puis à partir de la création des séminaires, qui est très tardive, le concile n'a pas vraiment pensé les séminaires, il a pensé les petits séminaires, pas les grands séminaires, à partir de la formation, donc de la mise en route des grands séminaires à partir de 1640 en France, mais beaucoup plus tard dans d'autres zones de l'Europe, à ce moment-là, on commence à avoir petit à petit un clergé de plus en plus uniforme. Et le clergé n'est pas du tout uniforme avant le début du XVIIIe siècle, et encore.
2: Alors, du côté protestant, c'est l'effet de contraste dans la construction parallèle, analogue et opposée, puisque ce rôle, cette accentuation du rôle du prêtre comme responsable des âmes, des oies, est complètement, vu d'une manière complètement différente, puisque c'est au contraire à des laïcs, les anciens, que l'on confie le soin, en quelque sorte, de mener la communauté et chacun de manière correcte jusqu'à la communion eucharistique. Ça veut dire que le pasteur en est dessaisi, mais on invente une nouvelle forme, disons, de christianisation des âmes, qui est parallèle et opposée par rapport à la question du sacerdoce, à celle que le catholicisme, à ce moment-là, met en place pour être plus efficace.
1: Alors, on parle en théologie, on parle formation. Quand on pense à contre-réforme, à réforme et à contre-réforme, aussi, on parle d'art. Est-ce que là aussi, il y a une volonté, concertée, un mouvement propre, on va faire des grosses églises comme le Gesù à Rome?
0: Non, le Gesù n'est pas le bon exemple, mais c'est vrai que le catholicisme romain, mais pas seulement romain, a voulu une religion joyeuse. Ce qui caractérise les catholiques, c'est de créer des rites joyeux, qui parlent à tout le monde, des rites festifs. Ce sont les charismatiques.

0: De l'époque, hein, qui ont inventé ça. Par exemple, la prière des 40 heures, c'est les Barnabites, les Somasques, qui, petit à petit, ont développé cette prière pour que les gens ne commettent pas de péché pendant le carnaval. Mmh. Bon. Eh bien, c'est très festif, c'est-à-dire il y a de la musique, on accompagne dans les rues en musique, il y a des fleurs, ça sent bon. C'est une religion sensuelle qui est prônée par le catholicisme, parce que probablement ces cardinaux qui viennent de l'humanisme veulent une religion joyeuse, tout simplement. Et donc, dans les arts, disons l'architecture, etc., ils suivent, mais en le réglementant, l'évolution de la Renaissance. Autrement dit, y a un décret sur les arts, mais c'est surtout dans la suite, là, on révise les décors, mais on va continuer à faire des décors assez joyeux, pas du tout comme passé, quelquefois terribles, hein, les décors des martyrs du Japon, par exemple.
1: On aime un petit peu le sang, on aime les choses un peu frappantes.
0: Oui, on aime le spectaculaire. Oui. On aime le spectaculaire. Alors, le Jésus, c'est une caricature de spectaculaire, mais de fait, les églises romaines, pas seulement jésuites, les églises romaines qui sont une évolution de la Renaissance, vont être exportés partout dans le monde à la suite des architectes jésuites, c'est vrai. C'est vrai. Mais on veut le mouvement, hein, on veut le mouvement et on veut la joie. Ça, c'est permanent. On crée, par exemple, on crée des trompe-l'œil. Le trompe-l'œil est inventé par les catholiques, de façon à ce que, quand on ait la sensation dans cet espace sous les coupoles, d'être aspiré au ciel, avec Saint Ignace, Saint André, Saint Charles, on peut en citer beaucoup. Et donc, ça crée aussi un rapport de l'individu à l'intérieur des bâtiments qui est différent de ce qu'il était autrefois. Une vision sur l'autel où se trouve l'Eucharistie et la réserve eucharistique, et le fait que quand on est au milieu d'une coupole, on n'est pas seul, on est avec tous les saints qui sont en train de monter. Si on prie, eh bien, on est avec eux.
1: Alors Olivier Millet, vous êtes professeur de littérature. Moi, quand je faisais des études, on me parlait d'une littérature réforme, contre-réforme.
2: Oui.
1: Est-ce que c'est vrai? Est-ce que est-ce qu'il y a en fait une continuité? Est-ce que c'est pas une reconstruction a posteriori? Ou est-ce qu'il y a vraiment quelque chose de proprement contre-réforme dans certaines littératures? Est-ce qu'il y a une rupture,
2: bien sûr,
1: en fait?
2: D'abord, il y a une littérature de la contre-réforme, bien sûr, surtout une littérature de dévotion et de spiritualité. Au théâtre aussi, on a parlé de l'aspect spectaculaire, un collègue a évoqué cet aspect. Donc, des formes traditionnelles de représentation des martyrs des saints, par exemple, sont vitalisées, assumées, en plein développement. Pas forcément à Paris, mais en tout cas dans les provinces, c'est très net. Oui, donc en poésie, il y a aussi la prédication, ce qui est très important. Hein, ça fait partie de l'art de la parole, un essor extraordinaire de l'éloquence religieuse, tout à fait. Parallèlement à cela, il y a donc aussi une littérature protestante qui est très diverse, etc.
0: Et en langue vulgaire.
2: Bien sûr.
0: En langue vulgaire.
2: En langue vulgaire.
0: Protestant qui en
2: Et ce qui est intéressant, c'est que, bien sûr, nous avons affaire à des filières souvent séparées, parce que ce ne sont pas les mêmes libraires, par exemple, imprimeurs qui impriment les livres protestants, les livres catholiques qui n'ont donc pas les mêmes réseaux de vente, pas a priori le même public. Mais ceux qui sont vraiment créatifs des deux côtés ne perdent jamais de vue la présence, pour les auteurs catholiques, dans le lectorat protestant, et pour les auteurs protestants, dans le lectorat catholique. Et vous avez donc des textes, des types de textes littéraires, ou philosophiques, ou moraux, où ce regard de biais porté sur la présence de l'autre confession est extrêmement important. Par exemple, un protestant peut écrire de telle façon que ce qu'il écrit ne puisse pas choquer un catholique. C'est le cas, par exemple, de Dubartas, le grand poète de la fin du siècle. Mais c'est aussi le cas chez certains catholiques qui pratiquent la même stratégie pour ne pas effaroucher le réformé et être lisible par eux. En même temps qu'il y a des formes militantes des deux côtés, bien sûr, de littérature.
1: Mais vous voulez dire donc que, par exemple, quand on était protestant, on pouvait lire catholique, et quand on était catholique, on pouvait lire protestant?
2: Alors,
1: il n'y avait pas des...
2: Les protestants devaient faire ça très discrètement, je pense. Et chez les catholiques, il y a un index des livres interdits. Donc officiellement, il faut une autorisation, mais ça porte surtout sur les livres de théologie.
1: D'accord.
2: Et là, je parlais de poésie, de dévotion, de choses
1: question.
2: Qui ne donnent pas immédiatement lieu à une censure.
0: La mise à l'index a fait la fortune de beaucoup de presse protestante. Parce que dès lors que quelqu'un était mis à l'index, évidemment, il était publié de l'autre côté.
1: Alors, je vais vous proposer de faire une seconde pause, et cette fois-ci,

0: On va entendre un texte un peu critique, c'est un texte de Marguerite Yourcenar, ça s'appelle « Labyrinthe du monde », Archives du Nord, c'est son grand texte autobiographique en trois parties, et elle a, donc il faut replacer dans le contexte, hein, c'est une bourgeoisie flamande, on est au 19e siècle, fin 19e, début 20e, et elle critique un peu tout ça, elle peut, dans la suite de sa vie, elle va s'éloigner vraiment fortement du catholicisme, et elle va parler du douillet chrétien de la contre-réforme. On écoute Marguerite Yourcenar.
1: Le gros du troupeau appartenait à une espèce moins exigeante envers soi-même. Celle-ci a comporté plusieurs variétés. Depuis l'épais sceptique qui s'endort au sermon, ridiculise doucement Sainte Cunégonde et Saint Cucufin, mais meurt ouin, confessé et béni, un peu pour se conformer aux usages, un peu parce qu'on ne sait jamais, jusqu'au douillet chrétien de la contre-réforme, que les saluts en musique plongent dans une agréable hébétude qui fait le vendredi de bon dîner maigre et lègue à sa paroisse de quoi célébrer à perpétuité des messes à son intention. Dire son chapelet en cultivant ses antes, comme le conseille l'Anversois Plantin dans un sonnet fameux, a représenté pour ces petites sociétés bien nanties le parfait accord de la piété et de la sagesse. Je n'ignore pas que sur les carreaux de velours rouge des prie-dieu, on put, ça et là, s'agenouiller aussi quelques saintes et quelques saints. Ils sont à distance peu visibles.
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0: Voilà, donc on a entendu le texte de Marguerite Yourcenar, pardon. Comment vous le lisez ? Qu'est-ce que... C'est très critique et c'est très tardif.
3: Oui, mais... j'y vois surtout l'expression d'une conscience sociale, mm-hmm. de quelqu'un qui appartient effectivement à une grande bourgeoisie, ou en tout cas une bourgeoisie, catholique, oui. de la contre-réforme, et qui, donc, la critique religieuse me semble être essentiellement sociale. C'est-à-dire que c'est vraiment décrit comme les pratiques visant à un confort individuel dans un milieu social qui vit, où la notion même de confort d'ailleurs est extrêmement importante. Évidemment, c'est une caricature, puisque du coup il faut évacuer les aspects collectifs, populaires, mais aussi mystiques ou intellectuels de cette les aspects artistiques ne sont récupérés qu'au titre du confort finalement. Mm-hmm. Donc je crois que c'est ce moment-là qui est le plus important pour Marguerite Yourcenar, sans doute parce qu'elle veut échapper à son milieu.
0: Oui.
3: Voilà.
0: Et alors justement, est-ce que c'est pas une image 19e siècle de la contre-réforme qui est devenue une sorte de contre-réforme, enfin une sorte de catholicisme un peu bourgeois avec le gigot du dimanche, etc. Est-ce que l'historiographie est pas aussi victime d'une sorte d'image de catholicisme de luxe créé à la contre-réforme?
4: Oui. Je ne crois vraiment pas parce que le pharisaïsme est dénoncé, c'est ce que fait la Marguerite Yourcenar. Moi, j'aurais volontiers mis un chant, comme je disais, de Jacques Brel là-dessus.
0: Oui.
4: Non, je crois que il n'y a jamais eu de christianisation aussi poussée qu'au XIXe siècle, de conscience dans les couches les plus humbles de la société, de conscience de ce que c'est que la foi et de la manière dont on doit pouvoir faire confiance à Dieu. Et en même temps s'unir pour, par exemple, créer des mutuelles pour l'assurance ou des banques. Hein, plusieurs banques sont issues de ces mouvements-là. Donc le catholicisme, c'est bien plus que ce que raconte Marguerite Yourcenar. C'est vraiment l'accroche de l'individu à sa foi et à son Dieu, dans un cadre qui est catholique, dans lequel le curé va évidemment orienter les femmes, hein, de plus en plus souvent, mais aussi les hommes. Et les mouvements, on ne comprendrait pas les mouvements du catholicisme social née à la fin du XIXe siècle, si on en restait au constat de Marguerite Yourcenar et au confort. La religion n'est pas faite d'abord pour apporter du confort, mais pour être au clair avec soi-même. Donc, je crois qu'il faut retenir ça de la contre-réforme.
3: Vous trouvez strictement des critiques parallèles, mais dans un autre milieu culturel, artistique, etc., du côté protestant, de certains films récents, Le Ruban Blanc, qui nous raconte

0: qui a eu un certain succès sur nos écrans il y a quelques mois, et qui nous raconte l'histoire d'un pasteur dans un village, et un pasteur qui tyrannise, et finalement, à travers sa famille, le village entier. Alors, nous ne sommes pas là dans la grande bourgeoisie, mais nous sommes dans une sorte de bourgeoisie protestante de la culture, le Bildungsbürgertum, la bourgeoisie de la culture, donc le pasteur, l'instituteur, le médecin, etc., qui sont tous plus ou moins complices dans une sorte d'aliénation collective. Alors, ce sont des images, évidemment, tout à fait également caricaturales, et qui retournent contre tout un christianisme qui s'était très profondément enraciné dans le peuple et dans les élites, évidemment des critiques qui sont liées à l'essor de la société moderne et notamment de la bourgeoisie. Mmh. Voilà. Mais c'est un tout autre milieu, une toute autre image. D'ailleurs, là, le film est en noir et blanc. Nous n'avons pas ce côté, ce confort douillet et agréable que mentionne Marguerite Yourcenar. Mmh.
1: Alors, on arrive à la fin de l'émission et justement, j'aimerais qu'on ait ce regard sur la contre-réforme. On a commencé à dire ce que c'était de manière historique, mais aussi comme moment un peu fantasmé. Un peu. Est-ce que ça joue par la suite un rôle, je veux dire, dans le milieu protestant ou dans le milieu catholique, non pas ce qui s'est passé en réalité, mais le mot même presque, quasiment. Est-ce qu'on peut dire qu'il y a une sorte de mythification ou de mythologie de la contre-réforme ?
2: Complètement. Je trouve que la contre-réforme est très présente parmi nous, ne serait-ce que, par exemple, dans l'idée qu'on se fait du clergé et de son rôle, ou l'idée qu'on se fait du pape. C'était très nouveau que le pape prenne en charge comme ça. En revanche, tout ce qui a été décidé par le Concile de Trente en matière de sacrement, aujourd'hui, ça nous apparaît un petit peu bloqué à cause des interprétations qui ont été faites. Oui. Il fallait exclure les mauvais chrétiens, donc quelqu'un comme Pierre de Bérulle, hein, qui n'est pas rien, disait, puisque les protestants ne participent pas à la communion, ils sont excommuniés, ils n'appartiennent pas à la société. Ce que nous avons vu se casser au XXe siècle, c'est justement ce rapport société égale confession. Oui. Et là, nous sommes dans un tout autre monde, mais nous conservons des idéaux qui sont antérieurs. Mmh. Et quand il faut les connaître de façon à les combattre éventuellement pour aller plus loin.
0: Mmh. Oui, il y a des images mythiques de la contre-réforme. Les protestants y ont d'ailleurs pas mal contribué, notamment à travers la légende noire qui est liée à la conquête espagnole. Aux conquêtes espagnoles de la Renaissance, et qui d'ailleurs transforme l'image même qu'on se fait en deçà du XVIe siècle, c'est-à-dire de la réforme et de la contre-réforme, l'image du Moyen-Âge, qui est entièrement reconstruite à partir d'une image mythifiée de la contre-réforme. C'était important, pas seulement pour les protestants, mais pour la culture européenne en général, car au XIXe siècle, sur les scènes de théâtre à Paris, il y a des centaines de pièces qui représentent des sujets, des scénarios empruntés à l'époque de la Renaissance, et qui mêlent, avec beaucoup parfois de brio, d'une manière très répétitive, une caricature du Moyen-Âge, avec une caricature de la contre-réforme, et certaines images du christianisme. Tout ça dans un mouvement d'émancipation idéologique, qui vient des Lumières, bien sûr, et politique. Et au-delà, qui n'a plus rien, plus grand-chose à voir avec ni la réforme, ni la contre-réforme.
1: Mais ça sera le mot de la fin. Alors, vous avez écrit de nombreux livres l'un et l'autre, mais je vous en présente quelques-uns. Alors, Nicole Lemaître, peut-être vous pourrez en dire deux mots. Vous avez coordonné un des volumes de l'histoire de la théologie, donc La théologie, une anthologie qui est parue au CERF.
2: Avec mon ami Marc Linhart, qui est luthérien.
1: Et donc, c'est l'idée de ce livre ?
2: Ah ben, c'est l'idée de mettre à destination du public des textes qu'on connaît très mal. Parce que le XVIe siècle est très loin de nous, comme on vient de dire.
0: En français.
2: Et en français.
0: Des extraits significatifs.
2: Voilà.
1: D'accord. Voilà. Et sinon, vous êtes l'auteur d'un Saint Pie V aux éditions Fayard. Donc là aussi, c'est le pape...
2: Pour faire connaître ce pape autrement que sous son objet, soit Bataille de Lépante, on aurait pu en parler, soit Inquisition.
1: Oui, soit la messe,
2: voilà,
1: la messe de Saint Pie V.
2: C'est soit la messe de Saint Pie V,
1: oui.
2: C'est la messe du Concile de Trente, et pas de Saint Pie V.
1: Oui. Oui, non, mais c'est très important que vous le disiez.
2: Bien sûr. Et donc, c'était une manière de le faire connaître aux Français, car en Italie, il est extrêmement connu et fêté. En France, le gallicanisme français, qui est aussi une bonne chose, mais qui est une autre interprétation du catholicisme, n'avait pas très bien accepté.
1: Olivier Millet, vous êtes l'auteur d'un Calvin. Calvin, un homme, une œuvre, un auteur aux éditions Infolio. Et puis peut-être quelque chose dont vous pouvez dire deux mots. Vous êtes l'éditeur ou le rééditeur, je ne sais pas comment on peut dire, de l'institution de la religion chrétienne de Calvin chez Droz. Donc ça, c'est un texte tout à fait fondamental.
0: Bien sûr, c'est un texte fondamental pour la réforme protestante, qui est caractéristique de ce que nous avons dit au départ. C'est-à-dire que et la réforme et la contre-réforme essaient d'améliorer le christianisme en repensant et en coordonnant tous les aspects du christianisme, collectif, individuel, théologique, spirituel, sacramentel, voire culturel. Et d'où un projet pareil, institution de la religion chrétienne, un titre pareil. Oui. Voilà,
2: tout à fait significatif. Livres, l'un des grands livres du XVIe siècle, s'il a eu tant de succès, c'est parce que c'est bon. Merveilleusement bien écrit.
1: C'est tout à fait. Eh bien, écoutez, merci à tous les deux. Merci de nous avoir suivis. Vous pouvez retrouver cette émission sur www.kto.tv.com. Bonne semaine et à la semaine prochaine.

0: Et bienvenue à tous ceux qui nous rejoignent. Vous arrivez pile à l'heure pour le début de la messe. Nous partons tout de suite pour le sanctuaire de Lourdes, rejoindre les fidèles réunis devant la grotte. Et aujourd'hui, dans le cadre des pèlerinages, la messe est en italien. Bel office à tous.
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chers amis de KDO. Bienvenue en direct de la grotte de Lourdes. Nous allons participer à l'Eucharistie ce matin avec des pèlerins de langue italienne.

0: Nel nome del Padre, del Figlio e dello Spirito Santo.
1: Amen.
0: La pace sia con voi.
1: E con il tuo spirito.
2: La paix soit avec vous.
0: Saluto tutti voi, carissimi confratelli sacerdoti.
2: Je vous salue vous tous, chers prêtres, chers pèlerins, et tous les pèlerins qui viennent de Lombardie, et tous les autres présents au cours de cette célébration. Nous confions à Marie notre prière. Nous lui confions aussi toutes les personnes qui nous ont donné leurs intentions. Et nous nous préparons à recevoir le Seigneur Jésus par sa parole et par l'Eucharistie en lui demandant miséricorde et pardon pour nos péchés.
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3: Signore pietà,
4: Signore pietà.
0: Cristo Figlio dell'uomo, che conosce e comprendi la nostra debolezza.
3: Cristo pietà,
4: Cristo pietà.
0: Signore Figlio primogenito del Padre, che fai di noi una sola famiglia.

0: Preghiamo.
1: Prions. Dieu, Père miséricordieux, secours notre faiblesse et par l'intercession de Marie, la Vierge Immaculée de ton Fils, fais que nous ressuscitions de nos péchés à une vie nouvelle.
0: Jésus-Christ, ton Fils qui est Dieu, et vive et règne avec toi dans l'unité de l'Esprit Saint pour tous les siècles des siècles. Amen.

0: Dalla lettera di San Paolo Apostolo agli Efesini.
1: Lecture de la lettre de Saint Paul Apôtre aux Éphésiens. Paul, apôtre du Christ Jésus par la volonté de Dieu, à ceux qui sont sanctifiés et habitent Éphèse, ceux qui croient en Christ Jésus, à vous la grâce et la paix de la part de Dieu notre Père et du Seigneur Jésus-Christ. Béni soit Dieu le Père de notre Seigneur Jésus-Christ. Il nous a bénis et comblés des bénédictions de l'Esprit au ciel dans le Christ. Il nous a choisis dans le Christ avant la fondation du monde pour que nous soyons saints, immaculés devant lui dans l'amour. Il nous a prédestinés à être pour lui des fils adoptifs par Jésus le Christ. Ainsi, il a voulu sa bonté à la louange de gloire de sa grâce, la grâce qu'il nous donne dans le Fils bien-aimé. En lui, par son sang, nous avons la rédemption, le pardon de nos fautes. C'est la richesse de la grâce que Dieu a fait déborder jusqu'à nous en toute sagesse et intelligence. Il nous dévoile ainsi le mystère de sa volonté, selon que sa bonté l'avait prévu dans le Christ, pour mener les temps à leur plénitude, récapituler toutes choses dans le Christ, celle du ciel et celle de la terre.
0: 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Parola di Dio.
1: Nous allons maintenant prier le Seigneur avec le psaume 97. Le Seigneur a fait connaître sa justice.

Le Seigneur a fait connaître sa victoire et révélé sa justice aux nations. Il s'est rappelé sa fidélité, son amour, en faveur de la maison d'Israël.

le Seigneur a fait connaître sa justice. La terre tout entière a vu la victoire de notre Dieu. 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Sonnez, chantez.

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0: Évangile de Jésus-Christ selon saint Luc. En ce temps-là, Jésus disait : quel malheur pour vous, parce que vous bâtissez des tombeaux, des prophètes, alors que vos pères les ont tués. Ainsi, vous témoignez que vous approuvez les actes de vos pères, puisque eux-mêmes ont tué les prophètes, et vous, vous bâtissez leurs tombeaux. C'est pourquoi la sagesse de Dieu elle-même a dit : je leur enverrai des prophètes et des apôtres. Parmi eux, ils en tueront et en persécuteront. Ainsi, cette génération devra rendre compte du sang de tous les prophètes qui a été versé depuis la fondation du monde, depuis le sang d'Abel jusqu'au sang de Zacharie, qui a péri entre l'autel et le sanctuaire. Oui, je vous le déclare, on en demandera compte à cette génération. Quel malheur pour vous, docteurs de la loi, parce que vous avez enlevé la clé de la connaissance. Vous-même n'êtes pas entrés, et ceux qui voulaient entrer, vous les en avez empêchés. Quand Jésus fut sorti de la maison, les scribes et les pharisiens commencèrent à s'acharner contre lui et à le harceler de questions. Ils lui tendaient des pièges pour traquer la moindre de ses paroles.
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1: Che sia loué Gesù Cristo. Qu'il soit toujours loué.
0: Carissimi fratelli e sorelle nel Signore.
1: Chers frères et sœurs dans le Seigneur. C'est toujours une joie et une émotion de prier ici à la grotte où la belle dame s'est manifestée à la jeune Bernadette Soubirous et de célébrer l'Eucharistie en l'honneur de la Vierge en lui présentant les supplications et les espérances, les angoisses et les attentes de tant de malades et de pèlerins, de tant de personnes qui nous ont demandé de les porter avec nous durant ces jours bénis de notre présence à Lourdes. Nous sommes tous à l'abri sous le regard de la mère. Nous écoutons son message, son invitation à la prière et à la pénitence. Et nous découvrons la véritable destinée de notre vie. Celle-ci ne s'achève pas dans le bref espace de nos jours sur terre, mais s'ouvre à l'éternité. Nous sommes tous appelés à participer à la vie pleine et inépuisable de Dieu, la Sainte Trinité, en tant que fils et filles bien-aimés, prédestinés à la gloire du ciel. Oui, la Vierge Immaculée est venue en ce lieu si pauvre pour rappeler à tous l'horizon plénier de notre existence. Nous sommes tous pèlerins vers le ciel. Notre cher pape Léon XIV

0: Et le pape ajoutait, ici, aucune fragilité n'est rejetée. Vos béquilles, vos fauteuils roulants, vos larmes cachées ne sont pas des obstacles. Ils sont le lieu par excellence où vous êtes pleinement respecté, accueilli et transfiguré par l'amour infini de Dieu. Et le pape concluait, Lourdes est le lieu béni d'une profession de foi en la beauté et en la sacralité de la vie. Car ici, elle est accueillie comme un don précieux de Dieu, appelée à fleurir pour l'éternité dans l'amour du Père.
1: Ebbene, carissimi fratelli e sorelle, anche l'apostolo Paolo, nel bellissimo inno che abbiamo appena ascoltato,
0: l'apôtre Paul lui-même dans le magnifique hymne qui nous ouvre la lettre aux Éphésiens nous laisse entrevoir le dessein du Père, un dessein qui nous enveloppe tous et nous et qui confère un sens ainsi qu'un souffle nouveau à notre vie dans le temps, surtout lorsque celle-ci est marquée par la maladie, la souffrance ou l'épreuve et que nous sommes tentés de nous replier sur nous-mêmes, de sombrer dans la tristesse ou de perdre le sens et l'espérance de vivre.
1: Ecco San Paolo affondando lo sguardo nel mistero di Dio.
0: En plongeant son regard dans le mystère de Dieu et de son amour, Saint Paul découvre le mystère bienveillant et lumineux qui se révèle à nous en Jésus, qui est le Fils bien-aimé, qui s'est donné à nous et pour nous. Saint Paul nous montre que nous sommes tous destinataires de la grâce, de la miséricorde du Père, ainsi que de son appel gratuit. Si nous reprenons ce texte pour en faire une prière de louange, nous sommes saisis par la beauté et l'émerveillement d'un dessein d'amour qui donne sens et espérance à tous, à tous les jours de notre existence, qu'ils soient joyeux ou douloureux, qu'il s'écoule avec rapidité dans les moments de bonheur ou qu'il semble interminable dans les heures de souffrance.
1: Dice Paolo, Dio, il Padre del nostro Signore Gesù Cristo, ci ha benedetti, ci ha detto bene di noi.
0: Dieu le Père de notre Seigneur Jésus-Christ nous a bénis de toutes sortes de bénédictions spirituelles dans les cieux, dans le Christ. Il a prononcé, et il prononce encore une parole de bienveillance sur chacun et chacune d'entre nous. C'est une bonne chose que tu existes. Quelle que soit ta situation actuelle, quelle que soit ton histoire avec ses lumières et ses ombres. Dans le Christ, le Père nous a choisis avant la création du monde pour être saints et immaculés en sa présence dans l'amour. Le Père a pensé à nous, il nous a voulu, il nous a prédestinés à être pour lui des fils adoptifs par Jésus-Christ, quelle que soit notre situation et nos péchés. Il veut que nous soyons fils en son Fils et donc participant à la vie ressuscitée du Christ. Tout cela à la louange de la splendeur de sa grâce, dont il nous a comblés dans le Fils bien-aimé. Cette cascade de grâce qui prend sa source dans le cœur du Père avant même que le monde ne fût et qui passe par la croix et la résurrection de Jésus, son Fils bien-aimé et fidèle, se manifeste de manière surabondante. Saint Paul rajoute, « En lui, par son sang, nous avons la rédemption, le pardon de nos fautes, selon la richesse de sa grâce. Il l'a répandu sur nous en abondance. » Très chers frères et sœurs, pèlerins, malades, Sainte Marie s'est rendue présente en ce lieu et a transformé Lourdes en une cité de l'amour et de la souffrance rachetée, de la foi et de l'espérance. À travers le témoignage fidèle de Bernadette, ce chemin de sainteté parcouru par cette petite et grande créature, la Sainte Vierge a voulu et veut encore que nous revenions aux sources pures de l'Évangile, à l'agua fraîche de la grâce qui purifie et donne la vie, au sang de son Fils crucifié qui lave les péchés et qui nous renouvelle dans le pardon, au Saint Sacrement de l'Eucharistie, de la pénitence et de l'onction des malades, qui apporte la guérison de l'âme et selon la volonté de Dieu, celle du corps, et qui nourrissent en nous la vie de Dieu, cette vie éternelle qui commence dès maintenant à germer en nous. Comme c'est toujours le cas dans toutes les manifestations authentiques de la Sainte Vierge,
1: In qualche modo non c'è Maria, ma c'è suo figlio Gesù.

0: Ce n'est pas Marie qui se trouve au centre, mais son fils Jésus. Il y a le Père riche en miséricorde et l'Esprit Saint, le Consolateur. Et comme Marie demeure toujours l'humble servante qui par sa foi nous conduit au Christ, elle nous mène au Saint Mystère de Dieu. Elle nous pousse à nous convertir, à retrouver le chemin de l'Évangile et à réapprendre sans cesse la prière, en particulier celle qu'elle chérit le plus, le rosaire. C'est une prière à la fois simple et riche, accessible à tous, petits et grands. C'est une contemplation des mystères du Christ et de la très sainte Mère, accompagnée de la répétition amoureuse des noms bénis de Marie et de Jésus. Enfin, dans l'Évangile, selon saint Luc, que nous avons entendu, l'évocation par Jésus des prophètes persécutés et le climat hostile qui s'intensifie autour de lui, du fait des scribes et des pharisiens, nous rappelle une réalité toujours actuelle. Être chrétien, être disciple du Seigneur, signifie être prêt à rencontrer l'hostilité, l'incompréhension, voire une opposition violente. C'est une réalité bien présente et non un fait du passé. Combien de frères et sœurs dans la foi souffrent et font et vont même jusqu'à mourir aujourd'hui dans tant de régions du monde. Et nous-mêmes qui vivons dans des pays libres, pouvons-nous nous considérer sans patrie face à la mentalité du monde, une mentalité toujours plus éloignée et étrangère de la foi chrétienne ? Sainte Bernadette, elle aussi, a connu la dérision et l'incompréhension de la part des savants de son époque. Elle a été soumise à des interrogatoires incessants et considérée comme une pauvre fille ignorante. Ainsi, si nous vivons véritablement en chrétien, si nous témoignons de la joie de la foi au Christ par nos gestes, nos paroles, notre service, comme ceux qui se font ici à Lourdes, et notre manière de vivre, y compris l'épreuve et la maladie, il nous arrivera ce qui est arrivé à Jésus, à ses apôtres, à ses témoins et amis, ainsi qu'à Bernadette, c'est-à-dire nous ne laisserons personne indifférent si nous continuons à témoigner dans l'épreuve. Nous ne traverserons pas la vie sans laisser de traces. Chez beaucoup, naîtra un attrait pour ce que nous vivons, pour la joie et l'espérance que nous transmettons. Chez d'autres, en revanche, surgira peut-être un sentiment d'agacement, une résistance du cœur qui peut se transformer en distance et en opposition plus ou moins ouverte. Mais ne craignons rien. Sur le chemin de la fidélité au Christ, le Seigneur nous soutient par la force de son esprit et Marie, en mère attentionnée et bienveillante, nous prend par la main. Faisons nôtres les paroles par lesquelles le pape Léon XIV a conclu son homélie ici à Lourdes. Il disait « Pèlerins, frères et sœurs, vous ne repartirez pas de Lourdes tel que vous êtes arrivés. Vous repartirez en tant que missionnaires de l'espérance. Ne craignez pas les tempêtes du monde. La Sainte Mère de Dieu veille sur votre chemin. Elle enveloppe l'Église de son manteau de tendresse. Et telle une radieuse étoile du matin, elle guide vos pas pour vous faire naître dans la joie à la vie même de son Fils Jésus.
1: Amen.

0: Notre Père.
1: Crée
0: en nous, Seigneur, un cœur nouveau. Pour le peuple saint de Dieu, à l'imitation de Marie, qui a coopéré de façon spéciale à la rédemption, qu'elle rende témoignage de l'Évangile devant le monde. Crée en nous, Seigneur, un cœur nouveau. Pour les pasteurs, soutenus par la Vierge fidèle, précède et guide nos fidèles dans la suite du Christ et qu'ils puissent annoncer aux pauvres le salut. Crée en nous, ô Seigneur, un cœur nouveau. Pour tous ceux qui se dédient aux personnes qui souffrent à cause de la culture du déchet, avec les petits-enfants qui sont soldats et les victimes des traites humaines, afin qu'ils puissent faire surgir la lumière de ces ténèbres. Prions. Crée en nous, ô Dieu, un cœur nouveau. Pour les parents, à l'exemple de Marie, qui à Nazareth a partagé le temps avec Jésus et Joseph, l'espérance de la vie cachée, qu'ils puissent porter dans la vie quotidienne la lumière et la force qui viennent de la foi. Prions. Crée en nous, Seigneur, un cœur nouveau. Frères et sœurs, nous gardons quelques instants de silence et nous présentons au Seigneur, au pied de Marie, nos intentions personnelles de prière.
2: Ô
0: Dieu, qui a comblé Marie de ton esprit, concède-nous aussi d'adhérer au Christ pour collaborer au salut du monde.
2: Amen.
3: Amen.

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1: Un grand merci au Sanctuaire de Lourdes et aux équipes de KTO pour cette participation à la messe de Lourdes. Nous allons avoir notre prochain direct ce midi depuis la basilique du Sacré-Cœur de Montmartre, donc pour l'office du milieu du jour à midi. Et nous reviendrons cet après-midi ici à la grotte de Lourdes à 15h30 pour la prière du chapelet. Bonne journée à tous.
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3: J'espère que vous passez une agréable matinée. Je profite de cette petite pause dans nos émissions et chroniques pour vous rappeler que tous nos programmes sont à retrouver en podcast sur notre site kteoradio.com, notre application et sur les plateformes d'écoute habituelles. On poursuit notre cycle sur l'argent dans notre émission dédiée à la doctrine sociale de l'Église entre désir de sécurité légitime et exigence de solidarité. L'Église nous rappelle qu'un juste équilibre est nécessaire. À 11h45, on accueille l'Action catholique ouvrière dans la parole aux associations. C'est leur toute première chronique sur KTO Radio. Ils nous présenteront leur mission. Et puis on partira à la découverte d'une église parisienne surnommée Byzance à Paris et classée monument historique. L'église du Saint-Esprit est au cœur d'un projet de rénovation de l'éclairage. Et tout de suite, on s'intéresse à l'INIAV, l'instance nationale indépendante d'accompagnement des victimes de violences sexuelles dans l'église, a été lancée le 1er septembre dernier et a reçu à ce jour 23 saisines. C'est l'éclairage de la rédaction de KTO ce matin.
4: INIAV, quel accompagnement pour les personnes victimes de violences sexuelles dans l'Église? Trois questions à Stéphane Jacot, secrétaire général et porte-parole de l'INIAV.
5: L'INIAV accompagne des personnes victimes de violences sexuelles dans l'Église. Au moment des faits, ces personnes donc, étaient mineures, victimes d'un clerc, donc un évêque, un diacre ou un prêtre, ou bien de laïcs en mission, ou aussi d'un chef d'établissement d'enseignement catholique à statut diocésain. Nous accompagnons les personnes victimes dans une démarche restaurative, où on redonne aux personnes victimes leur pouvoir d'agir, notamment dans cet accompagnement restauratif, et au rythme de la personne victime, dans l'objectif donc de restaurer la personne victime et afin qu'elle puisse trouver un chemin d'apaisement.
4: Comment saisir l'INIAV et quel est le parcours d'accompagnement?
5: Toute personne victime peut nous saisir donc par plusieurs biais. Le premier, nous saisir directement via notre site internet, il y a un formulaire en ligne, par un courrier, par un mail ou par téléphone. Il y a plusieurs étapes dans cet accompagnement. Premièrement, donc la recevabilité, ensuite la désignation de l'accompagnant. Première phase, donc connaître la personne victime, donc parcourir son parcours de vie. Donc, l'important, c'est effectivement d'avoir connaissance du parcours intégral de la victime pour venir aux faits. Donc des faits que l'on souhaite détailler, mais là aussi au rythme de la personne victime, avec ses propres mots. On passe ensuite à une autre phase qui est l'impact des faits sur la vie de la victime, donc le préjudice qui a été subi par la personne victime. Pour ensuite être sur l'avant-dernière phase de cet accompagnement, qui est la co-construction de la réponse restaurative de la personne victime. Première question dans cette demande restaurative, qu'est-ce que vous voulez pour vous apaiser? Ça peut prendre plusieurs formes, une reconnaissance institutionnelle par nous, par une autorité ecclésiale. Donc ça peut être un temps restauratif, donc un temps mémoriel. Ça peut être aussi donc la publication du témoignage sur notre site officiel. Ça peut être aussi une contribution financière, là aussi co-construite avec la personne victime. Puis ensuite, la dernière phase, c'est une phase bilan avant d'envoyer la demande restaurative au secrétariat général qui va soumettre la demande de la personne victime à un collège de membres de l'INIAV qui rendra ensuite une décision à la personne victime.
4: Dans quelles conditions une personne victime pourra-t-elle recevoir une contribution financière ?
5: Ce point sera évoqué en fin de parcours avec la personne victime. Pourquoi ? On s'appuie sur des principes de la justice restaurative. Lorsqu'une personne en juridiction, quand elle dépose plainte ou quand elle est accompagnée par une juridiction, la première des demandes, c'est d'être reconnue dans sa position de victime. Ensuite, découlent des réparations financières qui sont fixées là aussi par une juridiction. On est sur des personnes qui ne peuvent pas être prises en charge par la justice étatique, mais des personnes qui viennent chercher une réponse de justice. Sur la même méthode juridictionnelle, nous souhaitons donc que l'accompagnement de la personne victime soit d'abord sur son récit de vie, sur ses souffrances vécues, pour qu'on puisse travailler sur le volet de reconnaissance, pour ensuite travailler sur le volet de la contribution financière, qui est une des possibilités de réponse restaurative que l'INIAV rendra. Et donc, sur cette contribution, là aussi, elle sera demandée par la personne victime elle-même, et elle sera co-construite avec l'accompagnant pour que l'on puisse donc lui apporter une réponse là aussi sur la contribution financière qui soit la plus juste possible en répercussion aux souffrances vécues. Pour l'instant, nous travaillons à un barème qui n'a pas été encore fixé et ça va faire partie des prochains travaux de l'INIAV. Donc il y a un financement de notre dispositif et ce financement, il est de cotisation obligatoire des diocèses, ce qui n'était pas le cas auparavant. La cotisation était facultative. Les évêques de France ont décidé qu'il y ait une cotisation obligatoire.
4: Comment se met en place le réseau territorial des accompagnants ?
5: Nous avons souhaité qu'il y ait donc le déploiement d'un réseau territorial pour qu'il y ait un accompagnant dans chaque diocèse. Cet accompagnant relève du secrétariat général et il est désigné par l'INIAV. Il n'y a absolument pas de lien entre l'accompagnant territorial et l'évêque. Donc il y a la possibilité pour une personne victime d'être accompagnée au plus près de chez elle, ou si elle souhaite être éloignée géographiquement des faits qu'elle a vécus, ou si elle ne souhaite pas qu'il y ait, ou pour éviter tout conflit d'intérêts par rapport à la proximité donc, avec le diocèse par exemple, eh bien elle a la possibilité d'être accompagnée par notre pôle national. C'est aussi une occasion de faire connaître notre instance et son mode de saisine, d'avoir donc des relais dans chaque territoire. Chaque accompagnant aura reçu une formation initiale, une formation déjà donc sur la posture d'écoute, sur la connaissance du mécanisme du traumatisme, et aussi il y aura des formations qui continueront et qui seront en formation continue pour chacun de ces référents.
3: Et à presque 11h10, on prend le temps de ralentir sur KTO Radio, d'offrir une petite pause à nos cerveaux et de célébrer la joie de croire. On écoute tout de suite « Ouvre les yeux de mon cœur » de Paul Baloche. Excellente matinée à tous.

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0: Bonjour et bienvenue sur KTO et KTO Radio pour notre rendez-vous hebdomadaire dédié à la doctrine sociale de l'Église. Nous partons de vos questions, celles que vous nous posez, sur l'adresse qui s'affiche ladse@ktotv.com pour éclairer des sujets de votre vie quotidienne à la lumière de la doctrine sociale de l'Église. Et aujourd'hui, nous allons parler de l'argent. Fameuse question, est-ce que c'est bien d'avoir de l'argent, un peu, beaucoup, à la folie? Est-ce qu'on peut le garder complètement pour soi? Est-ce qu'on doit tout donner aux autres? Est-ce qu'on peut se dire vraiment chrétien et être très très riche? Voilà, ou comment trouver la bonne mesure? Nous allons essayer d'éclairer ce sujet avec nos invités. Père Baudouin Roger, bonjour.
1: Bonjour.
0: Vous êtes prêtre du diocèse de Paris, co-directeur du département de recherche économie et société au Collège des Bernardins. Et Christophe Delachaise, bonjour.
2: Bonjour.
0: Vous êtes père de famille, ancien chef d'entreprise, aujourd'hui retraité. Nous avons parlé dans un précédent échange de la question de l'épargne. Mais alors l'argent, Christophe par exemple, j'imagine peut-être au début de votre carrière, vous avez eu un salaire raisonnable et qui peut-être, puisque vous avez été chef d'entreprise, était sans doute plus confortable à la fin. Comment est-ce que ce sujet de l'argent a accompagné votre vie de professionnel, puis votre vie de famille aussi, pour trouver la bonne mesure entre le fait de le garder, de le mettre de côté, de le dépenser? Est-ce que c'était parfois culpabilisant ou est-ce qu'au contraire c'était un sujet délicat parce que l'argent manquait? Enfin voilà, comment est-ce que vous avez appréhendé ce sujet?
2: Alors moi, au cours de ma vie professionnelle, j'ai travaillé dans plusieurs entreprises et puis ma dernière expérience, j'étais directeur salarié, pas propriétaire, d'un cabinet conseil qui travaillait beaucoup sur les questions justement économie liée au social. Hein. Notre raison d'être, c'était l'entreprise, quelle qu'elle soit, elle peut être à la fois performante et humaine. Et jusqu'à arriver à cette situation-là de patron d'un cabinet conseil, j'ai jamais eu la question en fait de savoir ce que je faisais de mon argent. J'avais un salaire à peu près convenable, mais j'étais pas, en tout cas à mon avis, riche. Donc ayant de l'argent, à pas savoir qu'en faire. Par contre, quand je suis devenu patron du CK, là j'ai une question qui était liée à ça. C'était comment répartir les fruits de la richesse dans l'entreprise. Et on avait le souci de répartir le mieux les fruits de la croissance entre les différents salariés par des participations, des primes, des choses comme ça.
0: Père Baudouin, quand on parle de la question de l'argent, est-ce qu'on le garde, est-ce qu'on le dépense? Derrière, c'est le grand principe de ce qu'on appelle la destination universelle des biens dans la doctrine sociale. Doctrine sociale qui se fonde évidemment sur ce qu'on peut lire dans les textes bibliques, dans les évangiles, etc. Aussi sur les pères de l'Église. Et je vais citer Clément d'Alexandrie qui disait « Comment pourrions-nous faire du bien au prochain si tous ne possédaient rien ?» Alors, est-ce qu'à partir de là, vous pouvez nous dire un petit peu comment la doctrine sociale envisage cette question de l'argent sur le fait d'en posséder beaucoup, de l'accumuler ou au contraire de tout donner?
3: Je crois que déjà, l'argent est un moyen. Et pour un chrétien, nous sommes appelés à déployer notre vie au mieux possible, le mieux possible dans ces différentes dimensions. Et donc, cela suppose disposer d'un certain nombre de moyens qui peuvent dépendre des personnes et de leur situation particulière. Et donc, l'Église ne condamne pas le fait de gagner beaucoup d'argent. Il n'y a pas de limite. Il y a une limite qui est donnée, un point d'attention qui est souligné, c'est le fait que si les disparités de revenus dans une société sont trop grandes, ça peut en menacer la cohésion sociale. Sans qu'il y ait de rapport de 1 à 10 ou de 1 à 30, comme on entend parler. Après, la question, c'est quel est le juste niveau de rémunération compte tenu de ma situation. D'abord, je crois que Pion qui dit cette phrase, « Nul n'est autorisé à utiliser au gré de son libre caprice la part de ses revenus qui excède ce qui est nécessaire à l'entretien d'une vie digne pour lui et sa famille. » C'est-à-dire qu'en gros, je suis dans une situation, compte tenu d'une vie digne, qu'est-ce que ça veut dire, compte tenu de mon statut social, de mon activité, de mon,

0: stimuler à l'hyperconsommation, c'est aussi une vraie sagesse de discerner ce dont j'ai besoin vraiment.
1: Christophe, est-ce que ça a été des questions pour vous? Et puis, je voudrais introduire un autre sujet qui est celui du don. Comment est-ce que peut-être à un moment, justement, cet argent que peut-être nous avons suffisamment et dont nous sommes dépositaires, comme vous dites, à quel moment on vient se poser la question du don, cet argent, est-ce que finalement on n'est pas appelé à le donner?
2: Oui, bien sûr. Bah, nous, alors moi, c'est surtout mon épouse qui gérait le budget familial et la maison et une grande partie de l'éducation. Mais on était d'accord tous les deux que s'agissant des dons à faire à l'Église d'abord et aux associations humanitaires, c'était important de le faire chaque année, y compris quand le gouvernement Hollande, il y a quelques années, a décidé de raboter le quotient familial des familles nombreuses, ce qui est en train de se passer à nouveau aujourd'hui. Et on a décidé quand même de consacrer une partie des revenus à l'Église et aux associations, même s'il fallait baisser un peu cette année-là ou ces deux années-là. Donc je crois effectivement que c'est vraiment important on peut mettre un peu d'argent de côté, d'en prévoir pour ceux qui en ont le plus besoin.
1: En posant cette question du don, je pensais à cette phrase du Christ dans l'Évangile, quand même radicale, « Va, vends tout ce que tu possèdes, donne-le aux pauvres, viens et suis-moi ». Est-ce que la richesse est un empêchement pour suivre le Christ?
0: Alors, je dirais que... L'argent est très le rapport à l'argent est toujours très ambigu et on pourrait dire que riche ou pauvre, on n'est jamais tellement au clair dans notre rapport à l'argent. Après, je trouve que donner d'abord, il y a des gens qui en ont besoin, mais c'est aussi une pratique qu'on pourrait qualifier de hygiénique, en quelque sorte, justement, une manière de se détacher. Et alors, quelquefois, les gens demandent, mais combien faut-il donner? Eh bien, il faut donner... La somme où ça commence à
1: faire un peu mal.
0: À faire un peu mal, là, c'est le bon niveau. Voilà. Ça dépend aussi de ses revenus. Et donc, dans l'Évangile, la veuve qui donne une pièce est louée par Jésus plus que...
1: Et ça, je cite aussi une autre phrase dans le compendium. Les biens, même légitimement possédés, conservent toujours une destination universelle. Toute forme d'accumulation indue est immorale, car en contraste avec la destination universelle assignée par le Créateur à tous les biens. Donc, vous évoquiez l'argent comme un moyen et pas comme une fin. Ouais.
0: Et donc, qu'on ne conclue pas qu'il faille donner tout ce que je reçois en excédent. Au contraire, on peut donner, c'est un très, très, très bon usage de l'argent excédentaire, mais on peut aussi investir. Et ça, c'est très important. Il ne faut pas condamner les gens qui investissent. Au contraire, ils rendent un énorme service à l'économie. Et il faut qu'ils le fassent d'une manière éthique et intelligente.
2: Mais la question se pose aussi dans l'entreprise. Hein. Ce que vous venez de dire, Père Baudouin, la question de la disparité des revenus. Moi, la boîte que je dirigeais, on était jusqu'à 12 salariés. Et c'est vrai que moi, je considère que j'étais plutôt bien payé, mais la question se pose toujours de savoir quel rapport juste entre le salarié, par exemple l'alternant qui arrive ou le jeune qu'on vient de recruter, qui a un salaire modeste, et puis mon salaire. Et c'est des questions qui sont jamais faciles à traiter. De même que combien faut-il donner de primes, combien faut-il garder d'argent pour investir. Moi, à l'époque, nous on était par exemple spécialisés en films d'entreprise. Ben, à l'époque, les logiciels pour faire des films, ça coûtait très cher, donc il fallait aussi faire attention à ça, et c'est jamais des questions simples.
1: Et est-ce qu'on peut dire aussi sur ces sujets, soit au sein de l'entreprise, soit au sein de la famille, cet enjeu aussi pour avoir un bon équilibre dans la vie de famille, et c'est le grand principe en toile de fond de toute la doctrine sociale, c'est cette idée de bien commun, qu'on l'applique à la famille, à l'entreprise ou à la société. Est-ce que vous posiez cette question en disant finalement quel est le bien commun pour ma famille, pour mon entreprise, pour orienter des choix?
2: Oui, alors nous la question du bien commun, on s'en posait, ça la posait tout le temps, enfin en tout cas dans mon travail, parce qu'on travaillait sur ces questions de l'entreprise, quelle qu'elle soit, ça peut être une collectivité, une petite boîte, une grosse boîte, elle peut être à la fois performante et humaine, donc la question du bien commun se pose, de même qu'elle se pose pour l'État. On voit que depuis 30 ans, à chaque fois, le gouvernement, les législateurs posent des questions sociétales qui touchent, qui impactent la famille, les lois sur l'euthanasie, etc., et qui font beaucoup de mal. Et c'est dommage que nos députés

0: suivent pas plus les enseignements de KTO, de la doctrine sociale de l'Église, parce que ça, je suis sûr qu'il y en a beaucoup qui ne connaissent pas ces questions, ça les intéresserait beaucoup.
1: En tout cas, ça, de fait, la doctrine sociale donne des critères de discernement, on n'apporte pas des réponses toutes faites, et puis vient apporter une lumière nouvelle sur des enjeux nouveaux propres à chaque époque. Il y a aussi des lignes de fond, et à ce propos, je voulais citer Léon XIII, on revient vraiment aux origines de la doctrine sociale, dans Rerum Novarum, sur cette question de la richesse, qui fait une distinction entre la juste possession des richesses et leur usage légitime. Donc, par exemple, en conclusion, on peut justement peut-être préciser aussi ce...
2: Il y a toujours une distinction entre la propriété et l'usage. Et là encore, l'Église ne condamne pas une propriété qui peut être très, très, très, très abondante. Par contre, on pourrait dire ceci, que nul ne peut se prévaloir d'un droit de propriété pour exclure de l'usage de ses propres biens quelqu'un qui en aurait besoin pour vivre. Deux exemples, ce qu'on appelle les latifundia, les très grandes propriétés agricoles en Amérique du Sud, on ne peut pas dire que les propriétaires ne peuvent pas interdire aux pauvres de venir... exploiter leurs terres, ou le propriétaire d'immeubles à Paris ou dans une ville sous pression
1: immobilière,
2: ne pas mettre en location parce que à des fins, c'est priver les autres de quelque chose dont ils ont besoin, et donc ce n'est pas la propriété qui est mise en question, mais
1: l'usage
2: qui doit être
1: qui en effet. En effet. Merci beaucoup pour cet éclairage avec ces exemples très concrets. On poursuit notre échange dans une prochaine émission avec une autre question très concrète, mais très spirituelle à la fois, sur le dimanche, les jours fériés, le repos dominical, par exemple. Peut-on faire ces courses le dimanche? Vous aussi, vous nous posez vos questions sur l'adresse qui s'affiche, ladse@ktotv.com. Vous pouvez bien sûr aussi vous rendre sur ktotv.com et ktoradio.com pour réécouter et partager ces émissions. À bientôt.

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1: Chaque semaine, il nous propose une image inspirée pour goûter la sagesse chrétienne. On retrouve le père Pierre Trevet, prêtre du Puy-en-Velay, pour une parabole d'un curé de campagne à propos de chiens ce matin.

Sans prétention, sauf celle de vous faire sourire, voici quelques-unes des perles de ma collection sur les chiens. Dans la Bible, il n'est jamais question de chats, probablement parce que le peuple voisin, les Égyptiens, les avait idolâtrés. Et les chiens sont souvent présentés de façon négative, mais il y a parfois des passages où ils sont présentés de façon très avantageuse. Par exemple, dans le livre de Tobie, le chien de Tobie, ou bien dans la parabole du pauvre Lazare et du mauvais riche, les chiens viennent lécher les plaies du pauvre Lazare. Et puis il y a ce beau proverbe, un chien vivant vaut mieux qu'un lion mort. C'est une femme vétérinaire qui raconte ce fait. Elle avait été appelée dans une famille pour euthanasier un chien. Elle venait de faire la piqûre. Le petit de 7 ans caressait pour la dernière fois son chien et elle se demandait s'il saisissait bien ce qui était en train de se passer. Pendant que les adultes se posaient la question de savoir pourquoi les chiens vivent beaucoup moins longtemps que les humains. Et c'est le petit qui a répondu « Moi, je sais pourquoi. »« Ah bon ? » ?»« Oui, les personnes viennent sur Terre pour apprendre à être bonnes, à être gentilles et tout. » Mais les chiens, eux, ils savent mieux que nous. Alors, il n'est pas question de dire que l'animal est meilleur que l'homme, évidemment. Il faut prendre cela avec poésie. Mais si un chien était votre professeur, eh bien, vous apprendriez à courir, à sauter dès que vos familiers arrivent à la maison. Vous ne manqueriez aucune occasion de partir en promenade. Vous humeriez l'air et vous sentiriez le vent. Les jours ensoleillés,

Et vous resteriez allongé sur la pelouse. Vous accepteriez les câlins et les contacts humains volontiers. Vous préféreriez grogner plutôt que de mordre. Et puis surtout, quand quelqu'un n'est pas bien, vous choisiriez de rester près de lui, en silence, sans lui chercher des solutions, sans lui prodiguer de conseils, mais être là tout simplement pour le soutenir. Père Fabio, qui est un prêtre au Blas de Saint-Vincent-de-Paul dans ma paroisse, préparait ce soir-là des jeunes professionnels et des jeunes étudiants à un temps d'adoration du Saint-Sacrement. Il allait exposer l'ostensoire avec Jésus hostie à l'intérieur. Et il lui vient l'idée de leur dire qu'au fond, adorer, c'est comme le chien qui se tient devant son maître. Un chien de berger, par exemple, c'est fantastique. Il est là, il ne dort pas parce qu'il guette le moindre signal pour obéir tout de suite à son maître et le servir au mieux. Mais il est là, il savoure la présence de son maître. Il est fier d'être là, d'avoir été choisi pour se tenir en sa présence. Et voilà qu'un jeune professionnel lui dit malicieusement, « Père Fabio, moi, vous savez, quand je suis en adoration, j'attends aussi les croquettes. » Alors, nous avons le droit d'attendre les grâces du Seigneur, mais nous attendons d'abord le Seigneur en personne. La troisième histoire, j'espère que vous en savourerez l'autodérision. Il s'agit d'un curé de campagne qui entend la sonnerie de sa porte d'entrée retentir, il descend ouvrir et il se trouve devant un monsieur à la mine de déterré, très triste, qui lui dit « Monsieur le curé, est-ce que vous pourriez, s'il vous plaît, enterrer mon chien ?»« Enterrer votre chien ? Non, mais vous n'y pensez pas. Mais qu'est-ce qu'il faudra encore entendre ?» Allez voir les musulmans, tenez. Allez demander la même chose, vous verrez qu'est-ce qu'ils vous diront. Allez voir aussi les évangélistes, les protestants au bout de la rue, vous verrez qu'est-ce qu'ils vous diront à ce sujet. Mais le monsieur était tellement dans sa souffrance qu'il n'entendait pas. Et il dit machinalement, « Et vous pensez que pour l'enterrement d'un chien, 400 euros, ce serait suffisant ?»« Ah !» lui dit le prêtre, « Mais vous ne m'aviez pas dit que votre chien était catholique ?» La quatrième histoire ne se passerait probablement pas aujourd'hui, vu les normes. Elle s'est passée dans une clinique privée. Ce matin-là, un médecin faisait le tour de ses patients et il se trouve dans une chambre dont il sait que la malade est en fin de vie, mais elle a encore toute sa conscience. Et cette malade, à sa grande surprise, lui prend la main et lui dit d'une voix angoissée, « Docteur, qu'est-ce qu'il y a de l'autre côté ? À quoi ça ressemble de l'autre côté ? Dites-moi, docteur. » Il a été tellement surpris, abasourdi, qu'il n'a pas su répondre, rien ne lui est venu à l'esprit. Il s'est dégagé de l'emprise de cette personne, lâchement, et il s'est retourné pour aller vers la porte d'entrée. Ce qu'il ne savait pas, c'est que ce jour-là, son chien l'avait suivi et avait trompé la surveillance de l'accueil, et il se trouvait précisément là, derrière la porte. Quand il a ouvert, évidemment, le chien lui a fait la fête. Alors il s'est tourné vers la personne et lui a dit « Je vous présente mes excuses, je n'ai pas su quoi vous répondre, mais je crois que mon chien vient de vous donner la réponse. Il n'était jamais venu dans cette chambre, donc il aurait été incapable de dire la couleur des murs, la disposition du lavabo, de l'armoire, ni qu'il allait vous trouver vous, mais il était sûr d'une chose, et c'est ce qui faisait sa joie, c'est qu'il allait me trouver moi son maître. Je peux vous dire et vous assurer que nous trouverons notre maître et notre Seigneur. » Décidément, oui, un chien vivant vaut mieux qu'un lion mort.

Il est 11h35. 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Je vous propose d'écouter tout de suite Sébastien Korn, Chroma numéro 1, apaise mon âme sur KTO Radio.

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1: Bienvenue dans la parole aux associations. Et aujourd'hui, pour la première fois, nous recevons l'ACO, l'Action catholique ouvrière. Bonjour Jean-François Courtille, vous êtes secrétaire national. Alors, est-ce que vous pouvez nous expliquer en quelques mots ce qu'est l'ACO ?
2: Bonjour Alice, l'ACO, l'Action catholique ouvrière, est un mouvement d'éducation populaire qui est ancré dans une double fidélité au Christ et au monde ouvrier, celui d'hier comme celui d'aujourd'hui. Il regroupe aujourd'hui 8000 personnes dans 80 départements. Ce sont des personnes âgées de plus de 30 ans, des femmes et des hommes, croyantes ou non croyantes, des personnes en activité professionnelle, des travailleurs précaires, des personnes en formation et des retraités.
1: Mais alors, qu'est-ce

0: qu'on fait concrètement en ACO ?
1: L'ACO propose une démarche d'équipe, tout d'abord, aux personnes qu'elle rejoint. Cette démarche est articulée autour de ce que l'on appelle le voir, juger, agir, c'est-à-dire que l'on propose aux personnes de relire ce qu'elles vivent à la lueur ou de leur foi ou du sens qu'elles essaient de donner à leur vie. La deuxième démarche importante consiste à renvoyer à l'action, à l'engagement dans la société, notamment l'engagement dans les associations, les syndicats, la politique, peut-être les mandats d'élus aussi. Et puis, le troisième aspect, c'est la démarche dite d'aller vers. Il s'agit d'aller à rencontre des personnes, à la fois pour comprendre ce qu'elles vivent et aussi pour leur donner la parole. On en a eu une illustration cet automne avec les très importants mouvements sociaux qui sont en train de se développer dans notre pays. Beaucoup de membres de la CO ont participé à des manifestations comme celle du 29 septembre ou en octobre. Un certain nombre d'entre eux, je pense à Catherine à Saint-Chamond, ont été aussi à la rencontre des lycéens devant leurs établissements. Et à ce sujet, je donnerai un petit témoignage personnel puisque j'ai fait cette même démarche devant un lycée d'enseignement professionnel de Paris, Corvisart, où j'ai pu aller à la rencontre à la fois de jeunes, mais aussi d'enseignants, d'éducateurs. Et je pense en particulier à ce jeune, Abdel, qui évoquait ses difficultés avec ses copains et copines du lycée, notamment en ce qui concerne l'accès à la cantine, le manque d'infirmières, de psychologues et la difficulté pour trouver des stages professionnels qui valident les formations.
0: Et dernière question, qu'est-ce que la Journée mondiale pour le travail décent ?
1: C'est un rendez-vous qui est proposé chaque année le 7 octobre par les internationales des grands syndicats et qui a pour objectif de donner la parole à des femmes, des hommes qui sont dans le monde du travail pour exprimer à la fois les difficultés qu'elles rencontrent, ce qu'elles vivent au quotidien, leurs espoirs, leurs luttes et par-dessus tout, le sens qu'elles essaient de donner à leur travail. Cette année, comme toutes les années, en lien avec la jeunesse ouvrière chrétienne et la mission ouvrière, notre mouvement, l'Action catholique ouvrière, propose plusieurs rendez-vous à travers la France pour donner la parole sous forme de ciné-débats, de rencontres conviviales ou de partage élargi. Plusieurs dates ont déjà été définies autour de Pont-au-Combo en Seine-et-Marne, à Colmar en Alsace, à Nantes, à Saint-Étienne, et de nombreux lieux vont se décider dans les semaines qui viennent. Mais cette Journée mondiale du travail décent, par-dessus tout, elle a pour objectif de mettre en avant cette conviction très forte de nos mouvements. La vie d'une travailleuse ou d'un travailleur vaut plus que tout l'or du monde.
0: Merci beaucoup Jean-François pour avoir plus d'informations. Je vous invite à aller faire un tour sur le site internet de l'ACO, acofrance.fr. À bientôt pour une nouvelle chronique sur KTO Radio.
1: Merci à vous et au mois prochain pour de nouvelles aventures aux côtés de l'ACO.
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0: Impossible de la rater si vous vous baladez dans le 12e arrondissement de Paris, l'église du Saint-Esprit rue Daumesnil. C'est la réalisation la plus importante des chantiers du Cardinal et elle bénéficie aujourd'hui de nouveaux aménagements. Véronique Tête, responsable communication de l'association Bâtisseurs d'Églises en Ile-de-France, nous en dit plus.
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3: Bonjour à tous. Partons ensemble à la découverte d'une église surnommée en son temps Byzance à Paris. Avec ses coupoles, l'édifice en béton armé revêtu de briques en extérieur s'inspire de la basilique Sainte-Sophie de Constantinople. Située sur deux parcelles, entre des immeubles, l'architecte Paul Tournon la conçoit selon deux axes différents, réunis par un narthex en forme de coupole, 22 mètres de diamètre, 33 mètres de hauteur, entièrement tapissée de mosaïques. Depuis leur restauration en 2022, toutes les coupoles sont à présent parées de cuivre. Les murs intérieurs en béton sont couverts de fresques. Elles sont toutes liées à un seul concept, la diffusion de l'Esprit-Saint dans l'histoire humaine. Elles racontent les éléments clés de l'histoire de l'Église depuis la Pentecôte jusqu'au XXe siècle. Maurice Denis réalise en 1934 la fresque de la Pentecôte à l'arrière de l'autel. L'artiste y représente la descente de l'Esprit-Saint sur les apôtres et Marie, dans le décor d'un surprenant cirque romain où tant de chrétiens ont connu le martyre. Si on lève les yeux avec attention, on peut même voir le beau buste du cardinal Verdier, notre fondateur. avec, peinte sur le mur de chaque côté du buste, l'inscription suivante.

suivante, au cardinal au Saint-Église, le peuple de Paris. À l'extérieur de l'église, une suite de bas-reliefs illustre les mois de l'année et les fêtes religieuses qui y sont rattachées. C'est visible par tous les passants. Avec plus de 2450 mètres carrés, cette église est la plus importante réalisation des chantiers du cardinal. Elle sera entièrement classée au titre des monuments historiques en 2016. On la surnomme aussi la reine des églises du cardinal. Vous avez trouvé sans doute, c'est l'église du Saint-Esprit, rue Doménil à Paris, dans le 12e arrondissement. Un vaste projet de création d'un nouvel éclairage de l'église est en cours d'étude de financement avec un triple objectif pastoral, patrimonial et écologique. Et les chantiers du cardinal seront de la partie, bien sûr. Merci aux donateurs d'hier, à ceux d'aujourd'hui et ceux de demain qui nous permettent de veiller ainsi sur ce beau patrimoine. À bientôt dans une nouvelle chronique.

0: Vivez la semaine missionnaire mondiale. KTO s'associe à cette semaine créée par le pape Pie XI, organisée en partenariat avec les œuvres pontificales missionnaires qu'on retrouvera d'ailleurs demain dans la parole aux associations. On vous propose chaque jour des témoignages de missionnaires engagés aux quatre coins du monde.
1: La semaine missionnaire mondiale du 11 au 18 octobre 2026. Un dans le Christ, unis dans la mission. Avec sœur Christine Collère, petite sœur de l'évangile de Charles de Foucault à Saint-Denis. Quelle est votre mission dans le diocèse de Saint-Denis?
2: Ma mission aujourd'hui, c'est tout d'abord un service pour la congrégation. Je suis au service de mes sœurs en tant que responsable générale. On a la spécificité que notre fraternité générale, ça veut dire le siège, se trouve ici à Saint-Denis même. Ça veut dire que c'est depuis Saint-Denis qu'on accompagne nos sœurs, nos communautés, partout dans le monde. En tant que responsable, en tant que conseil général. À côté de ce service pour la congrégation, je peux avoir un petit peu d'engagement aussi ici sur Saint-Denis. Tous les matins, à la messe de semaine, j'anime les chants. Je suis engagée un peu dans l'accompagnement spirituel, dans l'accompagnement de retraite dans la vie. Et ça me permet aussi d'avoir un tout petit peu un ancrage vraiment ici, dans le diocèse. Après, je me retrouve très bien en syntonie avec ces dynamiques ici dans le diocèse, cette internationalité. Après aussi cet esprit de simplicité, de solidarité, de fraternité qui marque beaucoup le diocèse pour moi. Et en fait, il y a vraiment ce va-et-vient entre ma vie et mon service pour la congrégation. Je pense par exemple à cette rencontre avec une paroissienne de Pierrefitte qui avait un très très grave accident, que j'ai rendu visite à l'hôpital. Et on sentait combien elle est habitée par la prière qui épuise force. C'est rien de spécial, mais pour moi, c'était vraiment un moment de la présence du Seigneur, là, dans cet hôpital, où je pense encore aux migrants que j'ai longtemps pu accompagner ici avec le Secours catholique. Là aussi, c'est un chemin parfois douloureux, difficile, mais en fait, le jour que, par exemple, un jeune du Bangladesh, qui avait même perdu sa jambe pendant l'exil, il est arrivé pour nous présenter sa femme, et c'était un moment extraordinaire, dans une rencontre tout simple au bureau du Secours catholique. Mais c'est là où on touche quelque chose de cette humanité, de la présence du Christ. On essaye vraiment d'aller à la rencontre de l'autre pour là saisir le mystère du Dieu présent dans notre vie.
1: Comment le thème « Un dans le Christ, uni dans la mission » vous rejoint dans votre mission?
2: Le thème de cette année, ça me renvoie à ce que je vis concrètement dans les visites aux communautés. On retrouve toujours ce même Christ. C'est le même Christ que je prie ici, tous les jours ici à Saint-Denis. Et en fait, on sent vraiment cette profonde unité. Et je pense que c'est vraiment une grande chance que nous avons dans l'Église catholique, faire cette expérience. C'est le Christ qui est vraiment au centre. C'est lui notre source. Et en fait, c'est en lui aussi où nous puisons la mission. Et je pense que justement, unis à cette source, ça nous permet après vraiment de nous déployer dans une multiformité de missions. Parce que unis dans la mission, ça ne veut pas dire uniforme dans la mission. C'est vraiment dans la réalité très concrète où nous pouvons donner forme à cette mission concrète.
1: Quel message pour la mission aujourd'hui?
2: C'est au quotidien, dans les plus petites choses, que nous pouvons rencontrer le Christ et alors aussi vivre la mission. Parfois, on peut penser que la mission, c'est quelque chose de grand, d'extraordinaire. Non, c'est vraiment dans tous les petits gestes. Et en fait, ici, dans tout ce que j'ai vécu dans le diocèse, il y a 1000 exemples dans la rencontre, dans le service, dans les rencontres tout simples, dans la rue, au supermarché, où on vit quelque chose de cette mission. Et je trouve que si dans l'ordinaire de nos vies, nous découvrons l'extraordinaire, ça c'est magnifique et ça nous donne un grand élan pour la mission.
1: C'était sœur Christine Collère, petite sœur de l'évangile de Charles de

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1: 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Et c'est déjà l'heure pour moi de vous souhaiter une belle après-midi à l'écoute de KTO Radio. À 13h, on reste connecté à la vie de l'Église et au monde. Ce sera le journal de Radio Vatican. En début d'après-midi, je vous propose de vous installer confortablement pour écouter la suite de la lecture intégrale de Monsieur Vincent, aumônier des galères, et biographie romancée de Saint-Vincent de Paul, écrite par Henri Lavedan, membre de l'Académie française. On retrouvera aussi une bonne nouvelle d'écologie humaine. Tuc Duval-Derville nous dira à quel point le bonheur, c'est les autres. Et puis à 14h30, une demi-heure de musique sacrée vous attend, sélectionnée pour vous par KTO Radio. Et j'ai encore le temps de remercier Aymeric Plouinec à la réalisation technique. Et c'est l'heure de l'Office du milieu du jour.
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Du livre de la sagesse. Aimez la justice, vous qui gouvernez la terre. Ayez sur le Seigneur des pensées droites. Cherchez-le avec un cœur saint, car il se laisse trouver par ceux qui ne veulent pas le mettre à l'épreuve. Il se manifeste à ceux qui ne refusent pas de croire en lui.

Prions le Seigneur. Dieu éternel et tout-puissant, en qui rien n'est sombre ni obscur, communique ta lumière à nos cœurs. En recevant ta loi et tes préceptes, nous marcherons sur la route d'un cœur léger, par le Christ notre Seigneur.

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1: En ce 15 octobre, nous souhaitons une joyeuse fête à toutes les Thérèses et les Madeleines. Aujourd'hui, nous découvrons Sainte Thérèse d'Avila, déclarée docteur de l'Église. Née en 1515 à Avila, dans une famille pieuse de 9 enfants, elle se distingue par son caractère passionné et son imagination débordante.

0: fille à entrer au couvent pour la simple raison que la vie d'épouse lui paraît épouvantable. Elle entre au Carmel à 20 ans pour ses motifs discutables, mais en réalité, dans le secret de son cœur, ce sont des rêves de grandeur et d'honneur qui l'animent. Sœur Thérèse de Jésus vit alors 19 années de problèmes de santé, reflet d'une détresse intérieure profonde. Thérèse souffre d'être encore partagée entre le regard des autres et le regard de Dieu, et de ne pas être aidée dans son désir de sainteté au sein même du couvent où la vie reste trop mondaine. Mais elle vit une conversion, et avec l'autorisation de ses supérieurs, elle part sur les routes réformer l'ordre du Carmel afin de revenir à une vie religieuse exigeante et intérieure. Infatigable, malgré les difficultés et les épreuves, elle voyage de ville en ville jusqu'à la fin de sa vie et fonde 17 monastères. Réputée pour ses ouvrages sur l'intériorité, les textes de Thérèse sont toujours la référence sur l'oraison. Nous pouvons aujourd'hui prier avec les mots de sainte Thérèse d'Avila « Que rien ne te trouble, Dieu seul suffit ». Seigneur, fais grandir notre désir de nous rapprocher de toi et donne-nous le goût de la prière.
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3: Bienvenue dans la parole aux associations et aujourd'hui pour la première fois, nous recevons l'ACO, l'Action Catholique Ouvrière. Bonjour Jean-François Courtille, vous êtes secrétaire national. Alors est-ce que vous pouvez nous expliquer en quelques mots ce qu'est l'ACO ?
4: Bonjour Alice, l'ACO, l'Action Catholique Ouvrière, est un mouvement d'éducation populaire qui est ancré dans une double fidélité au Christ et au monde ouvrier, celui d'hier comme celui d'aujourd'hui. Il regroupe aujourd'hui 8000 personnes dans 80 départements. Ce sont des personnes âgées de plus de 30 ans, des femmes et des hommes, croyantes ou non-croyantes, des personnes en activité professionnelle, des travailleurs précaires, des personnes en formation et des retraités.
3: Mais alors, qu'est-ce qu'on fait concrètement en ACO ?
4: L'ACO propose une démarche d'équipe, tout d'abord, aux personnes qu'elle rejoint. Cette démarche est articulée autour de ce que l'on appelle le « voir, juger, agir ». C'est-à-dire que l'on propose aux personnes de relire ce qu'elles vivent à la lueur ou de leur foi ou du sens qu'elles essaient de donner à leur vie. La deuxième démarche importante consiste à renvoyer à l'action, à l'engagement dans la société, notamment l'engagement dans les associations, les syndicats, la politique, peut-être les mandats d'élus aussi. Et puis, le troisième aspect, c'est la démarche dite d'aller vers. Il s'agit d'aller à rencontre des personnes, à la fois pour comprendre ce qu'elles vivent et aussi pour leur donner la parole. On en a eu une illustration cet automne avec les très importants mouvements sociaux qui sont en train de se développer dans notre pays. Beaucoup de membres de la CO ont participé à des manifestations comme celle du 29 septembre ou en octobre. Un certain nombre d'entre eux, je pense à Catherine à Saint-Chamond, ont été aussi à la rencontre des lycéens devant leurs établissements. Et à ce sujet, je donnerai un petit témoignage personnel puisque j'ai fait cette même démarche devant un lycée d'enseignement professionnel de Paris, Corvisart, où j'ai pu aller à la rencontre à la fois de jeunes, mais aussi d'enseignants, d'éducateurs. Et je pense en particulier à ce jeune, Abdel, qui évoquait ses difficultés avec ses copains et copines du lycée, notamment en ce qui concerne l'accès à la cantine, le manque d'infirmières, de psychologues et la difficulté pour trouver des stages professionnels qui valident les formations.
3: Et dernière question, qu'est-ce que la Journée mondiale pour le travail décent ?
4: C'est un rendez-vous qui est proposé chaque année le 7 octobre par les internationales des grands syndicats et qui a pour objectif de donner la parole à des femmes, des hommes qui sont dans le monde du travail pour exprimer à la fois les difficultés qu'elles rencontrent, ce qu'elles vivent au quotidien, leurs espoirs, leurs luttes et par-dessus tout, le sens qu'elles essaient de donner à leur travail. Cette année, et comme toutes les années, en lien avec la jeunesse ouvrière chrétienne et la mission ouvrière, notre mouvement, l'Action catholique ouvrière, propose plusieurs rendez-vous à travers la France.

0: pour donner la parole sous forme de ciné-débat, de rencontres conviviales ou de partage élargi. Plusieurs dates ont déjà été définies autour de Pont-au-Combault en Seine-et-Marne, à Colmar en Alsace, à Nantes, à Saint-Étienne, et de nombreux lieux vont se décider dans les semaines qui viennent. Mais cette journée mondiale du travail décent, par-dessus tout, elle a pour objectif de mettre en avant cette conviction très forte de nos mouvements. La vie d'une travailleuse ou d'un travailleur vaut plus que tout l'or du monde.
1: Merci beaucoup Jean-François. Pour avoir plus d'informations, je vous invite à aller faire un tour sur le site internet de l'ACO, acofrance.fr. À bientôt pour une nouvelle chronique sur KTO Radio.
0: Merci à vous et au mois prochain pour de nouvelles aventures aux côtés de l'ACO.
2: La parole aux associations.

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1: 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Amis auditeurs, bienvenue à l'écoute de ce programme. La conclusion officielle du séminaire d'études sur Amoris Laetitia, marquant le 10e anniversaire de l'exhortation apostolique, mercredi 14 octobre à Rome, a été marquée par la messe solennelle de clôture présidée dans la matinée par le cardinal Luis Antonio Tagle sur la place Saint-Pierre et les travaux théologiques et pastoraux dans la soirée, ainsi que la présentation des conclusions et des orientations futures pour les diocèses du monde entier. Les détails dans nos prochaines éditions. Même blessée, une famille peut toujours grandir en partant de l'amour. Le cardinal Luis Antonio Tagle, doyen du Collège des cardinaux et propréfet du dicastère pour l'évangélisation, l'a affirmé dans l'homélie préparée par le pape qu'il a lue durant la messe qu'il a présidée dans la matinée de mercredi 14 octobre. Le cardinal Tagle a invité les fidèles présents place Saint-Pierre à prier tout particulièrement pour la santé et le prompt rétablissement du pape Léon XIV hospitalisé à la polyclinique Gemelli, où il a subi avec succès mardi 13 octobre une opération chirurgicale pulmonaire. L'actualité de l'Église nous conduira également en Côte d'Ivoire et au Tchad. L'actualité politique et sociale sur le continent africain concerne notamment le Mali, l'Éthiopie et l'Afrique du Sud, entre autres. Bienvenue encore une fois à l'écoute de ce programme que nous commençons avec l'actualité de l'Église.
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1: Lors de la messe de clôture de la rencontre pour le 10e anniversaire d'Amoris Laetitia, célébrée mercredi 14 octobre sur la place Saint-Pierre, le cardinal Luis Antonio Tagle, qui a présidé la célébration et lu l'homélie initialement préparée par le pape Léon XIV, hospitalisé, a affirmé que l'Église doit être une maison accueillante qui accompagne avec charité chaque famille afin d'éduquer les jeunes générations aux vertus chrétiennes et de bâtir des foyers solides pour l'évangélisation du monde. Plus de détails avec Blandine Hugonnet.
3: La charité, base même de l'union affective, spirituelle et oblative que doit être le mariage. C'est à travers ces valeurs chrétiennes que les époux grandissent ensemble, jour après jour, chacun dans son unicité, tout en réalisant ce projet stable qui consiste à partager et à construire ensemble toute l'existence. Dans son homélie, le pape exhorte ainsi l'Église à enseigner aux jeunes qui se préparent au sacrement du mariage l'importance des vertus chrétiennes. Amoris Laetitia accorde une place particulière à l'une d'elles, la chasteté, condition précieuse pour la croissance authentique de l'amour interpersonnel, rappelle Léon XIV. Saluant les initiatives pastorales qui existent en ce sens, le pape rappelle qu'elles sont insuffisantes si elles ne sont pas précédées et soutenues par une éducation à l'amour dès l'enfance. L'amour qui s'apprend en premier lieu en famille. L'Église, en tant que famille de famille, doit accompagner davantage les jeunes dans leur cheminement conjugal et les parents dans l'éducation de leurs enfants. Accompagner mais aussi valoriser la famille qui demeure, assure Léon XIV, la gardienne par excellence des valeurs d'ouverture et de respect envers la vie, ce qui fait d'elle un phare pour le bien de l'humanité. Sans famille solide, ouverte aux dons des enfants, attentive à leur éducation et à leur épanouissement, le monde n'a pas d'avenir, écrit le souverain pontife, qui invite enfin à ce que la famille redevienne un lieu privilégié de la pratique de la prière commune.
1: Le bureau de presse du Saint-Siège a fait le point dans l'après-midi de mercredi 14 octobre sur l'état de santé de Léon XIV après l'intervention subie mardi pour l'ablation des adénocarcinome pulmonaire. L'évolution post-opératoire, indique les médecins, se déroule comme prévu. Ce matin, le Saint-Père a effectué les analyses de sang et la radiographie thoracique prévue après l'intervention. Les résultats confirment une évolution post-opératoire normal. Les paramètres sont conformes à la norme pour le type d'intervention pratiquée. C'est ce qu'a communiqué le bureau de presse du Saint-Siège, rapportant les propos du docteur Luigi Carbone, chef de la direction de la santé et de l'hygiène du gouvernorat de l'État de la Cité du Vatican, et du professeur Stefano Margaritora, chef de l'équipe étape de chirurgie thoracique qui a opéré le pape dans l'après-midi de mercredi 13 octobre au polyclinique Gemelli pour une adénocarcinome pulmonaire nécessitant l'ablation du lobe inférieur du poumon droit par technique vidéo assistée. Le bulletin de presse publié dans la matinée de mercredi indiquait que le pape Léon XIV avait passé une nuit tranquille et se trouvait dans un état stable. Les paramètres vitaux du souverain pontife étaient jugés excellents et sa convalescence suivait son cours normal. Alors que le pape était au bloc opératoire mardi dans l'après-midi, les fidèles se sont rendus par centaines prier à l'hôpital Gemelli de Rome, en particulier dans la chapelle de l'établissement, pour un chapelet présidé par le cardinal vicaire de Rome, Baldoreina. La présence d'un pape à l'hôpital Gemelli est un véritable signe de réconfort pour les malades et le personnel hospitalier, c'est ce que nous confie Don Nunzio Curao, aumônier du personnel soignant.
4: Lorsqu'un père a des problèmes de santé, ses enfants se rassemblent. Cela n'a donc rien de surprenant. C'est une communauté qui est préparée. Nous sommes ici désormais, entre guillemets, un peu habitués à avoir le pape parmi nous. Cela a été une petite surprise.

0: Le pape lui-même a parlé d'une surprise de Dieu. Et ce qui est beau, c'est que les malades et le personnel le sentent particulièrement proche. C'est un malade parmi les malades. Cela apporte un grand réconfort, non seulement à ceux qui souffrent, mais aussi à ceux qui les soignent et qui s'occupent de lui en ce moment même. D'ailleurs, lors de son tout récent voyage à Lourdes, le pape Léon a tenu à être le premier pape à participer à la procession et à la récitation du rosaire. Je pense que c'est le plus beau cadeau que nous pouvions lui offrir à lui et à tous les malades.
1: Des propos recueillis par Eugenio Bonanata de la rédaction italienne de Radio Vatican. Le préfet émérite du Dicastère pour le service du développement humain intégral, le cardinal Michael Cerny, a reçu mardi 13 octobre au soir au Borgo Laudato Si des villas pontificales de Castel Gandolfo la médaille Pape Léon XIV décernée par l'université de Villanova. C'est dans cette université de Pennsylvanie aux États-Unis que Robert Francis Prévost, futur Pape Léon XIV, a obtenu en 1977 sa licence en mathématiques. La médaille pour le développement durable Pape Léon XIV est une distinction internationale créée par l'Université de Villanova en 2026, destinée aux personnes faisant preuve de leadership dans les domaines de la responsabilité environnementale, de la justice sociale, de la prise en charge des plus vulnérables et de la gestion responsable des ressources. Le cardinal Cerny a été choisi comme premier lauréat de cette distinction en raison de ses plus de 50 ans d'engagement en faveur de la dignité humaine, de la justice sociale, des migrants et de la protection de la création. En Côte d'Ivoire, les chargés de communication des conférences épiscopales réunies de l'Afrique de l'Ouest participent du 12 au 16 octobre à un atelier régional de formation qui vise à renforcer les compétences des communicateurs de l'Église et renforcer leur communion. Marcel Ariston-Blé.
2: L'atelier entend doter l'Église en Afrique de l'Ouest d'une communication institutionnelle forte, crédible et adaptée aux réalités contemporaines afin de mieux témoigner de l'Évangile et de contribuer au dialogue au sein des sociétés. Il vise, selon le père Paul Da, chargé de communication des CERAO, à renforcer la compétence numérique des participants, notamment dans l'utilisation des outils modernes, des réseaux sociaux et des technologies émergentes, mais également à favoriser une synergie interconférentielle pour que chaque paroisse, chaque diocèse et conférence épiscopale trouve sa place dans une communication coordonnée et solidaire.
3: Nous formons une seule église, mais nous avons des approches peut-être différentes. Nous formons un seul corps, mais nous n'avons pas toujours la même vision. Nous formons une même entité qui souvent n'a pas la même manière de faire. Et tout ça, c'est autant de défis que les évêques veulent relever.
2: Dans son allocution d'ouverture, le père Vitalis Aneobi, secrétaire général des CERAO RECOA, a rappelé la place stratégique de la communication dans la mission de l'Église. Marcel Ariston-Blé, Abidjan, Côte d'Ivoire, pour Radio Vatican.
1: Du 5 au 9 octobre a eu lieu au centre de retraite Bethel à Bakara, dans l'archidiocèse de N'Djamena, au Tchad, le conseil pastoral diocésain sous la présidence de l'ordinaire du lieu, Mgr Edmond Jitangar. Précision avec Edouard Takadji.
4: La présentation des rapports d'activité de chaque mouvement, institution et service a permis d'évaluer le niveau des activités réalisées et non réalisées, les difficultés rencontrées durant l'année pastorale, mais aussi planifier les activités pour la nouvelle année pastorale. L'archevêque métropolitain de N'Djamena, Mgr Edmond Jitangar, tire la conclusion des travaux.
5: Communiquer la joie d'être ensemble, la joie de croire, la joie de partager les problèmes de la vie de notre Église. Nous avons fait un bon chemin. Tout ce que nous avons dit, tout ce que nous avons exprimé, nous l'avons fait vraiment avec l'amour de l'Église. Nous continuerons à être les porteurs d'espérance pour cette Église qui va au-delà de nos petites organisations, de nos mouvements, de nos paroisses. L'Église est beaucoup plus grande que ce que nous vivons dans nos cercles.
4: Quelques participants se disent satisfaits du déroulement des travaux de ces conseils pastoraux diocésains.
6: Ce conseil est vraiment bénéfique parce que je vais transmettre surtout l'intervention de l'évêque qui a pris à peu près tout ce que nous avons dit. Ça va vraiment nous aider à travailler en synergie avec d'autres mouvements.
7: Cela nous a permis de faire un brassage entre les différents mouvements qui étaient représentés et également avec les membres du clergé. Cela nous fait ressentir que nos clergés nous associent vraiment à la vie de l'Église.
4: Edouard Takadji, N'Djamena, pour Radio Vatican.
8: Dans quelques instants, l'actualité sociopolitique.
1: Le pôle national de lutte contre la cybercriminalité a indiqué mercredi que l'activiste malien Badra Aliou Diko avait été inculpé pour atteinte au crédit de l'État et diffamation. Il a été placé sous mandat de dépôt mardi. Surnommé Bad le Malien, l'influenceur a accusé le 15 septembre dernier l'armée et ses alliés paramilitaires russes d'Africa Corps d'avoir tué au moins 10 civils après leur arrestation dans la région de Ségou. Les forces fédérales éthiopiennes et leurs alliés se sont rapprochés mercredi d'une ville située près de la frontière avec l'Érythrée. C'est ce qu'ont affirmé toujours mercredi le commandant d'une milice pro-gouvernementale et un résident, augmentant les craintes d'une guerre entre les deux voisins de la Corne de l'Afrique. La police sud-africaine et le parti du Congrès national africain, ANC, ont indiqué mercredi que 4 membres de la Ligue de la jeunesse du dit parti au pouvoir en Afrique du Sud depuis 1994 ont été tués mardi soir dans une fusillade à 3 semaines des élections municipales. Le gouvernement du Niger a qualifié mardi l'expulsion des 2 agents nigériens par Paris en septembre d'actes d'ingratitude graves et inacceptables. Les tensions entre la France et le Niger ont basculé dans une quasi-rupture diplomatique après le coup de force du 26 juillet 2023, au cours duquel le général Abdourahmane Tiani a renversé le président Mohamed Bazoum. Une source diplomatique indiquait vendredi que la France avait déclaré le 16 septembre « persona non grata » 2 agents de renseignement nigériens en poste à l'ambassade du Niger à Paris, les obligeant à quitter le territoire français.
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1: L'Université pontificale grégorienne à Rome marque un tournant important pour l'année académique 2026-2027. Elle a officiellement inauguré la nouvelle section Christianisme, religion et culture d'Afrique dédiée à l'approfondissement de la spiritualité et de la philosophie. Monsieur l'abbé Pierre Kabongo, professeur à cette même université, est chargé du cours qui se concentre sur la confrontation entre le christianisme, les religions traditionnelles et l'islam. Dans un entretien accordé aux médias du Vatican, il commence par saluer cette ouverture de l'université grégorienne à l'interculturalité. On l'écoute.
9: Alors, l'université pontificale grégorienne s'ouvre à l'interculturalité, mais cette fois-ci avec un accent sur l'Afrique, qui jusqu'il y a quelques années a été pratiquement absente sur le podium académique de l'Université pontificale grégorienne. Donc c'est une manière de pouvoir permettre à toutes les matières de spécialisation de la grégorienne d'avoir une fenêtre ouverte des recherches, des thèses, des mémoires sur l'Afrique, de pouvoir aller puiser pour ce qui est de l'humanité, de la famille humaine, de ces valeurs qui pulsent dans l'Afrique traditionnelle, vitale, pourquoi pas dans la théologie africaine, de telle manière que les horizons soient un peu plus élargis.
10: Monsieur l'abbé, vous allez cette année dispenser le cours intitulé « Théologie dialogale entre christianisme, islam et religion traditionnelle à la lumière du don et du symbole. De quoi va-t-il être réellement question, en sachant que c'est une première?
9: Le cours qui m'a été donné d'enseigner a pris une envergure théologique. C'est bien intéressant, parce que lorsque nous regardons à la tradition religieuse africaine, ou bien la tradition africaine tout court, nous nous rendons compte que la religion est centrale. De telle manière qu'il y a des chercheurs en religion qui ont dit « l'Africain, il est religieux en toute chose ou il est notoirement religieux ». Qu'est-ce que cela signifie? Cela signifie que l'Africain vit avec une pleine conscience, au moins la vie traditionnelle africaine, avec une pleine conscience que la vie a été un don reçu du Créateur. Cette vie est diamétralement visitée avec la présence de Dieu, avec sa priorité. Il n'y a pas de secteur de la vie où nous puissions faire référence à lui. Donc, cette manière globale de voir les choses nous permet aujourd'hui, sur le podium académique de la Grégorienne, de pouvoir aller susciter l'attention de toutes les disciplines de spécialisation, en d'autres termes, de toutes les facultés, pour dire quel est ce substrat théologique que vous devriez mettre en relief dans vos recherches, dans vos thèses, dans vos mémoires.
10: L'Afrique elle-même est caractérisée par une sorte de pluralisme religieux. Parce que quand on parle de la religion, on ne considère pas une seule religion. Alors dans ce contexte marqué par le pluralisme religieux, comment comprenez-vous le dialogue entre ces différentes religions? On peut citer le christianisme, l'islam, mais aussi les religions dites traditionnelles.
9: Partons d'un constat. Si tant il est vrai que nous pouvons appeler l'islam et le christianisme comme étant les religions qui sont arrivées et qui ont rencontré la religion traditionnelle africaine, nous nous rendons compte aujourd'hui que dans le christianisme, par exemple, l'Africain a réussi à pouvoir construire des communautés conscientes, intensément célébratives, où la foi en Dieu a été ralliée avec cette centralité de Dieu-là, de la religion traditionnelle africaine. Et il se vérifie qu'aujourd'hui, les églises africaines, par exemple, sont beaucoup plus bondées de monde que celles européennes où le christianisme était censé être primordial. Qu'est-ce que cela signifie? Cela signifie que cette sensibilité religieuse-là, cette présence de Dieu qui a été centrale dès le début de l'émergence des peuples africains, les a accompagnés comme conscience, de telle manière qu'aujourd'hui, les communautés africaines chrétiennes sont d'une intensité et d'une conscience observables. La même chose avec l'islam. Aujourd'hui, là, nous parlons même de l'islam swahili, de l'islam africain, où cette sensibilité africaine de la religion a accompagné l'adhésion à cette autre religion, de telle manière que, ben, ils ont dû récupérer et leur tradition et l'arrivée de cette autre religion pour pouvoir constituer des communautés vérifiables aujourd'hui. Cela signifie que sur le tapis de la centralité de Dieu, sur cette sensibilité religieuse de l'Africain, il y a moyen que le pluralisme religieux puisse pouvoir trouver un dialogue qui soit, ben, humainement enrichissant. Si nous devons parler du christianisme et de l'islam, nous nous rendons compte qu'un bon point de départ qui peut d'ailleurs constituer un tronc de dialogue est le monothéisme. Si tant il est vrai que l'Africain a tout reconduit vers Dieu le Créateur et que l'islam reconduit tout à Allah, le christianisme reconduit tout au Dieu de Jésus-Christ, vous comprenez que nous avons déjà un point d'achoppement sur lequel le dialogue peut commencer.
1: L'abbé Pierre Cabon, professeur à l'Université pontificale grégorienne à Rome, interrogé par Jean-Paul Kamba.
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1: Chers amis, c'est la fin de ce programme que Marie-Josée Mando-Boisbois a eu le plaisir de vous présenter. Au revoir et à très bientôt à l'écoute de nos prochaines éditions. Laudetur Jésus Christ.

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1: Ignav, quel accompagnement pour les personnes victimes de violences sexuelles dans l'Église ? Trois questions à Stéphane Jacot, secrétaire général et porte-parole de l'Ignav.
2: L'Ignav accompagne des personnes victimes de violences sexuelles dans l'Église. Au moment des faits, ces personnes donc étaient mineures, victimes d'un clerc, donc un évêque, un diacre ou un prêtre, ou bien de laïcs en mission, ou aussi d'un chef d'établissement d'enseignement catholique à statut diocésain. Nous accompagnons les personnes victimes dans une démarche restaurative où on redonne aux personnes victimes leur pouvoir d'agir, notamment dans cet accompagnement restauratif et au rythme de la personne victime, dans l'objectif donc de restaurer la personne victime et afin qu'elle puisse trouver un chemin d'apaisement.
1: Comment saisir l'Ignav et quel est le parcours d'accompagnement ?

0: Absolument.
1: Toute personne victime peut nous saisir, donc par plusieurs biais. Le premier, nous saisir directement. Via notre site internet, il y a un formulaire en ligne, par un courrier, par un mail ou par téléphone. Il y a plusieurs étapes dans cet accompagnement. Premièrement, donc, la recevabilité, ensuite la désignation de l'accompagnant. Première phase, donc, connaître la personne victime. Donc, parcourir son parcours de vie. Donc, l'important, c'est effectivement d'avoir connaissance du parcours intégral de la victime pour venir aux faits. Donc, des faits que l'on souhaite détailler, mais là aussi, au rythme de la personne victime, avec ses propres mots. On passe ensuite à une autre phase qui est l'impact des faits sur la vie de la victime, donc le préjudice qui a été subi par la personne victime. Pour ensuite être sur l'avant-dernière phase de cet accompagnement, qui est la co-construction de la réponse restaurative de la personne victime. Première question dans cette demande restaurative, qu'est-ce que vous voulez pour vous apaiser? Ça peut prendre plusieurs formes, une reconnaissance institutionnelle par nous, par une autorité ecclésiale. Donc ça peut être un temps restauratif, donc un temps mémoriel. Ça peut être aussi donc, la publication du témoignage sur notre site officiel. Ça peut être aussi une contribution financière, là aussi co-construite avec la personne victime. Puis ensuite, la dernière phase, c'est une phase bilan avant d'envoyer la demande restaurative au secrétariat général qui va soumettre la demande de la personne victime à un collège de membres de l'INIAF qui rendra ensuite une décision à la personne victime.
0: Dans quelles conditions une personne victime pourra-t-elle recevoir une contribution financière ?
1: Ce point sera évoqué en fin de parcours avec la personne victime. Pourquoi ? On s'appuie sur des principes de la justice restaurative. Lorsqu'une personne en juridiction, quand elle dépose plainte ou quand elle est accompagnée par une juridiction, la première des demandes, c'est d'être reconnue dans sa position de victime. Ensuite, découlent des réparations financières qui sont fixées là aussi par une juridiction. On est sur des personnes qui ne peuvent pas être prises en charge par la justice étatique, mais des personnes qui viennent chercher une réponse de justice. Sur la même méthode juridictionnelle, nous souhaitons donc que l'accompagnement de la personne victime soit d'abord sur son récit de vie, sur ses souffrances vécues, pour qu'on puisse travailler sur le volet de reconnaissance, pour ensuite travailler sur le volet de la contribution financière, qui est une des possibilités de réponse restaurative que l'INIAV rendra. Et donc, sur cette contribution, là aussi, elle sera demandée par la personne victime elle-même, et elle sera co-construite avec l'accompagnant pour que l'on puisse donc lui apporter une réponse là aussi sur la contribution financière qui soit la plus juste possible en répercussion aux souffrances vécues. Pour l'instant, nous travaillons à un barème qui n'a pas été encore fixé et ça va faire partie des prochains travaux de l'INIAV. Donc il y a un financement de notre dispositif et ce financement, il est de cotisation obligatoire des diocèses, ce qui n'était pas le cas auparavant. La cotisation était facultative. Les évêques de France ont décidé qu'il y ait une cotisation obligatoire.
0: Comment se met en place le réseau territorial des accompagnants ?
1: Nous avons souhaité qu'il y ait donc le déploiement d'un réseau territorial pour qu'il y ait un accompagnant dans chaque diocèse. Cet accompagnant relève du secrétariat général et il est désigné par l'INIAV. Il n'y a absolument pas de lien entre l'accompagnant territorial et l'évêque. Donc il y a la possibilité pour une personne victime d'être accompagnée au plus près de chez elle, ou si elle souhaite être éloignée géographiquement des faits qu'elle a vécu, ou si elle ne souhaite pas qu'il y ait, ou pour éviter tout conflit d'intérêt par rapport à la proximité donc, avec le diocèse par exemple, eh bien elle a la possibilité d'être accompagnée par notre pôle national. C'est aussi une occasion de faire connaître notre instance et son mode de saisine, d'avoir donc des relais dans chaque territoire. Chaque accompagnant

0: aura reçu une formation initiale. Une formation déjà donc, sur la posture d'écoute, sur la connaissance du mécanisme du traumatisme, et aussi il y aura des formations qui continueront et qui seront en formation continue pour chacun de ces référents.
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1: Le compte à rebours commence à Bruxelles. Les dirigeants européens sont sur place pour boucler le prochain budget de l'UE. Alors que les finances des États membres sont sous tension, quel argent alloué à l'avenir aux agriculteurs ou à l'Ukraine leur semble en tout cas à l'austérité? 600 000 personnes privées d'électricité en Ukraine hier. Pour combien aujourd'hui la trêve énergétique annoncée par le président américain n'a pas eu lieu? Pour quelles conséquences quotidiennes? Reportage à Kiev dans ce journal. Canon à eau, gaz lacrymogène en Albanie. Plusieurs incendies ont été déclenchés hier. Les bureaux du chef du gouvernement, deux ministères attaqués. Les manifestants demandent la démission d'Edi Rama. Nous verrons pourquoi. Et puis enfin, la récolte des olives commence ce jeudi en Cisjordanie occupée. Un moment symbolique pour les familles palestiniennes aujourd'hui en proie à une violence décomplexée des colons. Vous entendrez le curé de Taïbé.
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1: Bonjour à tous. Deuxième jour de convalescence. Tout d'abord pour le pape au Gemelli. Léon XIV a passé une bonne nuit, pris son petit déjeuner à son lever. Hier soir, ses médecins ont indiqué une évolution post-opératoire normale. Au lendemain donc de son intervention chirurgicale, le moral est bon, fait-on savoir au Vatican.

0: après l'ablation mardi du lobe inférieur de son poumon droit pour retirer un adénocarcinome. Plus de détails sur la santé du pape, les chaînes de prière, les messages de soutien qui continuent d'affluer au Vatican sur notre site internet. Et y aura-t-il ce soir une intention de prière pour le pape? Sans doute. À 18h30, une messe pour l'Europe sera célébrée à l'église Notre-Dame des Victoires au Sablon à Bruxelles à l'occasion de l'Assemblée d'automne de la Comécée, les conférences épiscopales des États membres de l'UE qui se réunissent alors que l'avenir budgétaire de l'UE est en question. Ce jeudi, en effet, pour deux jours, les dirigeants européens entament un bras de fer autour du financement de l'Union européenne pour la période 2028-2034. Un budget à boucler au plus vite avant 2027, année électorale. La mission s'annonce très très difficile, des dires du chancelier allemand arrivé ce matin à Bruxelles. Les explications de Pierre Benazé.
1: Le budget commun de l'Union européenne se compte par tranches de billions d'euros, c'est-à-dire de 1000 milliards. La Commission européenne avait proposé en juillet 2025 de maintenir l'effort actuel. Sur 7 ans, il se montera à 2 billions au total. Mais ce total comprend plus de 800 milliards d'euros du plan de relance post-Covid. Comme à chaque fois, un groupe surnommé les pays frugaux conteste une ambition financière trop large, surtout en période de disette des finances publiques. Ce groupe, emmené par l'Allemagne, comprend aussi Scandinaves, Autrichiens et Néerlandais. Il voudrait limiter le budget à 1500 milliards d'euros. En face, les pays dépensiers se sont baptisés « amis de la cohésion » car ils veulent maintenir les aides régionales, qu'on appelle fonds de cohésion, mais aussi par exemple les aides de la politique agricole commune. Ce groupe, beaucoup plus nombreux de pays, comprend par exemple France, Italie ou Pologne. En fait, surtout l'Est et le Sud de l'Union. Les deux camps sont actuellement arc-boutés sur leur position, même s'ils espèrent aboutir avant décembre, car 2027 sera l'année de tous les dangers, avec les échéances électorales françaises, italiennes, polonaises, grecques, finlandaises, qui pourraient remettre en question le compromis budgétaire. Pierre Benazet, Bruxelles. RFI pour Radio Vatican.
0: Moderniser son frais avec ou sans nouvelle taxe européenne, quel argent alloué à l'innovation, l'IA, au fameux centre pour migrants voulu en Afrique, aux agriculteurs ou encore à la défense et à l'Ukraine? Autant de questions auxquelles les 27 ont appelé à répondre. Le président Zelensky arrive d'ailleurs ce soir à Bruxelles pour plaider sa cause. Et sur le terrain, en Ukraine, l'hiver arrive, les bombardements d'infrastructures énergétiques n'ont pas cessé, malgré les annonces du week-end dernier de Donald Trump, faisant donc des morts, laissant des millions de personnes privées d'électricité. Le reportage tout de suite à Kiev d'Emmanuel Chaz.
2: Ce bruit assourdissant a envahi Kiev, c'est celui des générateurs qui se mettent en route pour fournir de l'électricité pendant les longues coupures de courant causées par les frappes russes. Olena, banquière, vient de la rive gauche du Dnipro, où les infrastructures énergétiques se mêlent à des zones densément peuplées. Elle confie.
3: Nous sommes inquiets. J'habite près d'une centrale thermique et je reste à la maison en ce moment. Je ne crois pas que le courant soit déjà rétabli sur la rive gauche et je ne sais pas comment est la circulation. Tout est très difficile.
2: Oksana, une bibliothécaire d'une soixantaine d'années, travaille dans le quartier de Loukianivka, plusieurs fois bombardée par des missiles russes.
4: Je ne peux pas me préparer à l'hiver ni aller autre part. Je resterai chez moi au quatrième étage. Bon, ma grand-mère et ma mère ont survécu à l'occupation allemande, alors je peux moi aussi survivre à cette horreur.
2: Nulle part où aller, alors que le maire de la ville, Vitali Klitschko, est sous le feu des critiques face à la situation catastrophique que traverse Kiev. Selon les résidents et le président Volodymyr Zelensky, il n'a pas fait assez pour préparer la ville. Il y a quelques jours, il ne pouvait que constater.
5: La capitale traverse une situation dramatique. Il est illusoire de pouvoir vivre normalement comme en temps de paix. Nous sommes désormais au bord du précipice.
2: Les gouvernements nationaux et locaux se renvoient la responsabilité de la gestion de la crise humanitaire qui menace la capitale ukrainienne. Emmanuel Chaz, Kiev, RFI pour Radio Vatican.
0: La nuit dernière, les autorités ukrainiennes ont compté plus de 580 drones russes ainsi que deux missiles lancés par Moscou contre l'ensemble du pays. De son côté, l'Ukraine a repris ses frappes sur les raffineries russes. L'une d'elles a été visée ce matin au sud-est de Moscou. Et puis la Russie qui semble sur les nerfs avec deux étrangers arrêtés ces dernières heures. Un ressortissant suédois ce matin accusé d'avoir franchi illégalement la frontière dans le but de préparer des attentats contre des sites militaires russes. Et un journaliste japonais qui aurait mené des activités d'espionnage sur le territoire russe selon Moscou. Ce qu'a démenti ce matin la première ministre japonaise. Et puis mauvaise nouvelle pour le Japon. L'Inde devrait supplanter le pays comme quatrième économie mondiale en 2027. C'est ce qu'estime le Fonds monétaire international. C'est un pays dont on parle peu et pourtant son gouvernement fait face à une révolution dite des flamants roses. En Albanie, le premier ministre Edi Rama est contesté depuis plus de 130 jours dans la rue. Hier, l'immense manifestation a dégénéré en violence. Simon Rico.
6: Des dizaines de milliers de personnes ont envahi les rues du centre de Tirana mercredi. Depuis le début de la semaine, ce sont les étudiants

0: qui ont pris la tête de la grande contestation débutée au mois de juin contre la dérive autoritaire et corrompue du pouvoir qui fait massivement fuir la jeunesse vers l'étranger. Le slogan n'est plus seulement « l'Albanie n'est pas à vendre », c'est aussi « l'avenir est à nous ». Face à l'intransigeance du gouvernement d'Edi Rama, la colère se fait plus forte, deux bâtiments gouvernementaux et des banques ont été incendiés. La police a riposté très violemment, plusieurs dizaines de blessés sont à déplorer parmi les manifestants. La délégation de l'Union européenne a rappelé que la liberté de réunion et d'expression sont des droits fondamentaux et demandé un maintien de l'ordre proportionné. Au moment où le centre de la capitale sombrait dans le chaos, le Premier ministre albanais était au Luxembourg pour négocier l'adhésion de son pays à l'Union européenne, qui serait possible dès 2027, promet Bruxelles. En attendant, une nouvelle manifestation est prévue ce jeudi pour réclamer encore la démission d'Edi Rama. Simon Rico, Belgrade, pour Radio Vatican.
1: Au Moyen-Orient, les Houthis du Yémen nient être derrière le missile intercepté ce matin par Riyad dans la région de Médine, ville sainte de l'islam. Au Liban, le Hezbollah reconnaît que les 500 kilos d'explosifs saisis par l'armée cette semaine à la frontière avec la Syrie lui appartenaient, admettant ainsi s'armer alors que l'objectif du gouvernement est celui du désarmement. Et puis, enfin, en Israël, ce sera ou par la voie du désarmement ou au moyen d'opérations militaires créatives. À 15 jours des législatives, Gadi Eisenkot, le principal rival de Benjamin Netanyahou, promet de vaincre le Hamas en 18 mois s'il devient Premier ministre. En Cisjordanie, ce jeudi 15 octobre, commence officiellement la récolte des olives. L'importance de ce moment est majeure au niveau économique d'abord. Ça représente 15% des recettes agricoles palestiniennes, mais les olives constituent aussi pour les Palestiniens le symbole de leur attachement à la terre, aujourd'hui occupée par plus de 500 000 colons, de plus en plus agressifs. C'est le cas aussi à Taïbé, le seul village chrétien de Cisjordanie. On écoute son curé, le père Bachar.
2: Des olives ont été écuyées sur des arbres qui appartiennent à nos familles. Nous avons reçu des images et des témoignages montrant également une manière très brutale de récolter, avec des branches cassées. Et tout cela se produit au moment même où nos familles devraient pouvoir se rendre paisiblement sur leur terre pour commencer leur propre récolte. Nous avons reçu des témoignages, des photos et des vidéos montrant des colons sur leur propriété privée et en train de cueillir les olives. Il faut comprendre que le dommage ne concerne pas seulement les olives volées cette année. Lorsqu'on casse brutalement les branches d'un olivier, on touche aussi aux récoltes des prochaines années. Donc, un arbre a besoin de temps pour faire en reconstruire et produire à nouveau normalement. Pour une famille, cela signifie donc une double perte.
1: Le père Bachar, interrogé par Augustine Asta, la peur de l'avenir, elle s'est manifestée aussi en Colombie. Des dizaines de milliers de personnes étaient dans la rue hier à travers le pays à l'appel des syndicats, des communautés indigènes ou encore de l'opposition. Ils redoutent la remise en question des acquis sociaux par le président d'extrême droite arrivé il y a deux mois au pouvoir, Abelardo de Espriella. Et puis enfin au Brésil, la mesure est passée in extremis entre les deux tours de la présidentielle. Le Parlement a adopté cette nuit la réduction du temps de travail par le biais d'une réforme constitutionnelle. Avec cette mesure, Lula da Silva espère combler son retard sur le sénateur Bolsonaro. Voilà, c'est la fin de ce journal. Merci d'avoir suivi. Une excellente journée à tous.
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Adieu à la lande. Sans lui prêter une sensibilité molle, maladive et un peu profane, à la façon de la nôtre, nous ne pouvons croire cependant que les rêveries et les impressions de toutes sortes qui l'envahirent alors ne furent pas, indépendamment de la joie, d'une mélancolie profonde. L'homme et l'enfant sont pareils, même à des siècles de distance. Quand un petit paysan quitte aujourd'hui sa famille, son toit rustique et les champs où il est né pour aller à la ville, et y entrer au collège ou au séminaire, ou y pratiquer un libre métier,

qu'il éprouve en ce passage diffère peu de ce que pouvait ressentir en semblables circonstances un pastoureau de Gascogne sous Henri III. Les mêmes pensées leur sont communes, naturelles. Ils ont des gestes identiques. Depuis qu'il est averti, j'imagine Vincent en proie, pendant la dernière semaine qui lui reste à garder encore son troupeau, à une méditation douloureuse et douce qui l'accompagne partout. Il a déjà cessé d'être berger. Il a déjà renoncé à la terre. Ses moutons ont déjà cessé de lui appartenir. Et pourtant, il les aime encore et il les regrette, comme s'il ne les avait plus. Quoi qu'ils soient toujours là, broutant selon leur habitude, ainsi que pour l'éternité. Il refait successivement en leur compagnie la lande, les bois, la forêt, l'oratoire du chêne, tous les endroits où il les a menés, où bientôt, à sa place, un autre les mènera. Le chien, tour à tour plus tendre au boudeur, sait à quoi s'en tenir et va de travers tête basse. Le nombre des jours, tantôt si long, tantôt si court, diminue cependant. Plus que deux. Voici le dernier. C'est demain que Vincent doit partir. Il reste ce soir-là dehors plus tard, usant jusqu'à la corde le crépuscule. Alors à la première étoile, il se lève, il rentre. Mais avant, pendant qu'il est seul encore, il dit adieu, dans la pieuse obscurité, un très simple et un très paisible adieu à ces bêtes indifférentes. Il n'y en a pas beaucoup, 7 à 8, c'est vite fait. Il les caresse, il enfonce ses mains, comme s'y plaisait l'enfant Jésus, dans l'épaisseur de leur toison. La clochette qui tinte à leur cou lui semble avoir dans l'ombre un son plus joli que jamais. Et puis il parle à son chien, qui le comprend et le lui montre. Il lui recommande les moutons, la grosse brebis paresseuse et l'agneau folâtre. Le chien dit oui. À présent, on approche de la maison. Il s'arrête pour embrasser sur son front brûlant le fidèle ami de sa vieille enfance, avec lequel il a tant marché, tant couru, fait de la poussière et chanté, joué, barboté dans l'Adour, et mangé, bu, dormi et prié, et qui a été si souvent aussi, que Dieu pardonne cet aveu, le consolateur de ses longs ennuis. Mais assez s'attendrir. Plein de sagesse, il rentre à la maison où son retour était guetté. Il ne paraît pas soucieux. Ses parents le sont plus que lui. La soirée se déroule en s'appliquant à ressembler aux autres. Sur son dur petit lit qui semble l'étable, il s'étend pour la dernière nuit de crèche et de famille et s'y endort. Calme sommeil comme une eau bleue qui coule. Éveillé tout seul de grand matin, il s'habille en hâte. Mais quoique ses vêtements soient les mêmes, il n'est pourtant plus, lui, le même qu'hier. L'écolier renvoie le berger. Plus de besaces et de houlettes. Elles sont là, pendues aux clous, où elles resteront. Dieu sait combien de temps. Vite, allons. L'heure est venue. Les grands bras de tous, les baisers de la mère. Aucune larme. Il n'est pas bien à plaindre, mon Dieu. Dirait-on pas qu'il s'en va au bout du monde, chez les Turcs ou même à Paris? Mais non, c'est tout à côté, à Dax, au couvent de ces bons cordeliers. Deux petites lieues, une promenade. On ira le voir et il viendra aussi de temps en temps à Noël, à Pâques, en route. Mais à côté, quel tapage! Ah, c'est le chien qui aboie et gratte pour suivre et qu'on a enfermé. Parce qu'après, on le connaît. On ne pourrait plus le ramener. Il voudrait lui aussi entrer au couvent. Les moutons bêlent. C'est la plus mauvaise minute. Enfin, Vincent s'éloigne avec son père. Ils disparaissent dans la campagne où le soleil se lève. Le reste est simple et se devine. L'arrivée au collège, des arcades de cloître. Le petit nouveau remis par le vieillard à un de ses futurs maîtres, peut-être même au supérieur. Une bonne main posée sur le front de l'enfant, ou lui tapotant la joue. Cela très bref, car le principal, entendons les conditions, 60 livres par an, et c'est lourd, a été réglé à l'avance. Et voici Vincent, l'élève de Paul,
parti pour être l'homme d'église et devenir

dans la folle pensée paternelle, si jamais Dieu veut bien exaucer, prieur au fond de quelque beau cloître tranquille, comme ce voisin qui lui aussi, vous vous souvenez, fut d'abord paysan. Quel rêve! Les cordeliers. On sait d'où venaient ces cordeliers. Relevant des frères mineurs institués par François d'Assise au XIIIe siècle, ils avaient commencé, vêtus d'un sac de bure et ceints d'une corde, une vraie corde avec deux gros nœuds, par n'être qu'un ordre mendiant, ne vivant que d'aumône. Plus tard seulement, ils obtinrent le droit d'enseigner et y acquirent aussitôt, surtout dans la philosophie et la théologie, une réputation égale à celle des dominicains, que l'on ne croyait pas cependant pouvoir être dépassé. Comment alors n'être pas ému de voir, par un rapprochement bien significatif, ce petit Vincent qui devait, pendant sa longue vie, se montrer un modèle de pauvreté, d'humilité et de charité toute franciscaine, être conduit justement, pour en faire l'apprentissage, chez les fils du pauvre des pauvres, du poverello. Où eût-il trouvé une préparation meilleure à la carrière dans laquelle il entrait, les yeux fermés encore? Où eût-il reçu un enseignement plus conforme à l'esprit de sacrifice qui en serait la règle? Mais il fallait d'abord travailler, presque tout à apprendre. Comme ceux de son âge et de sa condition, il n'avait guère jusqu'ici parlé avec les siens qu'un patois courant, dérivé du bas latin. La grammaire et le français, les lettres, l'histoire, l'ancienne et la religieuse, et la géographie et aussi les sciences selon le programme et dans les limites où ses jeunes cerveaux pouvaient s'y appliquer, furent l'objet de ses études. Il fit rapidement de tels progrès qu'il étonna ses professeurs par sa remarquable intelligence et l'ensemble de ses dons. Tout avec lui, et comme grâce à lui se faisait clair, facile, harmonieux. On eût dit par moments, à tel point éclatait sa compréhension des choses et les justes aperçus qu'elle lui suggérait, que c'était lui le maître. Et d'ailleurs, sans qu'il le cherchât, il en avait pris très vite sur ses camarades l'ascendant, par la seule force de son savoir et de sa douceur autant que de ses vertus. Car, chez ce merveilleux enfant, la modestie croissait en proportion de la science. Plus grandissait et se manifestait sa valeur, plus il s'appliquait à la réduire, à la cacher. Il ignorait l'orgueil. Sa piété consolidait ses mérites et les rehaussait comme une couronne. Il était l'exemple et la gloire de la maison. « Voyez Vincent, imitez-le », répétaient à ses condisciples les maîtres. Tel, au bout de 4 ans, rayonnait sa perfection qu'on arrivait autour de lui à en être effrayé. « Qu'est-ce qu'on en fera ?» se disaient les bons moines. « Faudra-t-il donc que, comme nous, il demeure toute sa vie dans un collège, y pratiquant un devoir limité, sans qu'il lui soit possible de donner et d'étendre jusqu'où elle est digne d'aller, sa splendide mesure ? Est-ce là son avenir ? Quel dommage !» Une occasion se présenta d'alléger leur inquiétude et de répondre à leurs vœux. Monsieur de Comé. Monsieur de Comé, célèbre avocat en la cour présidiale de Dax et juge en même temps de la paroisse de Puy, ce qu'il avait mis en rapport avec les deux pôles, cherchait un précepteur pour ses deux jeunes fils. Entendant les pères cordeliers faire partout un chaleureux éloge de l'élève dont ils étaient si fiers, il proposa à celui-ci, arrivé d'ailleurs à la fin de ses premières études, d'entrer chez lui pour y instruire ses enfants. Cette offre, aussi honorable qu'utile, ne pouvait manquer de plaire à Vincent. Il l'accepta comme un bienfait, et le bienfait dura 5 ans, pendant lesquels, traité à l'égal d'un fils par l'avocat et d'un ami par tous, il put, commençant les études des deux écoliers, poursuivre encore les siennes, car il n'était jamais las d'apprendre et de chercher en tout le mieux qu'il atteignait en se désespérant de ne pas l'obtenir. On le voit ainsi choyé, écouté, respecté, considéré, parfois un peu trop à sa gêne, dans cette sage et vieille famille de magistrature et de noblesse estimable, quoique petite, comme il s'en trouvait tant alors fixé au cœur de nos provinces, qu'elle boisait et empêchait de se disloquer, à la façon des racines profondes qui retiennent sur les pentes les terres prêtes à glisser et les unissent, les rattachent les unes aux autres dans l'étendue des plaines. Et ces familles résidaient dans des maisons héritées, bien construites, bien couvertes,
bien close, solide, maison de travail et de repos, de silence et de paix, et de joie tranquille. Foyer de bonnes mœurs,

Aussi est-il permis de penser que ce fut là, dans le spectacle quotidien et à l'usage comme au profit personnel de ce bien-être sagement réglé et discipliné, qu'il dut acquérir les premières notions d'ordre intérieur, d'économie, de parfaite conduite dans les affaires, qui lui furent plus tard précieuses quand il commença de dresser le plan de ses fondations. Les Cordeliers, la maison Comet lui inspirèrent, chacun dans son genre, le même esprit de communauté. Zaragoza. 4 ans de collège, 5 ans chez le juge de Puy, 9 depuis qu'il a dit adieu à la Lande. À présent, le fils de Guillaume de Paul, on a 21. C'est un jeune homme. Lui, un jeune homme. On a vraiment de la peine à s'imaginer qu'il le fut, tant est différente l'image, on pourrait dire la seule, qui l'ait popularisée et qui l'immortalise, celle d'un vieillard tassé, aux poils blancs et rudes, au gros nez, et qui, sous la coupole d'un vaste front, vous regarde avec des yeux fins et un angélique sourire. Et pourtant, à cette époque, il dut être un robuste gars brun, coloré, aux fermes pommettes, à la lèvre rouge, à la mâchoire de volonté bien garnie de toutes les dents qu'il devait perdre de bonheur en y gagnant une expression de mansuétude plus grande. Mais sa piété, plus âgée que lui, le devançant et l'entraînant, indiquait à tous, de jour en jour, qu'il était fait pour Dieu. On le lui dit. Il s'en doutait déjà. Il fallut pourtant l'en convaincre, et alors il accepta, avec ardeur et sans présomption, malgré tout craintif à l'idée de ne pouvoir réaliser les espérances, déraisonnables à ses yeux, que formaient sur son avenir et proclamaient ses maîtres. Et puis, l'engagement pris, il le tient. Le 20 décembre 1596, il reçoit la tonsure et les ordres mineurs. La tonsure, alors pratiquée à plein, dans ses cheveux épais et qui, plus tard, bien élargie quand ceux-ci seront tombés aux ciseaux des ans, luira sous la calotte noire comme une auréole cachée. Le froc, dont la rudesse l'anime, plus douce à sa peau que ses anciens habits de berger. Et c'est avec entrain qu'il serre à sa taille la corde neuve qui à la longue lui creusera un sillon dans les reins. Cela se passe non à Dax, mais à l'église collégiale de Bidache, près de Bayonne. Aussitôt soldat de l'église, il décide, pour s'y consacrer exclusivement, de quitter sa famille et même son pays. Au fond, c'était, dans son esprit, chose déjà faite. Où va-t-il aller? Il ne le sait pas. Mais il est vif à le chercher. Tous les chemins menant au bien sont bons. Ce qu'il veut en premier, c'est prendre celui qui pourrait le conduire le plus vite et le mieux à la théologie, dans les leçons de laquelle il sent la nécessité de se perfectionner, de se cuirasser et de s'armer avant tous les combats. Rempli de ce dessein, Saragosse le tente et puis l'attire tout entier. La distance, pour sérieuse qu'elle soit, elle ne l'effraie pas. Serait-elle plus grande encore, il la franchirait. Sur cette idée de Saragosse, où il se plaît à voir un signe, il vend une paire de bœufs et ainsi muni, plus riche qu'au temps des 30 sous, il part. À pied, bien entendu. Toute sa vie d'ailleurs, son œuvre immense d'apostolat, de secours et d'aumône, ses lieux et ses lieux de charité, il les fera, autant que possible, à pied, à même la poussière, estimant que c'est surtout ainsi que l'on peut d'abord aller plus vite, et puis s'arrêter, chaque fois qu'il le faut, et se pencher, interroger, écouter, répondre, et ramasser, soutenir, prendre par le bras, porter, et donner à manger, à boire, et consoler de tout près, plus favorablement que du haut d'une selle ou de la fenêtre d'un coche. Il a compris qu'il n'est pas bon, si bien courbé que vous puissiez être à les secourir, que le pauvre et la firme est le visage à hauteur de votre étrier. Jésus d'ailleurs n'est jamais monté à cheval. C'est qu'il ne l'a pas voulu, non. L'âne simplement, et encore un petit, sur lequel on touchait presque terre, lui a suffi. Pour tout, pour les tables, la fuite en Égypte et la triomphale entrée à Jérusalem. Et donc à pied, Vincent, par les formidables Pyrénées, par ces sentiers brûlants et pierreux, s'achemine.
D'où il partait, sa route directe était Saint-Palais, Mauléon,

gorges de Roncevaux, pour gagner Pamplune en Navarre, et de là, après d'autres régions escarpées encore, atteindre les vastes et infécondes plaines de l'Aragon. Il est probable que ce fut celle-là qu'il prit. Mais à le supposer, ce trajet, quoique le plus court, dut être cependant très long et très pénible. Combien de fois aux muletiers, aux pèlerins, aux gens de la montagne et du val ne demanda-t-il pas « Zaragoza ?» Enfin, il traverse l'Èbre. Il en admire la limpidité. Le voici dans les faubourgs. Premier moment d'émotion physique et historique aussi. Les nuées de souvenirs que le barbare Moyen-Âge a clouées et laissées en ce noble et hautain pays assaillent sa pensée. Il écoute, en se croyant au bord d'un gave, le rude accent cadencé de l'Aragonais. Les rouges bandeaux tordus autour des têtes ainsi que des turbans, les couvertures jetées sur l'épaule et tombant en plis de froc jusqu'aux sandales monacales, les ceintures bourrées de croix et de couteaux, l'or des haillons, des bijoux, des drapeaux, des bannières, les rues sombres et tortueuses, où chaque maison montre, collée à ses grilles, des visages qui ne sourient pas, tout le fanatisme prêt à éclater, que l'on respire où qu'on aille, occupe et retient notre jeune prêtre. Il se jette dans la ville. Au couchant du soleil, il monte à la tour neuve. Il embrasse de là, du regard, les clochers, les dômes, la verdure noire des promenades et l'université qu'il parvint à situer dans la confusion des toits. Et puis, les jours suivants, sa fièvre tombe. Il se sent tout à coup seul et dépaysé, perdu. Après la douceur des pâtis, après la vie calme et familiale de Pouy et de Dax, le brusque changement. Que de tumulte et de vain tapage étouffant de si beaux silences. L'Espagne, sans doute, avant qu'il y entrât, l'avait déjà averti en voisine. Il s'attendait à toutes ces rudesses. Aussi n'est-ce pas de cette fougue extérieure qui lui est propre et de cette irritabilité toujours prompte à dégainer qu'il éprouve à présent une si pénible surprise. Mais bien à la manière imprévue et brutale dont se comprenaient à l'université les études théologiques. Là où il se figurait trouver gravité, réflexion, recueillement, sagesse et respect de la pensée d'autrui, courtoisie attentive jusque dans la controverse, il tombait dans une mêlée d'âpres discours dégénérant en disputes où les cris couvraient les paroles, d'où la raison était chassée comme à coups de fouet, où la violence éclatait dans les mots et même dans le geste y ajoutant l'odieux de la menace. Pour un peu les professeurs, divisés entre eux, en fussent venus à propos de la science moyenne et des décrets prédéterminants aux mains et aux cheveux. On argumentait en se montrant le poing. Pris d'horreur et de dégoût, Vincent vit qu'il s'était trompé et que là n'était pas son école. Cependant, s'il avait fermé ses livres pour n'obéir qu'aux leçons de son cœur, il fut resté quand même en ce pays, où, à défaut de l'enseignement spirituel désiré, il se voyait au moins bien placé pour étudier à fond les problèmes de la misère, d'une misère dont il ne se faisait jusqu'ici aucune idée, qu'il avait l'impression de découvrir. Déjà l'Espagne était en effet, et depuis toujours, le royaume de grande pauvreté et pouillerie, de souffrance horrible, où s'étalaient, au fer rouge du soleil et sous les résilles des mouches, des plaies et des hideurs dont le bon cordelier confondu s'affligeait. Mais doué d'un esprit de méthode auquel il asservissait tous ses actes, il sut, quoi qu'il lui en coûtât, ajourner sa pitié. Oui, pourquoi était-il de si loin venu en Aragon à ce Saragosse? Pour y secourir des indigents? Y soigner des malades? Non. Pour exceller en théologie, se perfectionner dans la doctrine religieuse, sur les choses divines? Voilà quel était le but de son voyage, sa première mission. La charité, le don de soi viendrait plus tard, et les pauvres n'y perdraient rien. Mais d'abord, finir ce qu'on a commencé. Cette rigueur de conduite, Vincent toujours se l'infligea, comme une discipline morale. Toujours il fut, sans regarder au lendemain, l'homme de la journée. Journalier de sa tâche, il aurait pu prendre pour devise « Je fais ma journée ». On le verra. C'est le saint le plus ferme et le plus accompli de l'âge quod agis. Qu'avait-il besoin d'ailleurs? Il s'en aperçoit à présent. D'aller chercher à l'étranger des vérités que son pays libéralement, cordialement, lui offrait à portée de la main.

et le voici rendu à Toulouse, où il se retrempe dans une atmosphère appropriée à ses désirs, où au bout de 7 ans de travail, il obtiendra le diplôme de bachelier, peut-être même, selon quelques-uns, celui de docteur. Mais l'argent de la paire de bœufs est vite parti à Saragosse. Celui que de temps à autre il reçoit de son père âgé, malade, et qui se prive, ne lui permet pas de parer aux exigences de la vie. Il donne donc des leçons. Les élèves affluent. Il peut désormais si bien suffire à lui-même qu'il renonce aux avantages que son père, en mourant, avait tenu à lui faire en vertu de son droit d'aînesse. Ayant ainsi, vis-à-vis de sa mère et de ses frères, allégé sa conscience et rempli plus que son devoir, libre en tout, maître avéré, il n'a plus qu'à passer le suprême examen. C'est en 1600, le 13 de septembre, qu'il est ordonné prêtre.

0: Un prêtre est aussi un pâtre. On n'a jamais été fixé sur le jour et le lieu où il dit sa première messe. Il semble que, par une exquise pudeur, il ait voulu qu'on l'ignorât. Pour être le plus près de Dieu, il écarte les hommes. Il se cache au sein de la nature, dans cette solitude où le ciel lui avait ouvert et fait lever les yeux. Et puis, on lui a ouï dire, nous rapporte Abélie, qu'à l'idée du divin mystère, il était saisi de terreur au point qu'il en tremblait, et que n'ayant pas le courage de célébrer sa messe publiquement, il choisit plutôt de la dire dans une chapelle retirée. Pensa-t-il alors à le faire au pays natal, dans les ruines de Notre-Dame de Buglose, ou sous la voûte du vieux chêne, au creux duquel il avait autrefois dressé un oratoire? Sans doute. Cependant, malgré l'unique douceur qu'ils évoquaient en lui, ces autels naïfs de son enfance étaient tout de même trop pauvres pour l'acte capital dont la grandeur l'étourdissait. Mais près de Bazé s'élevait, si l'on ose dire en parlant d'un aussi humble sanctuaire, une petite chapelle isolée, Notre-Dame de Grâce. Elle était difficile d'accès, au sommet d'une montagne et tapie comme prosternée, au milieu des bois qui la recouvraient. Cet éloignement à cette hauteur ne pouvait que plaire à Vincent de Paul. C'est là, si l'on en croit la tradition, qu'il offrit pour la première fois, de la façon qu'il voulait, le Saint-Sacrifice, en n'ayant pour l'assister qu'un prêtre et un servant, dont il pouvait même oublier la présence. Pas de monde en dehors de Dieu qui pour lui était le monde. Accompagnons-le maintenant de loin, tandis qu'il descend le sentier, que l'on montre encore et qu'il avait si souvent gravi pour aller à cette chapelle de Notre-Dame de Grâce. Il s'agit d'en prendre, après celui-là, un autre plus large et plus étendu, le grand chemin tracé pour sa destinée. Ici, dès le début de cette existence inouïe, où le romanesque, du choix le plus pur, abonde et se joue avec une espèce de prédilection, se place un incident resté mystérieux, qui n'a l'air de rien, et que pourtant on aurait tort de ne pas relever, parce qu'il montre la réserve admirable et même excessive du religieux à propos de sa personne, en même temps que sa modestie et sa répugnance aux honneurs. Il dut aller de Toulouse à Bordeaux. Pourquoi ? Pour une affaire, se borne-t-il à dire en une lettre prudente, qui requérait une grande dépense et qu'il eût été téméraire à lui de déclarer. Mais de certains propos échappés à un de ses amis, M. de Saint-Martin, on a déduit que ce voyage avait eu pour objet une entrevue avec le duc d'Épernon, ayant appelé Vincent, auriez-vous deviné cela, pour lui offrir un évêché. Évêque, lui déjà, c'est inouï. Quelle joie, quelle fierté. S'il eût vécu encore, on aurait ressenti son père, le vieux Landais dont les rêves n'étaient jamais allés au-delà de le voir prieur. Évêque. Et cependant, la chose en resta là. Sans chercher pour quelle raison, il est facile de conjecturer que, seul, le refus de celui à qui elle était proposée la fit échouer. Non. Il était heureusement écrit d'avance au grand livre de sainteté qu'on ne dirait jamais Monseigneur à Monsieur Vincent, qu'il ne porterait jamais la robe violette ni la pourpre cardinalis, auquel cependant tout lui eût donné droit. Des bas de soie et de couleur, à lui, allons donc. Des bas de laine grise. Pour crosse, un bâton. Après la houlette, au lieu de mitre et de chapeau rouge à gland, une calotte pas plus grande qu'une écuelle et qu'on eût dite taillée dans un ancien béret. Et toute sa vie, sur sa maigre échine en soutane, en ceinture, en manteau, en tout et pour tout, du noir, rien que du noir, le drap noir usé et râpé sous lequel il devra peiner, marcher et suer par tous les temps, sous tous les cieux, et boiter, souffler, vieillir et mourir, fagoté de noir comme un sacristain.
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Bonjour, quelle est la clé du bonheur? J'ai cherché dans les dernières découvertes en psychologie ce que les chercheurs disent sur ce qui nous donne vraiment une raison d'exister. Le docteur Frankl avait découvert que ce qui caractérisait vraiment un être humain était un désir profond de donner un sens à sa vie. Une première découverte récente enfonce le clou. Le cerveau humain paraît mieux fonctionner sur le plan psychologique quand il sait pourquoi il agit. C'est la fameuse allégorie des trois casseurs de cailloux dont l'un seulement sait qu'il travaille à bâtir une cathédrale. Cette allégorie introduit le facteur temps. Héritier d'un passé toujours révolu, nous n'habitons que le présent, mais nous sommes toujours tournés vers l'avenir. Le présent n'est qu'une étape vers l'avenir. La consultation frénétique des micro-vidéos le confirme. Elle nous pousse toujours plus loin. L'instant présent ne fait qu'enfler le désir de voir ce qui va se passer après. Mais une activité qui ne fait qu'alimenter sans autre but l'excitation de nos neurones nous laisse à l'arrivée un sentiment de vacuité. Le présent mérite toujours d'être une étape constructive de notre histoire. Les chercheurs en psychologie estiment que nous avons besoin de sentir que notre vie a une direction, qu'il existe des choses qui méritent d'être poursuivies, que nos actions de chaque jour s'inscrivent dans une réalité plus vaste. Ils affirment surtout que chacun a plus ou moins consciemment le désir profond d'être utile. Notre vie a besoin de sens au-delà de nous-mêmes. Autrement dit, une forme d'altruisme est consubstantielle à notre identité d'être humain. Nous voulons servir à la société. La conclusion d'un article anglo-saxon de 2025 concernant les interventions faites aux enfants va dans le même sens. Ils sont motivés quand on leur explique

que les actions ont un but, une cohérence et une signification. En 2026, une autre étude a montré que les jeunes qui ont un but dans l'existence sont nettement moins enclins à développer un syndrome dépressif. Qu'avoir un but dans la vie soit associé à une meilleure santé mentale, là aussi, on peut avoir l'impression d'enfoncer une porte ouverte. Chacun sait combien errer sans objectif est décourageant. Ce qui est plus prometteur et novateur est la découverte par d'autres chercheurs que certaines pratiques éducatives favorisent le sentiment qu'exister a du sens et peut avoir un but. Autrement dit, donner un sens à sa vie serait une compétence à acquérir. On peut rêver que le but de la vie devienne une matière d'enseignement diffusée dans toutes les écoles. Je précise qu'il ne s'agit pas forcément d'une grande vocation à proprement parler. Le but peut se décliner en objectif quotidien, aussi simple qu'exigeant. Être quelqu'un sur qui ses proches peuvent compter. Rendre son métier utile aux autres. Transmettre ce qu'on a appris. Créer de belles choses. Contribuer à préserver la nature. Être attentif à chaque rencontre, etc. La question du bonheur change alors de signification. Ce n'est plus qu'est-ce que je veux recevoir de la vie, mais qu'est-ce que j'aimerais apporter à la vie. Nous ne nous épanouissons donc pas dans l'individualisme, mais quand nous avons le sentiment de contribuer à la société pour rendre la vie des autres aimable. Quelle bonne nouvelle !

Sans prétention, sauf celle de vous faire sourire, voici quelques-unes des perles de ma collection sur les chiens. Dans la Bible, il n'est jamais question de chats, probablement parce que le peuple voisin, les Égyptiens, les avait idolâtrés. Et les chiens sont souvent présentés de façon négative, mais il y a parfois des passages où ils sont présentés de façon très avantageuse. Par exemple, dans le livre de Tobie, le chien de Tobie, ou bien dans la parabole du pauvre Lazare et du mauvais riche, les chiens viennent lécher les plaies du pauvre Lazare. Et puis il y a ce beau proverbe, un chien vivant vaut mieux qu'un lion mort. C'est une femme vétérinaire qui raconte ce fait. Elle avait été appelée dans une famille pour euthanasier un chien. Elle venait de faire la piqûre. Le petit de 7 ans caressait pour la dernière fois son chien et elle se demandait s'il saisissait bien ce qui était en train de se passer. Pendant que les adultes se posaient la question de savoir pourquoi les chiens vivent beaucoup moins longtemps que les humains. Et c'est le petit qui a répondu, « Moi, je sais pourquoi. »« Ah bon ? » ?»« Oui, les personnes viennent sur Terre pour apprendre à être bonnes, à être gentilles et tout. » Mais les chiens, eux, ils savent mieux que nous. Alors, il n'est pas question de dire que l'animal est meilleur que l'homme. Évidemment, il faut prendre cela avec poésie. Mais si un chien était votre professeur, eh bien, vous apprendriez à courir, à sauter dès que vos familiers arrivent à la maison. Vous ne manqueriez aucune occasion de partir en promenade. Vous humeriez l'air et vous sentiriez le vent. Les jours ensoleillés, vous resteriez allongé sur la pelouse. Vous accepteriez les câlins et les contacts humains volontiers. Vous préféreriez grogner plutôt que de mordre. Et puis surtout, quand quelqu'un n'est pas bien, vous choisiriez de rester près de lui, en silence, sans lui chercher des solutions, sans lui prodiguer de conseils, mais être là tout simplement pour le soutenir. Père Fabio, qui est un prêtre au Blas de Saint-Vincent de Paul dans ma paroisse, préparait ce soir-là des jeunes professionnels et des jeunes étudiants à un temps d'adoration du Saint-Sacrement. Il allait exposer l'ostensoire avec Jésus hostie à l'intérieur. Et il lui vient l'idée de leur dire qu'au fond, adorer, c'est comme le chien qui se tient devant son maître. Un chien de berger, par exemple, c'est fantastique. Il est là, il ne dort pas parce qu'il guette le moindre signal pour obéir tout de suite à son maître et le servir au mieux. Mais il est là, il savoure la présence de son maître. Il est fier d'être là, d'avoir été choisi pour se tenir en sa présence. Et voilà qu'un jeune professionnel lui dit malicieusement, « Père Fabio, moi, vous savez, quand je suis en adoration, j'attends aussi les croquettes. » Alors, nous avons le droit d'attendre les grâces du Seigneur, mais nous attendons d'abord le Seigneur en personne. La troisième histoire, j'espère que vous en savourerez l'autodérision. Il s'agit d'un curé de campagne qui entend la sonnerie de sa porte d'entrée retentir, il descend ouvrir et il se trouve devant un monsieur à la mine de déterré, très triste, qui lui dit « Monsieur le curé, est-ce que vous pourriez, s'il vous plaît, enterrer mon chien ?»« Enterrer votre chien ? Non, mais vous n'y pensez pas. Mais qu'est-ce qu'il faudra encore entendre ?» Allez voir les musulmans, tenez. Allez demander la même chose, vous verrez qu'est-ce qu'ils vous diront. Allez voir aussi les évangélistes, les protestants au bout de la rue, vous verrez qu'est-ce qu'ils vous diront à ce sujet. Mais le monsieur était tellement dans sa souffrance qu'il n'entendait pas. Et il dit machinalement, « Et vous pensez que pour l'enterrement d'un chien, 400 euros, ce serait suffisant ?»« Ah !» lui dit le prêtre, « Mais vous ne m'aviez pas dit que votre chien était catholique ?» Quatrième histoire ne se passerait probablement pas aujourd'hui, vu les normes. Elle s'est passée dans une clinique privée. Ce matin-là, un médecin faisait le tour de ses patients et il se trouve dans une chambre dont il sait que la malade est en fin de vie, mais elle a encore toute sa conscience. Et cette malade, à sa grande surprise, lui prend la main
et lui dit d'une voix angoissée, « Docteur, qu'est-ce qu'il y a de l'autre côté ? À quoi ça ressemble de l'autre côté ? Dites-moi, docteur. » Il a été tellement surpris, abasourdi, qu'il n'a pas su répondre, rien ne lui est venu à l'esprit. Il s'est dégagé de l'emprise de cette personne, lâchement, et il s'est retourné pour aller vers la porte d'entrée. Ce qu'il ne savait pas, c'est que ce jour-là, son chien l'avait suivi et avait trompé la surveillance de l'accueil, et il se trouvait précisément là, derrière la porte. Quand il a ouvert, évidemment, le chien lui a fait la fête. Alors il s'est tourné vers la personne et lui a dit « Je vous présente mes excuses, je n'ai pas su quoi vous répondre, mais je crois que mon chien vient de vous donner la réponse. Il n'était jamais venu dans cette chambre, donc il aurait été incapable de dire la couleur des murs, la disposition du lavabo, de l'armoire, ni qu'il allait vous trouver vous, mais il était sûr d'une chose, et c'est ce qui faisait sa joie, c'est qu'il allait me trouver moi son maître. Je peux vous dire et vous assurer que nous trouverons notre maître et notre seigneur. » Décidément, oui, un chien vivant vaut mieux qu'un lion mort.

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1: Le récit de l'évangélisation des îles anglo-saxonnes provient des écrits de Bède, le Vénérable, célèbre auteur de l'histoire ecclésiastique du peuple anglais, reconnu docteur de l'Église par Léon XIII et seul anglais que l'italien Dante place au paradis dans sa Divine Comédie. Dans cet épisode de Risque de l'Histoire, Alban Gauthier, professeur d'histoire médiévale à l'université de Caen-Normandie, et Jacques Elfassi, professeur de langue et littérature latine à l'université de Lorraine, relatent le développement du christianisme en Angleterre. Plongeons dans cette histoire passionnante tout de suite avec Christophe Dickès.
2: Chers auditeurs, chers téléspectateurs, bonjour, bonjour à toutes et à tous et merci pour votre fidélité à votre émission Au risque de l'histoire. Alors aujourd'hui, je vous propose de traverser la Manche et de vous emmener aux sources de la foi chrétienne en Angleterre. Quand et comment le christianisme s'est-il développé dans les îles anglo-saxonnes? Vous connaissez peut-être la figure d'Augustin de Canterbury, envoyé par le pape Grégoire le Grand. Nous sommes à la fin du VIe siècle. Augustin embarque sur une plage au nord de la France, dans l'actuel Ardelot, direction le Kent. À cette occasion, quel rôle alors jouent roi et reine dans le mouvement de conversion? Pourquoi aussi deux traditions chrétiennes se concurrencent et s'opposent violemment, celle insulaire des moines irlandais et celle continentale de la romanité? Enfin, comment paradoxalement ces anglo-saxons nouvellement évangélisés deviendront à leur tour missionnaire sur le continent? Autant de questions que je vais avoir le plaisir de poser à mes deux invités. Alban Gauthier, bonjour.
3: Bonjour.
2: Merci d'avoir répondu à notre invitation. Vous êtes professeur d'histoire médiévale à l'université de Caen, Normandie. Vous êtes un grand spécialiste de l'histoire de l'Angleterre et de l'Europe du Nord au haut Moyen-Âge. Vous venez d'éditer dans la collection La Roue à Livres des belles lettres écrites sur les saints et les églises du nord de l'Angleterre. Et vous avez publié également Le Roi Arthur aux presses universitaires France. Jacques Elfassi, bonjour.
4: Bonjour.
2: Merci aussi d'avoir répondu à notre invitation. Vous êtes non pas professeur d'histoire, mais professeur de langue. Une fois n'est pas coutume, nous recevons un latin.

0: Denis, professeur de langue et littérature latine à l'Université de Lorraine. Si je vous ai invité, c'est parce que vous avez publié, sous la direction d'Olivier Servignac, donc l'histoire ecclésiastique du peuple anglais, avec d'autres auteurs, notamment Florence Bourgne. C'est un livre aussi, là aussi, qui évoque la christianisation du peuple anglais. C'est une édition de textes, donc l'édition des textes de Bède le Vénérable. Alors justement, on va commencer par Bède le Vénérable. En quelques mots, Alban Gauthier, qui est ce Bède le Vénérable et qu'est-ce qu'il nous dit sur cette période que l'on dit obscure, et pourtant on a cet intellectuel qui est essentiel dans la connaissance du christianisme anglais?
1: Alors je dirais que Bède est probablement l'un des plus grands savants de la période qui suit la fin de l'Empire romain.
0: Oui.
1: Dans les 4 ou 5 siècles qui suivent la fin de l'Empire romain, Bède, il a vécu entre les années, début des années 670, on n'a pas sa date de naissance exacte. Il est mort le 26 mai 735, pour être précis. C'est un immense savant. C'est un immense savant dans toutes les disciplines. Évidemment, un auteur d'histoire. Il est surtout connu pour ça aujourd'hui. Il a écrit l'histoire ecclésiastique du peuple anglais, dont Jacques a participé à la traduction. Mais il a écrit de nombreuses autres choses, des ouvrages scientifiques. Et surtout, c'est un immense commentateur de la Bible. Il nous a laissé une liste de ses propres œuvres, plus d'une trentaine d'œuvres. À peu près la moitié de ses œuvres, ce sont des commentaires de livres bibliques.
0: Oui.
1: En latin. Bien sûr, c'est un auteur qui écrivait en latin.
0: Alors vous avez donc publié les écrits sur les saints et les églises du nord de l'Angleterre. Nous allons évoluer bien évidemment au sud de l'Angleterre tout d'abord, mais nous allons voir que le nord de l'Angleterre, ce qu'on appelle la Northumbrie, est essentiel. Et Bède le Vénérable a vécu dans un monastère, parce qu'en fait il n'a absolument pas ou quasiment pas voyagé.
1: Vers l'âge de 6 ans, il a été donné par sa famille à ce monastère de Jarrow. Donc, c'est ce qu'on appelle un oblat,
0: oui.
1: Quelqu'un qui est donné à l'Église par sa famille. Il y a été éduqué, il y est devenu un grand savant, il y est devenu diacre, puis prêtre, maître d'école du monastère, c'est aussi un enseignant. Et il y a vécu toute sa vie. Il est peut-être parti 4 ou 5 fois de son monastère pour faire des trajets de faible distance. On pense que l'endroit le plus loin où il est allé, c'est à York, qui est à 130 km au sud.
0: Oui.
1: Voilà. Et il a peu évolué en dehors de cette région qui est ce qu'on appelle la Northumbrie à l'époque, c'est-à-dire un royaume qui se situait de part et d'autre du mur d'Adrien que les Romains avaient construit de l'est à l'ouest de l'île de Bretagne.
0: On va revoir le mur d'Adrien sur la carte. Jacques Elfassi, vous avez publié, vous, l'histoire ecclésiastique. C'est une œuvre évidemment majeure pour la connaissance de cette époque et des premiers siècles du christianisme anglais.
2: Oui. Oui, effectivement, c'est même sur beaucoup d'aspects, sur beaucoup de points historiques, pratiquement notre seule source. On a très peu de sources sur le christianisme, alors avant l'arrivée des anglo-saxons, on en a très très peu, et même après l'arrivée des anglo-saxons, on a très peu de sources. Voilà, donc c'est vrai que... C'est ce qui crée parfois pour les historiens actuels qui aiment bien avoir plusieurs sources à comparer. L'immense poids de Bède le Vénérable et en plus son talent, parce que non seulement c'est sans doute une des, pour beaucoup de points c'est une des seules sources, mais en plus c'est quelqu'un qui a beaucoup de talent, qui s'est arrangé histoire, composé tout simplement. Ouais. C'est un grand écrivain aussi, vous l'avez dit tout à l'heure, je suis latiniste c'est un très très grand écrivain. L'histoire ecclésiastique peut être lue non seulement comme source, mais même peut être lue pour elle-même.
0: Alors nous avons montré à l'écran cette histoire ecclésiastique, c'est un livre en 2 tomes, paru également aux Belles Lettres.
2: Voilà. Voilà, alors Deux Tomes, c'est l'édition, l'éditeur moderne qui a choisi, pour des raisons de commodité, de faire Deux Tomes, hein, mais oui. C'est 5 livres. Hein, voilà. Oui. C'est un ouvrage en 5 livres.
0: Alors, c'est un docteur de l'Église, il a été déclaré comme tel par Léon XIII en 1899, ce qui est très tardif, mais alors, en préparant cette émission, j'ai vu qu'aussi, Bède, c'est le seul Anglais que Dante place au paradis dans sa Divine Comédie. Cela dit tout, au fond, de son rayonnement au Moyen-Âge ?
1: Ça dit beaucoup de choses, dans le sens où, effectivement, Bède, le talent de Bède, la qualité de son travail, la qualité aussi de sa spiritualité, ont été reconnus par la suite, à l'époque carolingienne sur le continent, pendant tout le XIe, XIIe siècle, on continue à copier l'histoire ecclésiastique de Bède. Il ne faut pas oublier que l'histoire ecclésiastique est l'une des œuvres du Haut Moyen-Âge, une des œuvres latines du début du Moyen-Âge, dont on conserve le plus de manuscrits. On a plus d'une, pratiquement une centaine de manuscrits, me semble-t-il, même plus, 150 ou quelque chose comme...
2: Je crois que c'est 172, enfin peu importe le chiffre exact, de toute façon on peut en découvrir. Oui. Mais voilà.
0: Ce qui est rare pour un texte médiéval.
1: Surtout pour un texte de cette ampleur. Voilà. Oui. C'est 5 livres et c'est un texte monumental. Un texte latin qui n'est pas les évangiles, qui n'est pas la règle de saint Benoît, vous voyez, des textes fondamentaux, c'est pas les... on n'est pas dans des textes qui sont fondateurs du christianisme. Un texte produit au Moyen-Âge en latin de cette ampleur, il n'y en a pas beaucoup dont on a autant de manuscrits, en particulier un texte qui vient de ce qui était perçu à l'époque comme une sorte de bout du monde. Hein. Le nord de l'Angleterre, c'est pas le centre de la chrétienté méditerranéenne, c'est pas Rome. Voilà. Oui. On est loin. Et les Anglais eux-mêmes, à cette époque, se sentent comme un peu sur... au bord du monde, d'une certaine manière, au bord du monde, même si les gens du Moyen-Âge savaient que la Terre était ronde.
0: Contrairement à l'idée reçue, on le répète beaucoup. Alors, je voulais commencer cette émission avec Bède le Vénérable, parce que il n'y aurait pas eu d'émission, finalement, sans Bède le Vénérable. Je souhaiterais que nous plongions donc l'histoire du christianisme et des premiers siècles. C'est que l'histoire du christianisme des premiers siècles est d'abord et avant tout celle des martyrs. Est-ce que l'on connaît le premier martyr chrétien d'Angleterre ? Est-ce qu'il existe, par exemple, un épisode équivalent à celui des martyrs de Lyon ?
1: Il y a Saint Alban.
2: Oui.
1: Donc, je ne peux pas ne pas... en parler, évidemment.
0: Vous aviez une vocation dès le début.
1: Pas du tout, en fait.
0: Il n'y a pas de lien de cause à effet.
1: Je n'ai pas été programmé pour travailler sur l'histoire de l'Angleterre, vous voyez. Mais effectivement, le proto-martyr...
0: Le premier martyr.
1: De la Grande-Bretagne, c'est Saint Alban. Alors, évidemment, comme tous ces martyrs anciens du 3e, 4e, début du 4e siècle, on n'est pas tout à fait sûr à 100% de l'existence historique, réelle. C'est pas comme pour les martyrs de Lyon, pour le coup. On n'a pas de texte d'époque romaine qui mentionne Saint Alban. Il y a une passion de Saint Alban, un récit de son martyr, qui date probablement du 5e siècle, de la fin du 5e siècle, qui a été ensuite repris par d'autres auteurs, dont Bède.
0: Donc lui, il a vécu au 3e siècle.
1: Alors il aurait été martyrisé sous Dioclétien. Donc à la charnière du 3e et du 4e siècle, dans la grande persécution de Dioclétien. Et c'est un habitant de la ville de Saint-Alban, aujourd'hui St. Albans, Verulamium à l'époque romaine, juste au nord de Londres, un habitant de cette ville qui héberge un prêtre persécuté, qui l'accueille chez lui, qui le cache, et ce prêtre le convertit. Et quand les soldats romains viennent chercher ce prêtre, Alban se livre à la place du prêtre, et il est martyrisé. Et c'est intéressant parce que c'est un saint un saint martyr vénéré depuis très longtemps qui n'a jamais été baptisé.
0: Ah oui.
1: Dans les plus anciennes passions, il n'est pas baptisé, c'est son propre sang, nous dit la passion, qui le baptise. Voilà, c'est son martyr qui fait de lui un membre de l'Église.
0: Alors au début du IVe siècle, il y a la fameuse conversion de Constantin. Est-ce que la conversion de Constantin change le christianisme en Angleterre?
2: Ben, je voudrais revenir tout petit peu sur la sur le martyr de Saint Alban pour dire que au IIIe siècle, Saint Alban, c'est pratiquement l'unique nom qu'on connaît. En fait, on connaît trois noms en tout et pour tout de l'Église de la Grande-Bretagne au IIIe siècle. Donc il y a Alban, et puis il y a deux obscurs martyrs gallois qu'on ne connaît que de nom. Il y en a un qui s'appelle Aaron et Julius. Donc ils sont martyrs, on ne connaît que leur nom et le fait qu'ils soient martyrs à Caer Léon. Trois noms seulement. C'est, voilà, on ne connaît rien d'autre. Et donc... Alors le fait que l'Empire devienne chrétien à partir du IVe siècle, on peut penser qu'il y a eu en Bretagne la même évolution que dans les autres régions de l'Empire, mais là aussi, on a très très peu de documents, en fait. Donc,
1: on a une liste où on sait qu'il y a des évêques à Londres, à York...
2: Oui, en 314, là, au Concile d'Arles.
1: Voilà, au Concile d'Arles en 314.
2: Lincoln, je crois.
1: Et à Lincoln, je crois que c'est Lincoln, hein, voilà, c'est ouais. Ça. Donc, trois évêques, on n'a même pas leur nom, hein, si je me souviens bien.
2: Je crois qu'on a leur nom, je ne connais pas.
1: Et si on a des noms, on n'a que ça, quoi.
2: Oui, voilà. Ouais.
1: On a très peu de choses. Constantin lui-même est devenu empereur à York. C'est là qu'il a été proclamé empereur, mais il n'était pas encore chrétien à ce moment-là.
0: Alors, on va montrer exactement où se situe York sur la carte, parce que voilà. c'est important.
1: Alors, au Moyen-Âge, York, c'est vraiment la capitale du Nord.
0: Oui. Hein,
1: voilà. C'est la capitale du Nord de l'Angleterre.
2: Et sous l'Empire romain, c'est un grand camp militaire. Hein, donc, Constantin a été proclamé empereur par ses soldats, parce qu'il se trouvait à York au moment de la mort de son père. Voilà.
0: Toute la partie au sud du mur d'Adrien devient peu à peu chrétienne, on va dire, comme... progressivement, hein, c'est pas du jour au lendemain, absolument pas, il faudra plus d'un siècle, deux siècles, et tout ce qui est au nord du mur d'Adrien reste dans le paganisme.
1: Le problème, c'est que, en gros, entre 400 et 600, dans l'ensemble de la Grande-Bretagne, nous n'avons pratiquement aucun texte.
0: Ouais.
1: Voilà. Il y a un auteur, un seul, qui écrit pendant cette période, et on ne sait pas exactement quand pendant cette période, c'est Gildas, qui aujourd'hui est vénéré en Bretagne à Saint-Gildas de Ruys, mais qui était probablement pas du tout originaire de Bretagne armoricaine, c'était un breton au sens de Grande-Bretagne. C'est le seul auteur qui nous ait laissé une œuvre entre 400 et 600 dans toute la Grande-Bretagne. Donc en fait... cette conversation, on va souvent vous dire, on n'est pas sûr. On a peut-être un nom ici, on a peut-être une date qui apparaît dans un document qui vient de Rome, qui vient de Constantinople, qui vient d'Arles. Voilà. C'est un travail de reconstitution à partir d'une documentation qui est très fragmentaire.
0: Jacques Elfassi.
2: Oui. Ce qui est frappant chez Gildas, pour reparler de Gildas, c'est que Gildas ne parle pas du paganisme, il parle des évêques. Alors son ouvrage est un ouvrage qui dénonce les abus de son époque, les abus des aristocrates, etc. Et il parle des évêques, et à aucun moment il ne parle du paganisme. Donc c'est vrai que si on date, je crois qu'on date généralement du 6e siècle, Gildas, si on date du 6e siècle, ça veut dire que à son époque, tel que ça semble apparaître en arrière-plan de son œuvre...
0: Ce n'est pas une question.
2: Ce n'est pas une question, et la Bretagne semble christianisée.
0: Ouais.
2: Voilà, donc on ne peut pas citer de nom, on ne peut pas citer d'évêque, on ne peut pas citer de... Mais on a quand même l'impression d'un pays qui est bien, bien christianisé. Voilà.
0: Alors, dans les sources, je crois qu'on mentionne des évêques anglais, en tous les cas des évêques de Bretagne romaine, puisqu'on parlait de la Bretagne romaine, au Concile d'Arles en 314.
1: Voilà, il y en a trois qui sont connus, plus un prêtre.
0: Oui.
1: Quatre.
0: Donc c'est un concile important, c'est le Concile d'Arles.
1: C'est un concile important, effectivement, qui réunit des évêques de tout l'ouest de l'Empire romain, hein, de toutes les provinces occidentales de l'Empire romain. C'est un concile qui a lieu peu de temps après que Constantin et Licinius ont rendu, ont autorisé le culte chrétien dans l'Empire, ce qu'on appelle parfois l'édit de Milan, hein, oui. C'est juste après. Il s'agit pour l'Église qui vient de traverser une longue persécution de se remettre en ordre de marche dans l'ouest de l'Empire. Et là, ce jour-là, à Arles, il y avait quatre prélats, trois évêques et un prêtre, venus de l'île de Bretagne.
0: Mais on ne sait absolument pas s'ils sont intervenus.
1: On sait très peu de choses.
2: J'ai relu. Alors, les auditeurs qui voudraient avoir accès au Concile d'Arles, les actes du Concile d'Arles sont publiés dans le volume de sources chrétiennes qui s'appelle Concile gaulois du IVe siècle. Hein. Donc j'ai relu, je me suis amusé à relire, cette semaine, c'est pas très long, hein, c'est court, à relire les actes. En fait, vous avez juste les actes et les souscriptions. Donc c'est dans les souscriptions qu'on a le nom des évêques anglais. Mais voilà, on ne sait absolument pas la teneur des débats, ouais. S'il y a des gens qui sont opposés à quoi que ce soit, ou voilà, on n'en sait pas plus.
1: Oui. Et ce qui s'est passé, c'est que désormais l'Église chrétienne étant non seulement autorisée, mais même soutenue par le pouvoir impérial, eh bien effectivement le christianisme s'est diffusé dans toutes les provinces de l'Occident, notamment dans les provinces de l'île de Bretagne, et les ecclésiastiques bretons se sont mis à leur tour à encourager, à diffuser le christianisme. C'est dans ce cadre-là, par exemple, que Saint Patrick part depuis la Bretagne pour évangéliser l'Irlande. Ça, c'est un épisode qui est beaucoup plus connu, qui est beaucoup plus diffusé. Aujourd'hui, chaque année, au mois de mars, on fête la Saint Patrick dans toutes les communautés irlandaises du monde.
0: Nous sommes en quel siècle ?
1: Cinquième, probablement, siècle. Fin quatrième, cinquième, c'est très difficile à dater, Saint-Patrick aussi, parce qu'en fait, le problème, c'est qu'on a souvent des textes qui sont beaucoup plus tardifs, qui ont été écrits au septième, au huitième siècle, des textes comme celui de Bède.
0: Oui.
1: Les vies de Saint-Patrick, elles datent du septième siècle. Et donc, on a des textes qui sont plus tardifs, qui souvent ne donnent pas beaucoup de détails chronologiques. Bède lui-même, quand il évoque cette période-là, il est très prudent sur la chronologie, alors que c'est un excellent praticien de la chronologie, Bède. Il sait très bien faire, il sait caler toutes les dates par rapport à notre calendrier. En fait, c'est lui qui est le premier historien à utiliser le calendrier depuis l'incarnation du Christ, le calendrier qu'on utilise encore couramment aujourd'hui. Bède est le premier à l'utiliser de manière systématique, à recalculer toutes ses datations dans ce calendrier.
0: Ouais.
1: Et il le fait très bien, il est très talentueux pour faire ça. Mais dès qu'on touche à la période qui va, en gros, de 400 à 600, il est très prudent. Mmh. Il donne pratiquement aucune date. Pourquoi est-ce qu'il donne aucune date ? C'est parce qu'aujourd'hui encore, en fait, on ne les connaît pas, les dates.
0: Alors, il y a un autre nom, qui est un nom extrêmement important, parce qu'on en parle encore aujourd'hui. Le pape François a évoqué le pélagianisme. Le pélagianisme, c'est une hérésie du 5e siècle, du nom du moine Pélage, qui est originaire des îles britanniques et qui répand une hérésie qui niait le péché originel et la nécessité de la grâce divine. C'est un moment important aussi de l'histoire dogmatique du christianisme. Est-ce que, un peu paradoxalement, l'Angleterre, ou en tous les cas ce qu'on appellera plus tard l'Angleterre, ne va pas se distinguer par cette hérésie ? Est-ce qu'on sait si Pélage avait une influence en Angleterre d'abord, ou il avait une influence à Rome, ou de manière générale en Occident ?
1: Alors, Pélage était originaire de Grande-Bretagne,
0: oui.
1: Mais il s'est très vite installé à Rome, et c'est à Rome qu'il a mené qu'il a prêché, en fait, et qu'il est devenu une sorte de maître à penser pour un ensemble de Romains de l'élite, hein, de l'élite sociale romaine. C'est quelqu'un qui, je vais simplifier à très grands traits sa doctrine, mais c'est quelqu'un qui disait que, en faisant beaucoup d'efforts, mais il faut en faire beaucoup, hein, en étant extrêmement vertueux, on peut ne pas pécher. Voilà. Je simplifie hein, les choses.
2: Oui, mais... non, mais c'est ça.
1: Et donc, enfin, en ne péchant pas, on peut être sauvé. Mm-hmm. Voilà. Et donc, en suivant l'exemple du Christ, en suivant l'exemple des saints, mais saint Augustin, pas saint Augustin de Canterbury, mm-hmm. mais saint Augustin d'Hippone, hein, le grand saint ouais, Augustin, des environs de 400, hein, s'est insurgé contre cette doctrine qui, à ses yeux, niait l'intérêt, l'utilité, l'efficacité de la grâce divine, et même d'une certaine manière du sacrifice du Christ, qui ne servait plus à rien, puisque avec ses petits bras musclés, si j'ose dire, on peut faire beaucoup d'efforts, et aller au paradis. Mmh. Et ça, pour Augustin, c'était une hérésie.
2: Oui, alors le pélagianisme donc, a eu effectivement un rôle très très important dans l'histoire de l'Église, hein, puisque ça a obligé Augustin à repréciser la doctrine de la grâce, du péché originel, du baptême, etc. Par exemple, le baptême des premiers-nés, enfin des nouveaux-nés. Donc c'est très important dans l'histoire de l'Église universelle, et encore jusqu'au XVIIe siècle, avec la cruelle janséniste, etc. Pour l'histoire de l'Angleterre, hein, qui est le sujet d'aujourd'hui, finalement, Alban l'a dit, hein, Pélage a prêché sa doctrine à Rome, ensuite il est allé en Afrique du Nord, il est allé en Orient. Alors il y a quand même deux liens avec l'Angleterre. D'abord, on sait que certains pélagiens se sont trouvés en Angleterre au 5e siècle, puisque Germain d'Auxerre a même dû aller en Angleterre pour...
3: Saint-Germain.
2: Saint-Germain, voilà. Saint-Germain d'Auxerre a dû aller en Angleterre pour éliminer ces petits noyaux pélagiens. Et puis l'autre chose importante, c'est que à partir du moment où Pélage était breton, et on le sait là parce qu'on a plusieurs sources concordantes qui le disent, hein, quelque part il va être associé aux Bretons, et Bède le Vénérable en particulier, qui n'est pas très favorable aux Bretons, voilà, il est plutôt favorable, aux Anglo-Saxons, et ben il ne s'est pas privé de le rappeler. Mmh. Voilà. Et vous-même, vous posez la question, hein, c'est vrai que dans cette histoire de l'Église bretonne où on connaît finalement très peu de noms, et ben l'un des rares noms
3: que l'on connaît,
2: et ouais. En plus c'est un nom important, oui. C'est Pélage. Voilà. Mmh. Donc, de manière paradoxale, Pélage reste associé.
0: Alors, on va refermer la parenthèse Pélage et on va revenir à la chronologie. Il y a des invasions barbares et la Grande-Bretagne est touchée par les invasions barbares. Et d'ailleurs, ce sont les barbares, au même titre que les Francs ont donné le nom, voilà ce que sera plus tard la France, eh bien les Angles, les Saxons, les Jutes, au 5e et 6e siècle, jouent un rôle. Quelles sont les conséquences pour le christianisme quelles sont les conséquences des invasions pour le christianisme?
1: Alors, dans un premier temps, l'État romain s'est effondré en Grande-Bretagne, vers 410, et dans les premières décennies, il semble que le christianisme reste présent, l'Église, les structures ecclésiastiques restent présentes. Quand Saint-Germain d'Auxerre vient en Grande-Bretagne vers 430, il trouve des évêques, il trouve une élite aristocratique chrétienne, des cultes de martyrs, le culte de Saint-Alban, entre autres. C'est encore en place vers 430-440, ça existe encore. Et puis, alors là aussi, la chronologie est très difficile à préciser, mais en gros, au cours du 5e siècle, plusieurs régions de l'Est et du Sud des anciennes provinces romaines de Bretagne ont été conquises, ont été... des gens venus de Germanie ont pris le contrôle de ces régions-là et s'y sont installés. Et on voit apparaître au 6e siècle des royaumes. des royaumes dont les rois expliquent que leur famille vient de ce qui est aujourd'hui l'Allemagne et le Danemark. Et ces rois ne sont pas chrétiens. C'est-à-dire qu'en gros, en l'espace d'une centaine d'années, entre le milieu du 5e et le milieu du 6e siècle, par des processus extrêmement complexes, difficiles,

0: qui ont fait l'objet de beaucoup de débats, les élites dirigeantes, qui étaient chrétiennes, ont été et qui étaient de langue et de culture latine, ont été remplacées par des élites dirigeantes qui ne sont plus chrétiennes, qui ont des cultes traditionnels germaniques, et qui sont de langue et de culture germanique, qui parlent une langue qu'on appelle le vieil anglais, qui est l'ancêtre de l'anglais moderne. Donc, pour le reste de la population, qu'est-ce qu'il en était ? Est-ce que des communautés chrétiennes ont continué à exister ? C'est très difficile à dire, parce qu'en fait, il y a deux questions auxquelles on a du mal à répondre. Jusqu'à quel point le christianisme était fermement implanté dans la population ? Est-ce que ça n'était pas une mince élite qui était christianisée à l'époque romaine ?
1: Oui.
0: Et qui a été balayée ? Ou bien au contraire, et deuxième question pour laquelle on n'a pas de réponse non plus, que croyait, que pratiquait la paysannerie au VIe siècle en Angleterre ? On ne le sait pas. La paysannerie, c'était l'immense majorité de la population. Mais pour les populations que l'on connaît, pour lesquelles on a des renseignements, on peut dire que dans tout le sud, l'est et même le centre de l'île de Grande-Bretagne, ce qui va devenir l'Angleterre, cette élite dirigeante chrétienne a été remplacée par une élite dirigeante non chrétienne, païenne.
1: Laquelle facile ?
2: Non, bah peut-être, je pense que nos auditeurs qui connaissent bien, connaissent un petit peu l'histoire de France, bon, quand on parle de conversion, on pense à Clovis, c'est une situation tout à fait différente, hein, voyez, en Angleterre, c'est-à-dire que en Gaule, là, les peuples germaniques, notamment le peuple franc, étaient très minoritaires. Donc la population dominante, largement dominante, c'est la population gallo-romaine, et d'autre part, la Gaule était restée très majoritairement catholique, avec un maillage territorial, notamment des évêchés, des paroisses. La situation en Angleterre est totalement différente. Alors, il est possible, effectivement, mais peut-être sur plusieurs générations, ce christianisme a périclité, il s'est dilué. Mais effectivement, quand Augustin de Canterbury arrive donc en Angleterre, on peut dire que l'Angleterre est païenne. Enfin,
0: Au bout de 400 ans, le processus est achevé.
2: Est achevé. Donc on n'a pas C'est une situation.
0: Augustin trouve dans le Kent. Par exemple, il y a quelques...
1: Alors, Augustin, je vais rappeler...
0: Augustin de Canterbury. Donc, envoyé par le pape Grégoire le Grand.
1: Nous sommes à la fin du VIe siècle.
0: Voilà. Oui, parce qu'il y a deux Augustins dans l'affaire, voilà. Être compliqué. Donc, Augustin de Canterbury, qui est un moine romain, qui est consacré évêque, pour convertir les Angles, c'est-à-dire ces populations germaniques qui vivent dans ce qui est en train de devenir l'Angleterre, la terre des Angles. Et Augustin nous dit, il écrit à Grégoire le Grand, au pape, et il lui dit, voilà, j'ai trouvé un culte d'un martyr qui s'appelle Saint Sixte. Je ne sais pas ce que c'est que ce culte, je ne sais pas qui c'est ce martyr. Envoyez-moi des reliques du pape Saint Sixte. Je les installerai dans l'église en question, comme ça, les gens iront prier sur les reliques d'un vrai martyr. C'est la trace de la survivance, peut-être ici ou là, mais de manière très dispersée. L'archéologie l'a aussi suggéré à certains endroits, comme à Saint-Alban, la survivance ici ou là de quelques cultes, de quelques églises, mais c'est ultra minoritaire.
1: Est-ce qu'il y a malgré tout, en préparant l'émission, je voyais qu'il y avait une distinction entre l'Est et l'Ouest. Est-ce qu'à l'Ouest de l'Angleterre, il y a davantage cette survivance que vous évoquiez, et même un centre spirituel dont on n'a pas parlé encore, et Dieu sait s'il est important pour la suite de l'émission, c'est l'île de Iona. L'île de Iona se situe à l'ouest de l'Écosse, et c'est une toute petite île.
0: Alors oui, la frange ouest de la Grande-Bretagne, mais ce n'est pas l'Angleterre pour le coup, c'est le Pays de Galles, est resté chrétien. C'est-à-dire que le Pays de Galles n'a pas été concerné par les invasions anglo-saxonnes, par cette prise de contrôle par des gens qui n'étaient pas chrétiens, et donc les pouvoirs sont restés des pouvoirs chrétiens.
1: Oui.
0: Le réseau d'évêchés a continué à exister. Il y a eu des monastères et ces gens-là ont converti les Irlandais. Et les Irlandais eux-mêmes, à leur tour, sont allés implanter des églises dans tout le nord de la Grande-Bretagne actuelle, c'est-à-dire ce qui est aujourd'hui l'Écosse. Et vous avez parlé de ce grand centre spirituel qui est Iona, donc qui est sur une petite île près des côtes.
1: On doit dire Iona, on ne dit pas Iona.
0: Iona, Iona, voilà. Mais on peut dire Iona, c'est pas grave.
1: Hein, oui.
0: On a le droit. Hein. Donc cette île d'Iona, elle est située au large des côtes de l'ouest de l'Écosse. Hein, c'est une toute petite île dans laquelle Saint Columba a fondé en 565 un monastère qui a eu ensuite un immense rayonnement. Voilà. Mais effectivement, les Gallois, que Bède appelle les Bretons parce que ce sont les habitants de l'île de Bretagne, les habitants originels de l'île de Bretagne, les Gallois, les Irlandais, les Pictes dans le nord, ont peu à peu adopté le christianisme ont mis en place un réseau de pouvoirs laïcs chrétiens et un réseau d'églises, d'évêchés,
1: dès lors, de monastères. Jacques Elfassi, est-ce qu'on peut comparer en conséquence le processus que l'on voit à la fin du 6e, 7e siècle comme le processus que l'on a vu avec les Francs et la conversion de Clovis? Il y a cette reine, notamment Berthe, qui joue un rôle essentiel dans l'accueil d'Augustin de Canterbury.
2: Oui, alors, est-ce que Berthe joue un rôle si essentiel que ça? Dans le récit de Bède, en tout cas, non. Dans le récit de Bède, son rôle...
1: C'est pas une Clotilde?
2: Non.
1: C'est pas une
2: Clotilde. Voilà, c'est pas une Clotilde. Donc, Berthe était la fille du roi mérovingien Charibert. Donc Charibert, c'est un roi qui avait un royaume, alors on dit toujours le royaume de Paris, puisque sa capitale était Paris, mais en fait, c'est son royaume allait de l'Aquitaine jusqu'à la Normandie. Donc Normandie, c'est en face du Kent, hein, c'est pour ça que j'en parle. S'il y a eu une alliance matrimoniale donc entre Ethelbert, le roi du Kent, et puis ce royaume mérovingien, alors avec dans l'idée peut-être de la part d'Ethelbert de s'ouvrir à un royaume puissant, et dans l'idée de la part de Charibert d'assurer peut-être une petite autorité sur ce royaume de l'autre côté de la Manche. Donc voilà, il y a eu une alliance matrimoniale. Il est possible que, dans le secret des alcôves, Berthe ait suggéré à son mari que le christianisme était une
1: religion d'avenir.
2: Une religion d'avenir. Mais, en tout cas, dans le récit de Bède, Berthe ne joue aucun rôle. Et il y a même un indice qui semble indiquer quand même que son rôle a été relativement faible. C'est que Berthe était accompagnée d'un chapelain, elle était accompagnée d'un évêque, l'évêque Luthard. Et quand Ethelbert se fait baptiser, eh bien, il aurait pu se faire baptiser par Luthard, hein, qui était sur place, qui était le chapelain de sa femme. Eh bien, précisément, il choisit de ne pas se faire baptiser par Luthard. Alors, pourquoi ne se fait-il pas baptiser par Luthard? Probablement pour des raisons politiques, parce que se faire baptiser par un évêque mérovingien, ça aurait été une manière d'afficher une certaine dépendance à l'égard du royaume mérovingien. Mais en tout cas, le simple fait qu'il ne se soit pas fait baptiser par Luthard suggère quand même que Berthe n'a pas eu un très grand rôle. Et dans le récit de Bède, en tout cas, elle ne joue aucun rôle. Hein. Ceux qui jouent un rôle, donc on en a parlé tout à l'heure et on en parlera beaucoup, je pense, c'est Augustin de Canterbury et ses compagnons.
1: Alors justement, voilà, Augustin est consacré premier archevêque de Canterbury. Grégoire le Grand, donc le pape à la charnière du 6e, 7e siècle, envoie à Augustin des instructions extrêmement précises sur l'évangélisation.
0: Oui, à Augustin, puis ensuite aux compagnons d'Augustin, en particulier à l'un de ses adjoints qui s'appelle Mellitus, qui est devenu évêque de Londres.

0: avant de devenir évêque de Cantorbéry. C'est des instructions très précises sur beaucoup de points de détail. Par exemple, il y a un passage qui est tout à fait qui est resté célèbre parce qu'ensuite il a été utilisé dans l'évangélisation pendant les siècles suivants. Hein. Les Espagnols qui évangélisent le Pérou au XVIe siècle lisent Bède, qui lui-même copiait les lettres de Grégoire à Mellitus. Hein. Oui. C'est des gens qui sont pénétrés de ces méthodes d'évangélisation. Donc, par exemple, cette idée qu'il faut, si les bâtiments sont bien construits et qu'ils sont de bonne qualité, que les gens ont l'habitude de se réunir à cet endroit-là, les temples païens, il ne faut pas les détruire, il faut les purifier.
1: Il faut convertir les cœurs.
0: Alors, il faut convertir les cœurs, ça, bien sûr,
1: oui.
0: Mais il faut aussi convertir les corps, je vais vous dire comment. Il faut purifier les temples païens, les débarrasser des idoles, y installer des autels pour le Christ, et puisque les gens ont l'habitude de se réunir autour de ces temples pour faire de grands banquets et manger beaucoup de viande, eh bien, on va continuer... ils vont continuer à avoir ces banquets, ces festins autour des temples, mais simplement, ce sera en l'honneur du Christ, de la Vierge et des saints, aux dates prévues par le calendrier liturgique chrétien. On va continuer à faire la fête, continuer à bien manger, à bien boire, à être ensemble, mais au lieu de faire ça pour ce que Grégoire appelle les démons, c'est-à-dire les divinités païennes, eh bien, ce sera en l'honneur du Christ et des saints.
1: Jacques Elfassi ?
2: Oui, alors tout à l'heure, vous avez eu une phrase très importante hein, qui était « convertir les cœurs ». Ce qui est très important chez Grégoire et ce qui vraiment est très important aussi pour son héritage, hein, c'est que Grégoire ne veut pas d'une conversion sous la contrainte. Voilà. Il faut convaincre, il faut persuader, mais il est contre les conversions forcées. Voilà, et ça, c'est très important, il le répète, Bède aussi le répète, pas seulement dans ses écrits historiques, mais aussi dans ses écrits exégétiques. Hein, quand il commente certains passages de la Bible, il répète, la conversion doit être la conversion des cœurs. Hein, il n'y a pas de conversion forcée. Et alors là, je fais peut-être un énorme anachronisme, mais après tout, puisqu'Alban m'a précédé en parlant de la conversion du Pérou... je veux dire, on ne peut pas s'empêcher de penser à quelqu'un comme Bartolomé de Las Casas, hein, voilà, cette tradition à la fois missionnaire et en même temps ce refus de la violence, c'est une tradition qui aura une très grande importance. Hein, oui. Grégoire inaugure là une tradition missionnaire très importante.
0: Plus près que Bartolomé de Las Casas, c'est plus directement, mais toujours dans la même lignée, cette lignée qui vient de Grégoire le Grand, qui est reprise par Bède, Alcuin, est un anglo-saxon lui aussi, qui a étudié à l'école d'York auprès de l'évêque Egbert, qui lui-même était un élève de Bède, donc on est deux générations après Bède. Alcuin écrit à Charlemagne à la fin du 8e siècle pour lui dire que la manière dont il convertit les Saxons par le fer et l'épée, ça n'est pas, c'est pas comme ça qu'il faut faire.
2: Oui.
0: Voilà, c'est pas comme ça. Alors ensuite, Charlemagne n'écoute pas nécessairement sur ce point-là ce que lui dit son conseiller Alcuin, mais il y a cette lignée dont Grégoire le Grand est un représentant très important, dont Bède se fait l'héritier et qui ensuite continue tout au long de l'histoire de l'Église. Il y a dans l'Église des évangélisateurs qui sont tout à fait prêts à utiliser la contrainte et qui sont tout à fait prêts à s'appuyer sur les pouvoirs laïcs. Et puis il y en a d'autres qui résistent à ça, qui considèrent que c'est pas comme ça qu'il faut faire pour convertir les païens.
1: Alors il y a, parce qu'il nous reste 10 minutes, et il y a un moment extrêmement important qui est, l'Église est universelle, elle unifie quand même les pratiques. Or, l'Angleterre est un peu le terrain... d'une opposition, d'une vision spirituelle, celle d'un côté les moines irlandais, à Iona que nous évoquions tout à l'heure, et la vision très romaine, au fond. Que se passe-t-il? Pourquoi ce conflit? Et quelles vont être ses caractéristiques? Et finalement, qui va l'emporter dans ce conflit?
2: Alors effectivement, il y a deux traditions, donc tradition celtique, pour faire simple, tradition celtique, tradition romaine, qui s'opposaient sur des points qui aujourd'hui, au XXIe siècle, nous paraissent futiles. Hein, la forme de la tonsure, alors les Celtes avaient une tonsure,

0: qui libérait le haut de, enfin l'avant du crâne, alors que les Romains avaient une tonsure en couronne. Enfin, bon, le plus important, c'était la date de Pâques. Alors c'est très complexe. Donc en un mot, les Celtes pensaient que, enfin c'est une vieille tradition, ils n'ont pas inventé, mais utilisaient encore cette tradition sur laquelle la date de Pâques pouvait être fêtée entre le 14e et le, enfin à partir du 14e jour suivant l'équinoxe de printemps, alors que les Romains c'est à partir du 15e jour. Alors pourquoi est-ce que c'est un enjeu important? C'est parce que parfois, exceptionnellement, le jour de la Pâques chrétienne pouvait coïncider avec la Pâque juive, et ça révulsait certains chrétiens tenant de la tradition romaine qui accusait les Celtes de judaïser. Bon, c'est des polémiques qui aujourd'hui nous paraissent futiles, mais qui
1: sont extrêmement importantes.
0: Qui sont très importantes, ouais. À l'époque, très importantes pour Bède, qui lui accorde une immense importance. Alors. Ça, c'est le moment un petit peu où ces deux pratiques se sont unifiées. Hein. C'est dans une réunion qu'on appelle parfois le Concile de Whitby.
1: En 664,
0: où le roi de Northumbrie, en gros, a réuni les partisans des deux traditions. Et c'est la tradition romaine qui l'a emporté, avec un argument massu, si j'ose dire, c'est le fameux verset où le Christ dit à Saint Pierre tu es Pierre et je bâtirai mon église.
1: Et sur cette pierre, je bâtirai mon église.
0: Bon, derrière ce verset, en fait. Et ça, c'est très bien dit par Bède, hein, il insiste là-dessus. Ce que reprochaient fondamentalement les partisans de la tradition romaine, et notamment Bède, c'est de ce qu'il reprochait à la tradition celtique, c'est, j'allais dire aujourd'hui, on dirait une espèce de séparatisme. C'est l'idée d'avoir des pratiques différentes du reste de l'Église universelle. Mmh. Voilà. Donc c'est ça l'enjeu. Et le choix de Pierre, c'est en fait le choix de la papauté, c'est le choix de l'Église universelle. Voilà.
1: Il nous reste 6 minutes, oui. Mais en quelques mots, je vous en
2: prie. Oui, Bède est assez nuancé sur les Irlandais. Il dit beaucoup de mal des... Parce que les Celtes, il y a les Bretons, les Gallois, et les Irlandais. Les Bretons, les Gallois, Bède les déteste, il les considère comme des schismatiques, des hérétiques, ils ont tous les torts, ils n'ont même pas cherché à convertir les Anglo-Saxons, nous dit-il. Ce qui est en partie faux d'ailleurs, hein. Mais bon, ça on s'en rend compte aujourd'hui, il y a des églises en Angleterre qui résultent de missions menées par des Gallois. Les Irlandais, il est beaucoup plus nuancé, il admire leur ascétisme, il admire leur héroïsme de moine, il admire leur zèle missionnaire. Mm. Mais, oui, comme je suis d'accord, c'est des gens qui se tiennent à part de l'Église universelle, et en particulier de Rome. Ce que Bède considère comme inacceptable. Une fois, en fait, le grand objectif de Bède et de beaucoup d'ecclésiastiques anglais au 7e siècle et au 8e siècle, c'est d'amener les Irlandais à rejoindre le mouvement général de l'histoire de l'Église. Et le point d'orgue de l'histoire ecclésiastique de Bède, c'est la conversion, j'ose utiliser le mot, la conversion des moines d'Iona à la manière romaine de calculer la date de Pâques. N'oublions pas que Bède est aussi un mathématicien. Bède est aussi un scientifique. C'est lui qui a établi de manière précise les modalités de calcul de la date de Pâques dans un traité qui s'appelle « Sur le calcul du temps ». Un traité qui a servi ensuite pendant des siècles à calculer la date de Pâques. Hein, si nous fêtons aujourd'hui Pâques à la date qui est celle que nous utilisons, si nous savons calculer cela, C'est en grande partie grâce à Bède.
1: Alors il reste 4 minutes 30 secondes, vraiment de manière très courte. L'incroyable paradoxe, c'est que c'est l'Angleterre, la Grande-Bretagne, qui va évangéliser l'Est de l'Europe au 8e siècle, et qu'il y a un personnage qui se distingue de manière très très courte, Saint-Colomb.

0: Alors, Saint Colomban, c'est un Irlandais. Saint Colomban, c'est un Irlandais qui a vécu autour de 600. Donc, en fait, c'est un contemporain d'Augustin de Cantorbéry. Lui, il est venu en Gaule, donc notamment à Luxeuil dans les Vosges, puis ensuite à Bobbio en Italie du Nord, près de Gênes, et il y a fondé des monastères. Mais ce n'est pas vraiment un missionnaire, Colomban, c'est quelqu'un qui fonde et qui réforme des monastères. Le personnage que je trouve personnellement encore plus que Colomban important pour ce travail d'évangélisation qui a été mené deux siècles plus tard, donc au 8e siècle, un siècle et demi plus tard, c'est Boniface. Mmh. Boniface, c'est quelqu'un qui a suivi des leçons de maîtres semblables à Bède, à peu près à cette époque-là, et qui, au milieu du 8e siècle, débarque dans le royaume mérovingien, puis carolingien, et qui devient un organisateur de l'Église dans tout ce qui est aujourd'hui l'Allemagne. Hein, Boniface de Mayence, aujourd'hui il est vénéré à Mayence principalement. C'est un anglo-saxon. En fait, pour les habitants de ce qui est aujourd'hui l'Allemagne, se faire convertir par des anglo-saxons qui parlaient une langue proche de la leur et qui étaient moins étroitement subordonnés au roi franc, c'était une manière d'accepter le christianisme sans nécessairement accepter le pouvoir des rois francs. Mmh.
1: Le mot de la fin, Jacques Elfassi.
2: Alors le mot de la fin, il me semble quand même que l'époque de Boniface, on en a parlé tout à l'heure à propos d'Alcuin et de la conversion des Saxons, c'est déjà une autre époque missionnaire. C'est-à-dire c'est un moment où désormais l'entreprise missionnaire s'inscrit dans un projet quand même politique, militaire
0: impérial.
2: Et impérial. Voilà. Mmh. Donc c'est déjà une autre époque. Mmh. Voilà.
1: Eh bien, merci à tous les deux d'être venus sur ce plateau afin d'évoquer ce moment absolument essentiel de l'histoire du christianisme, donc l'évangélisation de l'Angleterre. Jacques Elfassi, donc vous êtes un des co-auteurs de la publication de l'histoire ecclésiastique du peuple anglais, dirigée par Olivier Servignac, avec bien d'autres auteurs, je crois que vous étiez cinq, notamment Florence Bourne et Alban Gauthier. Vous venez de publier, donc c'est l'histoire ecclésiastique, c'est du peuple anglais, c'est aux éditions Les Belles Lettres. Vous avez également donc Bède le Vénérable, écrit sur les saints et les églises du nord de l'Angleterre, paru également aux Belles Lettres dans la collection La Roue à Livres, avec les sources chrétiennes. Et bien, Les Belles Lettres font un travail absolument remarquable de publication des textes. On le doit à vous, Alban Gauthier.
0: Et Stéphane Lebec.
1: Et Stéphane Lebec, pardon, que je ne veux pas oublier de mentionner. Stéphane Lebec. Et vous avez également publié Le Roi Arthur dans la collection biographique des presses universitaires de France, un livre très accessible que je vous recommande. Il me reste à vous remercier, chers auditeurs, chers téléspectateurs, pour votre fidélité à notre émission. N'hésitez pas à aller et à vous rendre. Nous avons parlé de la conversion de Constantin. Nous avons réalisé plusieurs émissions sur la conversion de Constantin, Charlemagne, Alcuin d'York. Nous l'avons évoqué également dans d'autres émissions que vous retrouverez sur KTO TV dans la rubrique, bien évidemment, Au risque de l'histoire. 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Un grand merci à vous et je vous donne rendez-vous la semaine prochaine pour un nouveau numéro de votre émission Au risque de l'histoire.

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1: Pour mon fils François, qui souffre beaucoup, Notre-Dame de Lourdes, priez votre divin fils pour lui. Je vous remercie, Notre-Dame de Lourdes.
2: Notre-Dame de Lourdes, priez pour ma grand-mère qui est décédée ce 6 octobre 2026 et apaisez le cœur de mon papy, de ses enfants et de toute notre famille. Amen.
3: Sainte Vierge Marie, je te prie pour mon père. Merci Marie.
4: Au nom du Père et du Fils et du Saint-Esprit,
5: Amen.
4: Chers frères et sœurs, soyez les bienvenus à Lourdes, dans cette grotte de Massabielle, où la Vierge Marie, l'Immaculée Conception, est apparue à Bernadette. Avec elle, nous méditerons les mystères lumineux du rosaire. Nous prions en particulier avec tous les pèlerins présents à Lourdes dans cette semaine. Nous prions particulièrement aussi avec les membres du Secours catholique, personnes qui sont accompagnées, salariés, bénévoles, et ceux de la Cité Saint-Pierre qui ont préparé ce chapelet. Nous prions aussi avec tous ceux et celles qui, de par le monde, nous sont unis par l'écoute de leur radio chrétienne francophone, par l'écoute de la chaîne de télévision catholique Catéo, par leur connexion au site internet du sanctuaire de Lourdes. Je crois en Dieu, le Père Tout-Puissant, et en Jésus-Christ, son Fils unique, notre Seigneur,
6: qui a été conçu du Saint-Esprit, est né de la Vierge Marie, a souffert sous Ponce Pilate, a été crucifié, est mort et a été enseveli, est descendu aux enfers, le troisième jour est ressuscité des morts, est monté aux cieux, est assis à la droite de Dieu, le Père Tout-Puissant, d'où il viendra juger les vivants et les morts. Je crois en l'Esprit Saint, à la Sainte Église catholique, à la communion des saints, à la rémission des péchés, à la résurrection de la chair, à la vie éternelle.
5: Amen.
4: Prions aux intentions de notre Saint-Père le Pape, particulièrement ce mois-ci, pour que la pastorale de la santé mentale se développe dans toute l'Église et aide à surmonter la stigmatisation et la discrimination à l'égard des personnes atteintes de maladies mentales. Notre Père, qui es aux cieux, que ton nom soit sanctifié, que ton règne vienne. Que ta volonté soit faite sur la terre comme au ciel.
6: Donne-nous aujourd'hui notre pain de ce jour. Pardonne-nous nos offenses, comme

0: pardonne-nous aussi à ceux qui nous ont offensés.
1: Et ne nous laisse pas entrer en tentation, mais délivre-nous du mal.
2: Je vous salue, Marie, pleine de grâce. Le Seigneur est avec vous. Vous êtes bénie entre toutes les femmes, et Jésus, le fruit de vos entrailles, est béni.
1: Sainte Marie, Mère de Dieu, priez pour nous pauvres pécheurs, maintenant et à l'heure de notre mort. Amen.
2: Je vous salue, Marie, pleine de grâce. Le Seigneur est avec vous. Vous êtes bénie entre toutes les femmes, et Jésus, le fruit de vos entrailles, est béni.
1: Sainte Marie, Mère de Dieu, priez pour nous pauvres pécheurs, maintenant et à l'heure de notre mort. Amen.
2: Je vous salue, Marie, pleine de grâce. Le Seigneur est avec vous. Vous êtes bénie entre toutes les femmes, et Jésus, le fruit de vos entrailles, est béni.
1: Sainte Marie, Mère de Dieu, priez pour nous pauvres pécheurs, maintenant et à l'heure de notre mort. Amen.

0: Premier mystère lumineux, le baptême de Jésus. Dans l'évangile de Saint Jean, au milieu de vous se tient quelqu'un que vous ne connaissez pas. Prions pour toutes les personnes, croyantes ou non croyantes, qui subissent une intervention chirurgicale en ce jour. Avec des soins longs et douloureux, nous prions pour notre pape qui a été opéré. Associons à notre prière toutes les personnes présentes à la cité Saint-Pierre en ces jours et celles qui sont venues pour le pèlerinage du rosaire. Notre Père qui es aux cieux,
1: que ton nom soit sanctifié, que ton règne vienne, que ta volonté soit faite sur la terre comme au ciel. Donne-nous aujourd'hui notre pain de ce jour. Pardonne-nous nos offenses, comme nous pardonnons aussi à ceux qui nous ont offensés. Et ne nous laisse pas entrer en tentation, mais délivre-nous du mal. Amen.
2: Je vous salue, Marie, pleine de grâce. Le Seigneur est avec vous. Vous êtes bénie entre toutes les femmes. Et Jésus, le fruit de vos entrailles, est béni.
1: Sainte Marie, Mère de Dieu, priez pour nous pauvres pécheurs, maintenant et à l'heure de notre mort. Amen.
2: Je vous salue, Marie, pleine de grâce. Le Seigneur est avec vous. Vous êtes bénie entre toutes les femmes, et Jésus, le fruit de vos entrailles, est béni.
1: Sainte Marie, Mère de Dieu, priez pour nous pauvres pécheurs, maintenant et à l'heure de notre mort. Amen.
2: Je vous salue, Marie, pleine de grâce. Le Seigneur est avec vous. Vous êtes bénie entre toutes les femmes, et Jésus, le fruit de vos entrailles, est béni.
1: Sainte Marie, Mère de Dieu, priez pour nous pauvres pécheurs, maintenant et à l'heure de notre mort. Amen.
2: Je vous salue, Marie, pleine de grâce. Le Seigneur est avec vous. Vous êtes bénie entre toutes les femmes, et Jésus, le fruit de vos entrailles, est béni.
1: Sainte Marie, Mère de Dieu, priez pour nous pauvres pécheurs, maintenant et à l'heure de notre mort. Amen.
2: Je vous salue, Marie, pleine de grâce. Le Seigneur est avec vous. Vous êtes bénie entre toutes les femmes, et Jésus, le fruit de vos entrailles, est béni.
1: Sainte Marie, Mère de Dieu, priez pour nous pauvres pécheurs, maintenant et à l'heure de notre mort. Amen.
2: Je vous salue, Marie, pleine de grâce. Le Seigneur est avec vous. Vous êtes bénie entre toutes les femmes, et Jésus, le fruit de vos entrailles, est béni.
1: Sainte Marie, Mère de Dieu, priez pour nous pauvres pécheurs, maintenant et à l'heure de notre mort. Amen.
2: Je vous salue, Marie, pleine de grâce. Le Seigneur est avec vous. Vous êtes bénie entre toutes les femmes, et Jésus, le fruit de vos entrailles, est béni.
1: Sainte Marie, Mère de Dieu, priez pour nous pauvres pécheurs, maintenant et à l'heure de notre mort. Amen.
2: Je vous salue, Marie, pleine de grâce. Le Seigneur est avec vous.

0: Vous êtes bénie entre toutes les femmes, et Jésus, le fruit de vos entrailles, est béni.
1: Sainte Marie, Mère de Dieu, priez pour nous pauvres pécheurs, maintenant et à l'heure de notre mort. Amen.

0: Deuxième mystère lumineux, les noces de Cana. Dans l'évangile de Jean, il y avait un mariage à Cana en Galilée. Jésus était là avec ses disciples, ainsi que la mère de Jésus. Prions pour ces repas de famille qui ne sont pas toujours faciles à vivre à cause des tensions, des non-dits, des rancœurs. Prions aussi pour toutes les personnes qui se doivent de participer à des repas d'affaires ou des repas mondains, qu'ils trouvent aussi dans ces repas des occasions de rencontre. Notre Père qui es aux cieux, que ton nom soit sanctifié,
1: que ton règne vienne,
2: que ta volonté soit faite sur la terre comme au ciel. Donne-nous aujourd'hui notre pain de ce jour. Pardonne-nous nos offenses, comme nous pardonnons aussi à ceux qui nous ont offensés. Et ne nous laisse pas entrer en tentation, mais délivre-nous du mal. Je vous salue, Marie, pleine de grâce. Le Seigneur est avec vous. Vous êtes bénie entre toutes les femmes, et Jésus, le fruit de vos entrailles, est béni.
3: Sainte Marie, Mère de Dieu, priez pour nous pauvres pécheurs, maintenant et à l'heure de notre mort. Amen.
2: Je vous salue, Marie, pleine de grâce. Le Seigneur est avec vous. Vous êtes bénie entre toutes les femmes, et Jésus, le fruit de vos entrailles, est béni.
3: Sainte Marie, Mère de Dieu, priez pour nous pauvres pécheurs, maintenant et à l'heure de notre mort. Amen.
2: Je vous salue, Marie, pleine de grâce. Le Seigneur est avec vous. Vous êtes bénie entre toutes les femmes, et Jésus, le fruit de vos entrailles, est béni.
3: Sainte Marie, Mère de Dieu, priez pour nous pauvres pécheurs, maintenant et à l'heure de notre mort. Amen.
2: Je vous salue, Marie, pleine de grâce. Le Seigneur est avec vous. Vous êtes bénie entre toutes les femmes, et Jésus, le fruit de vos entrailles, est béni.
3: Sainte Marie, Mère de Dieu, priez pour nous pauvres pécheurs, maintenant et à l'heure de notre mort. Amen.
2: Je vous salue, Marie, pleine de grâce. Le Seigneur est avec vous. Vous êtes bénie entre toutes les femmes, et Jésus, le fruit de vos entrailles, est béni.
3: Sainte Marie, Mère de Dieu, priez pour nous pauvres pécheurs, maintenant et à l'heure de notre mort. Amen.
2: Je vous salue, Marie, pleine de grâce. Le Seigneur est avec vous. Vous êtes bénie entre toutes les femmes, et Jésus, le fruit de vos entrailles, est béni.
3: Sainte Marie, Mère de Dieu, priez pour nous pauvres pécheurs, maintenant et à l'heure de notre mort. Amen.
2: Je vous salue, Marie, pleine de grâce. Le Seigneur est avec vous. Vous êtes bénie entre toutes les femmes, et Jésus, le fruit de vos entrailles, est béni.
3: Sainte Marie, Mère de Dieu, priez pour nous pauvres pécheurs, maintenant et à l'heure de notre mort. Amen.
2: Je vous salue, Marie, pleine de grâce. Le Seigneur est avec vous. Vous êtes bénie entre toutes les femmes, et Jésus, le fruit de vos entrailles, est béni.
3: Sainte Marie, Mère de Dieu, priez pour nous pauvres pécheurs, maintenant et à l'heure de notre mort. Amen.
2: Je vous salue, Marie, pleine de grâce. Le Seigneur est avec vous. Vous êtes bénie entre toutes les femmes, et Jésus, le fruit de vos entrailles, est béni.
3: Sainte Marie, Mère de Dieu, priez pour nous pauvres pécheurs, maintenant et à l'heure de notre mort. Amen.
2: Je vous salue, Marie, pleine de grâce. Le Seigneur est avec vous. Vous êtes bénie entre

0: entre toutes les femmes, et Jésus, le fruit de vos entrailles, est béni.
1: Sainte Marie, Mère de Dieu, priez pour nous pauvres pécheurs, maintenant et à l'heure de notre mort. Amen.

0: Troisième mystère lumineux, l'annonce du royaume. Dans l'évangile de Matthieu, « Heureux les pauvres de cœur, car le royaume des cieux est à eux. » Prions pour toutes les familles exclues, comme celle de Bernadette. Prions pour celles qui sont accompagnées par le Secours catholique. Notre Père, qui es aux cieux, que ton nom soit sanctifié,
1: que ton règne vienne, que ta volonté soit faite sur la terre comme au ciel. Donne-nous aujourd'hui notre pain de ce jour. Pardonne-nous nos offenses, comme nous pardonnons aussi à ceux qui nous ont offensés. Et ne nous laisse pas entrer en tentation, mais délivre-nous du mal.
2: Je vous salue, Marie, pleine de grâce. Le Seigneur est avec vous. Vous êtes bénie entre toutes les femmes. Et Jésus, le fruit de vos entrailles, est béni.
3: Sainte Marie, Mère de Dieu, priez pour nous pauvres pécheurs, maintenant et à l'heure de notre mort. Amen.
2: Je vous salue, Marie, pleine de grâce. Le Seigneur est avec vous. Vous êtes bénie entre toutes les femmes. Et Jésus, le fruit de vos entrailles, est béni.
3: Sainte Marie, Mère de Dieu, priez pour nous, pauvres pécheurs, maintenant et à l'heure de notre mort. Amen.
2: Je vous salue, Marie, pleine de grâce. Le Seigneur est avec vous. Vous êtes bénie entre toutes les femmes. Et Jésus, le fruit de vos entrailles, est béni.
3: Sainte Marie, Mère de Dieu, priez pour nous pauvres pécheurs, maintenant et à l'heure de notre mort. Amen.
2: Je vous salue, Marie, pleine de grâce. Le Seigneur est avec vous. Vous êtes bénie entre toutes les femmes. Et Jésus, le fruit de vos entrailles, est béni.
3: Sainte Marie, Mère de Dieu, priez pour nous pauvres pécheurs, maintenant et à l'heure de notre mort. Amen.
2: Je vous salue, Marie, pleine de grâce. Le Seigneur est avec vous. Vous êtes bénie entre toutes les femmes. Et Jésus, le fruit de vos entrailles, est béni.
3: Sainte Marie, Mère de Dieu, priez pour nous pauvres pécheurs, maintenant et à l'heure de notre mort. Amen.
2: Je vous salue, Marie, pleine de grâce. Le Seigneur est avec vous. Vous êtes bénie entre toutes les femmes. Et Jésus, le fruit de vos entrailles, est béni.
3: Sainte Marie, Mère de Dieu, priez pour nous pauvres pécheurs, maintenant et à l'heure de notre mort. Amen.
2: Je vous salue, Marie, pleine de grâce. Le Seigneur est avec vous. Vous êtes bénie entre toutes les femmes. Et Jésus, le fruit de vos entrailles, est béni.
3: Sainte Marie, Mère de Dieu, priez pour nous pauvres pécheurs, maintenant et à l'heure de notre mort. Amen.
2: Je vous salue, Marie, pleine de grâce. Le Seigneur est avec vous. Vous êtes bénie entre toutes les femmes. Et Jésus, le fruit de vos entrailles, est béni.
3: Sainte Marie, Mère de Dieu, priez pour nous pauvres pécheurs, maintenant et à l'heure de notre mort. Amen.
2: Je vous salue, Marie, pleine de grâce. Le Seigneur est avec vous. Vous êtes bénie entre toutes les femmes. Et Jésus, le fruit de vos entrailles, est béni.
3: Sainte Marie, Mère de Dieu, priez pour nous pauvres pécheurs, maintenant et à l'heure de notre mort. Amen.
2: Je vous salue, Marie, pleine de grâce. Le Seigneur est avec vous. Vous êtes bénie entre toutes les femmes. Et Jésus, le fruit de vos entrailles, est béni.
3: Sainte Marie, Mère de Dieu, priez pour nous.

0: Quatrième mystère lumineux, la transfiguration. Dans l'évangile de Luc, celui-ci est mon fils bien-aimé, écoutez-le. Prions pour que nous soyons attentifs aux paroles de ceux que nous rencontrons et des pauvres en particulier. Notre Père qui es aux cieux, que ton nom soit sanctifié.
1: Que ton règne vienne, que ta volonté soit faite sur la terre comme au ciel. Donne-nous aujourd'hui notre pain de ce jour. Pardonne-nous nos offenses, comme nous pardonnons aussi à ceux qui nous ont offensés. Et ne nous laisse pas entrer en tentation, mais délivre-nous du mal. Amen. Je vous salue Marie, pleine de grâce. Le Seigneur est avec vous. Vous êtes bénie entre toutes les femmes, et Jésus, le fruit de vos entrailles, est béni.
2: Sainte Marie, Mère de Dieu, priez pour nous, pauvres pécheurs, maintenant et à l'heure de notre mort. Amen.
1: Je vous salue, Marie, pleine de grâce. Le Seigneur est avec vous. Vous êtes bénie entre toutes les femmes, et Jésus, le fruit de vos entrailles, est béni.
2: Sainte Marie, Mère de Dieu, priez pour nous, pauvres pécheurs, maintenant et à l'heure de notre mort. Amen.
1: Je vous salue, Marie, pleine de grâce. Le Seigneur est avec vous. Vous êtes bénie entre toutes les femmes, et Jésus, le fruit de vos entrailles, est béni.
2: Sainte Marie, Mère de Dieu, priez pour nous, pauvres pécheurs, maintenant et à l'heure de notre mort. Amen.
1: Je vous salue, Marie, pleine de grâce. Le Seigneur est avec vous. Vous êtes bénie entre toutes les femmes, et Jésus, le fruit de vos entrailles, est béni.
2: Sainte Marie, Mère de Dieu, priez pour nous, pauvres pécheurs, maintenant et à l'heure de notre mort. Amen.
1: Je vous salue, Marie, pleine de grâce. Le Seigneur est avec vous. Vous êtes bénie entre toutes les femmes, et Jésus, le fruit de vos entrailles, est béni.
2: Sainte Marie, Mère de Dieu, priez pour nous, pauvres pécheurs, maintenant et à l'heure de notre mort. Amen.
1: Je vous salue, Marie, pleine de grâce. Le Seigneur est avec vous. Vous êtes bénie entre toutes les femmes, et Jésus, le fruit de vos entrailles, est béni.
2: Sainte Marie, Mère de Dieu, priez pour nous, pauvres pécheurs, maintenant et à l'heure de notre mort. Amen.
1: Je vous salue, Marie, pleine de grâce. Le Seigneur est avec vous. Vous êtes bénie entre toutes les femmes, et Jésus, le fruit de vos entrailles, est béni.
2: Sainte Marie, Mère de Dieu, priez pour nous, pauvres pécheurs, maintenant et à l'heure de notre mort. Amen.
1: Je vous salue, Marie, pleine de grâce. Le Seigneur est avec vous. Vous êtes bénie entre toutes les femmes, et Jésus, le fruit de vos entrailles, est béni.
2: Sainte Marie, Mère de Dieu, priez pour nous, pauvres pécheurs, maintenant et à l'heure de notre mort. Amen.
1: Je vous salue, Marie, pleine de grâce. Le Seigneur est avec vous. Vous êtes bénie entre toutes les femmes, et Jésus, le fruit de vos entrailles, est béni.
2: Sainte Marie, Mère de Dieu, priez pour nous, pauvres pécheurs, maintenant et à l'heure de notre mort. Amen.
0: Gloria Patri et Filio.

Cinquième mystère lumineux, l'institution de l'Eucharistie. Dans l'évangile de saint Jean, la veille de sa passion, Jésus prit du pain et rendit grâce. Si quelqu'un mange de ce pain, il vivra toujours. Prions pour que l'Eucharistie fasse de nous des vivants.

0: vivants et nous engage à donner notre vie comme Jésus l'a donnée. Notre Père qui es aux cieux,
1: que ton nom soit sanctifié, que ton règne vienne, que ta volonté soit faite sur la terre comme au ciel. Donne-nous aujourd'hui notre pain de ce jour. Pardonne-nous nos offenses, comme nous pardonnons aussi à ceux qui nous ont offensés. Et ne nous laisse pas entrer en tentation, mais délivre-nous du mal. Je vous salue, Marie, pleine de grâce. Le Seigneur est avec vous. Vous êtes bénie entre toutes les femmes. Et Jésus, le fruit de vos entrailles, est béni.
2: Sainte Marie, Mère de Dieu, priez pour nous, pauvres pécheurs, maintenant et à l'heure de notre mort. Amen.
1: Je vous salue, Marie, pleine de grâce. Le Seigneur est avec vous. Vous êtes bénie entre toutes les femmes. Et Jésus, le fruit de vos entrailles, est béni.
2: Sainte Marie, Mère de Dieu, priez pour nous, pauvres pécheurs, maintenant et à l'heure de notre mort. Amen.
1: Je vous salue, Marie, pleine de grâce. Le Seigneur est avec vous. Vous êtes bénie entre toutes les femmes. Et Jésus, le fruit de vos entrailles, est béni.
2: Sainte Marie, Mère de Dieu, priez pour nous pauvres pécheurs, maintenant et à l'heure de notre mort. Amen.
1: Je vous salue, Marie, pleine de grâce. Le Seigneur est avec vous. Vous êtes bénie entre toutes les femmes. Et Jésus, le fruit de vos entrailles, est béni.
2: Sainte Marie, Mère de Dieu, priez pour nous, pauvres pécheurs, maintenant et à l'heure de notre mort. Amen.
1: Je vous salue, Marie, pleine de grâce. Le Seigneur est avec vous. Vous êtes bénie entre toutes les femmes. Et Jésus, le fruit de vos entrailles, est béni.
2: Sainte Marie, Mère de Dieu, priez pour nous, pauvres pécheurs, maintenant et à l'heure de notre mort. Amen.
1: Je vous salue, Marie, pleine de grâce. Le Seigneur est avec vous. Vous êtes bénie entre toutes les femmes. Et Jésus, le fruit de vos entrailles, est béni.
2: Sainte Marie, Mère de Dieu, priez pour nous, pauvres pécheurs, maintenant et à l'heure de notre mort. Amen.
1: Je vous salue, Marie, pleine de grâce. Le Seigneur est avec vous. Vous êtes bénie entre toutes les femmes. Et Jésus, le fruit de vos entrailles, est béni.
2: Sainte Marie, Mère de Dieu, priez pour nous, pauvres pécheurs, maintenant et à l'heure de notre mort. Amen.
1: Je vous salue, Marie, pleine de grâce. Le Seigneur est avec vous. Vous êtes bénie entre toutes les femmes. Et Jésus, le fruit de vos entrailles, est béni.
2: Sainte Marie, Mère de Dieu, priez pour nous, pauvres pécheurs, maintenant et à l'heure de notre mort. Amen.
1: Je vous salue, Marie, pleine de grâce. Le Seigneur est avec vous. Vous êtes bénie entre toutes les femmes. Et Jésus, le fruit de vos entrailles, est béni.
2: Sainte Marie, Mère de Dieu, priez pour nous, pauvres pécheurs, maintenant et à l'heure de notre mort. Amen.
1: Je vous salue, Marie, pleine de grâce. Le Seigneur est avec vous. Vous êtes bénie entre toutes les femmes. Et Jésus, le fruit de vos entrailles, est béni.
2: Sainte Marie, Mère de Dieu, priez pour nous, pauvres pécheurs, maintenant et à l'heure de notre mort. Amen.

0: conçu sans péché. Prions. Seigneur, par ta puissance et ta bonté, tu donnes à l'Église d'admirer dans la Vierge Marie le fruit le plus beau de la rédemption. Accorde à ton peuple, dans son pèlerinage sur terre, de garder les yeux fixés sur elle pour mieux suivre le Christ, de manière à parvenir comme elle à la plénitude de la gloire. Par Jésus-Christ, ton Fils, notre Seigneur, qui vit et règne avec toi dans l'unité du Saint-Esprit, Dieu pour les siècles des siècles.
1: Amen.
0: Voici venu maintenant le moment de la bénédiction finale. Si vous avez des objets, des images, des statues, des chapelets à faire bénir, vous pouvez les présenter. Le Seigneur soit avec vous. Que Dieu Tout-Puissant vous bénisse, qu'il bénisse tous ceux que vous portez dans votre cœur et votre prière, qu'il bénisse tous les objets que vous avez apportés et ceux à qui vous les donnerez. Au nom du Père et du Fils et du Saint-Esprit.

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1: Vous retrouvez maintenant La Foi prise au mot, votre émission de formation chrétienne. Aujourd'hui, la Contre-Réforme, une émission diffusée en 2014. Régis Burnet recevait Nicole Lemaître, à l'époque professeur émérite d'histoire moderne à l'Université Paris 1 Panthéon-Sorbonne, et Olivier Millet, alors professeur

0: de littérature française de la Renaissance à l'Université de Paris 4, Sorbonne.
1: Bonjour et merci de nous retrouver pour La foi prise au mot, votre émission de réflexion hebdomadaire. À l'occasion de la semaine de prière pour l'unité des chrétiens, je vous propose de parler des sujets qui fâchent et tout particulièrement de cette période de l'histoire que les historiens protestants du 19e siècle ont appelée la contre-réforme. Ainsi nommée, on imagine une sorte de vaste opération de contre-attaque de la réforme destinée à l'éradiquer complètement. Cette vision a-t-elle une quelconque consistance historique ? Pour autant, faut-il être absolument angélique et dire qu'il ne s'est rien passé ? Et enfin, quel rôle joue cette période et quel rôle continue-t-elle à jouer même entre catholiques et protestants ? Deux invités pour répondre à ces questions. Nicole Lemaître, bonjour. Vous êtes professeur émérite d'histoire moderne à l'Université Paris 1 Panthéon-Sorbonne et vous êtes également chargé de cours à l'Institut supérieur d'études écuméniques à l'Institut catholique de Paris. On en reparlera à l'instant. Olivier Millet, bonjour. Vous êtes professeur de littérature française de la Renaissance à l'Université de Paris-Sorbonne. Alors, Nicole Lemaître, je l'ai dit là, c'est important qu'on vous situe, hein, donc vous êtes professeur d'histoire moderne, mais vous enseignez à l'Institut supérieur d'études écuméniques. Expliquez-moi de quoi il s'agit.
2: Ah bien, c'est un institut très particulier dans lequel on a à la fois des catholiques, des protestants et des orthodoxes à part égale, et où on peut former bien sûr des spécialistes de l'œcuménisme, mais pas seulement. Pour ce qui me concerne, j'ai monté avec deux collègues, Marianne Carbonnier-Burkhard et Neil Blou, un cours à trois voix sur les séparations confessionnelles du XVIe siècle. Et donc, c'est un moyen de discuter ensemble, de voir comment se sont faites ces divisions, ces particularités de chaque confession.
1: Alors, je trouvais intéressant de commencer par ça, cette émission, puisqu'on va parler de séparation, mais il faut quand même dire que c'est dans une perspective écuménique hein, qu'on va en parler. Alors, j'ai envie de vous poser une première question, Olivier Millet. La réforme, avant de parler de contre-réforme, parlons un peu de réforme. De quoi il s'agit exactement ?
3: Alors, d'abord, c'est un vieux thème de la chrétienté qui remonte pour l'époque de la réforme et de la contre-réforme, qui remonte à la fin du Moyen-Âge, où il y avait une aspiration générale, très diverse d'ailleurs, à améliorer la situation de la chrétienté et de la foi et de la vie chrétienne. Mm-hmm. Donc c'est une très vieille aspiration que ce qu'on appelle la réforme protestante va utiliser et exploiter pour, je dirais, ses propres thèmes, en quelque sorte, et ses propres projets. Mmh. Mais c'est un projet global de l'ensemble de la chrétienté qui est partagé et qui explique que ça parte un peu dans toutes les directions, au moins pendant les décennies de la grande crise, disons, entre 1510 et 1515.
1: Donc il y avait une sorte d'aspiration générale à la réforme, de manière générale.
3: Absolument. C'est absolument partagé, aussi bien d'ailleurs chez les responsables politiques, que religieux, que chez les fidèles, que dans beaucoup d'ordres religieux. C'est une aspiration universelle. Mmh. Mais évidemment, il est difficile de mettre en harmonie, de mettre en mouvement et de coordonner une aspiration universelle. Et c'est là-dessus que butait un peu l'Église latine, l'Occident, à la fin du Moyen-Âge.
1: Mmh. Est-ce que, du côté donc de ce qu'on va appeler la réforme, d'abord, le terme est repris ? Est-ce qu'eux-mêmes ont l'impression d'être des réformés ? Et est-ce que tout le monde est d'accord sur ce que c'est que la réforme ?
3: Alors, d'abord, il est repris, mais Luther l'emploie beaucoup moins que Calvin ou que Mélenchon, le principal disciple de Luther, qui lui met les choses en musique, hein, oui. Le thème, le luthéranisme en musique, l'emploie beaucoup plus que Luther lui-même. Oui. Luther, en gros, dit « Mon message et ce que j'ai dit, ça suffit pour réformer l'Église et j'ai fait plus que le Concile de Trente qui est en train d'avoir lieu.
1: » Tandis que
3: quelqu'un comme Mélenchon ou Calvin utilise beaucoup plus le terme, même dans les titres de certains ouvrages, hein, vraiment, il propose des projets, des méthodes, des objectifs pour réformer l'Église. Donc c'est un thème très utilisé. Mais dans le camp protestant, qui n'est pas unifié, si je puis dire, qui est très divers. Il y a aussi d'autres conceptions de la transformation du christianisme. L'idée de réforme suppose qu'on va garder quelque chose du passé, que quelque chose est valable. Par exemple, théologiquement, pour Calvin, c'est le baptême. Le baptême reste quelque chose de commun. Mais il y a aussi, chez les protestants, des courants qui contestent toute validité du passé récent. Donc ce sont, on pourrait les appeler les courants restitutionnistes, et qui veulent restituer un christianisme originel, et donc faire un peu table rase de tout, absolument tout ce qui existe. Par exemple, ils ne reconnaissent pas forcément le baptême, tel qu'il existe et tel que l'ont reçu les réformateurs eux-mêmes. Mmh. Et ces courants sont donc restitutionnistes, que j'appelle restitutionnistes, que certains historiens appellent la réforme radicale, sont eux-mêmes très divers. sont très divers. Ils peuvent être mystiques, ils peuvent être apocalyptiques, ils peuvent être essentiellement disciplinaires.

0: disciplinaires, etc. Donc ils sont très divers. Donc la réforme, ça n'est pas un camp unifié.
1: Voilà. Mm-hmm. C'est intéressant parce que déjà vous montrez que la réforme porte surtout pas simplement sur des questions d'autorité, parce que souvent on réduit ça à la question du pape, mais ça porte sur absolument tout.
0: Surtout. Ça porte surtout parce qu'en fait, et la réforme et la contre-réforme vont être soucieuses d'essayer d'harmoniser et la doctrine et la vie chrétienne effective, et la vie chrétienne individuelle et la vie collective, c'est encore la chrétienté. Et donc ça porte forcément surtout. Lorsqu'on commence à toucher quelque chose, tout le reste s'ensuit.
2: Mmh. Oui, c'est de toute façon dans le mot lui-même tel qu'il est utilisé au XVIe siècle, reformer, on ne sait pas la différence entre réforme et reformer, puisqu'on n'est pas d'accent à ce moment-là encore, mmh. Et donc redonner une forme à toute chose, contre le chaos, contre l'anarchie.
1: Mmh. Est-ce que, donc, du côté catholique, il y avait, enfin, de ceux qui vont devenir catholiques, si on peut oui. dire que les camps vont se séparer, il y avait aussi des aspirations à la réforme. Olivier Millier vient de le dire, mais il faut bien le redire, parce que
2: bien
1: ça, c'est
2: entendu.
1: Quelque chose qu'on a l'impression, on a souvent des préjugés, en disant, tout d'un coup, c'est une idée brutale de Luther, il affiche ses thèses à Wittenberg, et ça y est, c'est bon.
2: Alors, Luther, c'est un personnage extraordinaire, c'est vrai, mais il ne fait... en partie que reprendre ce qui était demandé par l'humanisme en particulier, il faut bien voir que ces réformes, elles ont déjà commencé. Elles ont commencé par exemple pour les ordres religieux depuis maintenant plusieurs générations, et elles ont même commencé dans les diocèses, ce qu'on sait aujourd'hui. C'est-à-dire que l'idée que la réforme s'est inscrite contre le temps des abus est une idée que les historiens ont remise en cause depuis maintenant une bonne trentaine d'années. Mmh. Donc, les catholiques aspiraient, comme les autres, à la réforme. Simplement, ils n'ont pas aspiré à la même réforme que les familles protestantes.
1: Mmh. C'est intéressant, parce qu'en même temps, là, vous êtes en train de contrer un autre préjugé, qui est cette idée, l'Église qui serait une sorte de corps malade en décomposition, que les protestants auraient attaqué, que les catholiques auraient essayé de défendre comme ils pouvaient.
2: Alors, ça c'est un mythe. Mmh. Un mythe qui naît, d'ailleurs, à la fin du Concile de Trente, c'est-à-dire en 1563, par exemple, le cardinal de Lorraine dit « c'est à cause des abus de l'Église mmh. que
0: Ronsard nous en... le dit aussi, voilà, il pense que
2: nous en voilà. Mmh. Bon. Mais ça, c'est une manière, c'est une manière de dire « nous devons réagir », c'est pas une manière historique de décrire la fin du XVe siècle, par exemple.
0: Oui. Mmh. Oui, là, il s'adresse à une opinion publique, c'est une opération un peu de communication, il faut bien lire. Ronsard, le cardinal de Lorraine, pense que c'est ce langage-là qu'il faut tenir pour souligner la gravité de la situation et la nécessité de faire des choses, de réformer. Voilà. Ouais. Mais c'est un mythe historiographique, il n'y a pas déliquescence et puis une réforme protestante.
2: On a quelques exemples, comme ça, le concubinage des prêtres, par exemple. Quand on a des listes, on en a par exemple pour le Limousin en 1530, quand on a des listes de prêtres concubinaires sur l'ensemble du diocèse de Limoges, qui est un très gros diocèse, eh bien on s'aperçoit que c'est à peu près les mêmes pourcentages, 18 à 20%, qu'au XIVe siècle, c'est-à-dire qu'il n'y a pas eu d'aggravation.
1: Mmh. Alors, on a parlé d'humanisme. Ce qu'il faut aussi comprendre, c'est que tous ces gens-là, finalement, ont une langue commune. On a souvent essayé de dresser les pays de langue, les pays plutôt latins contre les pays germaniques, en disant que c'était deux cultures complètement différentes. Pas du tout.
0: Alors, la réforme et la contre-réforme, comme sens ordinaire, ont eu lieu, en fait, c'est un peu, si je peux dire, ce qui a sauvé une certaine unité européenne. Ont eu lieu alors que l'humanisme avait déjà propagé ses idées et contribuer à former de nouvelles élites, en fait, depuis le tournant du 15e, 16e siècle, et surtout dans les années 1520, 1530. Et ça a permis, alors que l'Europe va se diviser très profondément sur le plan confessionnel et politique, ça a permis de sauver une certaine unité, c'est-à-dire un langage commun, une culture commune. Donc ça, on peut dire que c'est la chance historique de ce drame, c'est que les acquis de l'humanisme sont partagés par les uns et par les autres. Et là aussi, il faut corriger l'historiographie courante, selon laquelle... par exemple, les jésuites seraient anti-humanistes alors qu'ils sont pleinement anti-humanistes, ou inversement, le calvinisme serait anti-humaniste. C'est beaucoup plus compliqué, évidemment, et chez les uns et chez les autres. Mais ils partagent au départ une culture commune, et c'est à partir de cette culture commune qu'ils s'affrontent. Et donc, dans l'affrontement, il y a une possibilité d'entendre encore quelque chose de ce que dit et de ce croit l'autre, mmh. et finalement de se rencontrer jusque dans les conflits et même les massacres les plus graves.
1: Mmh. Alors, contre-réforme, est-ce qu'il faut comprendre une réforme et une sorte de réaction de l'Église catholique? C'est un peu là aussi l'image que l'on a.
2: C'est comme ça que ça a été beaucoup interprété depuis au moins la fin du XIXe siècle par l'historiographie. On est revenu très largement dessus, chez les catholiques j'entends, hein. En particulier juste après la Seconde Guerre mondiale. C'est Hubert Tiedin, grand historien allemand, qui a refusé ce terme de contre-réforme, qui avait été forgé par les protestants qui faisaient de l'histoire, alors que les catholiques ne pouvaient plus faire d'histoire au moment de la crise humaniste. Cependant, il y a bien des aspects de combat, non seulement de controverse des idées, mais de combat contre les idées protestantes dans le catholicisme dès la fin du concile, et même pendant le concile de Trente. C'est simple, ce concile a été réuni pour l'union des réformes et des catholiques, l'union à Rome, et il se termine sur le constat d'une division et sur le fait qu'il n'y a pas d'autre salut pour les protestants que de revenir à Rome, point. Mmh. C'est-à-dire l'exclusion véritablement des protestants. Alors c'est aussi la réforme catholique, bien sûr, hein, le concile est réuni pour réformer l'Église, mais cet aspect d'opposition au schisme est aussi très présent et a créé pour une part la dynamique catholique, pour une part seulement, de la fin du siècle et du XVIIe siècle.
1: Alors si je vous suis bien, vous êtes dans une pensée très dialectique en disant contre-réforme c'est du XIXe siècle, on est en train au XXe siècle de dire non, c'est pas vraiment une contre-réforme, et vous vous dites il y a quand même un aspect, c'est ça.
2: Voilà, c'est-à-dire il y a une construction face à face dont il faut tenir compte et dont on tient compte maintenant dans les études historiques. Il y a une émulation qui est évidente en matière d'éducation par exemple, mm-hmm. et en matière de catéchisme. C'est pas un hasard s'il y a des catéchismes qui naissent chez les catholiques, c'est parce qu'il y en a chez les protestants. Mmh. Donc, c'est ce côté construction face à face qui intéresse maintenant véritablement les historiens.
0: Mmh. Il faut aussi tenir compte du fait que ce qu'on appelle la contre-réforme, à tort, est perçue par les protestants, effectivement, comme une contre-réforme. Oui. C'est-à-dire même, il y a dans beaucoup de milieux protestants, une théorie du complot. Le grand dessein, ce qu'ils appellent parfois le grand dessein, c'est-à-dire l'idée qu'à partir de la contre-réforme, ce sont des questions politiques alors et stratégiques, il y a une stratégie de reconquête carrément politique, notamment vis-à-vis de l'Angleterre, de certains États protestants. Et donc dans la conscience protestante, la construction confessionnelle va se faire aussi dans un mouvement de contre-contre-réforme, si je puis dire, à partir de cette hantise du complot, qui est partagée d'ailleurs de part et d'autre, à vrai dire. Et l'émulation aussi, vous avez mentionné, chers collègues, la question de l'éducation, c'est très important, puisque par exemple, les collèges de jésuites se construisent notamment de manière très dense sur une ligne géographique, si vous voulez, politique et confessionnelle, de l'autre côté de laquelle se trouve une ligne de collèges protestants, qui d'ailleurs vont un peu perdre historiquement en dynamisme face à l'essor extraordinaire des collèges jésuites. Donc on peut le situer, ça passe en Europe centrale, hein, et ça va jusqu'à la Pologne et à la Transylvanie. Donc c'est vraiment un affrontement qui est aussi un affrontement d'émulation pour attirer par les meilleures méthodes possibles les jeunes gens, quel que soit leur milieu confessionnel. Vous trouvez beaucoup de jeunes gens issus de l'aristocratie protestante dans les collèges jésuites, tout simplement parce qu'ils sont meilleurs. Mmh. Il faut bien voir que c'est aussi une négociation dans chaque famille par rapport à cette émulation. Où est-ce que je vais trouver la meilleure éducation possible pour mes enfants ?
2: Et parce que le respect du fort privé chez les jésuites a été très tôt posé. C'est-à-dire que si on a un élève protestant, on ne cherche pas d'abord à le convertir. Mmh. Il a droit à avoir une conscience, ce qui n'est pas si courant. Chez les catholiques, c'est simple. Au moment de la réforme, tous les régents de collège pratiquement sont passés à la réforme. C'était un vrai drame. Mmh. Donc il a fallu très rapidement trouver des solutions dans lesquelles on soit sûr que les enfants soient éduqués au meilleur niveau possible et que, alors c'est surtout dans les villes, hein, les bourgs de l'ensemble de l'Europe occidentale, de façon à ce que ces jeunes aient enfin une éducation qui soit sûrement catholique et en même temps qui soit excellente. Et c'est ce à quoi les jésuites, Ignace de Loyola n'avait jamais pensé à ça, mais ils ont été obligés de s'embarquer dans cette aventure.
1: Alors, vous avez commencé à parler des questions

0: stratégique, politique. Ce que je vais vous proposer de faire, c'est qu'on écoute la bulle exactement du pape Paul III. C'est le pape qui lance le Concile de Trente en 1542. Et cette bulle est intéressante parce qu'il y a une sorte de préambule qui est une sorte d'explication à la fois personnelle, pour autant qu'un pape puisse parler de manière personnelle à cette époque-là, mais également de la situation globale, et donc les divisions, et aussi les problèmes politiques. Donc on écoute ce préambule de la bulle du pape Paul III, 1542.
1: Paul, évêque, serviteur des serviteurs de Dieu, pour mémoire à la postérité. Au lieu de la paix dont nous voyons bien qu'on aurait eu besoin pour pouvoir délivrer et défendre la chrétienté de tant de périls qui la menaçaient, nous trouvions que la haine et la discorde régnaient de toutes parts, particulièrement entre les deux princes que Dieu a rendus presque les maîtres et les arbitres du capital des affaires. Au lieu que, pour maintenir la religion chrétienne en son entier et pour affermir en nous l'espérance des biens célestes, il eût été nécessaire qu'il n'y eût qu'une seule bergerie et qu'un seul pasteur du troupeau du Seigneur, cette sainte unité se trouvait déchirée et presque toute en pièces par les schismes, les dissensions et les hérésies. Au lieu que nous eussions souhaité voir la chrétienté à couvert et en sûreté des armes et des entreprises des infidèles, Rhodes, par nos péchés, par tous nos crimes qui avaient attiré la colère de Dieu, venait d'être perdue. La Hongrie était inquiétée et la guerre était résolue et se préparait par terre et par mer contre l'Italie, l'Autriche et l'Illyrie, par le Turc, cet ennemi cruel et implacable qui ne se tient jamais en repos et qui prend sans cesse occasion de nos discordes et de nos dissensions pour avancer ses affaires. Nous trouvant donc appelés au gouvernement et à la conduite de la barque de pierre, au milieu d'une si grande tempête et d'une si grande agitation de guerre, de discorde et d'hérésie, et ne nous fiant pas à nos propres forces, nous aurions premièrement tourné vers le Seigneur toutes nos pensées, afin qu'il nous soutînt lui-même et qu'il remplit notre cœur de force et de fermeté, et notre esprit de prudence et de sagesse. Et repassant ensuite en notre mémoire que nos prédécesseurs, si admirables en sagesse et en sainteté, avaient souvent eu recours, dans les pressants périls de la chrétienté, au concile écuménique et aux assemblées générales des évêques, comme à un remède excellent et très convenable, nous aurions aussi commencé à penser à la convocation d'un concile général.
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0: Alors, il y a beaucoup de choses très intéressantes dans ce préambule. La première chose, c'est peut-être que l'on explique cette histoire de Rhodes, de Hongrie, Italie, Autriche, Illyrie, et la question du Turc.
3: Voilà, l'Empire ottoman à cette époque est en pleine expansion, depuis déjà au moins le siècle précédent. Expansion qui menace en particulier l'Europe. Et d'abord, au premier chef, la Méditerranée orientale et l'Europe centrale. Et c'est une question cruciale, notamment pour le Saint-Empire romain germanique. Les Français, eux, sont une politique un peu complexe vis-à-vis de cette question et n'ont pas le point de vue forcément des gens d'Europe centrale. Et il y a aussi, ce qui n'est pas mentionné dans cette bulle de convocation, l'expansion de l'Occident, de l'Europe occidentale, vers les nouveaux mondes, donc notamment vers les Amériques. Et là, il y a une rivalité entre les différentes puissances qui voudraient, ont déjà une part du gâteau ou voudraient en avoir une. Et cela complique encore les affaires religieuses, parce que ces affaires religieuses interfèrent avec des questions politiques, des stratégiques, on peut même dire. Donc c'est dans un monde qui est effectivement en voie de mondialisation qu'a lieu la réforme et la contre-réforme, c'est un moment en gros où l'Europe est en train de conquérir la grande partie du monde.
4: Oui, la papauté joue un rôle important dans cette histoire, puisque c'est Alexandre VI Borgia, on le connaît pour d'autres choses qui sont très discutables
0: méchant,
4: aussi,
0: méchant pape.
4: Voilà, comme un méchant, mais on a tort. Oui. C'est Alexandre Borgia qui avait partagé le monde entre portugais et espagnol. Et naturellement, les Anglais et les Français veulent une part du gâteau à ce niveau-là. Donc, conscience de la mondialisation qui est très ancienne dans la papauté. Et puis, Paul III, c'est Alexandre Farnèse, c'est aussi un des papes fastueux de la Renaissance, et et qui est un,

0: vraiment Alexandre Farnèse est élu pour le concile. Il s'agit de résoudre le schisme. Et d'ailleurs, il ne s'en cache pas, il a bien failli nommer Erasme cardinal, quelques mois avant la mort d'Erasme. Erasme a refusé, il était trop vieux, il avait trop combattu. Mais c'est vraiment c'est le pape qui prend en charge le catholicisme. Jusque-là, ce n'était pas évident. Hein. Il s'agit donc de défendre une église traditionnelle romaine contre
1: l'emprise des schismes. Vous voulez dire par là que le pape n'était pas forcément le chef de l'Église ? Enfin, le chef, formellement, si. Oui.
0: Il l'était, mais il ne prenait pas en charge la réforme de l'Église. Cette réforme de l'Église, elle était prise en charge par les ordres religieux et par les diocèses, d'accord. Donc localement.
1: Pour ces questions politiques, est-ce que ça a joué un rôle ? Parce que vous avez parlé de cette théorie du complot, là, il s'agit de nous récupérer des territoires, c'est vrai ?
2: Mais bien sûr que ça joue un rôle. La réforme protestante dans tel ou tel État ou telle cité est très souvent liée à des intérêts politiques. Si on prend le cas de Genève, Genève est une cité qui est au départ un prince-évêque et qui accède en fait à sa totale autonomie politique, en fait en se débarrassant de son évêque, ce qu'elle avait déjà fait d'ailleurs dans le passé. Mais pour son adhésion à la réforme, l'acte qui scelle sa liberté politique complète, c'est-à-dire que c'est un phénomène bien connu au Moyen-Âge, de formation des communes, où on se débarrasse des seigneurs féodaux traditionnels, si vous voulez. Et là, c'est très tardif, et il y a d'autres exemples au XVIe siècle, mais là, c'est un exemple particulièrement marquant, évidemment, parce que Genève va devenir une des capitales de la réforme. Et donc là, les intérêts politiques, c'est-à-dire les alliances de Genève avec Berne, qui est protestante, sont absolument décisives dans le choix de la population pour une confession religieuse. Mais c'est vrai aussi sur le plan des grandes puissances. Genève, ce n'est rien du tout, c'est qu'une petite ville. Mais c'est vrai pour les grandes puissances qui se déterminent en grande partie, pas seulement, mais en grande partie, sur l'échiquier confessionnel en fonction de leur situation, de leurs intérêts, de leurs projets. La France n'a pas hésité peut-être, mais enfin se trouve dans une situation un peu délicate puisqu'il y a une tradition gallicane. L'Angleterre, elle a fait son choix, qui est d'une réforme qui rompt avec Rome, mais qui conserve un maximum de ce qui peut l'être d'une église traditionnelle, avec quand même des ruptures majeures, etc. Donc dans chaque pays, on a des choix qui sont dictés en partie, pas seulement, mais en partie, par ces considérations que nous appelons aujourd'hui politiques ou géostratégiques même.
0: Oui, la montée des nations est derrière.
1: Donc est-ce que ça veut dire que l'opération, j'ai appelé... vous nous avez montré la complexité de la chose, mais l'opération de contre-réforme, c'est aussi une opération politique pour éviter que tout sombre aux mains des protestants et de manière très concrète.
0: Je n'irai pas jusque-là. Le Concile de Trente, il est d'abord réuni pour résoudre le schisme. C'est essentiel, c'est-à-dire il est réuni pour un objectif religieux très clair. Et deuxièmement, il est aussi réuni pour réformer l'Église, puisqu'on a conscience que y a ces abus. Dans cette affaire-là, le pape, heureusement, est un seigneur, je dis heureusement parce qu'on lui a beaucoup reproché, est un seigneur temporel, qui a un peu d'argent. Grâce à Jules II, qui avait reconquis les états pontificaux, le pape a de l'argent pour pouvoir tenir un concile. Sinon, il n'y avait pas d'autre moyen. Alors, la seule chose qu'il fallait, c'était avoir la paix. Donc, le travail essentiel du pape Paul III et les autres, c'est d'arriver à réconcilier le roi de France et Charles Quint, François Ier, puis Henri II et Charles Quint. C'est comme ça que naît la diplomatie moderne, c'est-à-dire qu'en même temps qu'il joue son rôle de pacificateur, ce qui est normal pour le pape, il prêche pour le concile. Alors ça a plus ou moins bien marché, ça dépend des moments, mais la diplomatie moderne avec ses ambassadeurs permanents qui suivent chacune des cours est née de cet effort.
1: Ça explique pourquoi Paul III, donc vous nous avez dit, est élu en
0: 1534,
1: et là on est en 1542, donc il a fallu d'abord qu'il fasse son opération diplomatique pour arriver à réunir ce concile.
0: Absolument, il y a eu un premier accord de paix en 1538 avec une rencontre conjointe de Paul III, de François Ier et de Charles Quint. D'ailleurs, ça va permettre à Charles Quint, en 1540, de traverser

0: la France pour aller s'occuper des révoltés des Pays-Bas. Bon, mm-hmm. Enfin, c'est une autre affaire. Et par exemple, c'est à cette occasion que la galerie de Fontainebleau est inaugurée. Mm-hmm. Donc, ça reste aussi quelque chose d'important. Il y a eu des épisodes de paix à l'intérieur de ces guerres quasiment permanentes, de ces rivalités permanentes.
1: Vous voulez dire quelque chose ?
2: J'ajouterais quand même à cette question du concile, de la résolution du schisme, etc., qu'il y avait d'autres modèles qui étaient installés à la même époque pour une réforme de l'Église et pour retrouver une unité du christianisme occidental, notamment dans certains milieux érasmiens, mais pas seulement, qui aurait été celui d'un accord minimal. Ce n'est pas le choix qu'a fait l'Église catholique romaine. Cette idée d'un accord minimal, on la trouve chez certains théologiens ou prélats catholiques, on la trouve chez certains théologiens protestants aussi, c'est faisons un credo minimal et ensuite on se débrouillera dans l'application dans le détail en fonction des situations locales. Alors ce n'est pas cette solution qui a été choisie, ni par l'Église romaine, ni d'ailleurs par les protestants. Et ils vont se lancer tous les deux, des deux côtés, au contraire dans un credo, on peut dire maximal, c'est-à-dire dans une confrontation et une émulation d'une réforme globale à partir de principes qui tendent à exclure l'autre, sinon à travers le baptême.
1: – Alors justement, on va essayer de voir les contenus hein, de ces deux, parce que c'est très intéressant ce que vous dites de la construction au miroir, et vous l'avez dit par émulation. Ça porte sur quoi ? Quand on parle de réforme et contre-réforme, ça porte sur quoi cette réforme ?
0: Oh, et bien, par exemple, il suffit de regarder la chronologie des décrets du Concile de Trente. On s'aperçoit que le Concile de Trente a commencé par les décrets sur l'écriture, puis la justification. Et donc, on voit très bien quels étaient les problèmes qui étaient posés aux chrétiens. De fait, l'écriture, c'est à la base de l'humanisme. Mm-hmm. Ça, tout le monde est d'accord. Bon, même si les catholiques font leur propre choix, c'est-à-dire c'est pas simplement les écrits, mais aussi les traditions données de la main à la main à la succession apostolique.
1: Excusez-moi, je vous interromps, mais c'est très intéressant ce que vous dites parce qu'on a quand même aussi là une sorte d'idée toute faite. L'écriture, c'est une affaire de protestants. Et en gros, les catholiques ne lisaient pas l'écriture.
0: Non, c'est totalement faux. Totalement faux. Tous les évêques, les pères conciliaires humanistes qui sont à Trente ont voulu d'abord statuer à partir de l'écriture. Alors, après, on s'est querellé pendant très longtemps, mais aujourd'hui, on est d'accord sur les sources mêmes de l'écriture. Certains avaient tendance à dire dans les discussions, donc très tôt, hein, dans le concile de 1546, d'ailleurs, plus on est d'accord entre soi, parmi les pères conciliaires, et plus on a des chances qu'il y ait un décret conciliaire. Mmh. Hein, c'est-à-dire, c'est le consensus qui est donc là, véritablement, le consensus est démontrable, avec quelques nuances, hein, c'est-à-dire que c'est pas simplement l'écriture, ce qui est écrit en tant que tel, mais aussi les traditions donc, dans les églises, et puis même le Saint-Esprit qui est évoqué, mais qu'on ne retrouvera qu'au XXe siècle quasiment. Et puis il y a la justification. Jamais il n'y avait eu d'avis d'une quelconque église ou d'un quelconque concile sur la justification par la foi. Mmh. Et les catholiques choisissent la justification par la foi, pas par la foi seule, pour se distinguer, mais par la foi. Et là,
2: en sachant que d'ailleurs, du côté catholique, des questions restent non résolues et vont éclater au XVIIe siècle avec le jansénisme, et du côté protestant, strictement de la même façon, puisque l'humanisme érasmien est aussi très puissant du côté protestant, qui va se diviser là aussi au XVIIe siècle sur ces questions de la grâce, disons, ce sera la grande question de la grâce. Donc des questions sont résolues de manière provisoire, mais je dirais que des bombes restent, qui vont éclater plus tard, sont également posées des deux côtés.
0: Oui. La grâce, le mérite, qui scandalise les protestants, évidemment, qui est dans le décret.
1: Plutôt des questions théologiques, et puis après, on va s'occuper de tout ce qui est de la vie de l'Église.
0: Ah, mais la vie de l'Église ne pose pas de problème, mais tout le monde est d'accord pour que on ait des évêques et des curés, ceux qui ont charge d'âme, hein, qui résident,
1: oui.
0: pour que l'évêque soit enfin le maître.
1: Qui réside, il faut expliquer que certains recueillaient les bénéfices et puis vivaient. Et
0: c'était pas forcément mauvais pour les paroisses, par exemple. Ça, on le sait depuis qu'on étudie les visites pastorales, hein, c'est-à-dire qu'on arrive à avoir un état des paroisses auparavant. C'est-à-dire que les paroissiens préféraient, plutôt que d'avoir quelqu'un de la ville gradué en théologie, ils préféraient avoir quelqu'un originaire du lieu et avec lequel il s'entendait plus facilement. Mmh. Si j'ose dire, c'était pas une difficulté pour le développement des paroisses, mais c'était une difficulté pour l'idéologie de la charge d'âme. C'est-à-dire qu'il n'est pas possible que celui qui représente le Christ soit un mercenaire. Mmh. C'est la phraséologie qui est employée. Et donc là, il y a consensus, tout le monde est d'accord pour dire que c'est pas possible de continuer comme ça. Et puis il y a une deuxième chose à laquelle on ne pense pas souvent, qui est que les évêques n'étaient pas les maîtres dans leur diocèse. C'est-à-dire que les collations de charges étaient faites par tous ceux qui avaient été patrons aux alentours du 10e, 12e siècle, quand les paroisses ont été créées, et qui prétendent nommer le curé sur place. Et l'évêque n'y peut rien. Mmh. C'est-à-dire qu'il ne peut, même très souvent, il ne pouvait pas visiter les paroisses hospitalières, par exemple, ou des grands ordres religieux. Et donc, c'était un blocage pour toute évolution vers plus de prédication, par exemple. Les évêques, quelques évêques des années 1520-1530, donc à la même époque que la construction de la Réforme, décident qu'il faut que le curé puisse prêcher. Mmh. Pour qu'il puisse prêcher, il faut qu'il soit formé. Mmh. Et surveillé. Hein, surveillé dans la rectitude de sa prédication. C'est ça qui va être en cause tout au long du Concile. Alors, le Concile s'est heurté à un phénomène qu'il n'a pas du tout résolu, qui est celui des bénéfices. C'est-à-dire que à toute charge d'âme, il y a des revenus qui sont affectés. Et là, il n'y a pas eu moyen de réformer. Et là, Calvin avait raison. Calvin qui s'est converti en, justement, en abandonnant ses bénéfices, ça ne résout pas complètement les problèmes jusque très longtemps encore dans le XVIIIe siècle. Mmh.
1: Là aussi, il y a construction en miroir du côté de la
2: Réforme. Tout à fait, mais avec des voix très différentes, puisque la Réforme protestante met sur place un nouveau clergé, parfois en recyclant l'ancien clergé, mais très souvent aussi, notamment dans les pays comme la France, en créant des gens qui ne viennent pas du tout d'un horizon clérical, disons, du clergé, et donc avec des questions de formation qui se posent, de contrôle, ne pas laisser ces gens comme électrons libres face à leur communauté. Donc il y a des constructions avec des problèmes, des discussions sur la meilleure organisation possible, etc. Non, mais c'est dans un tout autre contexte, puisque justement théologiquement, les modèles ne sont plus les mêmes, et donc on a vraiment eu là aussi une construction en miroir avec des différences très importantes, en même temps que des phénomènes parfaitement parallèles et analogues. Mmh. On pourrait dire que le but, c'est d'augmenter l'intensité et l'authenticité de la vie chrétienne des masses, à travers une meilleure formation et un meilleur contrôle du clergé. Voilà, des deux côtés.
0: D'avoir un clergé ou des responsables de communauté qui soient responsables des autres sur leur propre salut. Chez les catholiques, c'est extrêmement important. Le nouveau curé est responsable sur son propre salut. C'est-à-dire qu'il ne peut pas faire n'importe quoi, il ne peut pas... Il doit ramener ses ouailles en bon état, si j'ose dire, au moment où il comparaît devant Dieu, et donc on a là la création d'un cléricalisme de plus en plus unitaire, d'ailleurs. Pour l'instant, les clercs, au XVIe siècle, ils sont formés comme les notables des villes, ils sont formés à l'université, ils fréquentent tous les laïcs qui vont avoir une charge à un moment ou à un autre, et puis à partir de la création des séminaires, qui est très tardive, hein, le Concile n'a pas vraiment pensé les séminaires, il a pensé les petits séminaires, pas les grands séminaires, à partir de la formation, donc disons de la mise en route, des grands séminaires à partir de 1640 en France, mais beaucoup plus tard dans d'autres zones de l'Europe, à ce moment-là, on commence à avoir petit à petit un clergé de plus en plus uniforme. Et le clergé n'est pas du tout uniforme avant le début du XVIIIe siècle, et encore.
2: Oui. Voilà. Du côté protestant, c'est l'effet de contraste dans la construction parallèle, analogue et opposée, puisque ce rôle, cette accentuation du rôle du prêtre comme responsable des âmes, des oies, est complètement, envisagée de manière complètement différente, puisque c'est au contraire à des laïcs, les anciens, que l'on confie le soin, en quelque sorte, de mener la communauté et chacun de manière correcte jusqu'à la communion eucharistique. Ça veut dire que le pasteur en est dessaisi, mais on invente une nouvelle forme, disons, de christianisation des âmes, qui est parallèle et opposée par rapport à la question du sacerdoce, à celle que le catholicisme, à ce moment-là, met en place pour être plus efficace.
1: Alors, on parle théologie, on parle formation. Quand on pense à contre-réforme, à réforme et à contre-réforme, aussi, on parle d'art. Est-ce que là aussi, il y a une volonté, comment dire, concertée, un mouvement propre, on va faire des grosses églises comme le Gesù à Rome?
0: Non, le Gesù n'est pas le bon exemple, oui. Mais c'est vrai que le catholicisme romain, mais pas seulement romain, a voulu une religion joyeuse. Ce qui caractérise les catholiques, c'est de créer des rites joyeux, qui parlent à tout le monde, des rites festifs. Ce sont les charismatiques de l'époque, hein, qui ont inventé ça. Par exemple, la prière des 40 heures, c'est les Barnabites, les Somasques, qui, petit à petit, ont développé cette prière pour que les gens ne commettent pas de péché pendant le carnaval. Mmh. Bon. Eh bien, c'est très festif, c'est-à-dire il y a de la musique, on accompagne dans les rues en musique, il y a des fleurs, ça sent bon. C'est une religion sensuelle qui est prônée par le catholicisme, parce que probablement ces cardinaux qui viennent de l'humanisme veulent une religion joyeuse, tout simplement. Et donc, dans les arts, disons l'architecture, etc., ils suivent, mais en le réglementant, l'évolution de la Renaissance. Autrement dit, y a un décret sur les arts, mais c'est surtout dans la suite, là, on révise les décors, mais on va continuer à faire des décors assez joyeux, pas du tout compassés, quelquefois terribles, hein, les décors des martyrs du Japon, par exemple.
1: On aime un petit peu le sang, on aime les choses un peu frappantes.
0: Oui, on aime le spectaculaire. Oui. On aime le spectaculaire. Alors, le Jésus, c'est une caricature de spectaculaire, mais de fait, les églises romaines, pas seulement jésuites, les églises romaines qui sont une évolution de la Renaissance, vont être exportés partout dans le monde à la suite des architectes jésuites, c'est vrai. C'est vrai. Mais on veut le mouvement, hein, on veut le mouvement et on veut la joie. Ça, c'est permanent. On crée, par exemple, on crée des trompe-l'œil. Le trompe-l'œil est inventé par les catholiques, de façon à ce que, quand on ait la sensation dans cet espace sous les coupoles, d'être aspiré au ciel, avec Saint Ignace, Saint André, Saint Charles, on peut en citer beaucoup. Et donc, ça crée aussi un rapport de l'individu à l'intérieur des bâtiments qui est différent de ce qu'il était autrefois. Une vision sur l'autel où se trouve l'Eucharistie et la réserve eucharistique, et le fait que quand on est au milieu d'une coupole, on n'est pas seul, on est avec tous les saints qui sont en train de monter. Si on prie, eh bien, on est avec eux.
1: Alors Olivier Millet, vous êtes professeur de littérature. Moi, quand je faisais des études, on me parlait d'une littérature réforme, contre-réforme.
2: Oui.
1: Est-ce que c'est vrai? Est-ce qu'il y a en fait une continuité? Est-ce que ce n'est pas une reconstruction a posteriori? Ou est-ce qu'il y a vraiment quelque chose de proprement contre-réforme dans certaines littératures? Est-ce qu'il y a une rupture,
2: bien sûr,
1: en fait?
2: D'abord, il y a une littérature de la contre-réforme, bien sûr, surtout une littérature de dévotion et de spiritualité. Au théâtre aussi, on a parlé de l'aspect spectaculaire, mon collègue a évoqué cet aspect. Donc, des formes traditionnelles de représentation des martyrs des saints, par exemple, sont vitalisées, assumées, en plein développement. Pas forcément à Paris, mais en tout cas dans les provinces, c'est très net. Oui, donc en poésie, il y a aussi la prédication, ce qui est très important. Hein, ça fait partie de l'art de la parole, un essor extraordinaire de l'éloquence religieuse, tout à fait. Parallèlement à cela, il y a donc aussi une littérature protestante qui est très diverse, etc.
0: Et en langue vulgaire,
2: bien sûr.
0: En langue vulgaire.
2: En langue vulgaire.
0: Protestant qui en
2: est. Et ce qui est intéressant, c'est que, bien sûr, nous avons affaire à des filières souvent séparées, parce que ce ne sont pas les mêmes libraires, par exemple imprimeurs, qui impriment les livres protestants, les livres catholiques, qui n'ont donc pas les mêmes réseaux de vente, pas a priori le même public. Mais ceux qui sont vraiment créatifs des deux côtés ne perdent jamais de vue la présence, pour les auteurs catholiques, d'un lectorat protestant, et pour les auteurs protestants, d'un lectorat catholique. Et vous avez donc des textes, des types de textes littéraires, ou philosophiques, ou moraux, où ce regard de biais porté sur la présence de l'autre confession est extrêmement important. Par exemple, un protestant peut écrire de telle façon que ce qu'il écrit ne puisse pas choquer un catholique. C'est le cas, par exemple, de Du Bartas, le grand poète de la fin du siècle.

0: mais c'est aussi le cas chez certains catholiques qui pratiquent la même stratégie pour ne pas effaroucher le réformé et être lisible par eux. En même temps qu'il y a des formes militantes des deux côtés, bien sûr, de littérature.
1: Mais vous voulez dire donc que, par exemple, quand on était protestant, on pouvait lire catholique, et quand on était catholique, on pouvait lire protestant. Alors, il n'y avait pas des...
0: Les protestants devaient faire ça très discrètement, je pense. Et chez les catholiques, il y a un index des livres interdits. Donc, officiellement, il faut une autorisation, mais ça porte surtout sur les livres de théologie.
1: D'accord.
0: Et là, je parlais de poésie, de dévotion, de choses qui ne donnent pas immédiatement lieu à une censure.
2: Mais la mise à l'index a fait la fortune de beaucoup de presse protestante, puisque dès lors que quelqu'un était mis à l'index, évidemment, il était publié de l'autre côté.
1: Ouais. Alors, je vais vous proposer de faire une seconde pause, et cette fois-ci, on va entendre un texte un peu critique. C'est un texte de Marguerite Yourcenar. Ça s'appelle « Labyrinthe du monde », Archives du Nord. C'est son grand texte autobiographique en trois parties. Et elle a, donc il faut replacer dans le contexte, c'est une bourgeoisie flamande, on est au 19e siècle, fin 19e, début 20e, et elle critique un peu tout ça. Elle peut, dans la suite de sa vie, elle va s'éloigner vraiment fortement du catholicisme, et elle va parler du douillet chrétien de la contre-réforme. On écoute Marguerite Yourcenar.
3: Le gros du troupeau appartenait à une espèce moins exigeante envers soi-même. Celle-ci a comporté plusieurs variétés. Depuis l'épais sceptique qui s'endort au sermon, ridiculise doucement Sainte Cunégonde et Saint Cucufin, mais meurt ouin, confessé et béni, un peu pour se conformer aux usages, un peu parce qu'on ne sait jamais, jusqu'au douillet chrétien de la contre-réforme, que les saluts en musique plongent dans une agréable hébétude qui fait le vendredi de bon dîner maigre et lègue à sa paroisse de quoi célébrer à perpétuité des messes à son intention. Dire son chapelet en cultivant ses antes, comme le conseille l'Anversois Plantin dans un sonnet fameux, a représenté pour ces petites sociétés bien nanties le parfait accord de la piété et de la sagesse. Je n'ignore pas que sur les carreaux de velours rouge à des prie-dieu, on pu ça et là s'agenouiller aussi quelques saintes et quelques saints. Ils sont à distance peu visibles.
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1: Voilà, donc on a entendu le texte de Marguerite Yourcenar, pardon. Comment vous le lisez ? Qu'est-ce que... C'est très critique et c'est très tardif.
0: Oui, mais... j'y vois surtout l'expression d'une conscience sociale, mm-hmm. de quelqu'un qui appartient effectivement à une grande bourgeoisie, ou en tout cas une bourgeoisie, catholique, de la contre-réforme, et qui, donc, la critique religieuse me semble être essentiellement sociale, c'est-à-dire que c'est vraiment décrit comme les pratiques visant à un confort individuel dans un milieu social qui vit, où la notion même de confort d'ailleurs est extrêmement importante. Évidemment, c'est une caricature, puisque du coup il faut évacuer les aspects collectifs, populaires, mais aussi mystiques ou intellectuels de cette les aspects artistiques ne sont récupérés qu'au titre du confort, finalement. Mm-hmm. Donc je crois que c'est ce moment-là qui est le plus important pour Marguerite Yourcenar, sans doute parce qu'elle veut échapper à son milieu.
1: Oui.
0: Voilà.
1: Et alors justement, est-ce que c'est pas une image 19e siècle de la contre-réforme qui est devenue une sorte de contre-réforme, enfin une sorte de catholicisme un peu bourgeois avec le gigot du dimanche, etc. Est-ce que l'historiographie est pas aussi victime d'une sorte d'image de catholicisme de luxe créé à la contre-réforme?
2: Oui, je ne crois vraiment pas parce que le pharisaïsme est dénoncé, c'est ce que fait la Marguerite Yourcenar. Moi, j'aurais volontiers mis un chant, comme je disais, de Jacques Brel là-dessus.
1: Oui.
2: Non, je crois que il n'y a jamais eu de christianisation aussi poussée qu'au XIXe siècle, de conscience dans les couches les plus humbles de la société, de conscience de ce que c'est que la foi et de la manière dont on doit pouvoir faire confiance à Dieu et en même temps s'unir pour, par exemple, créer des mutuelles pour l'assurance ou des banques. Hein, plusieurs banques sont issues de ces mouvements-là. Donc, Le catholicisme, c'est bien plus que ce que raconte Marguerite Yourcenar. C'est vraiment l'accroche de l'individu à sa foi et à son Dieu, dans un cadre qui est catholique, dans lequel le curé va évidemment orienter les femmes, hein, de plus en plus souvent, mais aussi les hommes. Et les mouvements, on ne comprendrait pas les mouvements du catholicisme social né à la fin du XIXe siècle si on en restait au constat de Marguerite Yourcenar et au confort. La religion n'est pas faite d'abord pour apporter du confort, mais pour être au clair avec soi-même. Donc je crois qu'il faut retenir ça de la contre-réforme.
0: Vous trouvez strictement des critiques parallèles, mais dans un autre milieu culturel, artistique, etc., du côté protestant, de certains films récents, Le Ruban Blanc, qui nous raconte... qui a eu un certain succès sur nos écrans il y a quelques mois, et qui nous raconte l'histoire d'un pasteur dans un village, et un pasteur qui tyrannise, et finalement, à travers sa famille, le village entier. Alors, nous ne sommes pas là-dedans de la grande bourgeoisie, mais nous sommes dans une sorte de bourgeoisie protestante de la culture, le Bildungsbürgertum, la bourgeoisie de la culture, donc le pasteur, l'instituteur, le médecin, etc., qui sont tous plus ou moins complices dans une sorte d'aliénation collective. Alors, ce sont des images, évidemment, tout à fait également caricaturales, et qui retournent contre tout un christianisme qui s'était très profondément enraciné dans le peuple et dans les élites, évidemment des critiques qui sont liées à l'essor de la société moderne et notamment de la bourgeoisie. Mmh. Voilà. Mais c'est un tout autre milieu, une toute autre image. D'ailleurs, là, le film est en noir et blanc. Nous n'avons pas ce côté, ce confort douillet et agréable que mentionne Marguerite Yourcenar.
1: Mmh. Alors, on arrive à la fin de l'émission et justement, j'aimerais qu'on ait ce regard sur la contre-réforme. On a commencé à dire ce que c'était de manière historique, mais aussi comme moment un peu fantasmé. Est-ce que ça joue... par la suite, un rôle, dans le milieu protestant ou dans le milieu catholique, non pas ce qui s'est passé en réalité, mais le mot même presque, quasiment. Est-ce qu'on peut dire qu'il y a une sorte de mythification ou de mythologie de la contre-réforme ?
2: Complètement. Complètement. Je trouve que la contre-réforme est très présente parmi nous, ne serait-ce que, par exemple, dans l'idée qu'on se fait du clergé et de son rôle, ou l'idée qu'on se fait du pape. C'était très nouveau que le pape prenne en charge comme ça. En revanche, tout ce qui a été décidé par le Concile de Trente en matière de sacrement, aujourd'hui, ça nous apparaît un petit peu bloqué à cause des interprétations qui ont été faites. Oui. Il fallait exclure... Les mauvais chrétiens, donc quelqu'un comme Pierre de Bérulle, hein, qui n'est pas rien, disait, puisque les protestants ne participent pas à la communion, ils sont excommuniés, ils n'appartiennent pas à la société. Ce que nous avons vu se casser au XXe siècle, c'est justement ce rapport société égale confession. Oui. Et là, nous sommes dans un tout autre monde, mais nous conservons des idéaux qui sont antérieurs. Mm-hmm. Et quand il faut les connaître de façon à les combattre éventuellement pour aller plus loin.
0: Mm-hmm. Oui, il y a des images mythiques de la contre-réforme. Les protestants y ont d'ailleurs pas mal contribué, notamment à travers la légende noire qui est liée à la conquête espagnole. Aux conquêtes espagnoles de la Renaissance, et qui d'ailleurs transforme l'image même qu'on se fait en deçà du XVIe siècle, c'est-à-dire de la réforme de la contre-réforme, l'image du Moyen-Âge, qui est entièrement reconstruite à partir d'une image mythifiée de la contre-réforme. C'était important, pas seulement pour les protestants, mais pour la culture européenne en général, car au XIXe siècle, sur les scènes de théâtre à Paris, il y a des centaines de pièces qui représentent des sujets, des scénarios empruntés à l'époque de la Renaissance, et qui mêlent, avec beaucoup parfois de brio, mais de manière très répétitive, une caricature du Moyen-Âge, avec une caricature de la contre-réforme, et certaines images du christianisme. Tout ça dans un mouvement d'émancipation idéologique, qui vient des Lumières, bien sûr, et politique et au-delà, qui n'a plus rien, plus grand-chose à voir avec ni la réforme, ni la contre-réforme.
1: Bien, ce sera le mot de la fin. Alors, vous avez écrit de nombreux livres l'un et l'autre, mais je vous en présente quelques-uns. Alors, Nicole Lemaître, peut-être vous pourrez en dire deux mots. Vous avez coordonné un des volumes de l'histoire de la théologie, donc La théologie, une anthologie qui est parue au CERF. Quelques mots.
2: Avec mon ami Marc Linhart, qui est luthérien.
1: Et donc, c'est l'idée de ce livre ?
2: Ah ben, c'est l'idée de mettre à destination du public des textes qu'on connaît très mal. parce que le XVIe siècle est très loin de nous, comme on vient de dire.
0: Hein. Oui. Donc, en français.
2: Et en,

0: français.
1: Des extraits significatifs.
0: Voilà. Mmh.
2: D'accord. Et sinon, vous êtes l'auteur d'un Saint Pie V aux éditions Fayard. Donc là aussi, c'est le pape...
0: Pour faire connaître ce pape autrement que sous son objet, soit Bataille de Lépante, on aurait pu en parler, soit Inquisition.
2: Oui, soit la messe, la messe de Saint Pie V.
0: C'est soit la messe de Saint Pie V, c'est la messe du Concile de Trente et pas de Saint Pie V.
2: Oui. Oui, non, mais c'est très important que vous
0: Bien sûr. Et donc, c'était une manière de le faire connaître aux Français, car en Italie, il est extrêmement connu et fêté. En France, le gallicanisme français, qui est aussi une bonne chose, mais qui est une autre interprétation du catholicisme, n'avait pas très bien accepté.
2: Olivier Millet, vous êtes l'auteur d'un Calvin. Calvin, un homme, une œuvre, un auteur aux éditions Infolio. Et puis peut-être quelque chose dont vous pouvez dire deux mots. Vous êtes l'éditeur ou le rééditeur, je ne sais pas comment on peut dire, de l'institution de la religion chrétienne de Calvin chez Drose. Donc ça, c'est un texte tout à fait fondamental.
3: Bien sûr, c'est un texte fondamental pour la réforme protestante, qui est caractéristique de ce que nous avons dit au départ. C'est-à-dire que et la réforme et la contre-réforme essaient d'améliorer le christianisme en repensant et en coordonnant tous les aspects du christianisme, collectif, individuel, théologique, spirituel, sacramentel, voire culturel. Et d'où un projet pareil, institution de la religion chrétienne, un titre pareil. Oui. Voilà, c'est tout à fait significatif.
0: L'un des grands livres du XVIe siècle, s'il a eu tant de succès, c'est parce que c'est merveilleusement bien écrit.
2: C'est tout à fait. Eh bien, écoutez, merci à tous les deux. Merci de nous avoir suivis. Vous pouvez retrouver cette émission sur www.kto.tv.com. Bonne semaine et à la semaine prochaine.

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0: Bonjour et bienvenue sur KTO et KTO Radio pour notre rendez-vous hebdomadaire dédié à la doctrine sociale de l'Église. Nous partons de vos questions, celles que vous nous posez, sur l'adresse qui s'affiche, ladse@ktotv.com, pour éclairer des sujets de votre vie quotidienne à la lumière de la doctrine sociale de l'Église. Et aujourd'hui, nous allons parler de l'argent. Fameuse question, est-ce que c'est bien d'avoir de l'argent, un peu, beaucoup, à la folie? Est-ce qu'on peut le garder complètement pour soi? Est-ce qu'on doit tout donner aux autres? Est-ce qu'on peut se dire vraiment chrétien et être très très riche? Voilà, ou comment trouver la bonne mesure? Nous allons essayer d'éclairer ce sujet avec nos invités. Père Baudouin Roger, bonjour.
1: Bonjour.
0: Vous êtes prêtre du diocèse de Paris, co-directeur du département de recherche économie et société au Collège des Bernardins. Et Christophe Delachaise, bonjour.
2: Bonjour.
0: Vous êtes père de famille, ancien chef d'entreprise, aujourd'hui retraité. Nous avons parlé dans un précédent échange de la question de l'épargne. Mais alors l'argent, Christophe par exemple, j'imagine peut-être au début de votre carrière, vous avez eu un salaire raisonnable et qui peut-être, puisque vous avez été chef d'entreprise, était sans doute plus confortable à la fin. Comment est-ce que ce sujet de l'argent a accompagné votre vie de professionnel, puis votre vie de famille aussi, pour trouver la bonne mesure entre le fait de le garder, de le mettre de côté, de le dépenser? Est-ce que c'était parfois culpabilisant, ou est-ce qu'au contraire c'était un sujet délicat parce que l'argent manquait? Enfin voilà, comment est-ce que vous avez appréhendé ce sujet?
2: Alors moi, au cours de ma vie professionnelle, j'ai travaillé dans plusieurs entreprises, et puis ma dernière expérience, j'étais directeur salarié, pas propriétaire, d'un cabinet conseil qui travaillait beaucoup sur les questions justement économie liée au social. Hein. Notre raison d'être, c'était l'entreprise, quelle qu'elle soit, elle peut être à la fois performante et humaine. Et jusqu'à arriver à cette situation-là de patron d'un cabinet conseil, j'ai jamais eu la question en fait de savoir ce que je faisais de mon argent. J'avais un salaire à peu près convenable, mais j'étais pas, en tout cas à mon avis, riche. Donc ayant de l'argent, à pas savoir qu'en faire. Par contre, quand je suis devenu patron du CK, là j'ai une question qui était liée à ça. C'était comment répartir les fruits de la richesse dans l'entreprise. Et on avait le souci de répartir le mieux les fruits de la croissance entre les différents salariés par des participations, des primes, des choses comme ça.
0: Père Baudouin, quand on parle de la question de l'argent, est-ce qu'on le garde, est-ce qu'on le dépense? Derrière, c'est le grand principe de ce qu'on appelle la destination universelle des biens dans la doctrine sociale. Doctrine sociale qui se fonde évidemment sur ce qu'on peut lire dans les textes bibliques, dans les évangiles, etc. Aussi sur les pères de l'Église. Et je vais citer Clément d'Alexandrie qui disait « Comment pourrions-nous faire du bien au prochain si tous ne possédaient rien ?» Alors, est-ce qu'à partir de là, vous pouvez nous dire un petit peu comment la doctrine sociale envisage cette question de l'argent sur le fait d'en posséder beaucoup, de l'accumuler, ou au contraire de tout donner?
3: Je crois que déjà, l'argent est un moyen. Et pour un chrétien, nous sommes appelés à déployer notre vie au mieux possible, le mieux possible dans ces différentes dimensions. Et donc, cela suppose disposer d'un certain nombre de moyens qui peuvent dépendre des personnes et de leur situation particulière. Et donc, l'Église ne compte

0: à ne pas le fait de gagner beaucoup d'argent. Il n'y a pas de limite. Il y a une limite qui est donnée, un point d'attention qui est souligné, c'est le fait que si les disparités de revenus dans une société sont trop grandes, ça peut en menacer la cohésion sociale. Sans qu'il y ait de rapport de 1 à 10 ou de 1 à 30, comme on entend parler. Après, la question, c'est quel est le juste niveau de rémunération compte tenu de ma situation. D'abord, je crois que Pion qui dit cette phrase, « Nul n'est autorisé à utiliser au gré de son libre caprice la part de ses revenus qui excède ce qui est nécessaire à l'entretien d'une vie digne pour lui et sa famille. » C'est-à-dire qu'en gros, je suis dans une situation... Compte tenu d'une vie digne, qu'est-ce que ça veut dire, compte tenu de mon statut social, de mon activité, de mon... au-delà de cela, je ne suis pas libre de l'utiliser au gré de mon libre caprice. Voilà. Et donc, en quelque sorte, ce qui est au-delà, j'en suis le dépositaire gestionnaire, mais ça n'est... Alors après, j'aime bien ajouter quand même cette phrase de Dickens, je ne sais plus quel héros dit ça, mais si vous gagnez 10 livres et que vous dépensez 10 livres et 1 shilling, vous êtes le plus malheureux des hommes. Si vous dépensez 9 livres et 11 shillings, vous êtes le plus heureux des hommes. Donc il y a aussi ajuster, c'est surtout dans une société où on est stimulé à l'hyperconsommation, c'est aussi une vraie sagesse de discerner ce dont j'ai besoin vraiment.
1: Christophe, est-ce que ça a été des questions pour vous? Et puis, je voudrais introduire un autre sujet qui est celui du don. Comment est-ce que peut-être à un moment, justement, cet argent que peut-être nous avons suffisamment et dont nous sommes dépositaires, comme vous dites, à quel moment on vient se poser la question du don, cet argent, est-ce que finalement on n'est pas appelé à le donner?
2: Oui, bien sûr. Moi, c'est surtout mon épouse qui gérait le budget familial et la maison et une grande partie de l'éducation. Mais on était d'accord tous les deux que s'agissant des dons à faire à l'Église d'abord et aux associations humanitaires, c'était important de le faire chaque année, y compris quand le gouvernement Hollande, il y a quelques années, a décidé de raboter le quotient familial des familles nombreuses, ce qui est en train de se passer à nouveau aujourd'hui. Et on a décidé quand même de consacrer une partie des revenus à l'Église et aux associations, même s'il fallait baisser un peu cette année-là ou ces deux années-là. Donc je crois effectivement que c'est vraiment important quand on peut mettre un peu d'argent de côté, d'en prévoir pour ceux qui en ont le plus besoin.
1: En posant cette question du don, je pensais à cette phrase du Christ dans l'Évangile, quand même radicale, « Va, vends tout ce que tu possèdes, donne-le aux pauvres, viens et suis-moi ». Est-ce que la richesse est un empêchement pour suivre le Christ?
0: Alors, je dirais que... L'argent est très le rapport à l'argent est toujours très ambigu et on pourrait dire que riche ou pauvre, on n'est jamais tellement au clair dans notre rapport à l'argent. Après, je trouve que donner d'abord, il y a des gens qui en ont besoin, mais c'est aussi une pratique qu'on pourrait qualifier de hygiénique, en quelque sorte, justement, une manière de se détacher. Et alors, quelquefois, les gens demandent, mais combien faut-il donner? Il faut donner... La somme où ça commence à
1: faire un peu mal.
0: À faire un peu mal, là, c'est le bon niveau. Voilà. Ça dépend aussi de ses revenus. Et donc, dans l'Évangile, la veuve qui donne une pièce est louée par Jésus plus que...
1: Et ça, je cite aussi une autre phrase dans le compendium, « Les biens, même légitimement possédés, conservent toujours une destination universelle. Toute forme d'accumulation indue est immorale, car en contraste avec la destination universelle assignée par le Créateur à tous les biens. » Donc, vous évoquiez l'argent comme un moyen et pas comme une fin.
0: Et donc, qu'on ne conclut pas qu'il faille donner tout ce que je reçois en excédent. Au contraire, on peut donner, et c'est un très, très, très bon usage de l'argent excédentaire, mais on peut aussi investir. Et ça, c'est très important. Il ne faut pas condamner les gens qui investissent. Au contraire, ils rendent un énorme service à l'économie. Et par contre, il faut qu'ils le fassent d'une manière éthique et intelligente.
2: Mais la question se pose aussi dans l'entreprise. Ce que vous venez de dire, Père Baudouin, là, la question de la disparité des revenus. Moi, la boîte que je dirigeais, on était jusqu'à 12 salariés. Et c'est vrai que moi, je considère que j'étais plutôt bien payé, mais la question se pose toujours de savoir quel est le rapport juste entre le salarié, par exemple l'alternant qui arrive ou le jeune qu'on vient de recruter, qui a un salaire modeste, et puis mon salaire. Et c'est des questions qui sont jamais faciles à traiter, de même que combien faut-il donner de primes, combien faut-il garder d'argent pour investir. Moi, à l'époque, nous, on était par exemple spécialisés en films d'entreprise, à l'époque, les logiciels pour faire des films, ça coûtait très cher, donc il fallait aussi faire attention à ça, et c'est jamais des questions simples.
1: Mmh. Et est-ce qu'on peut dire aussi sur ces sujets, soit au sein de l'entreprise, soit au sein de la famille, cet enjeu aussi pour avoir un bon équilibre dans la vie de famille, et c'est le grand principe en toile de fond de toute la doctrine sociale, c'est cette idée de bien commun, qu'on l'applique à la famille, à l'entreprise ou à la société. Est-ce que ça, vous posiez cette question en disant finalement quel est le bien commun pour ma famille, pour mon entreprise, pour orienter des choix ?
2: Oui, alors nous la question du bien commun, on s'en posait, ça la posait tout le temps, enfin en tout cas dans mon travail, parce qu'on travaillait sur ces questions de l'entreprise, quelle qu'elle soit, ça peut être une collectivité, une petite boîte, une grosse boîte, elle peut être à la fois performante et humaine, donc la question du bien commun se pose, de même qu'elle se pose pour l'État. On voit que depuis 30 ans, à chaque fois, le gouvernement, les législateurs posent des questions sociétales qui touchent, qui impactent la famille, les lois sur l'euthanasie, etc., et qui font beaucoup de mal. C'est dommage que nos députés ne suivent pas plus les enseignements de KTO, de la doctrine sociale de l'Église, parce que ça, je suis sûr qu'il y en a beaucoup qui ne connaissent pas ces questions, ça les intéresserait beaucoup.
1: En tout cas, ça, de fait, la doctrine sociale donne des critères de discernement, on n'apporte pas des réponses toutes faites, et puis vient apporter une lumière nouvelle sur des enjeux nouveaux propres à chaque époque. Il y a aussi des lignes de fond, et à ce propos, je voulais citer Léon XIII, on revient vraiment aux origines de la doctrine sociale, dans Rerum Novarum, sur cette question de la richesse, qui fait une distinction entre la juste possession des richesses et leur usage légitime. Donc, en conclusion, on peut justement peut-être préciser aussi ce...
0: Il y a toujours une distinction entre la propriété et l'usage. Et là encore, l'Église ne condamne pas une propriété qui peut être très, très, très, très abondante. Par contre, on pourrait dire ceci, que nul ne peut se prévaloir d'un droit de propriété pour exclure de l'usage de ses propres biens quelqu'un qui en aurait besoin pour vivre. Deux exemples, ce qu'on appelle les latifundias, les très grandes propriétés agricoles en Amérique du Sud, on ne peut pas dire que les propriétaires ne peuvent pas interdire aux pauvres de venir... exploiter leurs terres, ou le propriétaire d'immeubles à Paris dans une ville sous pression
1: immobilière,
0: ne pas mettre en location parce que à des fins c'est priver les autres de quelque chose dont ils ont besoin, et donc ce n'est pas la propriété qui est mise en question, mais
1: l'usage
0: qui doit être
1: qui en effet. Merci beaucoup pour cet éclairage avec ces exemples très concrets. On poursuit notre échange dans une prochaine émission avec une autre question très concrète, mais très spirituelle à la fois, sur le dimanche, les jours fériés, le repos dominical, par exemple. Peut-on faire ses courses le dimanche ? Vous aussi, vous nous posez vos questions sur l'adresse qui s'affiche, ladse@kto.tv.com. Vous pouvez bien sûr aussi vous rendre sur kto.tv.com et kto.radio.com pour réécouter et partager ces émissions. À bientôt.

Bonjour, quelle est la clé du bonheur? J'ai cherché dans les dernières découvertes en psychologie ce que les chercheurs disent sur ce qui nous donne vraiment une raison d'exister. Le docteur Frankl avait découvert que ce qui caractérisait vraiment un être humain était un désir profond de donner un sens à sa vie. Une première découverte récente enfonce le clou. Le cerveau humain paraît mieux fonctionner sur le plan psychologique quand il sait pourquoi il agit. C'est la fameuse allégorie des trois casseurs de cailloux dont l'un seulement sait qu'il travaille à bâtir une cathédrale. Cette allégorie introduit le facteur temps. Héritier d'un passé toujours révolu, nous n'habitons que le présent, mais nous sommes toujours tournés vers l'avenir. Le présent n'est qu'une étape vers l'avenir. La consultation frénétique des micro-vidéos le confirme. Elle nous pousse toujours plus loin. L'instant présent ne fait qu'enfler le désir de voir ce qui va se passer après. Mais une activité qui ne fait qu'alimenter sans autre but l'excitation de nos neurones nous laisse à l'arrivée un sentiment de vacuité. Le présent mérite toujours d'être une étape constructive de notre histoire. Les chercheurs en psychologie estiment que nous avons besoin de sentir que notre vie a une direction, qu'il existe des choses qui méritent d'être poursuivies, que nos actions de chaque jour s'inscrivent dans une réalité plus vaste. Ils affirment surtout que chacun a plus ou moins consciemment le désir profond d'être utile. Notre vie a besoin de sens au-delà de nous-mêmes. Autrement dit, une forme d'altruisme est consubstantielle à notre identité d'être humain. Nous voulons servir à la société. La conclusion d'un article anglo-saxon de 2025 concernant les interventions faites aux enfants va dans le même sens. Ils sont motivés quand on leur explique que les actions ont un but, une cohérence et une signification. En 2026, une autre étude a montré que les jeunes qui ont un but dans l'existence sont nettement moins enclins à développer un syndrome dépressif. Qu'avoir un but dans la vie soit associé à une meilleure santé mentale, là aussi, on peut avoir l'impression d'enfoncer une porte ouverte. Chacun sait combien errer sans objectif est décourageant. Ce qui est plus prometteur et novateur est la découverte par d'autres chercheurs que certaines pratiques éducatives favorisent le sentiment qu'exister a du sens et peut avoir un but. Autrement dit, donner un sens à sa vie serait une compétence à acquérir. On peut rêver que le but de la vie devienne une matière d'enseignement diffusée dans toutes les écoles. Je précise qu'il ne s'agit pas forcément d'une grande vocation à proprement parler. Le but peut se décliner en objectif quotidien, aussi simple qu'exigeant. Être quelqu'un sur qui ses proches peuvent compter. Rendre son métier utile aux autres. Transmettre ce qu'on a appris. Créer de belles choses. Contribuer à préserver la nature. Être attentif à chaque rencontre, etc. La question du bonheur change alors de signification. Ce n'est plus « qu'est-ce que je veux recevoir de la vie ?» mais « qu'est-ce que j'aimerais apporter à la vie ?» Nous ne nous épanouissons donc pas dans l'individualisme, mais quand nous avons le sentiment de contribuer à la société pour rendre la vie des autres aimable. Quelle bonne nouvelle !

Sans prétention, sauf celle de vous faire sourire, voici quelques-unes des perles de ma collection sur les chiens. Dans la Bible, il n'est jamais question de chats, probablement parce que le peuple voisin, les Égyptiens, les avait idolâtrés. Et les chiens sont souvent présentés de façon négative, mais il y a parfois des passages où ils sont présentés de façon très avantageuse. Par exemple, dans le livre de Tobie, le chien de Tobie, ou bien dans la parabole du pauvre Lazare et du mauvais riche, les chiens viennent lécher les plaies du pauvre Lazare. Et puis il y a ce beau proverbe, un chien vivant vaut mieux qu'un lion mort. C'est une femme vétérinaire qui raconte ce fait. Elle avait été appelée dans une famille pour euthanasier un chien. Elle venait de faire la piqûre. Le petit de 7 ans caressait pour la dernière fois son chien et elle se demandait s'il saisissait bien ce qui était en train de se passer. Pendant que les adultes se posaient la question de savoir pourquoi les chiens vivent beaucoup moins longtemps que les humains. Et c'est le petit qui a répondu « Moi, je sais pourquoi. » « Ah bon ?»« Oui, les personnes viennent sur Terre pour apprendre à être bonnes, à être gentilles et tout. » Mais les chiens, eux, ils savent mieux que nous. Alors, il n'est pas question de dire que l'animal est meilleur que l'homme, évidemment. Il faut prendre cela avec poésie. Mais si un chien était votre professeur, eh bien, vous apprendriez à courir, à sauter dès que vos familiers arrivent à la maison. Vous ne manqueriez aucune occasion de partir en promenade. Vous humeriez l'air et vous sentiriez le vent. Les jours ensoleillés, vous resteriez allongé sur la pelouse. Vous accepteriez les câlins et les contacts humains volontiers. Vous préféreriez grogner plutôt que de mordre. Et puis surtout, quand quelqu'un n'est pas bien, vous choisiriez de rester près de lui, en silence, sans lui chercher des solutions, sans lui prodiguer de conseils, mais être là tout simplement pour le soutenir. Père Fabio, qui est un prêtre au Blas de Saint-Vincent-de-Paul dans ma paroisse, préparait ce soir-là des jeunes professionnels et des jeunes étudiants à un temps d'adoration du Saint-Sacrement. Il allait exposer l'ostensoir avec Jésus hostie à l'intérieur. Et il lui vient l'idée de leur dire qu'au fond, adorer, c'est comme le chien qui se tient devant son maître. Un chien de berger, par exemple, c'est fantastique. Il est là, il ne dort pas parce qu'il guette le moindre signal pour obéir tout de suite à son maître et le servir au mieux. Mais il est là, il savoure la présence de son maître. Il est fier d'être là, d'avoir été choisi pour se tenir en sa présence. Et voilà qu'un jeune professionnel lui dit malicieusement, « Père Fabio, moi, vous savez, quand je suis en adoration, j'attends aussi les croquettes. » Alors, nous avons le droit d'attendre les grâces du Seigneur, mais nous attendons d'abord le Seigneur en personne. La troisième histoire, j'espère que vous en savourerez l'autodérision. Il s'agit d'un curé de campagne qui entend la sonnerie de sa porte d'entrée retentir, il descend ouvrir et il se trouve devant un monsieur à la mine de déterré, très triste, qui lui dit « Monsieur le curé, est-ce que vous pourriez, s'il vous plaît, enterrer mon chien ?»« Enterrer votre chien ? Non, mais vous n'y pensez pas. Mais qu'est-ce qu'il faudra encore entendre ? Allez voir les musulmans, tenez. Allez demander la même chose, vous verrez qu'est-ce qu'ils vous diront. Allez voir aussi les évangélistes, les protestants au bout de la rue, vous verrez qu'est-ce qu'ils vous diront à ce sujet. » Mais le monsieur était tellement dans sa souffrance qu'il n'entendait pas. Et il dit machinalement, « Et vous pensez que pour l'enterrement d'un chien, 400 euros, ce serait suffisant ?»« Ah !» lui dit le prêtre, « Mais vous ne m'aviez pas dit que votre chien était catholique ?» La quatrième histoire ne se passerait probablement pas aujourd'hui, vu les normes. Elle s'est passée dans une clinique privée. Ce matin-là, un médecin faisait le tour de ses patients et il se trouve dans une chambre dont il sait que la malade est en fin de vie, mais elle a encore toute sa conscience. Et cette malade, à sa grande surprise,
lui prend la main et lui dit d'une voix angoissée, « Docteur, qu'est-ce qu'il y a de l'autre côté? À quoi ça ressemble de l'autre côté? Dites-moi, docteur. » Il a été tellement surpris, abasourdi, qu'il n'a pas su répondre, rien ne lui est venu à l'esprit. Il s'est dégagé de l'emprise de cette personne, lâchement, et il s'est retourné pour aller vers la porte d'entrée. Ce qu'il ne savait pas, c'est que ce jour-là, son chien l'avait suivi et avait trompé la surveillance de l'accueil, et il se trouvait précisément là, derrière la porte. Quand il a ouvert, évidemment, le chien lui a fait la fête. Alors il s'est tourné vers la personne et lui a dit « Je vous présente mes excuses, je n'ai pas su quoi vous répondre, mais je crois que mon chien vient de vous donner la réponse. Il n'était jamais venu dans cette chambre, donc il aurait été incapable de dire la couleur des murs, la disposition du lavabo, de l'armoire, ni qu'il allait vous trouver vous, mais il était sûr d'une chose, et c'est ce qui faisait sa joie, c'est qu'il allait me trouver moi son maître. Je peux vous dire et vous assurer que nous trouverons notre maître et notre seigneur. » Décidément, oui, un chien vivant vaut mieux qu'un lion mort.

de la lettre de saint Paul, apôtre aux Corinthiens, en la fête de sainte Thérèse d'Avila. Celui qui n'est pas marié a le souci des affaires du Seigneur. Il cherche comment plaire au Seigneur. La femme sans mari ou celle qui reste vierge a le souci des affaires du Seigneur. Elle veut

Le Christ a loué ceux qui se consacraient de corps et d'âme au royaume des cieux. Bénissons-le de tout notre cœur.

Les vierges sages ont couru au-devant de toi avec leurs lampes. Donne aux femmes qui te sont consacrées de te rester fidèles.

Nous célébrons aujourd'hui dans la joie la fête de Sainte Thérèse d'Avila, Thérèse de Jésus, que son intercession soit notre joie.

Dieu qui a suscité par ton esprit Sainte Thérèse d'Avila pour montrer à l'Église le chemin de la perfection, fais-nous trouver notre nourriture dans sa doctrine spirituelle et brûler du désir de la vraie sainteté. Par Jésus-Christ, ton Fils, notre Seigneur, qui vit et règne avec toi dans l'unité du Saint-Esprit, Dieu, pour les siècles des siècles.

tout de suite, la messe en direct de Notre-Dame de Paris.

Comme un cerf altéré cherche l'eau vive, ainsi mon âme te cherche, toi, mon Dieu. Mon âme a soif de Dieu, le Dieu vivant. Au nom du Père et du Fils et du Saint-Esprit, le Seigneur soit avec vous. Frères et sœurs, soyez les bienvenus dans cette cathédrale, vous qui nous retrouvez pour cette Eucharistie en fin de journée. J'associe à cette invitation et à ces mots de bienvenue les fidèles qui nous rejoignent par le biais de KTO Télévision. L'Église fait aujourd'hui mémoire de Sainte Thérèse de Jésus, Sainte Thérèse d'Avila. Elle a vécu au XVIe siècle, elle a réformé l'ordre du Carmel. Sa vie et ses écrits nous rappellent qu'au-delà de la vie ascétique, dans laquelle nous sommes vraisemblablement tous impliqués, il y a un appel à la vie mystique. Et elle nous invite donc à progresser avec la grâce de Dieu sur les chemins de la perfection. Nous entrons dans cette célébration en demandant au Seigneur de nous pardonner nos péchés, de nous accorder la grâce de sa miséricorde. Je confesse à Dieu Tout-Puissant, je reconnais devant vous, frères et sœurs, que j'ai péché en pensée, en parole, par action et par omission. Oui, j'ai vraiment péché. C'est pourquoi je supplie la bienheureuse Vierge Marie, les anges et tous les saints, et vous aussi, frères et sœurs, de prier pour moi, le Seigneur notre Dieu. Que Dieu Tout-Puissant nous fasse miséricorde, qu'il nous pardonne nos péchés, nous conduise à la vie éternelle.

prions le Seigneur. Seigneur Dieu, tu as suscité par ton esprit Sainte Thérèse de Jésus pour montrer à l'Église le chemin de la perfection qu'elle doit rechercher. Fais-nous trouver notre nourriture dans sa doctrine spirituelle et brûler du désir d'une vraie sainteté. Par Jésus-Christ, ton Fils, notre Seigneur, qui vit et règne avec toi dans l'unité du Saint-Esprit, Dieu, pour les siècles des siècles.

Lecture de la lettre de Saint Paul apôtre aux Éphésiens. Paul, apôtre du Christ Jésus par la volonté de Dieu, à ceux qui se sont sanctifiés et habitent Éphèse, ceux qui croient au Christ Jésus. À vous la grâce et la paix de la part de Dieu notre Père et du Seigneur Jésus-Christ. Béni soit Dieu, le Père de notre Seigneur Jésus-Christ. Il nous a bénis et comblés des bénédictions de l'Esprit au ciel dans le Christ. Il nous a choisis dans le Christ avant la fondation du monde, pour que nous ne soyons saints, immaculés devant lui dans l'amour. Il nous a prédestinés à être pour lui des fils adoptifs par Jésus le Christ. Ainsi l'a voulu sa bonté, à la louange de la gloire de sa grâce, dans le Fils bien-aimé. En lui, par son sang, nous avons la rédemption, le pardon de nos fautes. C'est la richesse de la grâce que Dieu a débordée jusqu'à nous en toute sagesse et intelligence. Il nous dévoile ainsi le mystère de sa volonté, selon que sa bonté l'avait prévu dans le Christ. Pour mener les temps à leur plénitude, récapituler toutes choses dans le Christ, celle du ciel et celle de la terre. Parole du Seigneur.

Évangile de Jésus-Christ selon saint Luc. En ce temps-là, Jésus disait : Quel malheur pour vous, parce que vous bâtissez les tombeaux des prophètes, alors que vos pères les ont tués. Ainsi vous témoignez que vous approuvez les actes de vos pères, puisque eux-mêmes ont tué les prophètes, et vous, vous bâtissez leurs tombeaux. C'est pourquoi la sagesse de Dieu elle-même a dit : Je leur enverrai des prophètes et des apôtres. Parmi eux, ils en tueront et en persécuteront. Ainsi, cette génération devra rendre compte du sang de tous les prophètes qui a été versé depuis la fondation du monde, depuis le sang d'Abel jusqu'au sang de Zacharie qui a péri entre l'autel et le sanctuaire. Oui, je vous le déclare, on en demandera compte à cette génération. Et quel malheur pour vous, docteurs de la loi, parce que vous avez enlevé la clé de la connaissance, vous-même n'y êtes pas entrés, et ceux qui voulaient entrer, vous les en avez empêchés. Or, quand Jésus fut sorti de la maison, les scribes et les pharisiens commencèrent à s'acharner contre lui et à le harceler de questions. Ils lui tendaient des pièges pour traquer la moindre de ses paroles.

dur chapitre que le 11e de l'Évangile selon saint Luc. Depuis lundi et jusqu'à samedi, nous allons continuer à entendre. Alors quoi exactement? Non pas des malédictions, mais des avertissements. Jésus est comme triste de cet endurcissement qu'il rencontre. Et il faut se demander exactement quelle est la pointe. Il ne s'agit pas tellement de se lamenter sur les mauvaises actions des uns ou des autres qui sont occasionnelles. Nous connaissons tous nos fragilités, nous connaissons la fragilité des autres et on arrive à s'adapter pour un meilleur possible, une conversion, une progression, un chemin qui va nous mener vers la vérité toute entière. Ça, on guérit, on est purifié, on est encouragé. Mais il y a comme une sorte de péché contre l'Esprit Saint, et Jésus en parle, non pas dans cette page, mais dans une autre toute proche. Il y a ce grand danger de systématiser les mauvais comportements, donc de les approuver. Et là, on a un enseignement semblable dans une lettre fameuse de saint Paul, la lettre aux Romains, où Paul dit « Faire le mal, c'est embêtant. Mais approuver le mal, on n'en sort pas. » Et il faut faire très attention, aujourd'hui comme hier, dans la multitude des outils de propagande qui organisent notre vie quotidienne, de ne pas tomber dans ce travers. Il ne s'agit pas de légitimer, surtout pas de justifier telle ou telle violence dont nous pouvons être soit les acteurs, soit les témoins. Alors comment sortir de ce danger? Alors Jésus l'indique et ça nous fait penser à sainte Thérèse d'Avila que nous célébrons aujourd'hui. Il y a de mauvais enseignants qui nous trompent. J'ai parlé de propagande. Attention,

Sainte Thérèse d'Avila a été non seulement une religieuse attirée par la grâce du Christ et qui a répondu généreusement à cet appel de Dieu, mais elle l'a fait connaître. D'ailleurs, beaucoup dans la cathédrale, pendant cette journée, et depuis un jour ou deux, me disent « Ah, jeudi, c'est la fête de Sainte Thérèse, comme j'aime cette fête. » Et à la question « Qu'est-ce que vous aimez en Sainte Thérèse ?», elle dit la vérité. Elle suinte la vérité. La vérité de quoi ? La vérité de la communion entre la puissance de Dieu et notre faiblesse. Oui, ce n'est pas la peine de chercher d'excuses. Ce n'est pas la peine de systématiser quoi que ce soit. Il y a une voie de sortie à la violence qui est en nous et autour de nous. Et nous en avons un très beau témoignage encore dans le début de la lettre de saint Paul aux Éphésiens que nous avons lue. Il s'agit d'entrer dans un climat de bénédiction. Vous remarquez, quand on parle de bénir, qui bénit quoi ? On bénit tout le monde. Ben, Dieu nous bénit et nous bénissons Dieu. C'est ça qui est intéressant. C'est quand il y a une communion, une mise en miroir de Dieu. Les méchants, ils sont seuls devant Dieu. Dieu est comme une sorte d'adversaire. Et Dieu est trop grand pour nous. Alors il faut oser, comme l'autre Thérèse, il faut oser avancer par la voie d'enfance jusqu'à la reconnaissance de ce vrai Dieu qui nous donne tant et à qui nous pouvons nous aussi tant donner. On n'arrive pas à lutter contre le mal. Il faut faire le bien. Il n'y a pas d'autre choix. Donc ne désertons pas le chemin que Jésus a ouvert. Entrons dans sa tristesse, mais entrons aussi dans son espérance. Car cette espérance ne déçoit pas. Et Jésus, en particulier dans la célébration de la messe, nous la communique. Amen.

Priez, frères et sœurs, que mon sacrifice, qui est aussi le vôtre, soit agréable à Dieu le Père Tout-Puissant. Que nos offrandes puissent te plaire, Dieu de majesté, toi qui acceptas si volontiers l'hommage de l'amour empressé de sainte Thérèse par le Christ notre Seigneur. Le

salue de t'offrir notre action de grâce toujours et en tout lieu, Seigneur, Père très saint, Dieu éternel et tout-puissant. Nous célébrons les prévenances de ton amour pour tant d'hommes et de femmes parvenus à la sainteté en se donnant au Christ à cause du royaume des cieux. Par ce mystère d'alliance, tu veux que notre condition humaine retrouve sa splendeur première et que dès ici-bas, nous ayons un avant-goût des biens que tu nous donneras dans le monde à venir. C'est pourquoi, avec les saints et tous les anges, nous te louons et sans fin nous proclamons.

Tu es vraiment saint, Dieu de l'univers, et il est juste que toute la création proclame ta louange. Car c'est toi qui donnes la vie, c'est toi qui sanctifies toutes choses par ton Fils, Jésus-Christ, notre Seigneur, avec la puissance de l'Esprit-Saint. Et tu ne cesses de rassembler ton peuple, afin que du levant au couchant du soleil, une offrande pure soit présentée à ton nom. C'est pourquoi nous te supplions, Seigneur, de consacrer toi-même les offrandes que nous apportons. Sanctifie-les par ton Esprit, pour qu'elles deviennent le corps et le sang de ton Fils, Jésus-Christ, notre Seigneur, qui nous a dit de célébrer ce mystère. La nuit même où il fut livré, il prit le pain. En te rendant grâce, il dit la bénédiction, il rompit le pain et le donna à ses disciples en disant « Prenez et mangez-en tous, ceci est mon corps livré pour vous ».

De même, après le repas, il prit la coupe. En te rendant grâce, il dit la bénédiction et donna la coupe à ses disciples en disant « Prenez et buvez-en tous, car ceci est la coupe de mon sang, le sang de l'Alliance nouvelle et éternelle qui sera versé pour vous et pour la multitude en rémission des péchés. Vous ferez cela en mémoire de moi. »

0: En faisant ainsi mémoire de ton Fils, de sa passion qui nous sauve, de sa glorieuse résurrection et de son ascension dans le ciel, alors que nous attendons son dernier avènement, nous t'offrons, Seigneur, en action de grâce, ce sacrifice vivant et saint. Regarde, nous t'en prions, l'oblation de ton Église et daigne y reconnaître ton Fils, qui, selon ta volonté, s'est offert en sacrifice pour nous réconcilier avec toi. Quand nous serons nourris de son corps et de son sang et remplis de l'Esprit Saint, accorde-nous d'être un seul corps et un seul esprit dans le Christ.
1: Que l'Esprit Saint fasse de nous une éternelle offrande à ta gloire, pour que nous obtenions un jour l'héritage promis

Évêque Laurent, l'ensemble des évêques, les prêtres, les diacres et tout le peuple que tu as racheté. Écoute en ta bonté les prières de ta famille que tu as voulu rassembler devant toi, particulièrement pour la famille épée qui se confie à nos prières. Dans ta miséricorde, ramène à toi, Père, très aimant, tous tes enfants dispersés. Pour nos frères et sœurs défunts et pour tous ceux qui ont quitté ce monde et trouvent grâce devant toi, nous te prions. En ta bienveillance, accueille-les dans ton royaume, où nous espérons être comblés de ta gloire, tous ensemble et pour l'éternité, par le Christ notre Seigneur, par qui tu donnes au monde toute grâce et tout bien.

0: comme nous l'avons appris du Sauveur, et selon son commandement, nous osons dire « Notre Père qui es aux cieux, que ton nom soit sanctifié, que ton règne vienne, que ta volonté soit faite sur la terre comme au ciel. Donne-nous aujourd'hui notre pain de ce jour. Pardonne-nous nos offenses, comme nous pardonnons aussi à ceux qui nous ont offensés. Et ne nous laisse pas entrer en tentation, mais délivre-nous du mal. Délivre-nous de tout mal, Seigneur, et donne la paix à notre temps. Soutenus par ta miséricorde, nous serons libérés de tout péché, à l'abri de toute épreuve. Nous qui attendons que se réalise cette bienheureuse espérance, l'avènement de Jésus-Christ, notre Sauveur.
1: Car c'est à toi qu'appartient le règne, la puissance et la gloire pour les siècles des siècles.
0: Seigneur Jésus-Christ, tu as dit à tes apôtres, « Je vous laisse la paix, je vous donne ma paix. » Ne regarde pas nos péchés, mais la foi de ton Église. Pour que ta volonté s'accomplisse, donne-lui toujours cette paix et conduis-la vers l'unité parfaite, toi qui vis et règnes pour les siècles des siècles.
1: Amen.
0: Que la paix du Seigneur soit toujours avec vous.
1: Et avec votre esprit.
0: Frères et sœurs, dans la charité du Christ, donnez-vous la paix.
1: Amen.

0: Voici l'agneau de Dieu, voici celui qui enlève les péchés du monde. Heureux les invités au repas des noces de l'agneau. Seigneur, je ne suis pas digne de te recevoir, mais dis seulement une parole et je serai guéri.
1: Frères et sœurs, c'est le moment de la communion. Ceux d'entre nous qui ne sont pas baptisés, qui n'ont pas fait leur première communion ou qui ne communient pas pour une raison qu'ils connaissent, peuvent s'avancer en croisant les bras sur la poitrine pour recevoir la bénédiction de Dieu. This is the Holy Communion. If you're not a Roman Catholic, you can cross your arms over your chest to receive God's blessing.

L'amour du Seigneur sans fin, je le chante, ta fidélité, je l'annonce d'âge en âge. Prions le Seigneur. Seigneur notre Dieu, donne à la famille de ceux qui te servent, déjà rassasiés par le pain du ciel, de connaître, comme sainte Thérèse, la joie de chanter ta miséricorde pour l'éternité, par le Christ notre Seigneur. Amen. Frères et sœurs, comme chaque jeudi soir, un temps d'adoration vous est proposé à l'issue de cette messe jusqu'à 19h30 dans le cœur de la cathédrale. Vous pouvez y accéder après la messe en empruntant le déambulatoire nord, c'est-à-dire en passant par votre gauche.

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2: Casse-tête budgétaire à Bruxelles entre les 27. L'Union européenne est en sommet pour discuter du budget 2028-2034. Les priorités ne sont pas partagées par tous les États membres qui se réunissent deux jours pour trouver une solution. Le rédacteur en chef du dernier journal indépendant russe arrêté par la police. Un nouveau coup dur pour la liberté de la presse. Et une nouvelle preuve de l'étau qui se resserre encore un peu plus autour de la société civile en Russie. Donald Trump décide que l'exécution de Nina Hassan ne sera finalement pas retransmise en direct comme prévu initialement. L'église catholique avait protesté contre cette mise en scène. Monseigneur Broglio, l'évêque aux armées, appelle les soldats catholiques à exercer leur objection de conscience s'ils sont appelés à faire partie du peloton d'exécution. La semaine de travail au Brésil passe de 44 à 40 heures. Cette promesse du président Lula a finalement été tenue alors que le pays s'apprête dans 10 jours à élire son chef de l'État.
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2: Bonsoir. Tout d'abord, quelques informations concernant l'hospitalisation de Léon XIV. Selon ses médecins, le pape a passé des examens de routine. Se sont révélés normaux. La radio thoracique a montré une bonne récupération du poumon opéré. Il a poursuivi ses séances de kiné qui comportaient des exercices moteurs complets. Le déroulement post-opératoire se poursuit normalement, indique le communiqué officiel. Léon XIV a repris également à travailler. Il a notamment reçu le substitut pour les affaires générales de la secrétaire d'État, Monseigneur Rudelli. Il a également célébré la messe. Pas d'autres précisions pour le moment. 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L'automne rime avec budget dans de nombreux États. C'est le cas aussi pour l'Union européenne. Et les 27 réunis en sommet aujourd'hui et demain à Bruxelles tentent de trouver un compromis concernant les finances de l'UE. Et cette année, c'est d'autant plus difficile qu'ils négocient, comme tous les 7 ans, le cadre financier pluriannuel pour la période 2028-2034. À Bruxelles, le récit de Pierre Benazé.
4: Le budget commun de l'Union européenne se compte par tranches de billions d'euros, c'est-à-dire de 1000 milliards. La Commission européenne avait proposé en juillet 2025 de maintenir l'effort actuel. Sur 7 ans, il se montera à 2 billions au total. Mais ce total comprend plus de 800 milliards d'euros du plan de relance post-Covid. Comme à chaque fois, un groupe surnommé les pays frugaux conteste une ambition financière trop large, surtout en période de disette des finances publiques. Ce groupe, emmené par l'Allemagne, comprend aussi Scandinaves, Autrichiens et Néerlandais. Ils voudraient limiter le budget à 1500 milliards d'euros. En face, les pays dépensiers se sont baptisés « amis de la cohésion » car ils veulent maintenir les aides régionales, qu'on appelle fonds de cohésion, mais aussi par exemple les aides de la politique agricole commune. Ce groupe, beaucoup plus nombreux de pays, comprend par exemple France, Italie ou Pologne, en fait surtout l'Est et le Sud de l'Union. Les deux camps sont actuellement arc-boutés sur leur position, même s'ils espèrent aboutir avant décembre, car 2027 sera l'année de tous les dangers, avec les échéances électorales françaises, italiennes, polonaises, grecques, finlandaises, qui pourraient remettre en question le compromis budgétaire. Pierre Benazet, Bruxelles. RFI pour Radio Vatican.
2: Et le comécé qui réunit les évêques de l'Union européenne organise une messe qui sera célébrée à Bruxelles en l'église Notre-Dame des Victoires dans une vingtaine de minutes par Monseigneur Crochata, le président de la comécé, et ce dans le contexte de cette discussion du budget. Présent également à Bruxelles auprès des institutions européennes, le président ukrainien Volodymyr Zelensky doit rencontrer les dirigeants de l'UE mais aussi ceux de l'OTAN. Son objectif est d'en obtenir une pression réelle sur la Russie. Les Européens ont rappelé qu'ils fournissaient l'essentiel de l'aide militaire et financière et du renseignement à l'Ukraine, relativisant ainsi les dissensions entre Kiev et Washington après l'incident lié au satellite Starlink d'Elon Musk. Concernant l'OTAN, l'Alliance Atlantique traitera de la situation en mer Noire où 7 marins sont portés disparus après 2 nouvelles attaques dans la matinée contre des navires de commerce. Attaques attribuées par les autorités roumaines à des drones russes. Pendant ce temps, en Russie, les autorités continuent de faire pression sur la société civile. Elles ont arrêté le rédacteur en chef du média indépendant Novaya Gazeta après une perquisition à son domicile dans le cadre d'une affaire de fuite de données personnelles. À Moscou, Jean-Didier Revoy.
5: L'interpellation de Sergueï Sokolov s'est produite dans le cadre d'une procédure ouverte en mars dernier par la justice russe pour utilisation illégale de données personnelles par des journalistes. Elle avait entraîné à l'époque l'arrestation du journaliste Oleg Roldougine, mais ce matin, le comité d'enquête russe a procédé à une perquisition au domicile du rédacteur en chef de Novaya Gazeta qui a débouché sur son interpellation. Selon le dernier média russe indépendant, les téléphones de Sergueï Sokolov se sont éteints vers midi, heure locale, juste avant une conférence de rédaction qu'il aurait dû animer. En l'état, on ne sait pas exactement ce que la justice lui reproche, mais son média a fait savoir qu'il bénéficiait de l'assistance d'un avocat pour répondre aux questions des enquêteurs. Sergueï Sokolov avait déjà été arrêté en 2024 et poursuivi pour discrédit des forces armées à cause d'un de ses articles. En 2022, avec l'explosion du conflit en Ukraine, le siège de Novaya Gazeta a quitté Moscou pour Riga, en Lettonie. Le journal dispose également d'une antenne à Paris depuis deux ans. En septembre dernier, il a été placé sur la liste des agents étrangers, un label

0: elle qui impose de lourdes contraintes administratives en plus de son caractère diffamatoire. Jean-Didier Revoin, Moscou, pour Radio Vatican.
1: C'est toujours l'impasse au Parlement suédois. Les députés ont refusé aujourd'hui à une large majorité la désignation de la chef social-démocrate Magdalena Andersson pour former un nouveau gouvernement. Le président du Parlement dispose de 4 occasions pour proposer un candidat au vote du Parlement. Après quoi, de nouvelles élections doivent être convoquées. Gauche et droite sont au coude à coude, mais dans l'incapacité à former une coalition majoritaire. C'est une décision qui avait soulevé l'indignation de nombreuses personnes et notamment des évêques catholiques des États-Unis, celle de diffuser en public l'exécution du condamné à mort Nidal Hassan, reconnu coupable d'avoir tué 13 personnes sur une base militaire du Texas en 2009. Et bien finalement, Donald Trump renonce à cette mise en scène qu'avait pourtant organisé son secrétaire à la défense, Pete Hegseth. Le condamné sera bien fusillé, mais pas devant les caméras. Une bonne chose pour Mgr Timothy Broglio, ancien président de la Conférence épiscopale des États-Unis et ordinaire militaire du pays.
2: Même si l'exécution n'est pas publique, je crois que comme l'Église enseigne que la peine de mort, il faut l'éliminer, il n'y a pas de justification, et surtout aux États-Unis où il y a toutes les possibilités de protéger la société des personnes qui sont coupables des actions comme Major Hassan. Mais en tout cas, j'ai pris une position publique aussi pour défendre les catholiques qui peut-être sont parmi les personnes qui vont être choisies pour cette action. En tout cas, pour le moins, s'il veut, il peut dire « Mon évêque me dit que je ne peux pas participer ». Et ça, probablement, les va aider beaucoup.
1: Monseigneur Timothy Broglio, l'évêque aux armées des États-Unis, il était au micro de Marie Duhamel. Les Brésiliens vont travailler moins longtemps, 40 heures au lieu de 44 heures hebdomadaires. Le Parlement a approuvé la réduction du temps de travail promise par le président Lula da Silva. C'est donc la fin de la semaine de 6 jours. À l'approche d'un second tour serré, le président sortant est légèrement devancé par son rival d'extrême droite, le sénateur Flavio Bolsonaro. Mais il espère faire de cette victoire sociale un tournant. À Rio de Janeiro, les explications de Jean-Mathieu Albertini.
3: Lula ne cache pas sa joie. Sur une vidéo où on le voit regarder le résultat du vote au Sénat, il sautille presque de bonheur et décrit le moment comme une conquête historique pour des millions de travailleurs. Enfin, les Brésiliens pourront avoir 2 jours de repos et ne plus se contenter d'un seul par semaine. Grâce à ce projet ultra populaire voté sur le fil, Lula espère coiffer au poteau son adversaire qui dispose d'un léger avantage dans les sondages et a reçu le soutien de la majorité des candidats défaits au premier tour. Conscient que son opposition féroce au projet pourrait lui coûter l'élection, Flavio Bolsonaro a au dernier moment voté en faveur de la réforme tout en annonçant vouloir revenir dessus s'il l'emporte. De son côté, Lula annonce en complément des mesures importantes à destination des travailleurs indépendants plutôt réticents envers son gouvernement. L'idée étant ici d'aller chercher ceux oubliés par la réforme. Pas sûr que tout cela soit suffisant, mais grâce à ses initiatives, il peut rêver à une victoire surprise. À Rio de Janeiro, Jean-Mathieu Albertini pour Radio Vatican.
1: Et le second tour de la présidentielle au Brésil aura lieu le dimanche 25 octobre. Les Somaliens iront eux aux urnes le 15 mai 2027. La commission électorale du pays a ainsi annoncé la date de la présidentielle. Ce scrutin sera précédé par les législatives le 15 avril. Mais ce calendrier ne règle pas les dissensions qui existent entre le président sortant Hassan Cheikh Mahamoud et les autorités des États fédérés du Puntland et du Jubaland, opposées à la réforme constitutionnelle qu'a fait voter le chef de l'État et qui modifie les règles d'élection des députés. Voilà, c'est la fin de cette édition. Prochain retour de l'actualité en langue française, ce sera demain matin, 8h30, heure de Rome. D'ici là, vous pourrez retrouver toutes nos informations, et notamment celles concernant la santé du pape Léon XIV, sur notre site internet ou sur notre page Facebook ou notre compte X. Excellente soirée à toutes et à tous.
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Adieu à la lande. Sans lui prêter une sensibilité molle, maladive et un peu profane, à la façon de la nôtre, nous ne pouvons croire cependant que les rêveries et les impressions de toutes sortes qui l'envahirent alors ne furent pas, indépendamment de la joie, d'une mélancolie profonde. L'homme et l'enfant sont pareils, même à des siècles de distance. Quand un petit paysan quitte aujourd'hui sa famille, son toit rustique et les champs où il est né pour aller à la ville, et y entrer au collège ou au séminaire, ou y pratiquer un libre métier, ce qu'il éprouve en ce passage diffère peu de ce que pouvait ressentir en semblables circonstances un pastoureau de Gascogne sous Henri III. Les mêmes pensées leur sont communes, naturelles. Ils ont des gestes identiques. Depuis qu'il est averti, j'imagine Vincent en proie, pendant la dernière semaine qui lui reste à garder encore son troupeau, à une méditation douloureuse et douce qui l'accompagne partout. Il a déjà cessé d'être berger. Il a déjà renoncé à la terre. Ses moutons ont déjà cessé de lui appartenir. Et pourtant, il les aime encore et il les regrette, comme s'il ne les avait plus. Quoiqu'ils soient toujours là, broutant selon leur habitude, ainsi que pour l'éternité. Il refait successivement en leur compagnie la lande, les bois, la forêt, l'oratoire du chêne, tous les endroits où il les a menés, où bientôt, à sa place, un autre les mènera. Le chien, tour à tour plus tendre au boudeur, sait à quoi s'en tenir et va de travers tête basse. Le nombre des jours, tantôt si long, tantôt si court, diminue cependant. Plus que deux. Voici le dernier. C'est demain que Vincent doit partir. Il reste ce soir-là dehors plus tard, usant jusqu'à la corde le crépuscule. Alors à la première étoile, il se lève, il rentre. Mais avant, pendant qu'il est seul encore, il dit adieu, dans la pieuse obscurité, un très simple et un très paisible adieu à ces bêtes indifférentes. Il n'y en a pas beaucoup, 7 à 8, c'est vite fait. Il les caresse, il enfonce ses mains, comme s'y plaisait l'enfant Jésus, dans l'épaisseur de leur toison. La clochette qui tinte à leur cou lui semble avoir dans l'ombre un son plus joli que jamais. Et puis il parle à son chien, qui le comprend et le lui montre. Il lui recommande les moutons, la grosse brebis paresseuse et l'agneau folâtre. Le chien dit oui. À présent, on approche de la maison. Il s'arrête pour embrasser sur son front brûlant le fidèle ami de sa vieille enfance, avec lequel il a tant marché, tant couru, fait de la poussière et chanté, joué, barboté dans l'adour, et mangé, bu, dormi et prié, et qui a été si souvent aussi, que Dieu pardonne cet aveu, le consolateur de ses longs ennuis. Mais assez s'attendrir. Plein de sagesse, il rentre à la maison où son retour était guetté. Il ne paraît pas soucieux. Ses parents le sont plus que lui. La soirée se déroule en s'appliquant à ressembler aux autres. Sur son dur petit lit qui semble l'étable, il s'étend pour la dernière nuit de crèche et de famille et s'y endort. Calme sommeil comme une eau bleue qui coule. Éveillé tout seul de grand matin, il s'habille en hâte. Mais quoique ses vêtements soient les mêmes, il n'est pourtant plus, lui, le même qu'hier. L'écolier renvoie le berger. Plus de besace et de houlette. Elles sont là, pendues aux clous, où elles resteront. Dieu sait combien de temps. Vite, allons. L'heure est venue. Les grands bras de tous, les baisers de la mère. Aucune larme. Il n'est pas bien à plaindre, mon Dieu. Dirait-on pas qu'il s'en va au bout du monde, chez les Turcs ou même à Paris? Mais non, c'est tout à côté, à Dax, au couvent de ces bons cordeliers. Deux petits lieux, une promenade. On ira le voir et il viendra aussi de temps en temps à Noël, à Pâques, en route. Mais à côté, quel tapage! Ah, c'est le chien qui aboie et gratte pour suivre et qu'on a enfermé. Parce qu'après, on le connaît, on ne pourrait plus le ramener. Il voudrait lui aussi entrer au couvent. Les moutons bêlent. C'est la plus mauvaise minute. Enfin,
Vincent s'éloigne avec son père. Ils disparaissent dans la campagne où le soleil se lève. Le reste est simple et se devine. L'arrivée au collège, des arcades de cloîtres. Le petit nouveau remis par le vieillard à un de ses futurs maîtres, peut-être même au supérieur. Une bonne main posée sur le front de l'enfant, ou lui tapotant la joue. Cela très bref, car le principal, entendant les conditions, 60 livres par an, et c'est lourd, a été réglé à l'avance. Et voici Vincent, l'élève de Paul, parti pour être l'homme d'église et devenir, dans la folle pensée paternelle, si jamais Dieu veut bien exaucer, prieur au fond de quelque beau cloître tranquille, comme ce voisin qui lui aussi, vous vous souvenez, fut d'abord paysan. Quel rêve! Les cordeliers. On sait d'où venaient ces cordeliers. Relevant des frères mineurs institués par François d'Assise au XIIIe siècle, ils avaient commencé, vêtus d'un sac de bure et ceints d'une corde, une vraie corde avec deux gros nœuds, par n'être qu'un ordre mendiant, ne vivant que d'aumônes. Plus tard seulement, ils obtinrent le droit d'enseigner et y acquirent aussitôt, surtout dans la philosophie et la théologie, une réputation égale à celle des dominicains, que l'on ne croyait pas cependant pouvoir être dépassé. Comment alors n'être pas ému de voir, par un rapprochement bien significatif, ce petit Vincent qui devait, pendant sa longue vie, se montrer un modèle de pauvreté, d'humilité et de charité toute franciscaine, être conduit justement, pour en faire l'apprentissage, chez les fils du pauvre des pauvres, du poverello. Où eût-il trouvé une préparation meilleure à la carrière dans laquelle il entrait, les yeux fermés encore? Où eût-il reçu un enseignement plus conforme à l'esprit de sacrifice qui en serait la règle? Mais il fallait d'abord travailler, presque tout à apprendre. Comme ceux de son âge et de sa condition, il n'avait guère jusqu'ici parlé avec les siens qu'un patois courant, dérivé du bas latin. La grammaire et le français, les lettres, l'histoire, l'ancienne et la religieuse, et la géographie et aussi les sciences selon le programme et dans les limites où ses jeunes cerveaux pouvaient s'y appliquer, furent l'objet de ses études. Il fit rapidement de tels progrès qu'il étonna ses professeurs par sa remarquable intelligence et l'ensemble de ses dons. Tout avec lui, et comme grâce à lui se faisait clair, facile, harmonieux. On eût dit par moments, à tel point éclatait sa compréhension des choses et les justes aperçus qu'elle lui suggérait, que c'était lui le maître. Et d'ailleurs, sans qu'il le cherchât, il en avait pris très vite sur ses camarades l'ascendant, par la seule force de son savoir et de sa douceur autant que de ses vertus. Car, chez ce merveilleux enfant, la modestie croissait en proportion de la science. Plus grandissait et se manifestait sa valeur, plus il s'appliquait à la réduire, à la cacher. Il ignorait l'orgueil. Sa piété consolidait ses mérites et les rehaussait comme une couronne. Il était l'exemple et la gloire de la maison. Voyez Vincent, imitez-le, répétaient à ses condisciples les maîtres. Tel, au bout de 4 ans, rayonnait sa perfection qu'on arrivait autour de lui à en être effrayé. Qu'est-ce qu'on en fera ? Se disaient les bons moines. Faudra-t-il donc que, comme nous, il demeure toute sa vie dans un collège, y pratiquant un devoir limité, sans qu'il lui soit possible de donner et d'étendre, jusqu'où elle est digne d'aller, sa splendide mesure ? Est-ce là son avenir ? Quel dommage ! Une occasion se présenta d'alléger leur inquiétude et de répondre à leurs vœux. Monsieur de Comé, célèbre avocat en la cour présidiale de Dax et juge en même temps de la paroisse de Puy, ce qu'il avait mis en rapport avec les deux Paul, cherchait un précepteur pour ses deux jeunes fils. Entendant les pères cordeliers faire partout un chaleureux éloge de l'élève dont ils étaient si fiers, il proposa à celui-ci, arrivé d'ailleurs à la fin de ses premières études, d'entrer chez lui pour y instruire ses enfants. Cette offre, aussi honorable qu'utile, ne pouvait manquer de plaire à Vincent. Il l'accepta comme un bienfait, et le bienfait dura 5 ans, pendant lesquels, traité à l'égal d'un fils par l'avocat et d'un ami par tous, il put, commençant les études des deux écoliers, poursuivre encore les siennes, car il n'était jamais las d'apprendre et de chercher en tout le mieux qu'il atteignait en se désespérant de ne pas l'obtenir.
On le voit ainsi choyé, écouté, respecté, considéré, parfois un peu trop, à sa gêne. Dans cette sage et vieille famille de magistrature et de noblesse estimable, quoique petite, comme ils s'en trouvaient tant alors fixés au cœur de nos provinces, qu'elles boisaient et empêchaient de se disloquer, à la façon des racines profondes qui retiennent sur les pentes les terres prêtes à glisser et les unissent, les rattachent les unes aux autres dans l'étendue des plaines. Et ces familles résidaient dans des maisons héritées, bien construites, bien couvertes, bien closes, solides, maisons de travail et de repos, de silence et de paix, et de joie tranquille. Foyers de bonnes mœurs et de bonnes manières, où se perpétuaient la politesse, la discrétion, la patience, l'indulgence, les égards, toutes les formes de courtoisie et de bonté qui, atténuant les défauts, contribuent à la quiétude, et maisons excellemment tenues où sans luxe vain, mais dans la plus ferme économie, on vivait cependant aussi bien que l'on pensait. Obligé, en se refusant d'y prendre en soi plaisir, de subir cette aisance, Vincent, avec son esprit pratique et curieux, ne pouvait néanmoins se défendre d'en observer les conditions, la méthode et les si heureux résultats. Aussi est-il permis de penser que ce fut là, dans le spectacle quotidien et à l'usage comme au profit personnel de ce bien-être sagement réglé et discipliné, qu'il dut acquérir les premières notions d'ordre intérieur, d'économie, de parfaite conduite dans les affaires, qui lui furent plus tard précieuses quand il commença de dresser le plan de ses fondations. Les Cordeliers, la maison Comée lui inspirèrent, chacun dans son genre, le même esprit de communauté. Zaragoza. 4 ans de collège, 5 ans chez le juge de Puy, 9 depuis qu'il a dit adieu à la Lande. À présent, le fils de Guillaume de Paul en a 21. C'est un jeune homme. Lui, un jeune homme. On a vraiment de la peine à s'imaginer qu'il le fut, tant est différente l'image, on pourrait dire la seule, qui l'ait popularisée et qui l'immortalise, celle d'un vieillard tassé, aux poils blancs et rudes, au gros nez, et qui, sous la coupole d'un vaste front, vous regarde avec des yeux fins et un angélique sourire. Et pourtant, à cette époque, il dut être un robuste gars brun, coloré, aux fermes pommettes, à la lèvre rouge, à la mâchoire de volonté bien garnie de toutes les dents qu'il devait perdre de bonheur en y gagnant une expression de mansuétude plus grande. Mais sa piété, plus âgée que lui, le devançant et l'entraînant, indiquait à tous, de jour en jour, qu'il était fait pour Dieu. On le lui dit. Il s'en doutait déjà. Il fallut pourtant l'en convaincre, et alors il accepta, avec ardeur et sans présomption, malgré tout craintif à l'idée de ne pouvoir réaliser les espérances, déraisonnables à ses yeux, que formaient sur son avenir et proclamaient ses maîtres. Et puis, l'engagement pris, il le tient. Le 20 décembre 1596, il reçoit la tonsure et les ordres mineurs. La tonsure, alors pratiquée à plein, dans ses cheveux épais et qui, plus tard, bien élargie quand ceux-ci seront tombés au ciseau des ans, luira sous la calotte noire comme une auréole cachée, le froc dont la rudesse l'anime, plus douce à sa peau que ses anciens habits de berger. Et c'est avec entrain qu'il serre à sa taille la corde neuve qui à la longue lui creusera un sillon dans les reins. Cela se passe non à Dax, mais à l'église collégiale de Bidache, près de Bayonne. Aussitôt soldat de l'Église, il décide, pour s'y consacrer exclusivement, de quitter sa famille et même son pays. Au fond, c'était, dans son esprit, chose déjà faite. Où va-t-il aller? Il ne le sait pas. Mais il est vif à le chercher. Tous les chemins menant au bien sont bons. Ce qu'il veut en premier, c'est prendre celui qui pourrait le conduire le plus vite et le mieux à la théologie, dans les leçons de laquelle il sent la nécessité de se perfectionner, de se cuirasser et de s'armer avant tous les combats. Rempli de ce dessein, Saragosse le tente, et puis l'attire tout entier. La distance, pour sérieuse qu'elle soit, elle ne l'effraie pas. Serait-elle plus grande encore, il la franchirait. Sur cette idée de Saragosse, où il se plaît à voir ainsi,

fenêtre d'un coche. Il a compris qu'il n'est pas bon, si bien courbé que vous puissiez être à les secourir, que le pauvre et la firme est le visage à hauteur de votre étrier. Jésus, d'ailleurs, n'est jamais monté à cheval. C'est qu'il ne l'a pas voulu, non. L'âne, simplement, et encore un petit, sur lequel on touchait presque terre, lui a suffi. Pour tout. Pour les tables, la fuite en Égypte et la triomphale entrée à Jérusalem. Et donc à pied, Vincent, par les formidables Pyrénées, par ses sentiers brûlants et pierreux, s'achemine. D'où il partait, sa route directe était Saint-Palais, Mauléon, les gorges de Roncevaux, pour gagner Pamplune en Navarre, et de là, après d'autres régions escarpées encore, atteindre les vastes et infécondes plaines de l'Aragon. Il est probable que ce fut celle-là qu'il prit. Mais à le supposer, ce trajet, quoique le plus court, dut être cependant très long et très pénible. Combien de fois aux muletiers, aux pèlerins, aux gens de la montagne et du val ne demanda-t-il pas « Zaragoza ?» Enfin, il traverse l'Èbre. Il en admire la limpidité. Le voici dans les faubourgs. Premier moment d'émotion physique et historique aussi. Les nuées de souvenirs que le barbare Moyen-Âge a cloués et laissés en ce noble et hautain pays assaillent sa pensée. Il écoute, en se croyant au bord d'un gave, le rude accent cadencé de l'Aragonais. Les rouges bandeaux tordus autour des têtes ainsi que des turbans, les couvertures jetées sur l'épaule et tombant en plis de froc jusqu'aux sandales monacales, les ceintures bourrées de croix et de couteaux, l'or des haillons, des bijoux, des drapeaux, des bannières, les rues sombres et tortueuses, où chaque maison montre, collée à ses grilles, des visages qui ne sourient pas, tout le fanatisme prêt à éclater, que l'on respire où qu'on aille, occupe et retient notre jeune prêtre. Il se jette dans la ville. Au couchant du soleil, il monte à la tour neuve. Il embrasse de là, du regard, les clochers, les dômes, la verdure noire des promenades et l'université qu'il parvint à situer dans la confusion des toits. Et puis, les jours suivants, sa fièvre tombe. Il se sent tout à coup seul et dépaysé, perdu. Après la douceur des pâtis, après la vie calme et familiale de Pouy et de Dax, le brusque changement. Que de tumulte et de vain tapage étouffant de si beaux silences. L'Espagne, sans doute, avant qu'il y entrât, l'avait déjà averti en voisine. Il s'attendait à toutes ces rudesses. Aussi n'est-ce pas de cette fougue extérieure qui lui est propre et de cette irritabilité toujours prompte à dégainer qu'il éprouve à présent une si pénible surprise. Mais bien à la manière imprévue et brutale dont se comprenaient à l'université les études théologiques. Là où il se figurait trouver gravité, réflexion, recueillement, sagesse et respect de la pensée d'autrui, courtoisie attentive jusque dans la controverse, il tombait dans une mêlée d'âpres discours dégénérant en disputes où les cris couvraient les paroles, d'où la raison était chassée comme à coups de fouet, où la violence éclatait dans les mots et même dans le geste y ajoutant l'odieux de la menace. Pour un peu, les professeurs, divisés entre eux, en fussent venus à propos de la science moyenne et des décrets prédéterminants aux mains et aux cheveux. On argumentait en se montrant le poing. Pris d'horreur et de dégoût, Vincent vit qu'il s'était trompé et que là n'était pas son école. Cependant, s'il avait fermé ses livres pour n'obéir qu'aux leçons de son cœur, il fut resté quand même en ce pays, où, à défaut de l'enseignement spirituel désiré, il se voyait au moins bien placé pour étudier à fond les problèmes de la misère, d'une misère dont il ne se faisait jusqu'ici aucune idée, qu'il avait l'impression de découvrir. Déjà l'Espagne était en effet, et depuis toujours, le royaume de grande pauvreté et pouillerie, de souffrances horribles, où s'étalaient, au fer rouge du soleil et sous les résilles des mouches, des plaies et des hideurs dont le bon cordelier confondu s'affligeait. Mais doué d'un esprit de méthode auquel il asservissait tous ses actes, il sut, quoi qu'il lui en coûtât, ajourner sa pitié. Oui, pourquoi était-il de si loin venu en Aragon, à ce Saragosse? Pour y secourir des indigents? Y soigner des malades? Non. Pour exceller en théologie, se perfectionner dans la doctrine religieuse, sur les choses divines?
Voilà quel

était le but de son voyage, sa première mission. La charité, le don de soi viendrait plus tard, et les pauvres n'y perdraient rien. Mais d'abord, finir ce qu'on a commencé. Cette rigueur de conduite, Vincent toujours se l'infligea, comme une discipline morale. Toujours il fut, sans regarder au lendemain, l'homme de la journée. Journalier de sa tâche, il aurait pu prendre pour devise « Je fais ma journée ». On le verra. C'est le saint le plus ferme et le plus accompli de l'AG Quod Agis. Qu'avait-il besoin d'ailleurs? Il s'en aperçoit à présent. D'aller chercher à l'étranger des vérités que son pays libéralement, cordialement, lui offrait à portée de la main. Et le voici rendu à Toulouse, où il se retrempe dans une atmosphère appropriée à ses désirs, où au bout de 7 ans de travail, il obtiendra le diplôme de bachelier, peut-être même, selon quelques-uns, celui de docteur. Mais l'argent de la paire de bœufs est vite parti à Saragosse. Celui que de temps à autre il reçoit de son père âgé, malade, et qui se prive, ne lui permet pas de parer aux exigences de la vie. Il donne donc des leçons. Les élèves affluent. Il peut désormais si bien suffire à lui-même qu'il renonce aux avantages que son père, en mourant, avait tenu à lui faire en vertu de son droit d'aînesse. Ayant ainsi, vis-à-vis de sa mère et de ses frères, allégé sa conscience et rempli plus que son devoir, libre en tout, maître avéré, il n'a plus qu'à passer le suprême examen. C'est en 1600, le 13 de septembre, qu'il est ordonné prêtre.

Un prêtre est aussi un pâtre. On n'a jamais été fixé sur le jour et le lieu où il dit sa première messe. Il semble que, par une exquise pudeur, il ait voulu qu'on l'ignorât. Pour être le plus près de Dieu, il écarte les hommes. Il se cache au sein de la nature, dans cette solitude où le ciel lui avait ouvert et fait lever les yeux. Et puis, on lui a ouï dire, nous rapporte Abélie, qu'à l'idée du divin mystère, il était saisi de terreur au point qu'il en tremblait, et que n'ayant pas le courage de célébrer sa messe publiquement, il choisit plutôt de la dire dans une chapelle retirée. Pensa-t-il alors à le faire au pays natal, dans les ruines de Notre-Dame de Buglose, ou sous la voûte du vieux chêne, au creux duquel il avait autrefois dressé un oratoire? Sans doute. Cependant, malgré l'unique douceur qu'ils évoquaient en lui, ces autels naïfs de son enfance étaient tout de même trop pauvres pour l'acte capital dont la grandeur l'étourdissait. Mais près de Bazée, s'élevait, si l'on ose dire en parlant d'un aussi humble sanctuaire, une petite chapelle isolée, Notre-Dame de Grâce. Elle était difficile d'accès, au sommet d'une montagne et tapie comme prosternée, au milieu des bois qui la recouvraient. Cet éloignement à cette hauteur ne pouvait que plaire à Vincent de Paul. C'est là, si l'on en croit la tradition, qu'il offrit pour la première fois, de la façon qu'il voulait, le Saint-Sacrifice, en n'ayant pour l'assister qu'un prêtre et un servant, dont il pouvait même oublier la présence. Pas de monde en dehors de Dieu qui pour lui était le monde. Accompagnons-le maintenant de loin, tandis qu'il descend le sentier, que l'on montre encore et qu'il avait si souvent gravi pour aller à cette chapelle de Notre-Dame de Grâce. Il s'agit d'en prendre, après celui-là, un autre plus large et plus étendu, le grand chemin tracé pour sa destinée. Ici, dès le début de cette existence inouïe, où le romanesque, du choix le plus pur, abonde et se joue avec une espèce de prédilection, se place un incident resté mystérieux, qui n'a l'air de rien et que pourtant on aurait tort de ne pas relever, parce qu'il montre la réserve admirable et même excessive du religieux à propos de sa personne, en même temps que sa modestie et sa répugnance aux honneurs. Il dut aller de Toulouse à Bordeaux. Pourquoi ? Pour une affaire, se borne-t-il à dire en une lettre prudente, qui requérait une grande dépense et qu'il eût été téméraire à lui de déclarer. Mais de certains propos échappés à un de ses amis, M. de Saint-Martin, on a déduit que ce voyage avait eu pour objet une entrevue avec le duc d'Épernon, ayant appelé Vincent

0: Voyez-vous deviner cela, pour lui offrir un évêché. Évêque, lui déjà, c'est inouï. Quelle joie, quelle fierté. S'il eût vécu encore, on aurait ressenti son père, le vieux landais dont les rêves n'étaient jamais allés au-delà de le voir prieur. Évêque. Et cependant, la chose en resta là. Sans chercher pour quelle raison, il est facile de conjecturer que seul le refus de celui à qui elle était proposée la fit échouer. Non. Il était heureusement écrit d'avance au grand livre de sainteté qu'on ne dirait jamais Monseigneur à Monsieur Vincent, qu'il ne porterait jamais la robe violette ni la pourpre cardinalis, auquel cependant tout lui eût donné droit. Des bas de soie et de couleur à lui, allons donc. Des bas de laine grise. Pour crosse, un bâton. Après la houlette, au lieu de mitre et de chapeau rouge à gland, une calotte pas plus grande qu'une écuelle et qu'on eût dite taillée dans un ancien béret. Et toute sa vie, sur sa maigre échine en soutane, en ceinture, en manteau, en tout et pour tout, du noir, rien que du noir, le drap noir usé et râpé sous lequel il devra peiner, marcher et suer par tous les temps, sous tous les cieux et boiter, souffler, vieillir et mourir. Fagoté de noir comme un sacristain.
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1: Et bienvenue dans la parole aux associations. Et aujourd'hui, pour la première fois, nous recevons l'ACO, l'Action catholique ouvrière. Bonjour Jean-François Courtille, vous êtes secrétaire national. Alors, est-ce que vous pouvez nous expliquer en quelques mots ce qu'est l'ACO ?
2: Bonjour Alice, l'ACO, l'Action catholique ouvrière, est un mouvement d'éducation populaire qui est ancré dans une double fidélité au Christ et au monde ouvrier, celui d'hier comme celui d'aujourd'hui. Il regroupe aujourd'hui 8000 personnes dans 80 départements. Ce sont des personnes âgées de plus de 30 ans, des femmes et des hommes, croyantes ou non-croyantes, des personnes en activité professionnelle, des travailleurs précaires, des personnes en formation et des retraités.
1: Mais alors, qu'est-ce qu'on fait concrètement en ACO ?
2: L'ACO propose une démarche d'équipe, tout d'abord, aux personnes qu'elle rejoint. Cette démarche est articulée autour de ce que l'on appelle le « voir, juger, agir ». C'est-à-dire que l'on propose aux personnes de relire ce qu'elles vivent à la lueur ou de leur foi ou du sens qu'elles essaient de donner à leur vie. La deuxième démarche importante consiste à renvoyer à l'action, à l'engagement dans la société, notamment l'engagement dans les associations, les syndicats, la politique, peut-être les mandats d'élus aussi. Et puis, le troisième aspect, c'est la démarche dite d'aller vers. Il s'agit d'aller à la rencontre des personnes, à la fois pour comprendre ce qu'elles vivent et aussi pour leur donner la parole. On en a eu une illustration cet automne avec les très importants mouvements sociaux qui sont en train de se développer dans notre pays. Beaucoup de membres de l'ACO ont participé à des manifestations comme celle du 29 septembre ou en octobre. Un certain nombre d'entre eux, je pense à Catherine à Saint-Chamond, ont été aussi à la rencontre des lycéens devant leurs établissements. Et à ce sujet, je donnerai un petit témoignage personnel, puisque j'ai fait cette même démarche devant un lycée d'enseignement professionnel de Paris, Corvisart, où j'ai pu aller à la rencontre à la fois de jeunes, mais aussi d'enseignants, d'éducateurs. Et je pense en particulier à ce jeune, Abdel, qui évoquait ses difficultés avec ses copains et copines du lycée, notamment en ce qui concerne l'accès à la cantine, le manque d'infirmières, de psychologues et la difficulté pour trouver des stages professionnels qui valident des formations.
1: Et dernière question, qu'est-ce que la Journée mondiale pour le travail décent ?
2: C'est un rendez-vous qui est proposé chaque année le 7 octobre par les internationales des grands syndicats et qui a pour objectif de donner la parole à des femmes, des hommes qui sont dans le monde du travail pour exprimer à la fois les difficultés qu'elles rencontrent, ce qu'elles vivent au quotidien, leurs espoirs, leurs luttes et par-dessus tout, le sens qu'elles essaient de donner à leur travail. Cette année, comme toutes les années, en lien avec la jeunesse ouvrière chrétienne et la mission ouvrière, notre mouvement, l'Action catholique ouvrière, propose plusieurs rendez-vous à travers la France pour donner la parole sous forme de ciné-débat, de rencontres conviviales ou de partage élargi. Plusieurs dates ont déjà été définies autour de Pont-au-Combault en Seine-et-Marne, à Colmar en Alsace, à Nantes, à Saint-Étienne, et de nombreux lieux vont se décider dans les semaines qui viennent. Mais cette Journée mondiale du travail décent, par-dessus tout, elle a pour objectif de mettre en avant cette conviction très forte de nos mouvements. La vie d'une travailleuse ou d'un travailleur vaut plus que tout l'or du monde.
1: Merci beaucoup Jean-François. Pour avoir plus d'informations, je vous invite à aller faire un tour sur le site internet de l'ACO, acofrance.fr. À bientôt pour une nouvelle chronique sur KTO Radio.
2: Merci à vous et au mois prochain pour de nouvelles aventures aux côtés de l'ACO.
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3: Ignave, quel accompagnement pour les personnes victimes de violences sexuelles dans l'Église ? Trois questions à Stéphane Jacot, secrétaire général et porte-parole de l'Ignave.
4: L'Ignave accompagne des personnes victimes de violences sexuelles dans l'Église. Au moment des faits, ces personnes donc, étaient mineures, victimes par donc, d'un clerc, donc un évêque, un diacre ou un prêtre, ou bien de laïcs en mission ou aussi d'un chef d'établissement d'enseignement catholique à statut diocésain. Nous accompagnons les personnes victimes dans une démarche restaurative où on redonne aux personnes victimes leur pouvoir d'agir, notamment dans cet accompagnement restauratif et au rythme de la personne victime, dans l'objectif donc de restaurer la personne victime et afin qu'elle puisse trouver un chemin d'apaisement.
3: Comment saisir l'INIAV et quel est le parcours d'accompagnement ?
4: Toute personne victime peut nous saisir, donc par plusieurs biais. Le premier, nous saisir directement. Via notre site internet, il y a un formulaire en ligne, par un courrier, par un mail ou par téléphone. Il y a plusieurs étapes dans cet accompagnement. Premièrement, donc, la recevabilité, ensuite la désignation de l'accompagnant. Première phase, donc, connaître la personne victime. Donc, parcourir son parcours de vie. Donc, l'important, c'est effectivement d'avoir connaissance du parcours intégral de la victime pour venir aux faits. Donc, des faits que l'on souhaite détailler, mais là aussi, au rythme de la personne victime, avec ses propres mots. On passe ensuite à une autre phase qui est l'impact des faits sur la vie de la victime, donc le préjudice qui a été subi par la personne victime. Pour ensuite être sur l'avant-dernière phase de cet accompagnement, qui est la co-construction de la réponse restaurative de la personne victime. Première question dans cette demande restaurative, qu'est-ce que vous voulez pour vous apaiser ? Ça peut prendre plusieurs formes, une reconnaissance institutionnelle par nous, par une autorité ecclésiale, donc ça peut être un temps restauratif, donc un temps mémoriel, ça peut être aussi donc, la publication du témoignage sur notre site officiel, ça peut être aussi une contribution financière, là aussi co-construite avec la personne victime. Puis ensuite, la dernière phase, c'est une phase bilan avant d'envoyer donc la demande restaurative au secrétariat général qui va soumettre la demande de la personne victime à un collège de membres de l'INIAV qui rendra ensuite une décision à la personne victime.
3: Dans quelles conditions une personne victime pourra-t-elle recevoir une contribution financière ?
4: Ce point sera évoqué en fin de parcours avec la personne victime. Pourquoi ? On s'appuie sur des principes de la justice restaurative. Lorsqu'une personne en juridiction, quand elle dépose plainte ou quand elle est accompagnée par une juridiction, la première des demandes, c'est d'être reconnue dans sa position de victime. Ensuite, découlent des réparations financières qui sont fixées là aussi par une juridiction. On est sur des personnes qui ne peuvent pas être prises en charge par la justice étatique, mais des personnes qui viennent chercher une réponse de justice. Sur la même méthode juridictionnelle, nous souhaitons donc que l'accompagnement de la personne victime soit d'abord sur son récit de vie, sur ses souffrances vécues, pour qu'on puisse travailler sur le volet de reconnaissance, pour ensuite travailler sur le volet de la contribution financière qui est une des possibilités de réponse restaurative que l'INIAV rendra. Et donc sur cette contribution, là aussi, elle sera demandée par la personne victime elle-même et elle sera co-construite avec l'accompagnant pour que l'on puisse donc lui apporter une réponse là aussi sur la contribution financière qui soit la plus juste possible en répercussion aux souffrances vécues. Pour l'instant, nous travaillons à un barème qui n'a pas été encore fixé et ça va faire partie des prochains travaux de l'INIAV. Donc il y a un financement de notre dispositif et ce financement, il est de cotisation obligatoire des diocèses, ce qui n'était pas le cas auparavant. La cotisation était facultative. Les évêques de France ont décidé qu'il y ait une cotisation obligatoire.
3: Comment se met en place le réseau territorial des accompagnants ?
4: Nous avons souhaité qu'il y ait donc le déploiement d'un réseau territorial pour qu'il y ait un accompagnant dans chaque diocèse. Cet accompagnant relève du secrétariat général et il est désigné par l'INIAV. Il n'y a absolument pas de lien entre l'accompagnant territorial et l'évêque. Donc il y a la possibilité pour une personne victime d'être accompagnée au plus près de chez elle ou, si elle souhaite être éloignée géographiquement des faits qu'elle a vécu, ou si elle ne souhaite pas qu'il y ait, ou pour éviter tout conflit d'intérêts par rapport à la proximité donc, avec le diocèse par exemple, eh bien, elle a la possibilité d'être accompagnée par notre pôle national. C'est aussi une occasion de faire connaître notre instance et son mode de saisine, d'avoir donc des relais dans chaque territoire. Chaque accompagnant aura reçu une formation initiale, une formation déjà donc sur la posture d'écoute, sur la connaissance du mécanisme du traumatisme, et aussi il y aura des formations qui continueront et qui seront en formation continue pour chacun de ces référents.
0: Bonne nouvelle d'écologie humaine, la chronique de Tugdual Derville.

Bonjour, quelle est la clé du bonheur? J'ai cherché dans les dernières découvertes en psychologie ce que les chercheurs disent sur ce qui nous donne vraiment une raison d'exister. Le docteur Frankl avait découvert que ce qui caractérisait vraiment un être humain était un désir profond de donner un sens à sa vie. Une première découverte récente enfonce le clou. Le cerveau humain paraît mieux fonctionner sur le plan psychologique quand il sait pourquoi il agit. C'est la fameuse allégorie des trois casseurs de cailloux dont l'un seulement sait qu'il travaille à bâtir une cathédrale. Cette allégorie introduit

Aujourd'hui, le facteur temps. Héritiers d'un passé toujours révolu, nous n'habitons que le présent, mais nous sommes toujours tournés vers l'avenir. Le présent n'est qu'une étape vers l'avenir. La consultation frénétique des micro-vidéos le confirme. Elle nous pousse toujours plus loin. L'instant présent ne fait qu'enfler le désir de voir ce qui va se passer après. Mais une activité qui ne fait qu'alimenter sans autre but l'excitation de nos neurones nous laisse à l'arrivée un sentiment de vacuité. Le présent mérite toujours d'être une étape constructive de notre histoire. Les chercheurs en psychologie estiment que nous avons besoin de sentir que notre vie a une direction, qu'il existe des choses qui méritent d'être poursuivies, que nos actions de chaque jour s'inscrivent dans une réalité plus vaste. Ils affirment surtout que chacun a plus ou moins consciemment le désir profond d'être utile. Notre vie a besoin de sens au-delà de nous-mêmes. Autrement dit, une forme d'altruisme est consubstantielle à notre identité d'être humain. Nous voulons servir à la société. La conclusion d'un article anglo-saxon de 2025 concernant les interventions faites aux enfants va dans le même sens. Ils sont motivés quand on leur explique que les actions ont un but, une cohérence et une signification. En 2026, une autre étude a montré que les jeunes qui ont un but dans l'existence sont nettement moins enclins à développer un syndrome dépressif. Qu'avoir un but dans la vie soit associé à une meilleure santé mentale, là aussi, on peut avoir l'impression d'enfoncer une porte ouverte. Chacun sait combien errer sans objectif est décourageant. Ce qui est plus prometteur et novateur est la découverte par d'autres chercheurs que certaines pratiques éducatives favorisent le sentiment qu'exister a du sens et peut avoir un but. Autrement dit, donner un sens à sa vie serait une compétence à acquérir. On peut rêver que le but de la vie devienne une matière d'enseignement diffusée dans toutes les écoles. Je précise qu'il ne s'agit pas forcément d'une grande vocation à proprement parler. Le but peut se décliner en objectif quotidien, aussi simple qu'exigeant. Être quelqu'un sur qui ses proches peuvent compter. Rendre son métier utile aux autres. Transmettre ce qu'on a appris. Créer de belles choses. Contribuer à préserver la nature. Être attentif à chaque rencontre, etc. La question du bonheur change alors de signification. Ce n'est plus « qu'est-ce que je veux recevoir de la vie ?» mais « qu'est-ce que j'aimerais apporter à la vie ?» Nous ne nous épanouissons donc pas dans l'individualisme, mais quand nous avons le sentiment de contribuer à la société pour rendre la vie des autres aimable. Quelle bonne nouvelle !

De la lettre de Saint Paul, apôtre aux Corinthiens, en la fête de Sainte Thérèse d'Avila. Celui qui n'est pas marié a le souci des affaires du Seigneur. Il cherche comment plaire au Seigneur. La femme sans mari ou celle qui reste vierge a le souci des affaires du Seigneur. Elle veut lui consacrer son corps et son esprit.

Le Christ a loué ceux qui se consacraient de corps et d'âme au royaume des cieux. Bénissons-le de tout notre cœur.

Les vierges sages ont couru au-devant de toi avec leurs lampes. Donne aux femmes qui te sont consacrées de te rester fidèles.

Nous célébrons aujourd'hui dans la joie la fête de Sainte Thérèse d'Avila, Thérèse de Jésus. Que son intercession soit notre joie.

Tu accueilles les vierges sages au festin des noces, reçois avec bonté ceux que tu as appelés dans ta demeure du ciel. »

0: Dieu qui a suscité par ton esprit Sainte Thérèse d'Avila pour montrer à l'Église le chemin de la perfection, fais-nous trouver notre nourriture dans sa doctrine spirituelle et brûler du désir de la vraie sainteté. Par Jésus-Christ, ton Fils, notre Seigneur, qui vit et règne avec toi dans l'unité du Saint-Esprit, Dieu, pour les siècles des siècles.
1: Amen.

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1: Du psaume 80. Criez de joie pour Dieu notre force. Acclamez le Dieu de Jacob. Jouez musique, frappez le tambourin, la harpe et la cithare mélodieuse. Sonnez du cor pour le mois nouveau, quand revient le jour de notre fête. J'entends des mots qui m'étaient inconnus. J'ai ôté le poids qui chargeait ses épaules, ses mains ont déposé le fardeau. Quand tu criais sous l'oppression, je t'ai sauvé. Je répondais caché dans l'orage, je t'éprouvais près des eaux de Mériba. Écoute, je t'adjure, ô mon peuple, vas-tu m'écouter, Israël ? Tu n'auras pas chez toi d'autre Dieu. Tu ne serviras aucun Dieu étranger. C'est moi, le Seigneur ton Dieu, qui t'ai fait monter de la terre d'Égypte. Ouvre ta bouche, moi, je l'emplirai. Mais mon peuple n'a pas écouté ma voix. Israël n'a pas voulu de moi. Je l'ai livré à son cœur endurci, qu'il aille et suive ses vues. Ah, si mon peuple m'écoutait, Israël, s'il allait sur mes chemins, aussitôt j'humilierais ses ennemis, contre ses oppresseurs, je tournerais ma main. »

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1: Les chrétiens se rassemblent davantage sur le parvis que dans la sacristie. Par cette formule, le pape François a encouragé les chrétiens à être des extravertis, tournés vers la rencontre des autres. Jadis, on vivait collectivement au rythme des paroisses, des fêtes rituelles, des patronages chrétiens ou laïcs. Autant d'éléments qui se sont effacés en un siècle. Mais depuis une quinzaine d'années, un phénomène nouveau a vu le jour, les cafés associatifs de génération spontanée. Ce documentaire, tourné dans plusieurs lieux de rencontre, veut à travers des scènes de vie quotidienne montrer l'Esprit Saint à l'œuvre dans les relations de ceux qui décident de partager un même espace commun, nouveau parvis de l'Église. Une coproduction KTO Merapi 2026 réalisée par Bruno Aguila.
2: Tous les chrétiens savent que le lieu d'échange informel est le seuil des églises, leur parvis, intermédiaire entre l'Église et le monde. Avec la baisse de la pratique religieuse, certains d'entre eux cherchent à le réinventer pour échanger, accueillir le monde et créer des points de contact dans une époque où une laïcité maximaliste les a raréfiés. Ces nouveaux parvis s'inscrivent dans un mouvement de la société civile, celui des tiers-lieux, où l'on n'est ni à la maison ni au travail. Ils se veulent solidaires et missionnaires. Nous avons rencontré trois de ces espaces nouveaux et fort différents, à Angers, Tours et Limoges. Et avons assisté dans cette dernière ville au réveillon qu'un prêtre associé aux bénévoles du Parvis des Clarisses, le tiers-lieu chrétien au pied de la cathédrale, ont offert au laissé pour compte de cette soirée de fête.
3: Bienvenue à ce 31 au Parvis des Clarisses. Bienvenue, nous sommes très heureux de vous accueillir. Vous avez vu, vous êtes une quarantaine à être invités ce soir. Et il y a aussi une quinzaine de bénévoles qui sont là pour ce soir.

0: pour vous accueillir.
1: On est invité alors.
2: Oh là,
3: la solitude vécue à un moment où on sait que les gens se retrouvent est d'autant plus terrible. Enfin, du coup, on se dit, est-ce que vraiment je compte aux yeux de certaines personnes? C'est terrible de se dire que en effet, parfois, personne ne pense à elle.
4: Et puis, c'est aussi notre manière, nous, Français, d'offrir quelque chose de soi aussi. Parce que notamment pour le repas du 31 décembre, toute la cuisine, elle a été faite par les bénévoles. On n'a rien acheté, on ne s'est rien fait livrer. Tout a été fait maison.
5: Vous connaissez ou pas?

0: Les tiers-lieux chrétiens sont des œuvres d'église, mais aussi des initiatives d'origine très différentes et le plus souvent longuement mûries, qui, s'ils proposent toujours une interprétation propre du message évangélique, cherchent aussi à recréer des liens minimes mais primordiaux entre des personnes éloignées de l'église et de la socialisation ordinaire. À Limoges, par exemple, ce sont les évêques successifs qui en ont été les promoteurs.
1: C'est un projet qui était dans le cœur de l'évêque il y a déjà 30 ans, donc pas cet évêque-là, pas celui d'avant, mais encore celui d'avant. Et il avait ce désir que les gens qui venaient à la cathédrale puissent être accueillis.
2: Cette chapelle était restée à l'abandon pendant 35 ans.
3: Moi, ma grande peine, c'était surtout de voir cette porte murée. Les bonnes idées qu'il y avait eu avant que je n'arrive, et elles existaient vraiment, hein, je n'ai rien inventé, elles avaient été considérées comme irréalisables parce que l'investissement correspondant était trop élevé. Mais le projet de tiers-lieu nous a semblé vraiment intéressant. Et donc, je me suis dit que si le projet était beau, on trouverait les fonds. Donc, c'était un gros investissement du diocèse. Mais ce qui est beau, c'est que quand il y a un projet précis, concret, eh bien, on trouve des donateurs. Donc, on a trouvé des donateurs parce que les gens voyaient à quoi allait servir leur argent.
4: Je remercie vraiment Monseigneur Bozo parce que j'aime à dire qu'au tout début, le seul qui y croyait, c'était vraiment lui. J'avais parfois des gens agacés parce que tiers-lieu, c'est un peu le truc à la mode. Pourquoi on a besoin de ça? Ton truc, ça peut pas fonctionner. Petit à petit, j'ai vu quelques personnes montrer de l'intérêt, quelques associations aussi.
5: Et puis, sans doute aussi accompagné par la réflexion autour de ce que nous enseignent les papes, et en particulier le pape François, et ben on a eu aussi envie que les personnes puissent rejoindre aussi l'amour du Christ, en tout cas, ailleurs que dans nos églises.
6: Alors, le parvis, il a été meublé uniquement, essentiellement, avec des legs. On n'a rien acheté, on a tout meublé avec des legs.
0: Le parvis des Clarisses est un écosystème élevé sur un ancien couvent de Clarisses, aujourd'hui occupé partiellement par des sœurs franciscaines. Plusieurs logements sociaux sont gérés par l'association Habitat et Humanisme. À l'étage du café se trouvent l'aumônerie étudiante et une chapelle, et encore au-dessus, des chambres d'étudiants.
2: On reçoit toutes les personnes qui veulent bien passer un petit moment ici, dans ce lieu merveilleux.
7: Ça jongle un peu entre ce lieu chrétien où les chrétiens sont heureux d'aller, et puis en même temps, extérieurement, ce lieu solidaire où, en fait, finalement, ça fait rencontrer et les chrétiens et les personnes qui se sentent accueillies parce que c'est un café extérieurement pas confessionnel.
2: On travaille avec la petite école qui est de l'autre côté de la place de la cathédrale. Les enfants viennent faire du théâtre, il y a des chorales qui viennent, il y a plein d'activités ici.
8: Et vous, madame, comment vous avez su que ça existait, cet atelier bijoux?
9: Alors, je ne connaissais pas. Moi, c'est l'association qui m'a emmenée ici.
10: Je fais partie de l'association de sagesse en Bourgogne et j'essaie d'accompagner les personnes pour qu'elles reviennent vers le moment.
9: Quand on vit tout seul, c'est difficile.
11: Mais vous pouvez venir même s'il n'y a pas d'atelier.
9: Ben,
11: vous pouvez
9: venir s'asseoir pour lire. Comme il y a une petite chapelle en haut,
11: oui.
9: Parce que j'adore ça.
12: Oui. Oh là là. Alors là, c'est dématérialisé.
9: Ça sera à peu près. Chacun peut venir me porter un ourlet à faire, une couture à refaire, un fond de poche à recoudre, des opérations tout à fait dérisoires, et tout le monde repart avec un sourire super, super content d'avoir récupérer ce vêtement auquel il ou elle tenait tant.
0: À Angers, le tiers-lieu de Lévière est un vaste espace avec 3500 m² de bâtiments et 3 hectares de jardins, structuré par l'écologie intégrale, qui s'est établi sur un site qui se prévaut de 1500 ans de présence chrétienne, depuis que la communauté de Saint-Martin de Tours s'y était établie au 5e siècle. Il est situé dans le centre de la ville, près du château et de la gare. C'était depuis 150 ans le couvent des franciscaines de Sainte-Marie-des-Anges. Leur communauté s'éteignant peu à peu, les sœurs formaient le vœu que la mission continue sur le site. Et en 2016, à la suite d'un compagnonnage de 30 ans, elles ont proposé au mouvement Fondatio de leur céder gratuitement le domaine. Signe particulier, Fondatio est un mouvement de laïcs d'origine charismatique et de droit pontifical.
12: Le mouvement Fondatio n'était pas très chaud et pas très favorable à reprendre ce lieu. C'était très grand, c'était une charge qui pouvait sembler colossale. On n'avait pas beaucoup de ressources humaines, pas beaucoup de finances.
0: Fondatio organisa une session de discernement de 3 jours, rassemblant une 60aine de personnes pour comprendre ce que Dieu demandait pour ce lieu.
13: Ce que nous avons appelé l'appel fondamental se décline en 3 phrases. Hein. Venez à la source jaillissante, vivez en frère à l'école des marcheurs de l'évangile qui vous ont précédé, et donnez largement ce que vous avez reçu, soyez des passeurs de vie. Et tout de suite, il y a eu une adhésion à 100% du groupe, on va dire oui, c'est ça. Et c'est tombé en plus au moment où, comme mouvement, mais au plan international, pas simplement ici à Lévière, on a pris conscience que Laudato Si du pape François avait eu un impact très fort sur nous et que c'était comme une évidence de mettre l'écologie intégrale au cœur de nos préoccupations.
12: Finalement, il y a l'histoire de Fondatio qui croise Laudato Si avec les sœurs franciscaines très sensibles à l'écologie et puis des jeunes qui sont arrivés qui ont beaucoup bousculé aussi Fondatio.
0: Lévière serait donc un tiers-lieu cherchant à sensibiliser les consciences sur l'écologie intégrale à travers un grand nombre d'activités, formations et rencontres humaines dans une démarche de proposition à la suite de Laudato Si.
14: L'écologie intégrale, ça comprend donc le bien-être de la nature, le bien-être du végétal, de l'animal. Mais aussi, du coup, à travers ça, on essaie d'utiliser le jardin pour prendre soin aussi de l'être humain. Le jardinage, les mains dans la terre, se connecter au vivant, c'est quand même quelque chose de vraiment ressourçant.
13: Hein, le pape François dit l'écologie intégrale, c'est essayer d'entrer dans un rapport et de demeurer dans un rapport apaisé à soi-même, aux autres, à la terre et à ce qui est plus grand que nous, donc Dieu, si on l'appelle Dieu. Il ne le fait pas en disant à tous les autres bon, vous voyez que c'est nous qui avons raison. Là, on contribue avec d'autres. Laudato Si se propose vraiment comme une offre de sens très très humble.
15: Ça me fait du bien, il faudrait que je vienne plus souvent travailler avec toi.
0: Le troisième de nos tiers-lieux, de dimension plus modeste, est une initiative paroissiale née après la crise du Covid sous l'impulsion du curé de la paroisse de Notre-Dame-de-la-Riche au cœur de Tours. Il est situé dans une maison paroissiale proche de l'église. Le tiers-lieu du Parvis a choisi de créer un petit café associatif, mais aussi de louer des salles pour des activités culturelles ou éducatives à des porteurs de projets qui permettraient le contact avec la société.
16: C'était juste après le Covid. Le bâtiment était relativement vide et peu utilisé. On a ça, qu'est-ce qu'on en fait ? Comment on peut exercer la mission de l'Église avec, et utiliser cet outil que nous avons pour le faire ? Et petit à petit, on est arrivé à l'évidence que c'était un tiers-lieu qu'on cherchait à avoir pour attirer également nos voisins, des curieux, et pourquoi pas de pouvoir attraper dans nos filets certaines personnes et de les attirer vers notre Église.
17: Moi, je suis assez inspiré aussi par Fratelli Tutti, où le pape François invitait aussi à développer ce qu'il appelle l'amitié sociale. Et donc l'idée, c'est vraiment de diversifier les points de contact, en tout cas, entre les chrétiens et la société civile.
18: C'est un tiers-lieu d'église. C'est un tiers-lieu où vous avez plein de cours, de théâtre, de yoga, de danse, ce que vous voulez. D'accord. Et puis, en général, événement par mois, comme une brocante, où là, on fait un troc de plantes très rapidement. Le 21 mars. Donc, si ça vous intéresse.
19: Merci.
18: Et puis, surtout, on fait le café associatif tous les mardis matin et tous les vendredis matin.
19: Mais c'est sympa.
18: Mais bien sûr. Et là, vous venez juste pour papoter et prendre un café.
19: Prenez 5 minutes.
18: Ouais, café, café. Allez. Ricorée ou thé ou...
19: Oui, c'est vrai. Si vous avez de la ricorée, pour moi, c'est mieux.
18: Ben voilà. Quelle taille ? Celle-ci ?
19: Oui, c'est très bien. Merci.
20: Dans les lieux de la paroisse, existe le parvis qui, lui, est un lieu ouvert et qui va accueillir des activités pour créer du lien.
21: L'objectif, c'est que les paroissiens se servent de cette structure pour faire la mission de l'Église à leur manière aussi, et que chacun y mette sa touche. Donc ça peut être des paroissiens, bien sûr, et des paroissiennes, mais évidemment que cette association et ce porteur de projet va aussi faire venir, et c'est tout notre idée, hein, de faire venir des gens qui peuvent être éloignés de l'Église.
20: Et là, c'est les gens du quartier qui ont entendu parler par quelqu'un de notre café, qui viennent par hasard, comme ce matin, quelqu'un qui a vu l'affiche et qui est rentré. On ne fait aucun prosélytisme. Donc, vient qui veut, et là, dès qu'on entre, on est accueilli.
21: Venir au café associatif le matin, boire un café, que ce soit 5 minutes ou 2 heures, et on papote, et c'est un lieu de joie. Oui, c'est un lieu de joie. Ça peut paraître banal, mais tellement essentiel.
0: Le tiers-lieu de Lévière à Angers n'a pu se développer que grâce à des volontaires qui ont aidé à restaurer et adapter les lieux. Aujourd'hui, cette pratique s'est maintenue tous les mardis dans le cadre des Mardis Chantiers. Ces journées hebdomadaires rassemblent des dizaines de personnes isolées ou désœuvrées, notamment des migrants et des réfugiés, qui participent aux travaux nécessaires à l'entretien, au jardinage, à la cuisine pour les repas partagés ensemble.
22: Donc aujourd'hui, on a la chance d'avoir beaucoup d'ouvrages, différents et variés. On va planter 47 arbres fruitiers dans le jardin. Et on a 4 chambres à aménager de A à Z.
23: La première mission, c'est vraiment permettre à des personnes d'être avec d'autres, de tisser du lien, de se sentir considéré, d'exister parce qu'elles font des choses, qu'elles sont avec d'autres. Et,
24: Ouba, voilà. Ouba. Voilà. Moi, Claire.
25: Claire. Pascal.
26: Pascal. Et David, Catherine.
14: Il y a beaucoup de bouche à oreille. Les gens, quand ils sont heureux d'un lieu, bah, ils en parlent. Et donc, ça va très vite, en fait. Après, on a quand même pas mal de liens avec le Secours catholique qui peuvent nous envoyer des personnes qui ne savent pas quoi faire. Donc, bah, ils leur proposent de venir un premier mardi. Et je ne sais pas le pourcentage, mais il y a quand même beaucoup de personnes qui viennent une première fois et qui se disent « Oh, bah quand même, je vais... » et qui restent, qui sont là depuis 6 mois, quoi. Enfin, ou un an.
22: Vous pouvez avoir atelier couture ce matin, Agnès. Donc, 2 personnes.
19: Ça s'est bien passé.
0: Lévière, comme le parvis des Clarisses de Limoges, est conçu comme un écosystème. On y trouve un immense jardin, bien sûr. De nombreuses salles de réunion ou de conférences, une chouette buvette en son centre géographique, mais aussi une école supérieure liée à la Cato d'Angers, l'IFOROP, pour des étudiants en questionnement. C'est aussi le lieu d'un habitat partagé, rassemblant des personnes à faible revenu et des volontaires comme la famille Guiblin.
27: Quand on dit partager, c'est parce qu'on fait le choix d'un voisinage, une bienveillance peut-être un peu plus accrue qu'on peut avoir dans un immeuble habituel.
14: On a chacun notre chez-soi, mais c'est vraiment un lieu où on prend le temps d'être en connexion avec l'autre.
13: Ici, il y a quand même 45 personnes qui vivent au quotidien sur le site.
27: Nous, on est venus pour ça, donc forcément, on se donne un peu les moyens que ça se fasse. D'autres étaient dans des logements ici avant que la notion d'habitat partagé apparaisse, donc... Ils n'ont pas choisi ça, donc ils prennent ce qu'ils peuvent prendre, ce qu'ils ont envie, ce qu'ils sont en mesure de prendre.
13: Notre pari, c'est de faire du commun, d'arriver à créer une ambiance de village, aussi avec ces personnes-là.
1: L'avantage de tout ce qui est proposé ici, c'est que ça force à sortir de chez soi, à voir du monde, et ça pousse aussi à être heureux. Quoi. Mmh. Être triste ici, c'est compliqué.

0: C'est hyper important, moi, ça fait vraiment partie de mon équilibre au quotidien, d'être là, de partager ces moments-là avec tout le monde, avec les voisins, avec les personnes qui travaillent ici, les colocs, les gens de passage.
1: Je ne me souviens plus du nom du bal que j'ai vu. Ce dont je me souviens, c'est de ces amoureux qui ne regardaient rien autour de nous.
2: Là, on travaille tous, j'ai envie de dire, un lieu commun. On a quand même un lieu commun qui est fait d'habitants, de gens de passage, de bénévoles, de gens qui travaillent là depuis des années et avec des tous les âges. Enfin, la plus petite a à peine un an et notre doyenne a 95 ans dans les habitants.
3: Donc ça, j'ai content de rejoindre non seulement un habitat partagé, mais une communauté priante. Donc le matin, de pouvoir être avec les sœurs dans une prière peut-être simple et tout ça, mais il y a quelque chose qui est profondément d'avoir une chapelle. Enfin, ouais, pour moi, c'était important. Et puis pour les enfants aussi, puis globalement, dans ce lieu, en fait, chacun peut vivre sa spiritualité telle qu'il l'entend. Donc ça aussi, pour nous, était une occasion de réconciliation familiale.
4: Tout de suite, je me suis dit, tiens, c'est marrant, je me sens comme quand j'étais volontaire humanitaire au Tchad, dans la mission. C'est-à-dire qu'en fait, c'est une autre forme de mission. Quand nous, on était au Tchad avec mon épouse, on était jeune volontaire, j'avais 23 ans. Et en fait, la mission, quelque part, il y avait un endroit où il y avait l'économat, mais il y avait aussi la maison des pères, la maison des soeurs, etc. Et donc, il y avait un peu un écosystème comme ça. On aurait pu dire que déjà, c'était tiers-lieu sans les nommer, en fait.
5: Vous êtes en chemin vers le port.
6: Chacun de ces lieux possède un espace buvette ou café solidaire et un lieu de prière ou de culte. Ils proposent des activités liées à la mission de l'Église, mais offrent aussi des événements qui, parfois, n'ont aucun rapport direct avec la foi. Des cours de salsa, du théâtre, du yoga, du gospel, des clubs de dessin. Certains se demandent en quoi ces activités demeurent chrétiennes et si elles ne font pas un peu trop de concessions au monde.
5: Et comme on se rapproche du port, il y a de plus en plus d'effervescence, on croise des gens, d'autres pirates.
7: Pour nous, en tout cas, on l'ancre dans notre foi, et notamment parce qu'on pense que c'est important dans la transformation de l'Église de remettre beaucoup de mouvements, de corps, de joie, de créativité, là où parfois l'Église peut avoir une image un peu figée, un peu ancienne, un peu froide. Et donc pour nous, s'amuser, mettre de la joie, du jeu, du mouvement, du corps, c'est quelque chose qui nous tient à cœur.
5: Quel est l'ustensile que vous tenez dans vos bras, pirate ?
8: J'ai les cordes pour pas que la voile se déchire.
5: Très bien, merci de le faire. Ici, on a quelques personnes malades. Très bien. Alors, je vais vous demander de rester immobile, mais quand je vais dire son, je veux entendre le son.
3: Pour moi, l'évangile, c'est Dieu en personne qui vient nous rejoindre et qui nous dit, mais waouh, soyez vivants. Et comme chrétien, c'est-à-dire comme disciple de Jésus, je suis appelé à ça, à amener de la vie. Et Dieu passe par,

0: là aussi vivant. Et donc du coup, moi je considère ce tiers-lieu comme un lieu qui va aider à cultiver l'espace de vie intérieure, d'épanouissement personnel, d'élargir un peu les choses, d'élargir notre respiration, d'élargir nos visions. Et après, mais c'est l'Esprit Saint qui s'engouffre.
1: J'aime bien Saint-Vincent de Paul qui dit on parle pas de Jésus à un ventre creux. D'abord, on donne du pain. On comble le besoin. Voilà. Et après, on peut parler dans un second temps de Jésus.
2: Chacun met les intentions qu'il souhaite.
3: Ce sont des activités qui permettent de se réunir, de se retrouver, de former des groupes nouveaux. Jésus nous demande d'évangéliser, certes, mais on peut évangéliser de plein de manières. L'évangélisation, c'est d'abord et avant tout le regard vers l'autre, la main tendue vers l'autre, l'accueil, une épaule, une main. Faisons un dessin ensemble, allons danser quelques pas de bachata. Voilà, c'est ça aussi, la communauté.
1: Dans l'Écriture, il y a marqué, il y a différents dons, mais on sert tous un même Seigneur. Et ben, on peut le servir en faisant un atelier peinture, en faisant une causerie pour les papas ou les mamans ou les jeunes mères, en faisant une pièce de

0: Donc tout ce qui va contribuer à manifester la présence de Dieu, pour moi, on est au rendez-vous de l'évangile, c'est ça qu'il nous demande.
1: Et l'idée, c'est que par le biais d'autres choses que uniquement la pastorale ou la messe, on puisse faire rentrer des gens dans le centre paroissial et éventuellement en garder quelques-uns avec nous.
2: Il y a des eucharisties toutes les semaines, des assemblées de prières, des prières de thésée, différentes choses. Donc il y a une vraie communauté chrétienne sur le site.
0: On sent une terre en fait labourée par toutes ces communautés au fil des siècles. Parce qu'il y a une présence chrétienne depuis effectivement le 4e siècle avec les communautés de Saint-Martin de Tours. Et donc du coup d'avoir une présence comme ça qui au fil des siècles a labouré cette terre. Donc en fait il y a quelque chose, une énergie, une présence de prière, une force dans ce lieu qui touche les gens qui viennent. Non, le lieu est profondément spirituel.
3: Et moi, ce que j'aime dire, c'est qu'aussi, c'est un lieu intervocationnel, puisqu'il y a des laïcs à plein temps pour le Seigneur, mais il y a aussi donc, notre communauté de religieuses à plein temps aussi au service de l'Église de Fondation. Mais il y a aussi des personnes sur place qui ne font ni partie de Fondation, ni partie de l'Église, qui habitent dans les logements. Et je dirais, plus que aussi intervocationnel, il y a aussi interreligieux, puisque nous avons des frères et sœurs musulmans qui viennent régulièrement.
4: Étant musulman, je me suis senti accueilli par une communauté chrétienne qui n'est pas la même religion que moi, mais ils m'ont accepté avec ma religion. Jamais de la vie, une seule personne ne m'a parlé pour me convertir. Ils m'en ont jamais parlé. Et volontairement, je viens assister à la messe. Tous mes amis, ils me félicitent même. Disais vraiment bravo à toi. Toi, tu as la chance, étant musulman, de vivre dans une communauté qui n'est pas musulmane.
5: Et même si t'as des gens qui viennent ici et qui se disent « moi, je ne suis pas chrétien aujourd'hui ou je ne vais pas à la messe, etc. », ils voient que d'autres y vont. Et comme ces gens coexistent ensemble et travaillent ensemble, tu as naturellement en fait, des conversations qui vont aller sur ce sujet, en fait.
6: C'est nos racines. Ce ne serait pas question de renier quoi que ce soit, enfin en tout cas, et de le cacher. Moi, je trouve ça important de pouvoir le dire.
7: C'est plus un lieu d'infusion de la foi, le parvis, que d'annonce explicite.
8: Alors, on ne renie absolument pas notre côté catho, puisque dans le parvis, il y a des croix, quand on explique la rénovation, on dit toujours que ça a été porté par le diocèse. Si on nous pose les questions, eh bien on va dire qu'on est catholique pratiquant, voilà. Mais ce n'est pas un étendard.
9: Le biscuit, si vous voulez un petit peu plus de confiture, je peux vous rajouter de la confiture. Vous en voulez un peu plus ? Je vais vous l'amener. Donc, il y a ça. Le café. L'expresso, tu l'as
10: fait ? Je prends 2 euros pour le café.
9: Là, c'est 2 euros pour le café.
10: Parce que j'ai pris un café.
9: J'ai entendu, monsieur. C'est gentil, merci.
10: C'est ça.
11: Mais,

0: On a aussi tout un tas de bénévoles qui ne sont pas du tout pratiquants, mais qui sont bienveillants envers l'Église et qui acceptent aussi notre projet. Voilà.
1: Pour moi, c'est un lieu alors d'évangélisation, oui, mais c'est surtout, il ne faut pas qu'on soit que dans nos églises, qu'entre nous.

0: tous les mercredis soirs. Le monde étudiante, ça représente 50, 60 personnes parfois, tous les mercredis soirs, pour la messe, un repas partagé et puis un topo. Pour ces grands jeunes-là, c'est important aussi parce qu'il y en a beaucoup qui viennent de loin. Il y a beaucoup d'étudiants étrangers. Il y a beaucoup d'étudiants aussi d'un peu de toute la France qui n'ont plus leur famille. C'est pareil, ils sont là tout seuls. Ils sont venus parce qu'ils ont été pris dans telle fac, dans telle école. Voilà, mais ils sont un peu déracinés tous. Et le lieu, bah voilà, c'est un socle un peu, en fait. C'est un socle commun aussi pour eux tous. Et parmi les jeunes, il y a aussi les jeunes pros qui utilisent beaucoup notre lieu. Pareil pour leur soirée hebdomadaire.
1: J'ai trouvé le couvercle. Ils voient toutes les semaines et même l'été, mais l'été de manière un peu adaptée au jardin qui est à côté.

0: Moi j'ai très faim.
1: Moi j'ai cuisine, j'aime bien.
2: Au cœur du message évangélique, il y a les pauvres. Qui sont-ils? Et en quoi un tiers-lieu peut-il les aider?
3: Nous ne voulons pas tellement ici, nous ne faisons pas beaucoup de choses pour nous occuper des pauvres, mais par exemple, tous les mardis, quand il vient 40 personnes ici, tout ça est aussi une occasion d'être en lien et que se forgent des amitiés, des relations positives.
4: Le vicaire général, le père Morin, qui lui est du Prado, donc il est très, très sensible à cette question des pauvres, et il nous avait dit, à l'équipe en tout cas, il nous avait dit attention à ne pas faire que pour, mais à faire avec.
5: Il y a une corde.
6: Aussi fort que t'es con.
5: Tu vas voir.
6: Allez, viens, je vais pas te casser.
5: Tire. Viens avec moi.
6: On va tirer ensemble. Allez, on y va. Allez. On y va.
5: Attends,
6: ah,
5: la gueule.
6: On y va.
5: Allez,
6: encore.
5: Encore.
6: Oh,
5: putain.
6: On y va. Allez. Il a trop picolé.
5: Oh non.
6: Pascal.
5: Oh non. Oh non, il a pas bu encore.
6: Il est pas bon. Il est bon.
5: Il est bon.
4: On s'occupe beaucoup de la misère des gens, des gens qui n'ont pas de moyens. Mais finalement, on découvre qu'il y a des tas de gens qui sont dans la misère, mais la misère humaine. Et qui sont pas repérés parce qu'ils n'ont pas de problème de fin de mois, ils n'ont pas de problème de logement, ils n'ont pas de problème pour se nourrir, mais ils n'ont personne à qui parler.
7: À la télé, on leur raconte n'importe quoi.
8: Au départ, on était aussi plein de compassion pour ce monde qui est rempli de solitude, de précarité, de tellement de difficultés. En fait, c'est ça aussi. En fait, c'est cette compassion qu'on a, voilà, et d'apporter un peu une réponse avec. Ce que nous, on a dans le cœur, nous, on se sent aimés, vraiment, ça nous donne une force qui est énorme.
9: Je ne sais plus le nombre, c'est plusieurs millions de Français qui n'ont pas une vraie conversation chaque mois.
10: Honnêtement, je ne pensais pas qu'il y avait autant de personnes seules. Et ça me touche parce qu'il y a beaucoup de personnes de ma génération.

0: l'information aussi.
1: Je me suis dit, mais voilà, il faut simplement proposer un lieu où les gens vont pouvoir venir se poser, discuter, et peut-être, parce qu'il y a ça aussi finalement en filigrane, peut-être aussi faire une rencontre spirituelle.
0: Ici, il y a plein de gens hyper touchants. Les gens, ils arrivent avec, en demandant rien. Enfin, voilà, on sent assez vite les gens qui sont un peu trop tout seuls.
1: Il faut que l'Église soit là pour ces gens-là, et puis peut-être leur faire découvrir que, au profond d'eux-mêmes, ils sont aussi fils de Dieu.
2: C'est ce qui est plus difficile en tant qu'immigrant, c'est quand on est isolé, c'est quand on te sent mis à l'écart. Beaucoup de migrants qui viennent, ils se sentent ici comme dans leur famille. Donc des lieux comme ça, si on peut en mettre partout, ça va beaucoup aider les migrants.
3: Donc c'est un lieu pour les plus petits, les plus pauvres, les plus seuls. Moi je pense surtout aux plus seuls. Peut-être qu'on ne mesurait pas à quel point ce projet correspondrait à un besoin. Vous voyez, un besoin de socialisation, de reconnaissance. Je crois que l'Église a une capacité d'accueil de la diversité extrêmement large. C'est au fond la largeur, la longueur et la hauteur et la profondeur, comme dit saint Paul, hein, de la charité du Christ. Et donc, c'est une dilatation extrêmement, extrêmement large, de sorte que beaucoup peuvent y trouver leur place, je pense.
4: Où est-ce que je vais être pris pour moi-même, en fait? Où est-ce que je vais avoir la possibilité d'avoir l'impression que ma présence, que ma parole compte? Et les tiers-lieux, à mon avis, sont des laboratoires de résistance pour étendre cette envie de faire du commun, du proche, en fait. Et ça vient, hein, les jeunes générations sont très sensibles à ça, bien sûr, puisqu'elles viennent d'un monde quand même très déshumanisé en termes de liens.
5: C'est un lieu commun de dire que la première nécessité pour un être humain est d'en connaître d'autres et d'être connu d'eux. L'enfermement des personnes est parfois si grand qu'une rencontre est pour eux un enjeu trop élevé.
6: Dans notre société, on a tendance à avoir des a priori sur l'autre qui est différent de soi. Et tant qu'on ne l'a pas rencontré, bien cet a priori ne peut pas sauter. Nous, on met les ingrédients pour que les rencontres se fassent. Elles se feront, elles ne se feront pas, mais on met les moyens. Et ça, pour nous aujourd'hui, ça, c'est important.
7: La première raison de la rencontre ou de l'accueil, ça soit juste l'accueil et la rencontre pour elle-même, et c'est tout.
8: Ça nous rappelle que, en fait, on accueille, on est là pour accueillir toutes les personnes, dans toutes les situations qu'ils vivent. C'est d'accueillir tous sans jugement, mais d'être là. D'être une présence, d'être une oreille attentive.
1: C'est important de proposer dans ce monde des lieux de permanence. Saint-Exupéry disait « On ne peut pas vivre sans le soutien des invariants », c'est-à-dire des choses qui ne bougent pas. Et bien proposer un lieu comme le Parvis, ouvert normalement toutes les après-midi, ça veut dire que tous ceux qui connaissent ce lieu savent que s'ils ont un coup de blues, ils peuvent venir.

0: On a des personnes qui sont dans la rue, qui viennent. Mais qui viennent, qu'est-ce qu'elles font? Elles viennent, elles se mettent dans un fauteuil ou dans un bout de canapé. Elles restent assises, bien sûr, mais elles dorment des fois. Essayer d'aller les voir, d'essayer de discuter avec eux. On n'est pas le Secours catholique, on n'est pas une association. On peut les aider différemment. Mais déjà, avoir un échange avec eux, faire attention à eux, connaître leur prénom, les appeler par leur prénom, leur demander si ça va. Des fois, ils vont nous dire, eh bien, j'attends une opération, je suis en recherche d'un travail. Donc, on peut dire, il faut peut-être aller voir la mission locale. Voilà, c'est ça, mais c'est vraiment l'écoute.
1: Et souvent, la porte d'entrée avec la plupart des personnes, ce sera juste un moment simple. En fait, souvent, il y a un grand besoin d'abord d'humanité, et ensuite on pourra dire un peu tout ce qu'on veut, mais tant qu'il y a s'il n'y a pas une vraie rencontre humaine avant, le message va être en fait désincarné pour eux. Et s'ils voient que notre message est cohérent avec ce qu'on est, là ça va passer.
2: Il faut savoir que pour ces gens-là, d'avoir quelqu'un qui accepte de passer un peu de temps avec eux, pour les écouter, ça vaut tout l'or du monde. Et lorsque ce lien est créé et qu'elle devient, je dirais, un frère, une sœur pour nous, pouvoir leur dire, bien, tu comptes à mes propres yeux. Je m'appuie souvent

0: sur la phrase de l'évangile qui dit « Je n'ai ni or ni argent, mais ce que j'ai, je te le donne. » Je ne cherche pas à faire plus que ce qu'il me revient. Et après, je remets, c'est plutôt dans la prière que je remets les situations et que là, je compte sur le Seigneur pour faire la part qui lui revient à lui.
1: Dans cette société de surconsommation de réseaux sociaux, etc., je pense que justement, ces lieux prennent tout leur sens et redonnent la vraie signification au mot communauté, quoi.
2: T'étais venu quand ton fils a eu la médaille d'or des sports et tu t'as félicité Johan et ça m'a fait chaud au cœur.
3: Nous sommes des êtres de chair et nous avons des sens et nous avons une affectivité et nous avons un besoin de rencontre. Bah, la vie normale, c'est une vie en présentiel. C'est-à-dire on est présent aux autres, on est présent à la réalité, on est présent à la nature. L'écran qui fait écran avec les autres, avec la nature, avec le monde, avec le cosmos, c'est un écran, c'est une médiation qui n'est pas, alors qui est utile, hein, qui a plein d'intérêts, mais qui n'est pas ce pourquoi d'abord nous sommes faits. Et aussi, il y a des mélanges de y a, alors, encore une fois, il y a l'évêque ou un prêtre ou des religieuses franciscaines qui sont là, qui peuvent passer, et puis il y a des gens qui ne croient ni à Dieu ni à diable, mais qui sont tout à fait heureux d'être ici. Il y a des gens qui sont tatoués de la tête aux pieds, et qui ont baroudé dans les quatre coins du monde et qui, voilà, donc c'est très joyeux, c'est cette belle diversité de l'humanité qui se retrouve là.
2: On est là tous les jours, nous, parce qu'il y a des jeux de société, tout ça, on est entre copains, et quand j'ai du temps, qu'il n'y a personne, je travaille sur mes prochains bouquins, ou là je dois faire une conférence au mois de mars.
4: Ces lieux ne sont possibles que par la présence et l'action des bénévoles. Leur engagement et leur fidélité sont un gage de l'utilité des tiers-lieux.
5: Le miracle du parvis, c'est en effet le nombre de bénévoles investis. Et donc aujourd'hui, c'est ouvert 7 sur 7, uniquement grâce à la présence des bénévoles. Et donc ça va faire 3 ans que c'est ouvert. Et ça continue.
3: Je crois beaucoup au cercle vertueux. Vous voyez, on parle souvent des cercles vicieux, il y a des cercles vertueux. Et en fait, le bien appelle le bien, la générosité appelle la générosité.
6: Ici, le mardi, en principe, je m'occupe surtout de la vaisselle ou de porter les consommations aux clients.
0: On a quand même aussi des associations qui sont des associations qui nous aident à gérer le café. Hein. On a entre autres, par exemple, l'association de la Bonne Assiette, qui est un restaurant social, hein, qui est laïque, qui n'est pas du tout dans le giron de l'Église, et qui tient deux permanences avec des bénévoles de la Bonne Assiette. Hein. Ce n'est pas la Bonne Assiette, mais des bénévoles de la Bonne Assiette qui tiennent deux permanences de dimanche par mois. Et ils font venir enfin leurs bénéficiaires qui sont des gens souvent dans la rue, isolés, ainsi de suite, vont venir ici.
6: Ici, je me sens bien, je me sens entourée, aimée même par des bénévoles et même par les accueillis.
7: Et alors, ne peut pas commencer sa journée sans un petit double allongé. Donc, c'est encore plus joyeux quand c'est servi par Béni.
8: Oh, c'est gentil. Et bien, hier, les filles, ça s'est très très bien passé.
7: Génial.
8: C'est chouette.
7: J'ai eu des bons retours, moi.
9: Moi, je suis une toute jeune bénévole ici. Hein, ça fait que quelques mois que je suis ici. Petite période en fin de compte d'épuisement professionnel et il fallait pour moi, ce qui était important pour moi c'est d'être utile, donc ça c'était la réponse. Tu expliques que tu as besoin d'être utile et que peut-être je peux prendre une petite place auprès de vous et tout de suite on vous dit mais vas-y, prends ta place. Et Dieu m'a mis ici, Dieu, l'univers, mais en tout cas je suis en train de trouver ces réponses au fur et à mesure que j'ai voulu ici et Dieu m'a... Probablement qu'au début je disais l'univers et aujourd'hui je dis Dieu m'a emmené ici. Et depuis, je suis extrêmement apaisée.
10: J'y trouve aussi mon compte, hein. Je suis là parce que je trouve que c'est beau, c'est un beau prolongement de ce qu'on vit dans la foi en fait.
11: Moi, je sais que j'ai eu une chance folle dans ma vie. Depuis toujours, je suis hyper gâtée. J'ai envie de donner ça un petit peu aux autres, si je peux. Voilà.
0: Alors, je crois que Jésus, il est venu en premier et avant tout pour relever les personnes. Lève-toi et marche. Le nombre de fois où il a dit ça. Il a dit aussi, ne crains pas.
12: Nous, on essaye très modestement, comme disciples, simplement de répandre un peu plus d'amour dans ce monde.
5: Je pense qu'il faut, d'une certaine façon, multiplier ce genre de lieux parce que ça rend l'Église accessible. Et de montrer aussi un visage avenant.
13: On a une personne qu'on va voir tout à l'heure, celle du vendredi. Mais elle sent que le parvis est complètement différent quand il y a une adoration.
11: C'est aussi un témoignage. C'est montrer un autre visage de l'Église. Voilà, cette Église qu'on aime et qu'on voudrait, pour laquelle on voudrait qu'elle soit aimée aussi, un peu, il y a de ça.
5: Quelqu'un aujourd'hui qui est seul ou qui se pose des questions existentielles, il se tourne vers qui ?
14: Mais comme c'est justement ce tiers-lieu qui est visé, c'est comment aider à des gens qui sont soit proches de l'Église, soit plus loin, d'avoir peut-être un contact gratuit qui ne se ferait pas en dehors.
3: J'ai la conviction forte que, vous voyez, dans cette société extrêmement sécularisée dans laquelle nous vivons, frapper à la porte d'un presbytère, même rentrer dans une église, c'est une marche trop haute pour des gens qui n'ont pas les codes, qui ne savent pas ce que c'est, qui ne savent pas s'ils ont le droit d'entrer dans une église. Là, c'est différent. C'est un lieu qui n'est pas... Il est chrétien, on le voit quand on rentre dedans, parce qu'il y a des signes, des crucifix, il y a un prêtre, un évêque qui passe, moi j'y passais régulièrement. Donc dès que je trouvais 5 minutes, j'aimais bien aller y faire un petit tour. Et je faisais le tour des tables, je saluais les gens, donc j'ai envie de me dire, mais pourquoi il vient de dire bonjour celui-là ? Alors je disais, je suis l'évêque. En fait, c'était assumer le fait que ce lieu est un lieu chrétien, vous voyez ?
5: Peut-être que ce lieu, qui est vraiment un lieu diocésain, il a été voulu comme ça, c'est pas un lieu attaché à une paroisse. C'est donc ça a mélangé des gens qui ne se rencontraient pas avant. Travailler sur un projet commun, bâtir ensemble, eh ben, ça fait vraiment œuvre de communion.
14: Sans faire de politique, je trouve que on a beaucoup de chrétiens de droite maintenant dans l'Église. Les chrétiens de gauche sont investis dans plein d'associations, mais sont moins représentés, en tout cas. Et je trouve que ce lieu est un lieu où, en fait, tous les courants de l'Église, en tant que bénévoles, sont vraiment présents. Et bien, je trouve que c'est un lieu où on n'aborde pas les étiquettes. On est là pour nous centrer sur comment accueillir au mieux la personne qui entre.
3: C'est la charité qui rassemble, hein, qui unit. C'est la charité et la mission. La mission, c'est un lieu de communion formidable. Mais quand même, le lieu où on se trouve, c'est le lieu où on se donne. Et quand on se donne et qu'on essaie d'aimer les autres, eh bien, on dépasse largement les frontières de nos petites chapelles.
14: Oui, c'est un lieu d'avenir et où l'Église, en fait, déploie sa dimension de aller à la fois aux périphéries, aller à la fois avec son cœur qui est le siège de la cathèdre. Il y a sûrement mieux, mais je trouve que déjà, on est déjà dans une forme de sommet de l'accueil et de la place de l'Église, quoi.
15: Ce serait du 24 juin au 4 juillet, j'ai regardé, les cours d'aumônerie sont terminés.
1: Comment fonctionne ?
15: Non, ce serait en expo, mais il faut qu'on voit comment on monte.
1: Et comment on ouvre ?
15: C'est nous qui nous occupons d'ouvrir
1: la rotation.
15: Ah oui,
1: comme ça se fait ailleurs, oui, d'accord, je vois.
4: La mise en place d'un tiers-lieu est cependant une œuvre collective qui nécessite des lieux adaptés. Depuis la fin du Covid, les activités pastorales ont connu à Tours un regain qui pousse certains à s'interroger sur l'utilisation des locaux par le parvis.
16: C'est les locaux de la paroisse avant d'être ceux du parvis. Les frontières sont poreuses. J'ai discuté avec des personnes qui m'ont dit « Mais qu'est-ce que c'est que ce truc ?» Et puis, il y avait des cours de yoga. Pas besoin de la paroisse pour ça. Quoi.
17: Tu fais la réserve ?
18: Ouais, je vais la mettre à la maison. Elle marche bien, on est d'accord ?
17: Attends, viens, on va la tester.
15: Il n'y a pas de raison qu'elle est...
17: Oui, impeccable !
16: Magnifique.
19: L'arrivée d'un nouveau prêtre dans Montfort nous a forcé à nous réinterroger. Parce que même lui a dû comprendre,
14: aussi, parce que comme tout le monde, il a dit pourquoi des cours de salsa, pourquoi du théâtre, pourquoi une plasticienne avec nous. Au départ, on était très nombreux, parce que la paroisse était très engagée dans cette réflexion. Et au fur et à mesure, on a perdu un peu de monde. Et aujourd'hui, peut-être qu'on est un peu trop coupé de la paroisse. Et pourtant, ce n'était pas du tout notre objectif. Mais nous, tête baissée, convaincus qu'on était, on est parti avec un petit groupe. Et je pense qu'aujourd'hui, notre travail, il est de rattraper le reste de la paroisse et de leur faire comprendre quel est l'intérêt.
19: Moi, c'est vrai, comme curé, ce qui me préoccupe d'abord, c'est la notion de paroisse, c'est-à-dire qui est la famille des familles. Et c'est le lieu qui doit être un lieu de vie, un lieu d'accueil, un lieu pour les chrétiens et pour tout le monde.
8: Oui, c'est pas la même espèce, alors...
20: Non, c'est pas pareil, mais regarde comment il tient.
8: Bonjour, on va faire des bulles.
19: Moi, je souhaiterais d'abord que ces salles, elles débordent d'enfants du catéchisme, d'adultes, de catéchumènes. Et donc, c'est vrai que mon interrogation était de dire, pourquoi créer un lieu d'accueil en plus, l'idée est bonne, enfin, est louable. Je tiens à la respecter. Mais il me semble qu'il y a d'autres lieux dans le diocèse, des maisons diocésaines, des choses où on peut rassembler. Ici, ça reste encore trop petit. Exigu.
16: Donc c'est ça qui m'a poussée à venir au café. Je me suis dit, je peux critiquer, mais si je fais rien, c'est un peu dommage. Être dérangé, c'est pas mal hein, aussi. Je pense que ça, c'est un appel du Christ, d'être dérangé.
21: Après, je pense qu'en effet, il faut du temps pour que les personnes puissent s'approprier, en tout cas, ce lieu. C'est comme une petite graine, en fait, qui est déposée. Et puis, il faut du temps pour que l'arbre, il grandisse. Et pouvoir, après, cet arbre, il peut accueillir aussi la vie. Comme les petits oiseaux qui viennent dans l'arbre.
22: Plus je vis ici, j'agis ici, plus je crois à la nécessité dans l'Église d'avoir d'autres lieux d'Église. Et nous sommes à notre lieu d'Église. Je n'ai pas la prétention qu'on soit l'alpha et l'oméga de la solution de l'Église de demain ou d'aujourd'hui. Mais en tout cas, on expérimente un lieu où on assume pleinement d'être chrétien. Et c'est bien parce qu'on est chrétien qu'on accueille.
5: L'Église a toujours été très créative sur ces aspects-là. Et elle a su se renouveler, sinon elle n'aurait pas 2000 ans.
23: Quand on pense, par exemple, au 19e siècle, à l'éclosion incroyable de congrégations soignantes et enseignantes, l'Église, elle était là aussi. Elle était là au contact des malades, au contact des... Voilà. L'Église a vu là un besoin, une exigence, on pourrait dire, de justice, et elle a, de manière quand même largement, alors évidemment, il y a toujours un peu de stratégie, mais elle a quand même largement, gratuitement, soigné des millions de gens et éduqué des millions de gens. Ça n'a pas empêché les paroisses d'être vivantes à tous ces moments-là et de devoir se réinventer aussi, parce que la paroisse aussi, elle doit se réinventer, de toute façon.
5: Quand une communauté qui est là depuis 100, 200, 300, voire plus, ferme, et qu'il y a une jeune communauté nouvelle ou une association chrétienne, paroissiale, qui vient et qui ouvre un tiers-lieu, on se dit bingo.
24: Les sœurs disent on n'a plus le moyen d'avoir des projets, mais vos projets deviennent nos projets. Nous allons mourir en vie. D'autres congrégations, d'autres monastères disent « Mais est-ce que vous viendriez nous accompagner ? Quel avenir pour nos lieux ?»
23: Les chrétiens ont vocation à être des têtes de pont, en fait, sur des défis sur lesquels la société est trop lente à bouger. Donc, les besoins sociétaux bougent. Il y a une grande créativité dans l'Église pour investir des nouveaux défis, des nouveaux rendez-vous en fait. Ce que je souhaite évidemment, c'est que dans 100 ans, il n'y ait plus besoin de tiers-lieux chrétiens écologiques parce que la société aura pris enfin en charge ces questions de manière sérieuse et dira aux chrétiens « vous en faites pas maintenant, on s'en occupe ».
24: Les écoles du quartier viennent ici avec leurs enfants pour découvrir la biodiversité ou faire cours dans le jardin en bas. Et on va dire avec Église Verte, toute la recherche dans l'Église de labels écologiques mais qui va avec le fait d'avoir envie de contribuer à l'environnement et à la tête aussi, ils disent « ici vous êtes un lieu ressource pour nous » et des gens viennent. Ces lieux où cherche à s'inventer le monde de demain, j'ai l'impression qu'on y est, que c'est une goutte d'eau, c'est tout petit, mais c'est déjà beaucoup de diversité qui se croise.
23: Tous les indicateurs combinés montrent qu'on est en train de sortir de la stabilité du système Terre qu'on connaît depuis plusieurs dizaines de milliers d'années. Donc face à ça, la première épreuve à gagner, c'est de lutter contre le découragement. la première chose à se dire, c'est qu'il faut faire sa part. Ensuite, il faut trouver d'autres gens qui ont envie de faire leur part. Et de fait, ensemble, on est un peu plus fort. On ne se pose pas la question de savoir comment on passe du laboratoire Évière à la ville d'Angers, la France. Et faisons notre part et espérons que d'autres, là où ils sont, feront leur part à eux.
2: Quel plus beau cadeau pour moi que de voir l'autre repartir, quelque part un peu relevé, ou en tout cas plus léger dans son fardeau.

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0: Bonjour et bienvenue sur KTO et KTO Radio pour notre rendez-vous hebdomadaire dédié à la doctrine sociale de l'Église. Nous partons de vos questions, celles que vous nous posez, sur l'adresse qui s'affiche ladse@ktotv.com pour éclairer des sujets de votre vie quotidienne à la lumière de la doctrine sociale de l'Église. Et aujourd'hui, nous allons parler de l'argent. Fameuse question, est-ce que c'est bien d'avoir de l'argent, un peu, beaucoup, à la folie? Est-ce qu'on peut le garder complètement pour soi? Est-ce qu'on doit tout donner aux autres? Est-ce qu'on peut se dire vraiment chrétien et être très très riche? Voilà, ou comment trouver la bonne mesure? Nous allons essayer d'éclairer ce sujet avec nos invités. Père Baudouin Roger, bonjour.
1: Bonjour.
0: Vous êtes prêtre du diocèse de Paris, co-directeur du département de recherche économie et société au Collège des Bernardins. Et Christophe Delachaise, bonjour.
2: Bonjour.
0: Vous êtes père de famille, ancien chef d'entreprise, aujourd'hui retraité. Nous avons parlé dans un précédent échange de la question de l'épargne. Mais alors, l'argent, Christophe, par exemple, j'imagine peut-être au début de votre carrière, vous avez eu un salaire raisonnable et qui peut-être, puisque vous avez été chef d'entreprise, était sans doute plus confortable à la fin. Comment est-ce que ce sujet de l'argent a accompagné votre vie de professionnelle, puis votre vie de famille aussi, pour trouver la bonne mesure entre le fait de le garder, de le mettre de côté, de le dépenser? Est-ce que c'était parfois culpabilisant, ou est-ce qu'au contraire c'était un sujet délicat parce que l'argent manquait? Enfin voilà, comment est-ce que vous avez appréhendé ce sujet?
2: Alors moi, au cours de ma vie professionnelle, j'ai travaillé dans plusieurs entreprises, et puis ma dernière expérience, j'étais directeur salarié, pas propriétaire, d'un cabinet conseil qui travaillait beaucoup sur les questions justement économie liée au social. Hein. Notre raison d'être, c'était l'entreprise, quelle qu'elle soit, elle peut être à la fois performante et humaine. Et jusqu'à arriver à cette situation-là de patron d'un cabinet conseil, j'ai jamais eu la question en fait de savoir ce que je faisais de mon argent. J'avais un salaire à peu près convenable, mais j'étais pas, en tout cas à mon avis, riche. Donc ayant de l'argent, à pas savoir qu'en faire. Par contre, quand je suis devenu patron du CECA, là j'ai une question qui était liée à ça. C'était comment répartir les fruits de la richesse dans l'entreprise. Et on avait le souci

0: de répartir le mieux les fruits de la croissance entre les différents salariés par des participations, des primes, des choses comme ça.
1: Père Baudouin, quand on parle de la question de l'argent, est-ce qu'on le garde, est-ce qu'on le dépense ? Derrière, c'est le grand principe de ce qu'on appelle la destination universelle des biens dans la doctrine sociale. Doctrine sociale qui se fonde évidemment sur ce qu'on peut lire dans les textes bibliques, dans les évangiles, etc. Aussi sur les pères de l'Église. Et je vais citer Clément d'Alexandrie qui disait « Comment pourrions-nous faire du bien au prochain si tous ne possédaient rien ?» Alors, est-ce qu'à partir de là, vous pouvez nous dire un petit peu comment la doctrine sociale envisage cette question de l'argent sur le fait d'en posséder beaucoup, de l'accumuler, ou au contraire de tout donner?
2: Je crois que déjà, l'argent est un moyen. Et pour un chrétien, nous sommes appelés à déployer notre vie au mieux possible, le mieux possible dans ces différentes dimensions. Et donc, cela suppose de disposer d'un certain nombre de moyens qui peuvent dépendre des personnes et de leur situation particulière. Et donc, l'Église ne condamne pas le fait de gagner beaucoup d'argent. Il n'y a pas de limite. Il y a une limite qui est donnée, un point d'attention qui est souligné, c'est le fait que si les disparités de revenus dans une société sont trop grandes, ça peut en menacer la cohésion sociale, sans qu'il y ait de rapport de 1 à 10 ou de 1 à 30, comme on entend parler. Après, la question, c'est quel est le juste niveau de rémunération compte tenu de ma situation. D'abord, je crois que Pion qui dit cette phrase, « Nul n'est autorisé à utiliser au gré de son libre caprice la part de ses revenus qui excède ce qui est nécessaire à l'entretien d'une vie digne pour lui et sa famille. » C'est-à-dire qu'en gros, je suis dans une situation, compte tenu d'une vie digne, qu'est-ce que ça veut dire, compte tenu de mon statut social, de mon activité, de mon... Mais au-delà de cela, je ne suis pas libre de l'utiliser au gré de mon libre caprice. Voilà. Et donc, en quelque sorte, ce qui est au-delà, j'en suis le dépositaire gestionnaire, mais ça n'est... Alors après, j'aime bien ajouter quand même cette phrase de Dickens, je ne sais plus quel héros dit ça, mais si vous gagnez 10 livres et que vous dépensez 10 livres et 1 shilling, vous êtes le plus malheureux des hommes. Si vous dépensez 9 livres et 11 shillings, vous êtes le plus heureux des hommes. Donc il y a aussi ajuster, c'est surtout dans une société où on est stimulé à l'hyperconsommation, c'est aussi une vraie sagesse de discerner ce dont j'ai besoin vraiment.
1: Christophe, est-ce que ça a été des questions pour vous? Et puis, je voudrais introduire un autre sujet qui est celui du don. Comment est-ce que peut-être à un moment, justement, cet argent que peut-être nous avons suffisamment et dont nous sommes dépositaires, comme vous dites, à quel moment on vient se poser la question du don, cet argent, est-ce que finalement on n'est pas appelé à le donner?
0: Oui, bien sûr. Moi, c'est surtout mon épouse qui gérait le budget familial et la maison et une grande partie de l'éducation. Mais on était d'accord tous les deux que s'agissant des dons à faire à l'Église d'abord et aux associations humanitaires, c'était important de le faire chaque année, y compris quand le gouvernement Hollande, il y a quelques années, a décidé de raboter le quotient familial des familles nombreuses, ce qui est en train de se passer à nouveau aujourd'hui. Et on a décidé quand même de consacrer une partie des revenus à l'Église et aux associations, même s'il fallait baisser un peu cette année-là ou ces deux années-là. Donc je crois effectivement que c'est vraiment important on peut mettre un peu d'argent de côté, d'en prévoir pour ceux qui en ont le plus besoin.
1: En posant cette question du don, je pensais à cette phrase du Christ dans l'Évangile, quand même radicale, « Va, vends tout ce que tu possèdes, donne-le aux pauvres, viens et suis-moi. » Est-ce que la richesse est un empêchement pour suivre le Christ?
2: Alors, je dirais que... L'argent est très le rapport à l'argent est toujours très ambigu et on pourrait dire que riche ou pauvre, on n'est jamais tellement au clair dans notre rapport à l'argent. Après, je trouve que donner d'abord, il y a des gens qui en ont besoin, mais c'est aussi une pratique qu'on pourrait qualifier de hygiénique, en quelque sorte, justement, une manière de se détacher. Et alors, quelquefois, les gens demandent, mais combien faut-il donner? Eh bien, il faut donner La somme où ça commence
1: ça fait un peu mal.
2: À faire un peu mal, là, c'est le bon niveau. Voilà. Ça dépend aussi de ses revenus. Et donc, dans l'Évangile, la veuve qui donne une pièce est louée par Jésus plus que...
1: Et ça, je cite aussi une autre phrase dans le compendium, « Les biens, même légitimement possédés, conservent toujours une destination universelle. Toute forme d'accumulation indue est immorale, car en contraste avec la destination universelle assignée par le Créateur à tous les biens. » Donc, vous évoquiez l'argent comme un moyen et pas comme une fin. Ouais.
2: Et donc, qu'on ne conclut pas qu'il faille donner tout ce que je reçois en excédent. Au contraire, on peut donner, et c'est un très bon usage de l'argent excédentaire, mais on peut aussi investir. Et ça, c'est très important. Il ne faut pas condamner les gens qui investissent. Au contraire, ils rendent un énorme service à l'économie. Et par contre, il faut qu'ils le fassent d'une manière éthique et intelligente.
0: Mais la question se pose aussi dans l'entreprise. Hein. Ce que vous venez de dire, Père Baudouin, là, la question de la disparité des revenus. Moi, la boîte que je dirigeais, on était jusqu'à 12 salariés. Et c'est vrai que moi je considère que j'étais plutôt bien payé, mais la question se pose toujours de savoir quel est le rapport juste entre le salarié, par exemple l'alternant qui arrive ou le jeune qu'on vient de recruter, qui a un salaire modeste, et puis mon salaire. Et c'est des questions qui sont jamais faciles à traiter. De même que combien faut-il donner de primes, combien faut-il garder d'argent pour investir. Moi à l'époque, nous on était par exemple spécialisés en films d'entreprise. Ben, à l'époque les logiciels pour faire des films, ça coûtait très cher, donc il fallait aussi faire attention à ça, et c'est jamais des questions simples.
1: Et est-ce qu'on peut dire aussi sur ces sujets, soit au sein de l'entreprise, soit au sein de la famille, cet enjeu aussi pour avoir un bon équilibre dans la vie de famille, et c'est le grand principe en toile de fond de toute la doctrine sociale, c'est cette idée de bien commun, qu'on l'applique à la famille, à l'entreprise ou à la société. Est-ce que vous posiez cette question en disant finalement quel est le bien commun pour ma famille, pour mon entreprise, pour orienter des choix ?
0: Oui, alors nous la question du bien commun, on s'en posait, ça la posait tout le temps, enfin en tout cas dans mon travail, parce qu'on travaillait sur ces questions de l'entreprise, quelle qu'elle soit, ça peut être une collectivité, une petite boîte, une grosse boîte, elle peut être à la fois performante et humaine, donc la question du bien commun se pose, de même qu'elle se pose pour l'État. On voit que depuis 30 ans, à chaque fois, le gouvernement, les législateurs posent des questions sociétales qui touchent, qui impactent la famille, les lois sur l'euthanasie, etc., et qui font beaucoup de mal. C'est dommage que nos députés ne suivent pas plus les enseignements de KTO, de la doctrine sociale de l'Église, parce que ça, je suis sûr qu'il y en a beaucoup qui ne connaissent pas ces questions, ça les intéresserait beaucoup.
1: En tout cas, ça, de fait, la doctrine sociale donne des critères de discernement, on n'apporte pas des réponses toutes faites, et puis vient apporter une lumière nouvelle sur des enjeux nouveaux propres à chaque époque. Il y a aussi des lignes de fond, et à ce propos, je voulais citer Léon XIII, on revient vraiment aux origines de la doctrine sociale, dans Rerum Novarum, sur cette question de la richesse, qui fait une distinction entre la juste possession des richesses et leur usage légitime. Donc, par Baudin, en conclusion, on peut justement peut-être préciser aussi ce...
2: Il y a toujours une distinction entre la propriété et l'usage. Et là encore, l'Église ne condamne pas une propriété qui peut être très, très, très, très abondante. Par contre, on pourrait dire ceci, que nul ne peut se prévaloir d'un droit de propriété pour exclure de l'usage de ses propres biens quelqu'un qui en aurait besoin pour vivre. Deux exemples, ce qu'on appelle les latifundias, les très grandes propriétés agricoles en Amérique du Sud, on ne peut pas dire que les propriétaires ne peuvent pas interdire aux pauvres de venir... exploiter leurs terres, ou le propriétaire d'immeubles à Paris dans une ville sous pression
1: immobilière,
2: ne pas mettre en location parce que à des fins finales, c'est priver les autres de quelque chose dont ils ont besoin, et donc ce n'est pas la propriété qui est mise en question, mais
1: l'usage
2: qui doit être
1: qui en effet. Ce qui est un effet. Merci, merci beaucoup pour cet éclairage avec ces exemples très concrets. On poursuit notre échange dans une prochaine émission avec une autre question très concrète, mais très spirituelle à la fois, sur le dimanche, les jours fériés, le repos dominical, par exemple. Peut-on faire ses courses le dimanche? Vous aussi, vous nous posez vos questions sur l'adresse qui s'affiche, l'adse@kto.tv.com. Vous pouvez bien sûr aussi vous rendre

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1: Bonjour et merci de nous retrouver pour La foi prise au mot, votre émission de réflexion hebdomadaire. À l'occasion de la semaine de prière pour l'unité des chrétiens, je vous propose de parler des sujets qui fâchent et tout particulièrement de cette période de l'histoire que les historiens protestants du 19e siècle ont appelée la contre-réforme. Ainsi nommée, on imagine une sorte de vaste opération de contre-attaque de la réforme destinée à l'éradiquer complètement. Cette vision a-t-elle une quelconque consistance historique ? Pour autant, faut-il être absolument angélique et dire qu'il ne s'est rien passé ? Et enfin, quel rôle joue cette période et quel rôle continue-t-elle à jouer même entre catholiques et protestants ? Deux invités pour répondre à ces questions. Nicole Lemaître, bonjour. Vous êtes professeur émérite d'histoire moderne à l'université Paris 1 Panthéon-Sorbonne et vous êtes également chargé de cours à l'Institut supérieur d'études écuméniques à l'Institut catholique de Paris. On en reparlera à l'instant. Olivier Millet, bonjour. Vous êtes professeur de littérature française de la Renaissance à l'université de Paris-Sorbonne. Alors, Nicole Lemaître, je l'ai dit là, c'est important qu'on vous situe, hein, donc vous êtes professeur d'histoire moderne, mais vous enseignez à l'Institut supérieur d'études écuméniques. Expliquez-moi de quoi il s'agit.
2: Ah bien, c'est un institut très particulier dans lequel on a à la fois des catholiques, des protestants et des orthodoxes à part égale, et où on peut former bien sûr des spécialistes de l'œcuménisme, mais pas seulement. Pour ce qui me concerne, j'ai monté avec deux collègues, Marianne Carbonnier-Burkhardt et Neil Blue, un cours à trois voix sur les séparations confessionnelles du XVIe siècle. Et donc, c'est un moyen de discuter ensemble, de voir comment se sont faites ces divisions, ces particularités de chaque confession.
1: Alors, je trouvais intéressant de commencer par ça, cette émission, puisqu'on va parler de séparation, mais il faut quand même dire que c'est dans une perspective écuménique, hein, qu'on va en parler. Alors, j'ai envie de vous poser une première question, Olivier Millet. La réforme, avant de parler de contre-réforme, parlons un peu de réforme. De quoi il s'agit exactement ?
3: Alors, d'abord,

0: C'est un vieux thème de la chrétienté qui remonte pour l'époque de la réforme et de la contre-réforme, qui remonte à la fin du Moyen-Âge, où il y avait une aspiration générale, très diverse d'ailleurs, à améliorer la situation de la chrétienté et de la foi et de la vie chrétienne. Mmh. Donc c'est une très vieille aspiration que ce qu'on appelle la réforme protestante va utiliser et exploiter pour, je dirais, ses propres thèmes, en quelque sorte, et ses propres projets. Mais c'est un projet global de l'ensemble de la chrétienté qui est de partager et qui explique que ça parte un peu dans toutes les directions, au moins pendant les décennies de la grande crise, disons, entre 1510 et 1515.
1: Donc il y avait une sorte d'aspiration générale à la réforme, de manière générale.
0: Absolument. C'est absolument partagé, aussi bien d'ailleurs chez les responsables politiques, religieux, que chez les fidèles, que dans beaucoup d'ordres religieux. C'est une inspiration universelle. Mmh. Mais évidemment, il est difficile de mettre en harmonie, de mettre en mouvement et de coordonner une inspiration universelle. Et c'est là-dessus que butait un peu l'Église latine, d'Occident, à la fin du Moyen-Âge.
1: Mmh. Est-ce que, du côté donc, de ce qu'on va appeler la réforme, d'abord, le terme est repris. Est-ce qu'eux-mêmes ont l'impression d'être des réformés? Et est-ce que tout le monde est d'accord sur ce que c'est que la réforme?
0: Alors, d'abord, il est repris, mais Luther l'emploie beaucoup moins que Calvin ou que Mélenchon, le principal disciple de Luther, qui lui met les choses en musique, hein, oui. le luthéranisme en musique, l'emploie beaucoup plus que Luther lui-même. Oui. Luther, en gros, dit « mon message et ce que j'ai dit, ça suffit pour réformer l'Église, et j'ai fait plus que le Concile de Trente qui est en train d'avoir lieu.
1: » Tandis que
0: quelqu'un comme Mélenchon ou Calvin utilise beaucoup plus le terme, même dans les titres de certains ouvrages, hein, vraiment, il propose des projets, des méthodes, des objectifs pour réformer l'Église. Donc c'est un thème très utilisé. Mais dans le camp protestant, qui n'est pas unifié, si je puis dire, qui est très divers. Il y a aussi d'autres conceptions de la transformation du christianisme. L'idée de réforme suppose qu'on va garder quelque chose du passé, que quelque chose est valable. Par exemple, théologiquement, pour Calvin, c'est le baptême. Le baptême reste quelque chose de commun. Mais il y a aussi, chez les protestants, des courants qui contestent toute validité du passé récent. Donc ce sont, on pourrait les appeler les courants restitutionnistes, et qui veulent restituer un christianisme originel, et donc faire un peu table rase de tout, absolument tout ce qui existe. Par exemple, ils ne reconnaissent pas forcément le baptême, tel qu'il existe et tel que l'ont reçu les réformateurs eux-mêmes. Mmh. Et ces courants sont donc que j'appelle restitutionnistes, que certains historiens appellent la réforme radicale, sont eux-mêmes très divers. Sont très divers, ils peuvent être mystiques, ils peuvent être apocalyptiques, ils peuvent être essentiellement disciplinaires, etc. Donc ils sont très divers. Donc la réforme, ça n'est pas un camp unifié.
1: Voilà. Mm-hmm. C'est intéressant parce que déjà vous montrez que la réforme porte sur tout, pas simplement sur des questions d'autorité, parce que souvent on réduit ça à la question du pape, mais ça porte sur absolument tout.
0: Surtout. Ça porte sur tout parce qu'en fait, et la réforme et la contre-réforme vont être soucieuses d'essayer de, je dirais, d'harmoniser et la doctrine et la vie chrétienne effective, et la vie chrétienne individuelle et la vie collective, c'est encore la chrétienté. Et donc ça porte forcément sur tout. Lorsqu'on commence à toucher quelque chose, tout le reste s'ensuit.
2: Oui, c'est de toute façon dans le mot lui-même tel qu'il est utilisé au XVIe siècle, reformer, on ne sait pas la différence entre réforme et reformer, puisqu'on n'est pas d'accent à ce moment-là encore. Mmh. Et donc, redonner une forme à toute chose, contre le chaos, contre l'anarchie.
1: Mmh. Est-ce que, donc, du côté catholique, il y avait, enfin, de ceux qui vont devenir catholiques, si on peut dire que les camps vont se séparer, il y avait aussi des aspirations à la réforme. Olivier Millier vient de le dire, mais il faut bien le redire, parce que
2: bien
1: ça, c'est
2: entendu.
1: Quelque chose qu'on a l'impression, on a souvent des préjugés, en disant, tout d'un coup, c'est une idée brutale de Luther, il affiche ses thèses à Wittenberg, et ça y est, c'est bon.
2: Alors, Luther, c'est un personnage extraordinaire, c'est vrai, mais il ne fait en partie que reprendre ce qui était demandé par l'humanisme en particulier. Il faut bien voir que ces réformes, elles ont déjà commencé. Elles ont commencé, par exemple, pour les ordres religieux depuis maintenant plusieurs générations, et elles ont même commencé dans les diocèses, ce qu'on sait aujourd'hui. C'est-à-dire que l'idée que la réforme s'est inscrite contre le temps des abus est une idée que les historiens ont remise en cause depuis maintenant une bonne trentaine d'années. Mmh. Donc, les catholiques aspiraient, comme les autres, à la réforme, simplement ils n'ont pas aspiré à la même réforme que les familles protestantes. Mmh.
1: C'est intéressant parce qu'en même temps, là vous êtes en train de contrer un autre préjugé qui est cette idée, l'Église qui serait une sorte de corps malade en décomposition, que les catholiques, que les protestants auraient attaqué, que les catholiques auraient essayé de défendre comme ils pouvaient.
2: Alors ça c'est un mythe, un mythe qui naît d'ailleurs à la fin du Concile de Trente, c'est-à-dire en 1563, par exemple, le cardinal de Lorraine dit « c'est à cause des abus de l'Église que
0: nous… » Ronsard le dit aussi, il pense que…
2: Voilà. Bon. Mais ça, c'est une manière de dire « nous devons réagir », c'est pas une manière historique de décrire la fin du XVe siècle, par exemple.
0: Oui. Oui, là, il s'adresse à une opinion publique, c'est une opération un peu de communication, il faut bien le dire. Ronsard, le cardinal de Lorraine, pense que c'est ce langage-là qu'il faut tenir pour souligner la gravité de la situation et la nécessité de faire des choses,
2: faire des
0: de réformer. Voilà. Ouais. Mais c'est, bien sûr, mais c'est un mythe historiographique, il n'y a pas une déliquescence et puis une réforme protestante.
2: On a quelques exemples, comme ça, le concubinage des prêtres, par exemple. Quand on a des listes, on en a par exemple pour le Limousin en 1530, quand on a des listes de prêtres concubinaires sur l'ensemble du diocèse de Limoges, qui est un très gros diocèse, eh bien on s'aperçoit que c'est à peu près les mêmes pourcentages, 18 à 20%, qu'au XIVe siècle, c'est-à-dire qu'il n'y a pas eu d'aggravation.
1: Mmh. Alors, on a parlé d'humanisme. Ce qu'il faut aussi comprendre, c'est que tous ces gens-là, finalement, ont une langue commune. On a souvent essayé de dresser les pays de langue, les pays plutôt latins contre les pays germaniques, en disant que c'était deux cultures complètement différentes. Pas du tout.
0: Alors, la réforme et la contre-réforme, comme sens ordinaire, ont eu lieu, en fait, c'est un peu, si je peux dire, ce qui a sauvé, une certaine unité européenne. Ont eu lieu alors que l'humanisme avait déjà propagé ses idées et contribuer à former de nouvelles élites, en fait, depuis le tournant du 15e, 16e siècle, et surtout dans les années 1520, 1530. Et ça a permis, alors que l'Europe va se diviser très profondément sur le plan confessionnel et politique, ça a permis de sauver une certaine unité, c'est-à-dire un langage commun, une culture commune. Donc ça, on peut dire que c'est la chance historique de ce drame, c'est que les acquis de l'humanisme sont partagés par les uns et par les autres. Et là aussi, il faut corriger l'historiographie courante, selon laquelle... Par exemple, les jésuites seraient anti-humanistes alors qu'ils sont pleinement anti-humanistes, ou inversement, le calvinisme serait anti-humaniste. C'est beaucoup plus compliqué, évidemment, et chez les uns et chez les autres. Mais ils partagent au départ une culture commune, et c'est à partir de cette culture commune qu'ils s'affrontent. Et donc, dans l'affrontement, il y a une possibilité d'entendre encore quelque chose de ce que dit et de ce croit l'autre, et finalement de se rencontrer jusque dans les conflits, et même les massacres les plus graves.
1: Alors, contre-réforme, est-ce qu'il faut comprendre une réforme et une sorte de réaction de l'Église catholique ? C'est un peu là aussi l'image que l'on a.
2: C'est comme ça que ça a été beaucoup interprété depuis au moins la fin du XIXe siècle par l'historiographie. On est revenu très largement dessus, chez les catholiques j'entends, en particulier juste après la Seconde Guerre mondiale. C'est Hubert Yedin, grand historien allemand, qui a refusé ce terme de contre-réforme, qui avait été forgé par les protestants qui faisaient de l'histoire, alors que les catholiques ne pouvaient plus faire d'histoire au moment de la crise humaniste. Cependant, il y a bien des aspects de combat, non seulement de controverse des idées, mais de combat contre les idées protestantes dans le catholicisme dès la fin du concile, et même pendant le concile de Trente. C'est simple, ce concile a été réuni pour l'union des réformes et des catholiques, l'union à Rome, et il se termine sur le constat d'une division et sur le fait qu'il n'y a pas d'autre salut pour les protestants que de revenir à Rome, point. Mmh. C'est-à-dire l'exclusion véritablement des protestants. Alors c'est aussi la réforme catholique, bien sûr, le concile est réuni pour réformer l'Église, mais cet aspect d'opposition au schisme est aussi très présent et a créé pour une part la dynamique catholique, pour une part seulement, de la fin du siècle et du XVIIe siècle.
1: Alors si je vous suis bien, vous êtes dans une pensée très dialectique en disant Contre-réforme, c'est du 19e siècle. On est en train, au 20e siècle, de dire non, c'est pas vraiment une contre-réforme, mais vous vous dites qu'il y a quand même un aspect, c'est ça.
2: Voilà, c'est-à-dire qu'il y a une construction face à face dont il faut tenir compte et dont on tient compte maintenant dans les études historiques. Il y a une émulation qui est évidente en matière d'éducation, par exemple, et en matière de catéchisme. C'est pas un hasard s'il y a des catéchismes qui naissent chez les catholiques, c'est parce qu'il y en a chez les protestants.

0: Testant. Mmh. Donc, c'est ce côté construction face à face qui intéresse maintenant véritablement les historiens.
1: Mmh. Il faut aussi tenir compte du fait que ce qu'on appelle la contre-réforme, à tort, est perçue par les protestants, effectivement, comme une contre-réforme. Oui. C'est-à-dire, même il y a dans beaucoup de milieux protestants, une théorie du complot. Le grand dessein, ce qu'ils appellent parfois le grand dessein, c'est-à-dire l'idée qu'à partir de la contre-réforme, ce sont des questions politiques, alors et stratégiques, il y a une stratégie de reconquête carrément politique, notamment vis-à-vis de l'Angleterre, de certains États protestants. Et donc dans la conscience protestante, la construction confessionnelle va se faire aussi dans un mouvement de contre-contre-réforme, si je puis dire, à partir de cette hantise du complot, qui est partagée d'ailleurs de part et d'autre, à vrai dire. Et l'émulation aussi, vous avez mentionné, chers collègues, la question de l'éducation, c'est très important, puisque par exemple, les collèges de jésuites se construisent notamment de manière très dense sur une ligne géographique, si vous voulez, politique et confessionnelle, de l'autre côté de laquelle se trouve une ligne de collèges protestants, qui d'ailleurs vont un peu perdre historiquement en dynamisme face à l'essor extraordinaire des collèges jésuites. Donc on peut le situer, ça passe en Europe centrale, hein, et ça va jusqu'à la Pologne et à la Transylvanie. Donc c'est vraiment un affrontement qui est aussi un affrontement d'émulation pour attirer par les meilleures méthodes possibles les jeunes gens, quel que soit leur milieu confessionnel. Vous trouvez beaucoup de jeunes gens issus de l'aristocratie protestante dans les collèges jésuites, tout simplement parce que s'ils sont meilleurs. Mmh. Il faut bien voir que c'est aussi une négociation dans chaque famille par rapport à cette émulation. Où est-ce que je vais trouver la meilleure éducation possible pour mes enfants ?
0: Et parce que le respect du fort privé chez les jésuites a été très tôt posé. C'est-à-dire que si on a un élève protestant, on ne cherche pas d'abord à le convertir. Mmh. Il a droit à avoir une conscience, ce qui n'est pas si courant. Bah, tout c'est chez les catholiques, c'est simple. Au moment de la réforme, tous les régents de collège pratiquement sont passés à la réforme. C'était un vrai drame. Mmh. Donc il a fallu très rapidement trouver des solutions dans lesquelles on soit sûr que les enfants soient éduqués au meilleur niveau possible et que, alors c'est surtout dans les villes, hein, les bourgs de l'ensemble de l'Europe occidentale, de façon à ce que ces jeunes aient enfin une éducation qui soit sûrement catholique et en même temps qui soit excellente. Et c'est ce à quoi les jésuites, Ignace de Loyola n'avait jamais pensé à ça, mais ils ont été obligés de s'embarquer dans cette aventure.
2: Alors, vous avez commencé à parler des questions stratégiques, politiques. Ce que je vais vous proposer de faire, c'est qu'on écoute la bulle, exactement, du pape Paul III. C'est le pape qui lance le Concile de Trente en 1542. Et cette bulle est intéressante parce qu'il y a une sorte de préambule qui est une sorte d'explication à la fois personnelle, pour autant qu'un pape puisse parler de manière personnelle à cette époque-là, mais également de la situation globale, et donc les divisions, et aussi les problèmes politiques. Donc on écoute ce préambule de la bulle du pape Paul III, 1542.
3: Paul, évêque, serviteur des serviteurs de Dieu, pour mémoire à la postérité. Au lieu de la paix dont nous voyons bien qu'on aurait eu besoin pour pouvoir délivrer et défendre la chrétienté de tant de périls qui la menaçaient, nous trouvions que la haine et la discorde régnaient de toutes parts, particulièrement entre les deux princes que Dieu a rendus presque les maîtres et les arbitres du capital des affaires. Au lieu que, pour maintenir la religion chrétienne en son entier et pour affermir en nous l'espérance des biens célestes, il eût été nécessaire qu'il n'y eût qu'une seule bergerie et qu'un seul pasteur du troupeau du Seigneur, cette sainte unité se trouvait déchirée et presque toute en pièces par les schismes, les dissensions et les hérésies. Au lieu que nous eussions souhaité voir la chrétienté à couvert et en sûreté des armes et des entreprises des infidèles, Rhodes, par nos péchés, par tous nos crimes qui avaient attiré la colère de Dieu, venait d'être perdue. La Hongrie était inquiétée et la guerre était résolue et se préparait par terre et par mer contre l'Italie, l'Autriche et l'Illyrie, par le Turc, cet ennemi cruel et implacable qui ne se tient jamais en repos et qui prend sans cesse occasion de nos discordes et de nos dissensions pour avancer ses affaires. Nous trouvant donc appelés au gouvernement et à la conduite de la barque de Pierre, au milieu d'une si grande tempête et d'une si grande agitation de guerre, de discorde et d'hérésie, et ne nous fiant pas à nos propres forces, nous aurions premièrement tourné vers le Seigneur toutes nos pensées, afin qu'il nous soutînt lui-même et qu'il remplit notre cœur de force et de fermeté, et notre esprit de prudence et de sagesse. Et repassant ensuite en notre mémoire que nos prédécesseurs si admirable en sagesse et

0: en sainteté, avaient souvent eu recours, dans les pressants périls de la chrétienté, au concile écuménique et aux assemblées générales des évêques, comme à un remède excellent et très convenable. Nous aurions aussi commencé à penser à la convocation d'un concile général.
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2: Alors, il y a beaucoup de choses très intéressantes dans ce préambule. La première chose, c'est peut-être que l'on explique cette histoire de Rhodes, de Hongrie, Italie, Autriche, Illyrie, et la question du Turc.
3: Voilà, l'Empire ottoman à cette époque est en pleine expansion, depuis déjà au moins le siècle précédent. Expansion qui menace en particulier l'Europe. Et d'abord, au premier chef, la Méditerranée orientale et l'Europe centrale. Et c'est une question cruciale, notamment pour le Saint-Empire romain germanique. Les Français, eux, sont une politique un peu complexe vis-à-vis de cette question et n'ont pas le point de vue forcément des gens d'Europe centrale. Et il y a aussi, ce qui n'est pas mentionné dans cette bulle de convocation, l'expansion de l'Occident, de l'Europe occidentale, vers les nouveaux mondes, donc notamment vers les Amériques. Et là, il y a une rivalité entre les différentes puissances qui ont déjà une part du gâteau ou voudraient en avoir une. Et cela complique encore les affaires religieuses, parce que ces affaires religieuses interfèrent avec des questions politiques, des stratégiques, on peut même dire. Donc c'est dans un monde qui est effectivement en voie de mondialisation qu'a lieu la réforme et la contre-réforme, c'est un moment en gros où l'Europe est en train de conquérir la grande partie du monde.
4: Oui, la papauté joue un rôle important dans cette histoire, puisque c'est Alexandre VI Borgia, on le connaît pour d'autres choses qui sont très discutables
2: méchant,
4: aussi, voilà, comme un méchant, mais on a tort. Oui. C'est Alexandre Borgia qui avait partagé le monde entre portugais et espagnol. Et naturellement, les Anglais et les Français veulent une part du gâteau à ce niveau-là. Donc, conscience de la mondialisation qui est très ancienne dans la papauté. Et puis, Paul III, c'est Alexandre Farnèse, c'est aussi un des papes fastueux de la Renaissance, et qui est le plus vieux cardinal au moment où il est élu. Et il est élu en 1534 pour réunir le concile. Ça, il faut absolument le souligner, car jusque-là les papes successifs, particulièrement Clément VII, qui était un Médicis, avaient refusé. Parce qu'ils avaient peur pour leur propre pouvoir. Il faut dire qu'il y a eu un certain nombre de troubles anti-pontificaux, notamment en 1527, le siège de Rome, et le sac de Rome par derrière, le pape prisonnier dans le château Saint-Ange, beaucoup de choses qui on peut comprendre, Clément VII. Mais cette fois, vraiment, Alexandre Farnèse est élu pour le concile. Il s'agit de résoudre le schisme. Et d'ailleurs, il ne s'en cache pas, il a bien failli nommer Erasme cardinal, quelques mois avant la mort d'Erasme. Erasme a refusé, il était trop vieux, il avait trop combattu, mais c'est le pape qui prend en charge le catholicisme. Jusque-là, c'était pas évident. Il s'agit donc de défendre une église traditionnelle romaine contre
2: C'était pas évident. Vous voulez dire par là que le pape n'était pas forcément le chef de l'Église, enfin le chef, formellement si. Oui.
4: L'était, mais il ne prenait pas en charge la réforme de l'Église. Cette réforme de l'Église, elle était prise en charge par les ordres religieux et par les diocèses, donc localement.
2: Pour ces questions politiques, est-ce que ça a joué un rôle? Parce que vous avez parlé de cette théorie du complot, là, il s'agit de nous récupérer des territoires, c'est vrai?
3: Mais bien sûr que ça joue un rôle. La réforme protestante dans tel ou tel état ou telle ou telle cité est très souvent liée à des intérêts politiques. Si on prend le cas de Genève, Genève est une cité qui est au départ un prince-évêque et qui accède en fait à sa totale autonomie politique, en fait en se débarrassant de son évêque, ce qu'elle avait déjà fait d'ailleurs dans le passé. Mais pour son adhésion à la réforme, l'acte qui scelle sa liberté politique complète, c'est-à-dire que c'est un phénomène bien connu au Moyen-Âge, de formation des communes, où on se débarrasse des seigneurs féodaux,

0: traditionnel, si vous voulez. Et là, c'est très tardif, et il y a d'autres exemples au XVIe siècle, mais là, c'est un exemple particulièrement marquant, évidemment, parce que Genève va devenir une des capitales de la Réforme. Et donc là, les intérêts politiques, c'est-à-dire l'alliance de Genève avec Berne, qui est protestante, sont absolument décisives dans le choix de la population pour une confession religieuse. Mais c'est vrai aussi sur le plan des grandes puissances. Genève, ce n'est rien du tout, c'est qu'une petite ville, mais c'est vrai pour les grandes puissances qui se déterminent en grande partie, pas seulement, mais en grande partie, sur l'échiquier confessionnel, en fonction de leur situation, de leurs intérêts, de leurs projets. La France n'a pas hésité peut-être, mais enfin se trouve dans une situation un peu délicate puisqu'il y a une tradition gallicane. L'Angleterre, elle a fait son choix, qui est d'une réforme qui rompt avec Rome, mais qui conserve un maximum de ce qui peut l'être d'une église traditionnelle, avec quand même des ruptures majeures, etc. Donc dans chaque pays, on a des choix qui sont dictés en partie, pas seulement, mais en partie, par ces considérations que nous appelons aujourd'hui politiques ou géostratégiques même.
1: Oui, la montée des nations est derrière.
2: Donc est-ce que ça veut dire que l'opération, j'ai appelé, vous nous avez montré la complexité de la chose, mais l'opération de contre-réforme, c'est aussi une opération politique pour éviter que tout sombre aux mains des, des protestants et de manière très concrète.
1: Je n'irai pas jusque-là. Le Concile de Trente, il est d'abord réuni pour résoudre le schisme. C'est essentiel, c'est-à-dire il est réuni pour un objectif religieux très, très clair. Et deuxièmement, il est aussi réuni pour réformer l'Église, puisqu'on a conscience que bon, y a ces abus. Dans cette affaire-là, le pape, heureusement, est un seigneur, je dis heureusement parce qu'on lui a beaucoup reproché, est un seigneur temporel, qui a un peu d'argent. Grâce à Jules II qui avait reconquis les états pontificaux, le pape a de l'argent pour pouvoir tenir un concile. Sinon, il n'y avait pas d'autre moyen. Alors la seule chose qu'il fallait, c'était avoir la paix. Donc le travail essentiel du pape Paul III et les autres, c'est d'arriver à réconcilier le roi de France et Charles Quint, François Ier, puis Henri II et Charles Quint. C'est comme ça que naît la diplomatie moderne, c'est-à-dire qu'en même temps qu'il joue son rôle de pacificateur, ce qui est normal pour le pape, il prêche pour le concile. Alors ça plus ou moins bien marché, ça dépend des moments, mais la diplomatie moderne avec ses ambassadeurs permanents qui suivent chacune des cours est née de cet effort.
2: Ça explique pourquoi Paul III, donc vous nous avez dit, est élu en
1: 1534,
2: et là on est en 1542, donc il a fallu d'abord qu'il fasse son opération diplomatique pour arriver à réunir ce concile.
1: Absolument, il y a eu un premier accord de paix en 1538 avec une rencontre conjointe de Paul III, de François Ier et de Charles Quint. D'ailleurs, ça va permettre à Charles Quint, en 1540, de traverser la France pour aller s'occuper des révoltés des Pays-Bas. Mais enfin, c'est une autre affaire. Et par exemple, c'est à cette occasion que la galerie de Fontainebleau est inaugurée. Donc, ça reste aussi quelque chose d'important. Il y a eu des épisodes de paix à l'intérieur de ces guerres quasiment permanentes, de ces rivalités permanentes.
2: Vous voulez dire quelque chose ?
0: J'ajouterais quand même à cette question du concile, de la résolution du schisme, etc., qu'il y avait d'autres modèles qui étaient installés à la même époque pour une réforme de l'Église et pour retrouver une unité du christianisme occidental, notamment dans certains milieux érasmiens, mais pas seulement, qui aurait été celui d'un accord minimal. Ce n'est pas le choix qu'a fait l'Église catholique romaine. Cette idée d'un accord minimal, on la trouve chez certains théologiens ou prélats catholiques, on la trouve chez certains théologiens protestants aussi, c'est faisons un credo minimal et ensuite on se débrouillera dans l'application dans le détail en fonction des situations locales. Alors ce n'est pas cette solution qui a été choisie, ni par l'Église romaine, ni d'ailleurs par les protestants. Et ils vont se lancer tous les deux, des deux côtés, au contraire dans un credo, on peut dire maximal, c'est-à-dire dans une confrontation et une émulation d'une réforme globale à partir de principes qui tendent à exclure l'autre, sinon à travers le baptême.
2: Alors justement, on va essayer de voir les contenus de ces deux, parce que c'est très intéressant ce que vous dites de la construction en miroir, et vous l'avez dit, par émulation. Ça porte sur quoi ? Quand on parle de réforme et contre-réforme, ça porte sur quoi, cette réforme ?
1: Oh, eh bien, par exemple, il suffit de regarder la chronologie des décrets du Concile de Trente. On

0: Les catholiques ne lisaient pas l'écriture.
1: Non, c'est totalement faux. Totalement faux. Tous les évêques, les pères conciliaires humanistes qui sont à Trente, ont voulu d'abord statuer à partir de l'écriture. Alors, après, on s'est querellé pendant très longtemps, mais aujourd'hui on est d'accord sur les sources mêmes de l'écriture. Certains avaient tendance à dire dans les discussions, donc très tôt dans le concile de 1546, d'ailleurs plus on est d'accord entre soi, parmi les pères conciliaires, et plus on a des chances qu'il y ait un décret conciliaire. Mmh. C'est-à-dire, c'est le consensus qui est donc là, véritablement, le consensus est démontrable, avec quelques nuances. C'est-à-dire que ce n'est pas simplement l'écriture, ce qui est écrit en tant que tel, mais aussi les traditions donc, dans les églises, et puis même le Saint-Esprit qui est évoqué, mais qu'on ne retrouvera qu'au XXe siècle quasiment. Et puis il y a la justification. Jamais il n'y avait eu d'avis d'une quelconque église ou d'un quelconque concile sur la justification par la foi. Mmh. Et les catholiques choisissent la justification par la foi, pas par la foi seule, pour se distinguer, mais par la foi. Et là,
2: en sachant que d'ailleurs, du côté catholique, des questions restent non résolues et vont éclater au XVIIe siècle avec le jansénisme, et du côté protestant, strictement de la même façon, puisque l'humanisme érasmien est aussi très puissant du côté protestant, qui va se diviser là aussi au XVIIe siècle sur ces questions de la grâce, disons, ce sera la grande question de la grâce. Donc des questions sont résolues de manière provisoire, mais je dirais que des bombes restent, qui vont éclater plus tard, sont également posées des deux côtés.
1: La grâce, le mérite, qui scandalise les protestants, évidemment, qui est dans le décret.
0: Plutôt des questions théologiques, et puis après, on va s'occuper de tout ce qui est de la vie de l'Église.
1: Ah, mais la vie de l'Église ne pose pas de problème, mais tout le monde est d'accord pour qu'on ait des évêques et des curés, ceux qui ont charge d'âme, qui résident.
0: Oui.
1: Pour que l'évêque soit enfin le maître.
0: Qui réside, il faut expliquer que certains recueillaient les bénéfices et puis vivaient.
1: C'était pas forcément mauvais pour les paroisses, par exemple. Ça, on le sait depuis qu'on étudie les visites pastorales, c'est-à-dire qu'on arrive à avoir un état des paroisses auparavant. C'est-à-dire que les paroissiens préféraient, plutôt que d'avoir quelqu'un de la ville gradué en théologie, ils préféraient avoir quelqu'un originaire du lieu et avec lequel ils s'entendaient plus facilement. Mmh. Si j'ose dire, c'était pas une difficulté pour le développement des paroisses, mais c'était une difficulté pour l'idéologie de la charge d'âme. C'est-à-dire qu'il n'est pas possible que celui qui représente le Christ soit un mercenaire. Mmh. C'est la phraséologie qui est employée. Et donc là, il y a consensus, tout le monde est d'accord pour dire que c'est pas possible de continuer comme ça. Et puis il y a une deuxième chose à laquelle on ne pense pas souvent, qui est que les évêques n'étaient pas les maîtres dans leur diocèse. C'est-à-dire que les collations de charges étaient faites par tous ceux qui avaient été patrons aux alentours du Xe, XIIe siècle, quand les paroisses ont été créées, et qui prétendent nommer le curé sur place. Et l'évêque n'y peut rien. Mmh. C'est-à-dire qu'il ne peut, même très souvent, il ne pouvait pas visiter les paroisses hospitalières, par exemple, ou des grands ordres religieux. Et donc, c'était un blocage pour toute évolution vers plus de prédication, par exemple. Les évêques, quelques évêques des années 1520-1530, donc à la même époque que la construction de la Réforme, décident qu'il faut que le curé puisse prêcher. Mmh. Pour qu'il puisse prêcher, il faut qu'il soit formé et surveillé. Surveillé dans la rectitude de sa prédication. C'est ça qui va être en cause tout au long du Concile. Alors, le Concile s'est heurté à un phénomène qu'il n'a pas du tout résolu, qui est celui des bénéfices. C'est-à-dire que à toute charge d'âme, il y a des revenus qui sont affectés. Et là, il n'y a pas eu moyen de réformer. Et là, Calvin avait raison. Calvin qui s'est converti en abandonnant ses bénéfices, ça ne résout pas complètement les problèmes jusque très longtemps encore dans le XVIIIe siècle.
0: Là aussi, il y a construction en miroir du côté de la
2: Tout à fait, mais avec des voies très différentes, puisque la réforme protestante met sur place un nouveau clergé, parfois en recyclant l'ancien clergé, mais très souvent aussi notamment dans les pays comme la France,

0: en créant une, des gens qui ne viennent pas du tout d'un horizon clérical, disons, du clergé, et donc avec les questions de formation qui se posent, de contrôle, ne pas laisser ces gens comme électrons libres face à leur communauté. Donc il y a des constructions avec des problèmes, des discussions sur la meilleure organisation possible, etc. Non, mais c'est dans un tout autre contexte, puisque justement théologiquement les modèles ne sont plus les mêmes, et donc on a vraiment eu là aussi une construction en miroir avec des différences très importantes, en même temps que des phénomènes parfaitement parallèles et analogues. Mmh. On pourrait dire que le but c'est d'augmenter l'intensité et l'authenticité de la vie chrétienne, oui, des masses, à travers une meilleure formation et un meilleur contrôle du clergé. Voilà, des deux côtés,
1: on peut le dire comme cela. Et en tout cas, d'avoir un clergé ou des responsables de communauté qui soient responsables des autres sur leur propre salut. Chez les catholiques, c'est extrêmement important. Le nouveau curé est responsable sur son propre salut. C'est-à-dire qu'il ne peut pas faire n'importe quoi, il ne peut pas... il doit ramener ses ouailles en bon état, si j'ose dire, au moment où il comparaît devant Dieu. Et donc, on a là la création d'un cléricalisme de plus en plus unitaire, d'ailleurs. Pour l'instant, les clercs, au XVIe siècle, ils sont formés comme les notables des villes, ils sont formés à l'université, ils fréquentent tous les laïcs qui vont avoir une charge à un moment ou à un autre, et puis à partir de la création des séminaires, qui est très tardive, le concile n'a pas vraiment pensé les séminaires, il a pensé les petits séminaires, pas les grands séminaires, à partir de la formation, donc de la mise en route des grands séminaires à partir de 1640 en France, mais beaucoup plus tard dans d'autres zones de l'Europe, à ce moment-là, on commence à avoir petit à petit un clergé de plus en plus uniforme. Et le clergé n'est pas du tout uniforme avant le début du XVIIIe siècle, et encore.
0: Voilà, mais du côté protestant, c'est l'effet de contraste dans la construction parallèle, analogue et opposée, puisque ce rôle, cette accentuation du rôle du prêtre comme responsable des âmes, des oies, est complètement, envisagée de manière complètement différente, puisque c'est au contraire à des laïcs, les anciens, que l'on confie le soin, en quelque sorte, de mener la communauté et chacun de manière correcte jusqu'à la communion eucharistique. Ça veut dire que le pasteur en est dessaisi, mais on invente une nouvelle forme, disons, de christianisation des âmes, qui est parallèle et opposée par rapport à la question du sacerdoce, à celle que le catholicisme, à ce moment-là, met en place pour être plus efficace.
2: Alors, on parle théologie, on parle formation. Quand on pense à contre-réforme, à réforme et à contre-réforme, aussi, on parle d'art. Est-ce que là aussi, il y a une volonté, concertée, un mouvement propre, on va faire des grosses églises comme le Gesù à Rome?
1: Non, le Gesù n'est pas le bon exemple, oui. Mais c'est vrai que le catholicisme romain, mais pas seulement romain, a voulu une religion joyeuse. Ce qui caractérise les catholiques, c'est de créer des rites joyeux, qui parlent à tout le monde, des rites festifs. Ce sont les charismatiques de l'époque, qui ont inventé ça. Par exemple, la prière des 40 heures, c'est les Barnabites, les Somasques, qui, petit à petit, ont développé cette prière pour que les gens ne commettent pas de péché pendant le carnaval. Bon. Eh bien, c'est très festif, c'est-à-dire il y a de la musique, on accompagne dans les rues en musique, il y a des fleurs, ça sent bon. C'est une religion sensuelle qui est prônée par le catholicisme, parce que probablement ces cardinaux qui viennent de l'humanisme veulent une religion joyeuse, tout simplement. Et donc, dans les arts, disons l'architecture, etc., ils suivent, mais en le réglementant, l'évolution de la Renaissance. Autrement dit, il y a un décret sur les arts, mais c'est surtout dans la suite, là, on révise les décors, mais on va continuer à faire des décors assez joyeux, pas du tout compassés, quelquefois terribles, les décors des martyrs du Japon, par exemple.
2: On aime un petit peu le sang, on aime les choses un peu frappantes.
1: On aime le spectaculaire. Oui. On aime le spectaculaire. Alors, le Jésus, c'est une caricature de spectaculaire, mais de fait, les églises romaines, pas seulement jésuites, les églises romaines qui sont une évolution de la Renaissance, vont être exportés partout dans le monde à la suite des architectes jésuites, c'est vrai. C'est vrai. Mais on veut le mouvement, on veut le mouvement et on veut la joie. Ça, c'est permanent. On crée, par exemple, on crée des trompe-l'œil. Le trompe-l'œil est inventé par les catholiques, de façon à ce que, quand on ait la sensation dans cet espace sous les coupoles, d'être aspiré au ciel avec Saint Ignace, Saint André, Saint Charles, on peut en citer beaucoup. Et donc, ça crée aussi un rapport de l'individu à l'intérieur des bâtiments qui est différent de ce qu'il était autrefois. Une vision sur l'autel où se trouve l'Eucharistie et la réserve eucharistique, et le fait que quand on est au milieu d'une coupole, on n'est pas seul, on est avec tous les saints qui sont en train de monter. Si on prie, eh bien, on est avec eux.
2: Alors Olivier Millet, vous êtes professeur de littérature. Moi, quand je faisais des études, on me parlait d'une littérature réforme, contre-réforme.
0: Oui.
2: Est-ce que c'est vrai? Est-ce qu'il y a en fait une continuité? Est-ce que ce n'est pas une reconstruction a posteriori? Ou est-ce qu'il y a vraiment quelque chose de proprement contre-réforme dans certaines littératures? Est-ce qu'il y a une rupture,
0: bien sûr,
2: en fait?
0: D'abord, il y a une littérature de la contre-réforme, bien sûr, surtout une littérature de dévotion et de spiritualité. Au théâtre aussi, on a parlé de l'aspect spectaculaire, mon collègue a évoqué cet aspect. Donc, des formes traditionnelles de représentation des martyrs des saints, par exemple, sont vitalisées, assumées, en plein développement. Pas forcément à Paris, mais en tout cas dans les provinces, c'est très net. Oui, donc en poésie, il y a aussi la prédication, ce qui est très important. Hein, ça fait partie de l'art de la parole, un essor extraordinaire de l'éloquence religieuse, tout à fait. Mais parallèlement à cela, il y a donc aussi une littérature protestante qui est très diverse, etc.
1: Et en langue vulgaire.
0: Bien sûr.
1: En langue vulgaire.
0: En langue vulgaire.
1: Protestant qui en développe.
0: Et ce qui est intéressant, c'est que, bien sûr, nous avons affaire à des filières souvent séparées, parce que ce ne sont pas les mêmes libraires, par exemple, imprimeurs qui impriment les livres protestants, les catholiques n'ont donc pas les mêmes réseaux de vente, pas a priori le même public. Mais ceux qui sont vraiment créatifs des deux côtés ne perdent jamais de vue la présence, pour les auteurs catholiques, dans le lectorat protestant, et pour les auteurs protestants, dans le lectorat catholique. Et vous avez donc des textes, des types de textes littéraires, ou philosophiques, ou moraux, où ce regard de biais porté sur la présence de l'autre confession est extrêmement important. Par exemple, un protestant peut écrire de telle façon que ce qu'il écrit ne puisse pas choquer un catholique. C'est le cas, par exemple, de Du Bartas, le grand poète de la fin du siècle. Mais c'est aussi le cas chez certains catholiques qui pratiquent la même stratégie pour ne pas effaroucher le réformé et être lisible par eux. En même temps qu'il y a des formes militantes des deux côtés, bien sûr, de littérature.
2: Mais vous voulez dire donc que, par exemple, quand on était protestant, on pouvait lire catholique, et quand on était catholique, on pouvait lire protestant?
0: Alors,
2: il n'y avait pas des...
0: Les protestants devaient faire ça
1: libres.
0: Très discrètement,
2: oui.
0: Je pense. Et chez les catholiques, il y a un index des livres interdits. Oui. Donc, officiellement, il faut une autorisation. Mais ça porte surtout sur les livres de théologie.
2: D'accord.
0: Et là, je parlais de poésie, de dévotion, de choses qui ne donnent pas immédiatement lieu à une censure.
1: La mise à l'index a fait la fortune de beaucoup de presse protestante. Parce que dès lors que quelqu'un était mis à l'index, évidemment, il était publié de l'autre côté.
2: Ouais. Alors, je vais vous proposer de faire une seconde pause, et cette fois-ci, on va entendre un texte un peu critique. C'est un texte de Marguerite Yourcenar. Ça s'appelle « Labyrinthe du monde », Archives du Nord. C'est son grand texte autobiographique en trois parties. Et elle a, donc, il faut replacer dans le contexte, hein, c'est une bourgeoisie flamande, on est au 19e siècle, fin 19e, début 20e, et elle critique un peu tout ça. Elle peut, dans la suite de sa vie, elle va s'éloigner vraiment fortement du catholicisme, et elle va parler du douillet chrétien de la contre-réforme. On écoute Marguerite Yourcenar.
3: Le gros du troupeau appartenait à une espèce moins exigeante envers soi-même. Celle-ci a comporté plusieurs variétés, depuis l'épais sceptique qui s'endort au sermon, ridiculise doucement Sainte Cunégonde et Saint Cucufin, mais meurt ouin, confessé et béni, un peu pour se conformer aux usages, un peu parce qu'on ne sait jamais, jusqu'au douillet chrétien de la contre-réforme, que les saluts en musique plongent dans une agréable hébétude qui fait le vendredi de bon dîner maigre et lègue à sa paroisse de quoi célébrer à perpétuité des messes à son intention. Dire son chapelet en cultivant ses antes, comme le conseille l'Anversois Plantin dans un sonnet fameux, a représenté pour ces petites sociétés bien nanties le parfait accord de la piété et de la sagesse. Je n'ignore pas que sur les carreaux de velours rouge des prie-dieu, ont pu, çà et là, s'agenouiller aussi quelques saintes et quelques saints. Ils sont à distance peu visibles.
2: Vous
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0: 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Régis Burnet recevait Nicole Lemaître, à l'époque professeur émérite d'histoire moderne à l'université Paris 1 Panthéon-Sorbonne, et Olivier Millet, alors professeur de littérature française de la Renaissance à l'université de Paris 4 Sorbonne.
1: Voilà, donc on a entendu le texte de Marguerite Yourcenar, pardon. Comment vous le lisez? Qu'est-ce que... C'est très critique et c'est très tardif.
2: Oui, mais... j'y vois surtout l'expression d'une conscience sociale, mm-hmm. de quelqu'un qui appartient effectivement à une grande bourgeoisie, ou en tout cas une bourgeoisie, catholique, oui. Oui. de la contre-réforme, et qui, donc, la critique religieuse me semble être essentiellement sociale. C'est-à-dire que c'est vraiment décrit comme les pratiques visant à un confort individuel dans un milieu social qui vit, où la notion même de confort d'ailleurs est extrêmement importante. Évidemment, c'est une caricature, puisque du coup il faut évacuer les aspects collectifs, populaires, mais aussi mystiques ou intellectuels de cette contre-réforme. Les aspects artistiques ne sont récupérés qu'au titre du confort, finalement. Mm-hmm. Donc je crois que c'est ce moment-là qui est le plus important pour Marguerite Yourcenar, sans doute parce qu'elle veut échapper à son milieu.
1: Oui.
2: Voilà.
1: Et alors justement, est-ce que c'est pas une image 19e siècle de la contre-réforme qui est devenue une sorte de contre-réforme, enfin une sorte de catholicisme un peu bourgeois avec le gigot du dimanche, etc. Est-ce que l'historiographie est pas aussi victime d'une sorte d'image voilà, de catholicisme de luxe créé à la contre-réforme.
3: Oui, je ne crois vraiment pas parce que le pharisaïsme est dénoncé, c'est ce que fait la Marguerite Yourcenar. Moi, j'aurais volontiers mis un chant, comme je disais, de Jacques Brel là-dessus.
1: Oui. Oui.
3: Non, je crois que il n'y a jamais eu de christianisation aussi poussée qu'au XIXe siècle, de conscience dans les couches les plus humbles de la société, de conscience de ce que c'est que la foi et de la manière dont on doit pouvoir faire confiance à Dieu et en même temps s'unir pour, par exemple, créer des mutuelles pour l'assurance ou des banques. Hein, plusieurs banques sont issues de ces mouvements-là. Donc, le catholicisme, c'est bien plus que ce que raconte Marguerite Yourcenar. C'est vraiment l'accroche de l'individu à sa foi et à son Dieu, dans un cadre qui est catholique, dans lequel le curé va évidemment orienter les femmes, hein, de plus en plus souvent, mais aussi les hommes. Et les mouvements, on ne comprendrait pas les mouvements du catholicisme social né à la fin du XIXe siècle si on en restait au constat de Marguerite Yourcenar et au confort. La religion n'est pas faite d'abord pour apporter du confort, mais pour être au clair avec soi-même. Donc je crois qu'il faut retenir ça de la contre-réforme.
2: Vous trouvez strictement des critiques parallèles, mais dans un autre milieu culturel, artistique, etc., du côté protestant, de certains films récents, Le Ruban Blanc, qui nous raconte, qui a eu un certain succès sur nos écrans il y a quelques mois, et qui nous raconte l'histoire d'un pasteur dans un village, et un pasteur qui tyrannise, et finalement, à travers sa famille, le village entier. Alors, nous ne sommes pas là dans la grande bourgeoisie, mais nous sommes dans une sorte de bourgeoisie protestante de la culture, le Bildungsbürgertum, la bourgeoisie de la culture, donc le pasteur, l'instituteur, le médecin, etc., qui sont tous plus ou moins complices dans une sorte d'aliénation collective. Alors, ce sont des images, évidemment, tout à fait également caricaturales, et qui retournent contre tout un christianisme qui s'était très profondément enraciné dans le peuple et dans les élites, évidemment des critiques qui sont liées à l'essor de la société moderne et notamment de la bourgeoisie. Mmh. Voilà. Mais c'est un tout autre milieu, une toute autre image. D'ailleurs, là, le film est en noir et blanc. Nous n'avons pas ce côté, ce confort douillet et agréable que mentionne Marguerite Yourcenar.
1: Mmh. Alors, on arrive à la fin de l'émission et justement, j'aimerais qu'on ait ce regard sur la contre-réforme. On a commencé à dire ce que c'était de manière historique, mais aussi comme moment un peu fantasmé. Un peu. Est-ce que ça joue par la suite un rôle, je veux dire, dans le milieu protestant ou dans le milieu catholique, non pas ce qui s'est passé en réalité, mais le mot même presque, quasiment. Est-ce qu'on peut dire qu'il y a une sorte de mythification ou de mythologie de la contre-réforme ?
3: Complètement. Complètement. Je trouve que la contre-réforme est très présente parmi nous, ne serait-ce que, par exemple, dans l'idée qu'on se fait du clergé et de son rôle. Ou l'idée qu'on se fait du pape. C'était très nouveau que le pape prenne en charge comme ça. En revanche, tout ce qui a été décidé par le Concile de Trente en matière de sacrement, aujourd'hui, ça nous apparaît un petit peu bloqué à cause des interprétations qui ont été faites. Oui. Il fallait exclure les mauvais chrétiens, donc quelqu'un comme Pierre de Bérulle, oui. hein, qui n'est pas rien, disait, puisque les protestants ne participent pas à la communion, ils sont excommuniés, ils n'appartiennent pas à la société. Ce que nous avons vu se casser au XXe siècle, c'est justement ce rapport société égale confession.
1: Oui.
3: Et là, nous sommes dans un tout autre monde, mais nous conservons des idéaux qui sont antérieurs. Mmh. Et quand il faut les connaître de façon à les combattre éventuellement pour aller plus loin.
2: Mmh. Oui, il y a une image mythique de la contre-réforme. Les protestants y ont d'ailleurs pas mal contribué, notamment à travers la légende noire qui est liée oui. À la conquête espagnole. Aux conquêtes espagnoles de la Renaissance, et qui d'ailleurs transforme l'image même qu'on se fait en deçà du XVIe siècle, c'est-à-dire de la réforme et de la contre-réforme, l'image du Moyen-Âge, qui est entièrement reconstruite à partir d'une image mythifiée de la contre-réforme. C'était important, pas seulement pour les protestants, mais pour la culture européenne en général, car au XIXe siècle, sur les scènes de théâtre à Paris, il y a des centaines de pièces qui représentent des sujets, des scénarios empruntés à l'époque de la Renaissance, et qui mêlent, avec beaucoup parfois de brio, mais de manière très répétitive, une caricature du Moyen-Âge, avec une caricature de la contre-réforme, et certaines images du christianisme. Tout ça dans un mouvement d'émancipation idéologique, qui vient des Lumières, bien sûr, et politique. Et au-delà, qui n'a plus rien, plus grand-chose à voir avec ni la réforme, ni la contre-réforme.
1: Bien, ça sera le mot de la fin. Alors, vous avez écrit de nombreux livres l'un et l'autre, mais je vous en présente quelques-uns. Alors, Nicole Lemaître, peut-être vous pourrez en dire deux mots. Vous avez coordonné un des volumes de l'histoire de la théologie, donc La théologie, une anthologie qui est parue au CERF. Quelques mots.
3: Avec mon ami Marc Linhart, qui est luthérien.
1: Et donc, c'est l'idée de ce livre ?
3: Ah ben, c'est l'idée de mettre à destination du public des textes qu'on connaît très mal. Parce que le XVIe siècle est très loin de nous, comme on vient de dire.
2: Hein. Oui. Donc, en français.
3: Et en français.
2: Des extraits significatifs.
3: Voilà.
1: D'accord. Voilà. Et sinon, vous êtes l'auteur d'un Saint Pie V aux éditions Fayard. Donc là aussi, c'est le pape...
3: Pour faire connaître ce pape autrement que sous son objet, soit Bataille de Lépante, on aurait oui. pu en parler, soit Inquisition.
1: Oui. Soit la messe,
3: voilà,
1: la messe de Saint Pie V.
3: C'est soit la messe de Saint Pie V,
1: oui.
3: c'est la messe du Concile de Trente, et pas de Saint Pie V.
1: Oui, oui, non, mais c'est très important que vous le disiez.
3: Bien sûr. Et donc, c'était une manière de le faire connaître aux Français, car en Italie, il est extrêmement connu et fêté. En France, le gallicanisme français, qui est aussi une bonne chose, mais qui est une autre interprétation du catholicisme, n'avait pas très bien accepté.
1: Olivier Millet, vous êtes l'auteur d'un Calvin, un homme, une œuvre, un auteur aux éditions Infolio, et puis peut-être quelque chose dont vous pouvez dire deux mots, vous êtes l'éditeur ou le rééditeur, je ne sais pas comment on peut dire, de l'institution de la religion chrétienne de Calvin, chez Drose, donc ça c'est un texte tout à fait fondamental.
2: Bien sûr, c'est un texte fondamental pour la réforme protestante, qui est caractéristique de ce que nous avons dit au départ, c'est-à-dire que et la réforme et la contre-réforme essaient d'améliorer le christianisme en repensant et en coordonnant tous les aspects du christianisme, collectif, individuel, théologique, spirituel, sacramentel, voire culturel. Et d'où un projet pareil, institution de la religion chrétienne, un titre pareil.
1: Oui.
2: Voilà, c'est tout à fait significatif.
3: L'un des grands livres du XVIe siècle, s'il a eu tant de succès, c'est parce que c'est
1: bon.
3: Merveilleusement bien écrit.
1: C'est tout à fait. Eh bien, écoutez, merci à tous les deux. Merci de nous avoir suivis. Vous pouvez retrouver cette émission sur www.kto.tv.com. Bonne semaine et à la semaine prochaine.

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Adieu à la lande. Sans lui prêter une sensibilité molle, maladive et un peu profane, à la façon de la nôtre, nous ne pouvons croire cependant que les rêveries et les impressions de toutes sortes qui l'envahirent alors ne furent pas, indépendamment de la joie, d'une mélancolie profonde. L'homme et l'enfant sont pareils, même à des siècles de distance. Quand un petit paysan quitte aujourd'hui sa famille, son toit rustique et les champs où il est né pour aller à la ville, et y entrer au collège ou au séminaire, ou y pratiquer un libre métier, ce qu'il éprouve en ce passage diffère peu de ce que pouvait ressentir en semblables circonstances un pastoureau de Gascogne sous Henri III. Les mêmes pensées leur sont communes, naturelles. Ils ont des gestes identiques. Depuis qu'il est averti, j'imagine Vincent en proie, pendant la dernière semaine qui lui reste à garder encore son troupeau, à une méditation douloureuse et douce qui l'accompagne partout. Il a déjà cessé d'être berger. Il a déjà renoncé à la terre. Ses moutons ont déjà cessé de lui appartenir. Et pourtant, il les aime encore et il les regrette, comme s'il ne les avait plus. Quoiqu'il soit toujours là, broutant selon leur habitude, ainsi que pour l'éternité. Il refait successivement en leur compagnie la lande, les bois, la forêt, l'oratoire du chêne, tous les endroits où il les a menés, où bientôt, à sa place, un autre les mènera. Le chien, tour à tour plus tendre au boudeur, sait à quoi s'en tenir et va de travers tête basse. Le nombre des jours, tantôt si long, tantôt si court, diminue cependant. Plus que deux. Voici le dernier. C'est demain que Vincent doit partir. Il reste ce soir-là dehors plus tard, usant jusqu'à la corde le crépuscule. Alors à la première étoile, il se lève, il rentre. Mais avant, pendant qu'il est seul encore, il dit adieu, dans la pieuse obscurité, un très simple et un très paisible adieu à ces bêtes indifférentes. Il n'y en a pas beaucoup, 7 à 8, c'est vite fait. Il les caresse, il enfonce ses mains, comme s'y plaisait l'enfant Jésus, dans l'épaisseur de leur toison. La clochette qui tinte à leur cou lui semble avoir dans l'ombre un son plus joli que jamais. Et puis il parle à son chien, qui le comprend et le lui montre. Il lui recommande les moutons, la grosse brebis paresseuse et l'agneau folâtre. Le chien dit oui. À présent, on approche de la maison. Il s'arrête pour embrasser sur son front brûlant le fidèle ami de sa vieille enfance, avec lequel il a tant marché, tant couru.

fait de la poussière et chanté, joué, barboté dans l'adour et mangé, bu, dormi et prié. Et qui a été si souvent aussi, que Dieu pardonne cet aveu, le consolateur de ses longs ennuis. Mais assez s'attendrir. Plein de sagesse, il rentre à la maison où son retour était guetté. Il ne paraît pas soucieux. Ses parents le sont plus que lui. La soirée se déroule en s'appliquant à ressembler aux autres. Sur son dur petit lit qui semble l'étable, il s'étend pour la dernière nuit de crèche et de famille et s'y endort. Calme sommeil comme une eau bleue qui coule. Éveillé tout seul de grand matin, il s'habille en hâte. Mais quoique ses vêtements soient les mêmes, il n'est pourtant plus, lui, le même qu'hier. L'écolier renvoie le berger. Plus de besaces et de houlettes. Elles sont là, pendues aux clous, où elles resteront. Dieu sait combien de temps. Vite, allons, l'heure est venue. Les grands bras de tous, les baisers de la mer. Aucune larme. Il n'est pas bien à plaindre, mon Dieu. Dirait-on pas qu'il s'en va au bout du monde, chez les Turcs ou même à Paris? Mais non, c'est tout à côté, à Dax, au couvent de ces bons cordeliers. Deux petites lieues, une promenade. On ira le voir et il viendra aussi de temps en temps à Noël, à Pâques, en route. Mais à côté, quel tapage! Ah, c'est le chien qui aboie et gratte pour suivre et qu'on a enfermé. Parce qu'après, on le connaît, on ne pourrait plus le ramener. Il voudrait lui aussi entrer au couvent. Les moutons bêlent. C'est la plus mauvaise minute. Enfin, Vincent s'éloigne avec son père. Ils disparaissent dans la campagne où le soleil se lève. Le reste est simple et se devine. L'arrivée au collège, des arcades de cloître. Le petit nouveau remis par le vieillard à un de ses futurs maîtres, peut-être même au supérieur. Une bonne main posée sur le front de l'enfant, ou lui tapotant la joue. Cela très bref, car le principal, entendons les conditions, 60 livres par an, et c'est lourd, a été réglé à l'avance. Et voici Vincent, l'élève de Paul, parti pour être l'homme d'église et devenir dans la folle pensée paternelle, si jamais Dieu veut bien exaucer, prieur au fond de quelque beau cloître tranquille, comme ce voisin qui lui aussi, vous vous souvenez, fut d'abord paysan. Quel rêve! Les cordeliers. On sait d'où venaient ces cordeliers. Relevant des frères mineurs institués par François d'Assise au XIIIe siècle, ils avaient commencé, vêtus d'un sac de bure et ceints d'une corde, une vraie corde avec deux gros nœuds, par n'être qu'un ordre mendiant, ne vivant que d'aumônes. Plus tard seulement, ils obtinrent le droit d'enseigner et y acquirent aussitôt, surtout dans la philosophie et la théologie, une réputation égale à celle des dominicains, que l'on ne croyait pas cependant pouvoir être dépassée. Comment alors n'être pas ému de voir, par un rapprochement bien significatif, ce petit Vincent qui devait, pendant sa longue vie, se montrer un modèle de pauvreté, d'humilité et de charité toute franciscaine, être conduit justement, pour en faire l'apprentissage, chez les fils du pauvre des pauvres, du poverello. Où eût-il trouvé une préparation meilleure à la carrière dans laquelle il entrait, les yeux fermés encore? Où eût-il reçu un enseignement plus conforme à l'esprit de sacrifice qui en serait la règle? Mais il fallait d'abord travailler, presque tout à apprendre. Comme ceux de son âge et de sa condition, il n'avait guère jusqu'ici parlé avec les siens qu'un patois courant, dérivé du bas latin. La grammaire et le français, les lettres, l'histoire, l'ancienne et la religieuse, et la géographie et aussi les sciences selon le programme et dans les limites où ses jeunes cerveaux pouvaient s'y appliquer, furent l'objet de ses études. Il fit rapidement de tels progrès qu'il étonna ses professeurs par sa remarquable intelligence et l'ensemble de ses dons. Tout avec lui, et comme grâce à lui se faisait clair, facile, harmonieux. On eût dit par moments à tel point éclatait sa compréhension des choses et les justes aperçus qu'elle lui suggérait, que c'était lui le maître. Et d'ailleurs, sans qu'il le cherchât, il en avait pris très vite sur ses camarades l'ascendant,
par la seule force de son savoir et de sa douceur autant que de ses vertus. Car chez ce merveilleux enfant, la modestie croissait en proportion de la science. Plus grandissait et se manifestait sa valeur, plus il s'appliquait à la réduire, à la cacher. Il ignorait l'orgueil. Sa piété consolidait ses mérites et les rehaussait comme une couronne. Il était l'exemple et la gloire de la maison. « Voyez Vincent, imitez-le », répétaient à ses condisciples les maîtres. Tel, au bout de 4 ans, rayonnait sa perfection qu'on arrivait autour de lui à en être effrayé. « Qu'est-ce qu'on en fera ?» se disaient les bons moines. « Faudra-t-il donc que, comme nous, il demeure toute sa vie dans un collège, y pratiquant un devoir limité, sans qu'il lui soit possible de donner et d'étendre jusqu'où elle est digne d'aller, sa splendide mesure ? Est-ce là son avenir ? Quel dommage !» Une occasion se présenta d'alléger leur inquiétude et de répondre à leurs vœux. Monsieur de Comé, célèbre avocat en la cour présidiale de Dax et juge en même temps de la paroisse de Puy, ce qu'il avait mis en rapport avec les deux pôles, cherchait un précepteur pour ses deux jeunes fils. Entendant les pères cordeliers faire partout un chaleureux éloge de l'élève dont ils étaient si fiers, il proposa à celui-ci, arrivé d'ailleurs à la fin de ses premières études, d'entrer chez lui pour y instruire ses enfants. Cette offre, aussi honorable qu'utile, ne pouvait manquer de plaire à Vincent. Il l'accepta comme un bienfait, et le bienfait dura 5 ans, pendant lesquels, traité à l'égal d'un fils par l'avocat et d'un ami par tous, il put, commençant les études des deux écoliers, poursuivre encore les siennes, car il n'était jamais las d'apprendre et de chercher en tout le mieux qu'il atteignait en se désespérant de ne pas l'obtenir. On le voit ainsi choyé, écouté, respecté, considéré, parfois un peu trop à sa gêne, dans cette sage et vieille famille de magistrature et de noblesse estimable, quoique petite, comme il s'en trouvait tant alors fixé au cœur de nos provinces, qu'elle boisait et empêchait de se disloquer, à la façon des racines profondes qui retiennent sur les pentes les terres prêtes à glisser et les unissent, les rattachent les unes aux autres dans l'étendue des plaines. Et ces familles résidaient dans des maisons héritées, bien construites, bien couvertes, bien closes, solides, maisons de travail et de repos, de silence et de paix, et de joie tranquille. Foyers de bonnes mœurs et de bonnes manières, où se perpétuaient la politesse, la discrétion, la patience, l'indulgence, les égards, toutes les formes de courtoisie et de bonté qui, atténuant les défauts, contribuent à la quiétude, et maisons excellemment tenues où sans luxe vain, mais dans la plus ferme économie, on vivait cependant aussi bien que l'on pensait. Obligé, en se refusant d'y prendre en soi plaisir, de subir cette aisance, Vincent, avec son esprit pratique et curieux, ne pouvait néanmoins se défendre d'en observer les conditions, la méthode et les si heureux résultats. Aussi est-il permis de penser que ce fut là, dans le spectacle quotidien et à l'usage comme au profit personnel de ce bien-être sagement réglé et discipliné, qu'il dut acquérir les premières notions d'ordre intérieur, d'économie, de parfaite conduite dans les affaires, qui lui furent plus tard précieuses quand il commença de dresser le plan de ses fondations. Les cordeliers, la maison Comé lui inspirèrent, chacun dans son genre, le même esprit de communauté. Zaragoza. 4 ans de collège, 5 ans chez le juge de Puy, 9 depuis qu'il a dit adieu à la lande. À présent, le fils de Guillaume de Paul en a 21. C'est un jeune homme. Lui, un jeune homme. On a vraiment de la peine à s'imaginer qu'il le fut, tant est différente l'image, on pourrait dire la seule, qui l'ait popularisée et qui l'immortalise, celle d'un vieillard tassé, aux poils blancs et rudes, au gros nez, et qui, sous la coupole d'un vaste front, vous regarde avec des yeux fins et un angélique sourire. Et pourtant, à cette époque, il dut être un robuste gars brun, coloré, aux fermes pommettes, à la lèvre rouge, à la mâchoire de volonté bien garnie de toutes les dents qu'il devait perdre de bonheur en y gagnant une expression de mansuétude plus grande. Mais sa piété, plus âgée que lui, le devançant et l'entraînant, indiquait à tous, de jour en jour, qu'il était fait pour Dieu. On le lui dit.
Il s'en doutait déjà. Il fallut pourtant l'en convaincre, et alors il accepta, avec ardeur et sans présomption, malgré tout craintif à l'idée de ne pouvoir réaliser les espérances, déraisonnables à ses yeux, que formaient sur son avenir et proclamaient ses maîtres. Et puis, l'engagement pris, il le tient. Le 20 décembre 1596, il reçoit la tonsure et les ordres mineurs. La tonsure, alors pratiquée à plein, dans ses cheveux épais et qui plus tard, bien élargie quand ceux-ci seront tombés au ciseau des ans, luira sous la calotte noire comme une auréole cachée. Le froc, dont la rudesse l'anime, plus douce à sa peau que ses anciens habits de berger. Et c'est avec entrain qu'il serre à sa taille la corde neuve qui à la longue lui creusera un sillon dans les reins. Cela se passe non à Dax, mais à l'église collégiale de Bidache, près de Bayonne. Aussitôt soldat de l'église, il décide, pour s'y consacrer exclusivement, de quitter sa famille et même son pays. Au fond, c'était, dans son esprit, chose déjà faite. Où va-t-il aller ? Il ne le sait pas. Mais il est vif à le chercher. Tous les chemins menant au bien sont bons. Ce qu'il veut en premier, c'est prendre celui qui pourrait le conduire le plus vite et le mieux à la théologie, dans les leçons de laquelle il sent la nécessité de se perfectionner, de se cuirasser et de s'armer avant tous les combats. Rempli de ce dessein, Saragosse le tente et puis l'attire tout entier. La distance, pour sérieuse qu'elle soit, elle ne l'effraie pas. Serait-elle plus grande encore, il la franchirait. Sur cette idée de Saragosse, où il se plaît à voir un signe, il vend une paire de bœufs et ainsi muni, plus riche qu'au temps des 30 sous, il part. À pied, bien entendu. Toute sa vie d'ailleurs, son œuvre immense d'apostolat, de secours et d'aumône, ses lieux et ses lieux de charité, il les fera, autant que possible, à pied, à même la poussière, estimant que c'est surtout ainsi que l'on peut d'abord aller plus vite, et puis s'arrêter, chaque fois qu'il le faut, et se pencher, interroger, écouter, répondre, et ramasser, soutenir, prendre par le bras, porter, et donner à manger, à boire, et consoler de tout près, plus favorablement que du haut d'une selle ou de la fenêtre d'un coche. Il a compris qu'il n'est pas bon, si bien courbé que vous puissiez être allé secourir, que le pauvre et la firme est le visage à hauteur de votre étrier. Jésus d'ailleurs n'est jamais monté à cheval. C'est qu'il ne l'a pas voulu, non. L'âne simplement, et encore un petit, sur lequel on touchait presque terre, lui a suffi. Pour tout, pour les tables, la fuite en Égypte et la triomphale entrée à Jérusalem. Et donc à pied, Vincent, par les formidables Pyrénées, par ses sentiers brûlants et pierreux, s'achemine. D'où il partait, sa route directe était Saint-Palais, Mauléon, les gorges de Roncevaux, pour gagner Pamplune en Navarre, et de là, après d'autres régions escarpées encore, atteindre les vastes et infécondes plaines de l'Aragon. Il est probable que ce fut celle-là qu'il prit. Mais à le supposer, ce trajet, quoique le plus court, dut être cependant très long et très pénible. Combien de fois aux muletiers, aux pèlerins, aux gens de la montagne et du val, ne demanda-t-il pas « Zaragoza ?» Enfin, il traverse l'Èbre. Il en admire la limpidité. Le voici dans les faubourgs. Premier moment d'émotion physique et historique aussi. Les nuées de souvenirs que le barbare Moyen-Âge a cloués et laissés en ce noble et hautain pays assaillent sa pensée. Il écoute, en se croyant au bord d'un gave, le rude accent cadencé de l'Aragonais. Les rouges bandeaux tordus autour des têtes ainsi que des turbans, les couvertures jetées sur l'épaule et tombant en plis de froc jusqu'aux sandales monacales, les ceintures bourrées de croix et de couteaux, l'or des haillons, des bijoux, des drapeaux, des bannières, les rues sombres et tortueuses, où chaque maison montre, collée à ses grilles, des visages qui ne sourient pas, tout le fanatisme prêt à éclater, que l'on respire ou qu'on aille, occupe et retient notre jeune prêtre. Il se jette dans la ville. Au couchant du soleil, il monte à la tour neuve. Il embrasse de là, du regard,
les clochers, les dômes, la verdure noire des promenades et l'université qu'il parvint à situer dans la confusion des toits. Et puis, les jours suivants, sa fièvre tombe. Il se sent tout à coup seul et dépaysé, perdu. Après la douceur des pâtis, après la vie calme et familiale de Pouille et de Dax, le brusque changement. Que de tumulte et de vain tapage, étouffant de si beau silence. L'Espagne, sans doute, avant qu'il y entrât, l'avait déjà averti en voisine. Il s'attendait à toutes ces rudesses. Aussi n'est-ce pas de cette fougue extérieure qui lui est propre et de cette irritabilité toujours prompte à dégainer qu'il éprouve à présent une si pénible surprise. Mais bien à la manière imprévue et brutale dont se comprenaient à l'université les études théologiques. Là où il se figurait trouver gravité, réflexion, recueillement, sagesse et respect de la pensée d'autrui, courtoisie attentive jusque dans la controverse, il tombait dans une mêlée d'âpres discours dégénérant en disputes où les cris couvraient les paroles, d'où la raison était chassée comme à coups de fouet, où la violence éclatait dans les mots et même dans le geste y ajoutant l'odieux de la menace. Pour un peu, les professeurs, divisés entre eux, en fussent venus à propos de la science moyenne et des décrets prédéterminants aux mains et aux cheveux. On argumentait en se montrant le poing. Pris d'horreur et de dégoût, Vincent vit qu'il s'était trompé et que là n'était pas son école. Cependant, s'il avait fermé ses livres pour n'obéir qu'aux leçons de son cœur, il fut resté quand même en ce pays, où, à défaut de l'enseignement spirituel désiré, il se voyait au moins bien placé pour étudier à fond les problèmes de la misère, d'une misère dont il ne se faisait jusqu'ici aucune idée, qu'il avait l'impression de découvrir. Déjà l'Espagne était en effet, et depuis toujours, le royaume de grande pauvreté et pouillerie, de souffrance horrible, où s'étalaient, au fer rouge du soleil et sous les résilles des mouches, des plaies et des hideurs dont le bon cordelier confondu s'affligeait. Mais doué d'un esprit de méthode auquel il asservissait tous ses actes, il sut, quoi qu'il lui en coûtât, ajourner sa pitié. Oui, pourquoi était-il de si loin venu en Aragon à ce Saragosse? Pour y secourir des indigents? Y soigner des malades? Non. Pour exceller en théologie, se perfectionner dans la doctrine religieuse, sur les choses divines? Voilà quel était le but de son voyage, sa première mission. La charité, le don de soi viendrait plus tard, et les pauvres n'y perdraient rien. Mais d'abord, finir ce qu'on a commencé. Cette rigueur de conduite, Vincent toujours se l'infligea, comme une discipline morale. Toujours il fut, sans regarder au lendemain, l'homme de la journée. Journalier de sa tâche, il aurait pu prendre pour devise « Je fais ma journée ». On le verra. C'est le saint le plus ferme et le plus accompli de l'AG quod agis. Qu'avait-il besoin d'ailleurs? Il s'en aperçoit à présent. D'aller chercher à l'étranger des vérités que son pays libéralement, cordialement, lui offrait à portée de la main. Et le voici rendu à Toulouse, où il se retrempe dans une atmosphère appropriée à ses désirs, où au bout de 7 ans de travail, il obtiendra le diplôme de bachelier, peut-être même, selon quelques-uns, celui de docteur. Mais l'argent de la paire de bœufs est vite parti à Saragosse. Celui que de temps à autre il reçoit de son père âgé, malade, et qui se prive, ne lui permet pas de parer aux exigences de la vie. Il donne donc des leçons. Les élèves affluent. Il peut désormais si bien suffire à lui-même qu'il renonce aux avantages que son père, en mourant, avait tenu à lui faire en vertu de son droit d'aînesse. Ayant ainsi, vis-à-vis de sa mère et de ses frères, allégé sa conscience et rempli plus que son devoir, libre en tout, maître avéré, il n'a plus qu'à passer le suprême examen. C'est en 1600, le 13 de septembre, qu'il est ordonné prêtre.

0: Un prêtre est aussi un pâtre. On n'a jamais été fixé sur le jour et le lieu où il dit sa première messe. Il semble que, par une exquise pudeur, il ait voulu qu'on l'ignorât. Pour être le plus près de Dieu, il écarte les hommes. Il se cache au sein de la nature, dans cette solitude où le ciel lui avait ouvert et fait lever les yeux. Et puis, on lui a ouï dire, nous rapporte Abélie, qu'à l'idée du divin mystère, il était saisi de terreur au point qu'il en tremblait, et que n'ayant pas le courage de célébrer sa messe publiquement, il choisit plutôt de la dire dans une chapelle retirée. Pensa-t-il alors à le faire au pays natal, dans les ruines de Notre-Dame de Buglose, ou sous la voûte du vieux chêne, au creux duquel il avait autrefois dressé un oratoire? Sans doute. Cependant, malgré l'unique douceur qu'ils évoquaient en lui, ces autels naïfs de son enfance étaient tout de même trop pauvres pour l'acte capital dont la grandeur l'étourdissait. Mais près de Bazé, s'élevait, si l'on ose dire en parlant d'un aussi humble sanctuaire, une petite chapelle isolée, Notre-Dame de Grâce. Elle était difficile d'accès, au sommet d'une montagne et tapie comme prosternée, au milieu des bois qui la recouvraient. Cet éloignement à cette hauteur ne pouvait que plaire à Vincent de Paul. C'est là, si l'on en croit la tradition, qu'il offrit pour la première fois, de la façon qu'il voulait, le Saint Sacrifice, en n'ayant pour l'assister qu'un prêtre et un servant, dont il pouvait même oublier la présence. Pas de monde en dehors de Dieu qui pour lui était le monde. Accompagnons-le maintenant de loin, tandis qu'il descend le sentier, que l'on montre encore et qu'il avait si souvent gravi pour aller à cette chapelle de Notre-Dame de Grâce. Il s'agit d'en prendre, après celui-là, un autre plus large et plus étendu, le grand chemin tracé pour sa destinée. Ici, dès le début de cette existence inouïe, où le romanesque, du choix le plus pur, abonde et se joue avec une espèce de prédilection, se place un incident resté mystérieux, qui n'a l'air de rien et que pourtant on aurait tort de ne pas relever, parce qu'il montre la réserve admirable et même excessive du religieux à propos de sa personne, en même temps que sa modestie et sa répugnance aux honneurs. Il dut aller de Toulouse à Bordeaux. Pourquoi ? Pour une affaire, se borne-t-il à dire en une lettre prudente, qui requérait une grande dépense et qu'il eût été téméraire à lui de déclarer. Mais de certains propos échappés à un de ses amis, M. de Saint-Martin, on a déduit que ce voyage avait eu pour objet une entrevue avec le duc d'Épernon, ayant appelé Vincent, auriez-vous deviné cela, pour lui offrir un évêché. Évêque, lui déjà, c'est inouï. Quelle joie, quelle fierté. S'il eût vécu encore, on aurait ressenti son père, le vieux Landais dont les rêves n'étaient jamais allés au-delà de le voir prieur. Évêque. Et cependant, la chose en resta là. Sans chercher pour quelle raison, il est facile de conjecturer que, seul, le refus de celui à qui elle était proposée la fit échouer. Non. Il était heureusement écrit d'avance au grand livre de sainteté qu'on ne dirait jamais Monseigneur à Monsieur Vincent, qu'il ne porterait jamais la robe violette ni la pourpre cardinalis, auquel cependant tout lui eût donné droit. Des bas de soie et de couleur, à lui, allons donc. Des bas de laine grise. Pour crosse, un bâton. Après la houlette, au lieu de mitre et de chapeau rouge à gland, une calotte pas plus grande qu'une écuelle et qu'on eût dite taillée dans un ancien béret. Et toute sa vie, sur sa maigre échine en soutane, en ceinture, en manteau, en tout et pour tout, du noir, rien que du noir, le drap noir usé et râpé sous lequel il devra peiner, marcher et suer par tous les temps, sous tous les cieux, et boiter, souffler, vieillir et mourir, fagoté de noir comme un sacristain.
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1: Pour mon fils François, qui souffre beaucoup, Notre-Dame de Lourdes, priez votre divin fils pour lui. Je vous remercie, Notre-Dame de Lourdes.
2: Notre-Dame de Lourdes, priez pour ma grand-mère qui est décédée ce 6 octobre 2026 et apaisez le cœur de mon papy, de ses enfants et de toute notre famille. Amen.
3: Sainte Vierge Marie, je te prie pour mon père. Merci Marie.
4: Au nom du Père et du Fils et du Saint-Esprit,
5: Amen.
4: Chers frères et sœurs, soyez les bienvenus à Lourdes, dans cette grotte de Massabielle, où la Vierge Marie, l'Immaculée Conception, est apparue à Bernadette. Avec elle, nous méditerons les mystères lumineux du rosaire. Nous prions en particulier avec tous les pèlerins présents à Lourdes dans cette semaine. Nous prions particulièrement aussi avec les membres du Secours catholique, personnes qui sont accompagnées, salariés, bénévoles, et ceux de la Cité Saint-Pierre qui ont préparé ce chapelet. Nous prions aussi avec tous ceux et celles qui, de par le monde, nous sont unis par l'écoute de leur radio chrétienne francophone, par l'écoute de la chaîne de télévision catholique Catéo, par leur connexion au site internet du sanctuaire de Lourdes. Je crois en Dieu, le Père Tout-Puissant, et en Jésus-Christ, son Fils unique, notre Seigneur,
5: qui a été conçu du Saint-Esprit, est né de la Vierge Marie, a souffert sous Ponce Pilate, a été crucifié, est mort et a été enseveli, est descendu aux enfers, le troisième jour est ressuscité des morts, est monté aux cieux, est assis à la droite de Dieu, le Père Tout-Puissant, d'où il viendra juger les vivants et les morts. Je crois en l'Esprit Saint, à la Sainte Église catholique, à la communion des saints, à la rémission des péchés, à la résurrection de la chair, à la vie éternelle. Amen.
4: Prions aux intentions de notre Saint-Père le Pape, particulièrement ce mois-ci, pour que la pastorale de la santé mentale se développe dans toute l'Église et aide à surmonter la stigmatisation et la discrimination à l'égard des personnes atteintes de maladies mentales. Notre Père, qui es aux cieux, que ton nom soit sanctifié, que ton règne vienne. Que ta volonté soit faite sur la terre comme au ciel.
5: Donne-nous aujourd'hui notre pain de ce jour.
4: Pardonne-nous nos offenses, comme nous pardonnons aussi à ceux qui nous ont offensés.
5: Et ne nous laisse pas entrer en tentation, mais délivre-nous du mal.
4: Je vous salue Marie, pleine de grâce. Le Seigneur est avec vous. Vous êtes bénie entre toutes les femmes, et Jésus, le fruit de vos entrailles, est béni.
5: Sainte Marie, Mère de Dieu, priez pour nous pauvres pécheurs, maintenant et à l'heure de notre mort. Amen.
4: Je vous salue, Marie, pleine de grâce. Le Seigneur est avec vous. Vous êtes bénie entre toutes les femmes, et Jésus, le fruit de vos entrailles, est béni.
5: Sainte Marie, Mère de Dieu, priez pour nous pauvres pécheurs, maintenant et à l'heure de notre mort. Amen.
4: Je vous salue Marie, pleine de grâce. Le Seigneur est avec vous. Vous êtes bénie entre toutes les femmes, et Jésus, le fruit de vos entrailles, est béni.
5: Sainte Marie, Mère de Dieu, priez pour nous pauvres pécheurs, maintenant et à l'heure de notre mort. Amen.

0: Premier mystère lumineux, le baptême de Jésus. Dans l'évangile de Saint Jean, au milieu de vous se tient quelqu'un que vous ne connaissez pas. Prions pour toutes les personnes, croyantes ou non croyantes, qui subissent une intervention chirurgicale en ce jour. Avec des soins longs et douloureux, nous prions pour notre pape qui a été opéré. Associons à notre prière toutes les personnes présentes à la cité Saint-Pierre en ces jours et celles qui sont venues pour le pèlerinage du rosaire. Notre Père qui es aux cieux,
1: que ton nom soit sanctifié, que ton règne vienne, que ta volonté soit faite sur la terre comme au ciel. Donne-nous aujourd'hui notre pain de ce jour. Pardonne-nous nos offenses, comme nous pardonnons aussi à ceux qui nous ont offensés. Et ne nous laisse pas entrer en tentation, mais délivre-nous du mal. Amen.
2: Je vous salue Marie, pleine de grâce. Le Seigneur est avec vous. Vous êtes bénie entre toutes les femmes. Et Jésus, le fruit de vos entrailles, est béni.
1: Sainte Marie, Mère de Dieu, priez pour nous pauvres pécheurs, maintenant et à l'heure de notre mort. Amen.
2: Je vous salue Marie, pleine de grâce, le Seigneur est avec vous. Vous êtes bénie entre toutes les femmes, et Jésus, le fruit de vos entrailles, est béni.
1: Sainte Marie, Mère de Dieu, priez pour nous pauvres pécheurs, maintenant et à l'heure de notre mort. Amen.
2: Je vous salue Marie, pleine de grâce, le Seigneur est avec vous. Vous êtes bénie entre toutes les femmes, et Jésus, le fruit de vos entrailles, est béni.
1: Sainte Marie, Mère de Dieu, priez pour nous pauvres pécheurs, maintenant et à l'heure de notre mort. Amen.
2: Je vous salue Marie, pleine de grâce, le Seigneur est avec vous. Vous êtes bénie entre toutes les femmes, et Jésus, le fruit de vos entrailles, est béni.
1: Sainte Marie, Mère de Dieu, priez pour nous pauvres pécheurs, maintenant et à l'heure de notre mort. Amen.
2: Je vous salue Marie, pleine de grâce, le Seigneur est avec vous. Vous êtes bénie entre toutes les femmes, et Jésus, le fruit de vos entrailles, est béni.
1: Sainte Marie, Mère de Dieu, priez pour nous pauvres pécheurs, maintenant et à l'heure de notre mort. Amen.
2: Je vous salue Marie, pleine de grâce, le Seigneur est avec vous. Vous êtes bénie entre toutes les femmes, et Jésus, le fruit de vos entrailles, est béni.
1: Sainte Marie, Mère de Dieu, priez pour nous pauvres pécheurs, maintenant et à l'heure de notre mort. Amen.
2: Je vous salue Marie, pleine de grâce, le Seigneur est avec vous. Vous êtes bénie entre toutes les femmes, et Jésus, le fruit de vos entrailles, est béni.
1: Sainte Marie, Mère de Dieu, priez pour nous pauvres pécheurs, maintenant et à l'heure de notre mort. Amen.
2: Je vous salue Marie, pleine de grâce. Le Seigneur est avec vous. Vous êtes bénie entre toutes les femmes, et Jésus, le fruit de vos entrailles, est béni.
1: Sainte Marie, Mère de Dieu, priez pour nous pauvres pécheurs, maintenant et à l'heure de notre mort. Amen.
0: Gloria Patri et Filio,
3: et Spiritus Sanctus.

0: Deuxième mystère lumineux, les noces de Cana. Dans l'évangile de Jean, il y avait un mariage à Cana en Galilée. Jésus était là avec ses disciples, ainsi que la mère de Jésus. Prions pour ces repas de famille qui ne sont pas toujours faciles à vivre à cause des tensions, des non-dits, des rancœurs. Prions aussi pour toutes les personnes qui se doivent de participer à des repas d'affaires ou des repas mondains, qu'ils trouvent aussi dans ces repas des occasions de rencontre. Notre Père qui es aux cieux, que ton nom soit sanctifié,
1: que ton règne vienne,
2: que ta volonté soit faite sur la terre comme au ciel. Donne-nous aujourd'hui notre pain de ce jour. Pardonne-nous nos offenses, comme nous pardonnons aussi à ceux qui nous ont offensés. Et ne nous laisse pas entrer en tentation, mais délivre-nous du mal. Je vous salue, Marie, pleine de grâce. Le Seigneur est avec vous. Vous êtes bénie entre toutes les femmes, et Jésus, le fruit de vos entrailles, est béni.
3: Sainte Marie, Mère de Dieu, priez pour nous pauvres pécheurs, maintenant et à l'heure de notre mort. Amen.
2: Je vous salue, Marie, pleine de grâce. Le Seigneur est avec vous. Vous êtes bénie entre toutes les femmes, et Jésus, le fruit de vos entrailles, est béni.
3: Sainte Marie, Mère de Dieu, priez pour nous pauvres pécheurs, maintenant et à l'heure de notre mort. Amen.
2: Je vous salue, Marie, pleine de grâce. Le Seigneur est avec vous. Vous êtes bénie entre toutes les femmes, et Jésus, le fruit de vos entrailles, est béni.
3: Sainte Marie, Mère de Dieu, priez pour nous pauvres pécheurs, maintenant et à l'heure de notre mort. Amen.
2: Je vous salue, Marie, pleine de grâce. Le Seigneur est avec vous. Vous êtes bénie entre toutes les femmes, et Jésus, le fruit de vos entrailles, est béni.
3: Sainte Marie, Mère de Dieu, priez pour nous pauvres pécheurs, maintenant et à l'heure de notre mort. Amen.
2: Je vous salue, Marie, pleine de grâce. Le Seigneur est avec vous. Vous êtes bénie entre toutes les femmes, et Jésus, le fruit de vos entrailles, est béni.
3: Sainte Marie, Mère de Dieu, priez pour nous pauvres pécheurs, maintenant et à l'heure de notre mort. Amen.
2: Je vous salue, Marie, pleine de grâce. Le Seigneur est avec vous. Vous êtes bénie entre toutes les femmes, et Jésus, le fruit de vos entrailles, est béni.
3: Sainte Marie, Mère de Dieu, priez pour nous pauvres pécheurs, maintenant et à l'heure de notre mort. Amen.
2: Je vous salue, Marie, pleine de grâce. Le Seigneur est avec vous. Vous êtes bénie entre toutes les femmes, et Jésus, le fruit de vos entrailles, est béni.
3: Sainte Marie, Mère de Dieu, priez pour nous pauvres pécheurs, maintenant et à l'heure de notre mort. Amen.
2: Je vous salue, Marie, pleine de grâce. Le Seigneur est avec vous. Vous êtes bénie entre toutes les femmes, et Jésus, le fruit de vos entrailles, est béni.
3: Sainte Marie, Mère de Dieu, priez pour nous pauvres pécheurs, maintenant et à l'heure de notre mort. Amen.
2: Je vous salue, Marie, pleine de grâce. Le Seigneur est avec vous. Vous êtes bénie entre toutes les femmes, et Jésus, le fruit de vos entrailles, est béni.
3: Sainte Marie, Mère de Dieu, priez pour nous pauvres pécheurs, maintenant et à l'heure de notre mort. Amen.
2: Je vous salue, Marie, pleine de grâce. Le Seigneur est avec vous. Vous êtes bénie entre toutes les femmes, et Jésus, le fruit de vos entrailles, est béni.
3: Sainte Marie, Mère de Dieu, priez pour nous pauvres pécheurs, maintenant et à l'heure de notre mort. Amen.

0: Troisième mystère lumineux, l'annonce du royaume. Dans l'évangile de Matthieu, « Heureux les pauvres de cœur, car le royaume des cieux est à eux. » Prions pour toutes les familles exclues, comme celle de Bernadette. Prions pour celles qui sont accompagnées par le Secours catholique. Notre Père, qui es aux cieux, que ton nom soit sanctifié,
1: que ton règne vienne, que ta volonté soit faite sur la terre comme au ciel. Donne-nous aujourd'hui notre pain de ce jour. Pardonne-nous nos offenses, comme nous pardonnons aussi à ceux qui nous ont offensés. Et ne nous laisse pas entrer en tentation, mais délivre-nous du mal.
2: Je vous salue, Marie, pleine de grâce. Le Seigneur est avec vous. Vous êtes bénie entre toutes les femmes. Et Jésus, le fruit de vos entrailles, est béni.
3: Sainte Marie, Mère de Dieu, priez pour nous pauvres pécheurs, maintenant et à l'heure de notre mort. Amen.
2: Je vous salue, Marie, pleine de grâce. Le Seigneur est avec vous. Vous êtes bénie entre toutes les femmes. Et Jésus, le fruit de vos entrailles, est béni.
3: Sainte Marie, Mère de Dieu, priez pour nous pauvres pécheurs, maintenant et à l'heure de notre mort. Amen.
2: Je vous salue, Marie, pleine de grâce. Le Seigneur est avec vous. Vous êtes bénie entre toutes les femmes. Et Jésus, le fruit de vos entrailles, est béni.
3: Sainte Marie, Mère de Dieu, priez pour nous pauvres pécheurs, maintenant et à l'heure de notre mort. Amen.
2: Je vous salue, Marie, pleine de grâce. Le Seigneur est avec vous. Vous êtes bénie entre toutes les femmes. Et Jésus, le fruit de vos entrailles, est béni.
3: Sainte Marie, Mère de Dieu, priez pour nous pauvres pécheurs, maintenant et à l'heure de notre mort. Amen.
2: Je vous salue, Marie, pleine de grâce. Le Seigneur est avec vous. Vous êtes bénie entre toutes les femmes. Et Jésus, le fruit de vos entrailles, est béni.
3: Sainte Marie, Mère de Dieu, priez pour nous pauvres pécheurs, maintenant et à l'heure de notre mort. Amen.
2: Je vous salue, Marie, pleine de grâce. Le Seigneur est avec vous. Vous êtes bénie entre toutes les femmes. Et Jésus, le fruit de vos entrailles, est béni.
3: Sainte Marie, Mère de Dieu, priez pour nous pauvres pécheurs, maintenant et à l'heure de notre mort. Amen.
2: Je vous salue, Marie, pleine de grâce. Le Seigneur est avec vous. Vous êtes bénie entre toutes les femmes. Et Jésus, le fruit de vos entrailles, est béni.
3: Sainte Marie, Mère de Dieu, priez pour nous pauvres pécheurs, maintenant et à l'heure de notre mort. Amen.
2: Je vous salue, Marie, pleine de grâce. Le Seigneur est avec vous. Vous êtes bénie entre toutes les femmes. Et Jésus, le fruit de vos entrailles, est béni.
3: Sainte Marie, Mère de Dieu, priez pour nous pauvres pécheurs, maintenant et à l'heure de notre mort. Amen.
2: Je vous salue, Marie, pleine de grâce. Le Seigneur est avec vous. Vous êtes bénie entre toutes les femmes. Et Jésus, le fruit de vos entrailles, est béni.
3: Sainte Marie, Mère de Dieu, priez pour nous pauvres pécheurs, maintenant et à l'heure de notre mort. Amen.
2: Je vous salue, Marie, pleine de grâce. Le Seigneur est avec vous. Vous êtes bénie entre toutes les femmes. Et Jésus, le fruit de vos entrailles, est béni.
3: Sainte Marie, Mère de Dieu, priez pour nous pauvres pécheurs, maintenant et à l'heure de notre mort.

0: Écoutez-le. Prions pour que nous soyons attentifs aux paroles de ceux que nous rencontrons et des pauvres en particulier. Notre Père qui es aux cieux, que ton nom soit sanctifié.
1: Que ton règne vienne, que ta volonté soit faite sur la terre comme au ciel. Donne-nous aujourd'hui notre pain de ce jour. Pardonne-nous nos offenses, comme nous pardonnons aussi à ceux qui nous ont offensés, et ne nous laisse pas entrer en tentation, mais délivre-nous du mal. Amen. Je vous salue, Marie, pleine de grâce. Le Seigneur est avec vous. Vous êtes bénie entre toutes les femmes, et Jésus, le fruit de vos entrailles, est béni.
2: Sainte Marie, Mère de Dieu, priez pour nous, pauvres pécheurs, maintenant et à l'heure de notre mort. Amen.
1: Je vous salue, Marie, pleine de grâce. Le Seigneur est avec vous. Vous êtes bénie entre toutes les femmes, et Jésus, le fruit de vos entrailles, est béni.
2: Sainte Marie, Mère de Dieu, priez pour nous pauvres pécheurs, maintenant et à l'heure de notre mort. Amen.
1: Je vous salue, Marie, pleine de grâce. Le Seigneur est avec vous. Vous êtes bénie entre toutes les femmes, et Jésus, le fruit de vos entrailles, est béni.
2: Sainte Marie, Mère de Dieu, priez pour nous pauvres pécheurs, maintenant et à l'heure de notre mort. Amen.
1: Je vous salue, Marie, pleine de grâce. Le Seigneur est avec vous. Vous êtes bénie entre toutes les femmes, et Jésus, le fruit de vos entrailles, est béni.
2: Sainte Marie, Mère de Dieu, priez pour nous pauvres pécheurs, maintenant et à l'heure de notre mort. Amen.
1: Je vous salue, Marie, pleine de grâce. Le Seigneur est avec vous. Vous êtes bénie entre toutes les femmes, et Jésus, le fruit de vos entrailles, est béni.
2: Sainte Marie, Mère de Dieu, priez pour nous pauvres pécheurs, maintenant et à l'heure de notre mort. Amen.
1: Je vous salue, Marie, pleine de grâce. Le Seigneur est avec vous. Vous êtes bénie entre toutes les femmes, et Jésus, le fruit de vos entrailles, est béni.
2: Sainte Marie, Mère de Dieu, priez pour nous pauvres pécheurs, maintenant et à l'heure de notre mort. Amen.
1: Je vous salue, Marie, pleine de grâce. Le Seigneur est avec vous. Vous êtes bénie entre toutes les femmes, et Jésus, le fruit de vos entrailles, est béni.
2: Sainte Marie, Mère de Dieu, priez pour nous pauvres pécheurs, maintenant et à l'heure de notre mort. Amen.
1: Je vous salue, Marie, pleine de grâce. Le Seigneur est avec vous. Vous êtes bénie entre toutes les femmes, et Jésus, le fruit de vos entrailles, est béni.
2: Sainte Marie, Mère de Dieu, priez pour nous pauvres pécheurs, maintenant et à l'heure de notre mort. Amen.
1: Je vous salue, Marie, pleine de grâce. Le Seigneur est avec vous. Vous êtes bénie entre toutes les femmes, et Jésus, le fruit de vos entrailles, est béni.
2: Sainte Marie, Mère de Dieu, priez pour nous pauvres pécheurs, maintenant et à l'heure de notre mort. Amen.
0: Gloria Patri et Filio,
3: et Spiritus Sancto.

0: Cinquième mystère lumineux, l'institution de l'Eucharistie. Dans l'évangile de saint Jean, la veille de sa passion, Jésus prit du pain et rendit grâce. Si quelqu'un mange de ce pain, il vivra toujours. Prions pour que l'Eucharistie fasse de nous des vivants et nous engage à donner notre vie comme Jésus l'a donnée. Notre Père, qui es aux cieux,
1: que ton nom soit sanctifié, que ton règne vienne, que ta volonté soit faite sur la terre comme au ciel. Donne-nous aujourd'hui notre pain de ce jour. Pardonne-nous nos offenses, comme nous pardonnons aussi à ceux qui nous ont offensés. Et ne nous laisse pas entrer en tentation, mais délivre-nous du mal.

0: Je vous salue, Marie, pleine de grâce. Le Seigneur est avec vous. Vous êtes bénie entre toutes les femmes. Et Jésus, le fruit de vos entrailles, est béni.
1: Sainte Marie, Mère de Dieu, priez pour nous pauvres pécheurs, maintenant et à l'heure de notre mort. Amen.
0: Je vous salue, Marie, pleine de grâce. Le Seigneur est avec vous. Vous êtes bénie entre toutes les femmes. Et Jésus, le fruit de vos entrailles, est béni.
1: Sainte Marie, Mère de Dieu, priez pour nous pauvres pécheurs, maintenant et à l'heure de notre mort. Amen.
0: Je vous salue, Marie, pleine de grâce. Le Seigneur est avec vous. Vous êtes bénie entre toutes les femmes. Et Jésus, le fruit de vos entrailles, est béni.
1: Sainte Marie, Mère de Dieu, priez pour nous pauvres pécheurs, maintenant et à l'heure de notre mort. Amen.
0: Je vous salue, Marie, pleine de grâce. Le Seigneur est avec vous. Vous êtes bénie entre toutes les femmes. Et Jésus, le fruit de vos entrailles, est béni.
1: Sainte Marie, Mère de Dieu, priez pour nous pauvres pécheurs, maintenant et à l'heure de notre mort. Amen.
0: Je vous salue, Marie, pleine de grâce. Le Seigneur est avec vous. Vous êtes bénie entre toutes les femmes. Et Jésus, le fruit de vos entrailles, est béni.
1: Sainte Marie, Mère de Dieu, priez pour nous pauvres pécheurs, maintenant et à l'heure de notre mort. Amen.
0: Je vous salue, Marie, pleine de grâce. Le Seigneur est avec vous. Vous êtes bénie entre toutes les femmes. Et Jésus, le fruit de vos entrailles, est béni.
1: Sainte Marie, Mère de Dieu, priez pour nous pauvres pécheurs, maintenant et à l'heure de notre mort. Amen.
0: Je vous salue, Marie, pleine de grâce. Le Seigneur est avec vous. Vous êtes bénie entre toutes les femmes. Et Jésus, le fruit de vos entrailles, est béni.
1: Sainte Marie, Mère de Dieu, priez pour nous pauvres pécheurs, maintenant et à l'heure de notre mort. Amen.
0: Je vous salue, Marie, pleine de grâce. Le Seigneur est avec vous. Vous êtes bénie entre toutes les femmes. Et Jésus, le fruit de vos entrailles, est béni.
1: Sainte Marie, Mère de Dieu, priez pour nous pauvres pécheurs, maintenant et à l'heure de notre mort. Amen.
0: Je vous salue, Marie, pleine de grâce. Le Seigneur est avec vous. Vous êtes bénie entre toutes les femmes. Et Jésus, le fruit de vos entrailles, est béni.
1: Sainte Marie, Mère de Dieu, priez pour nous pauvres pécheurs, maintenant et à l'heure de notre mort. Amen.
0: Je vous salue, Marie, pleine de grâce. Le Seigneur est avec vous. Vous êtes bénie entre toutes les femmes. Et Jésus, le fruit de vos entrailles, est béni.
1: Sainte Marie, Mère de Dieu, priez pour nous pauvres pécheurs, maintenant et à l'heure de notre mort. Amen.

0: conçu sans péché.
1: Prions.
0: Seigneur, par ta puissance et ta bonté, tu donnes à l'Église d'admirer dans la Vierge Marie le fruit le plus beau de la rédemption. Accorde à ton peuple, dans son pèlerinage sur terre, de garder les yeux fixés sur elle pour mieux suivre le Christ, de manière à parvenir comme elle à la plénitude de la gloire. Par Jésus-Christ, ton Fils, notre Seigneur, qui vit et règne avec toi dans l'unité du Saint-Esprit, Dieu pour les siècles des siècles.
1: Amen.
0: Voici venu maintenant le moment de la bénédiction finale. Si vous avez des objets, des images, des statues, des chapelets à faire bénir, vous pouvez les présenter. Le Seigneur soit avec vous.
1: Et avec

0: Bonsoir, bienvenue dans ce nouvel épisode d'Église du Monde sur KTO. Ce soir, nous prenons la direction du Nicaragua. Mais comment raconter aujourd'hui la réalité nicaraguayenne quand une grande partie de ceux qui peuvent encore témoigner sont contraints à l'exil? Depuis son retour au pouvoir en 2006, Daniel Ortega a progressivement renforcé son contrôle sur les institutions. En janvier 2025, une réforme constitutionnelle a encore consolidé son pouvoir aux côtés de son épouse Rosario Murillo, devenue officiellement co-présidente. Une évolution dénoncée par de nombreux observateurs internationaux comme dérive autoritaire. Alors dans ce contexte, l'Église catholique aussi, elle vit sous pression entre surveillance, interdiction et expulsion de prêtres, de religieuses et de religieux. Nous en parlons avec notre invité ce soir, le frère Raphaël Aragon, en exil au Costa Rica depuis 2022. Mais avant cela, je vous propose quelques repères. Alors, connu comme le pays des lacs et des volcans, le Nicaragua est le plus étendu d'Amérique centrale. Il partage ses frontières avec le Honduras au nord et le Costa Rica au sud. S'il s'agit du plus vaste territoire de la région, il est aussi l'un des moins peuplés, environ 7 millions d'habitants, dont près d'un tiers ont moins de 15 ans. Selon les données du Pew Research Center, les chrétiens représenteraient plus de 80% de la population, dont la moitié sont catholiques. À noter que dans son dernier rapport sur la liberté religieuse dans le monde, paru en octobre dernier, l'aide à l'Église en détresse a rétrogradé le pays à l'état de persécution. Tout de suite, je retrouve mon invité. Frère Raphaël Aragon, bonsoir.
1: Muy buenas noches.
0: Merci d'être avec nous sur le plateau d'Église du Monde. Alors pour faire un petit peu connaissance, vous êtes donc frère dominicain, vous êtes d'origine espagnole, mais vous viviez au Nicaragua, dont vous avez acquis la nationalité depuis, donc vous y viviez depuis les années 70, et donc vous êtes en exil au Costa Rica depuis 2022, car les autorités, elles ne vous laissent plus rentrer au Nicaragua. Qu'est-ce qui vous est arrivé ?
1: Tengo mucha ilusión en regresar pronto a Nicaragua. He pasado casi 50 años en la pastoral de la Iglesia de Nicaragua y mi ilusión es volver a trabajar con el pueblo de Nicaragua.
2: Retourné au Nicaragua pour travailler à la formation des laïcs. Je suis au Costa Rica puisque le régime m'a interdit de rentrer au Nicaragua. J'ai été obligé de partir pour des raisons de santé, et à mon retour, j'ai eu une interdiction. La présidente Rosario Murillo ne m'a pas permis de rentrer au pays. Pourquoi je suis partie de Nicaragua? J'avais une émission radio, Radio Veritas. C'est notre slogan des Dominicains, la vérité nous rendra libres, comme dit l'Évangile. Et j'étais solidaire des marches de protestation qui se faisaient au pays pour demander une plus grande justice, du respect à la dignité humaine, du respect des droits humains.
0: Je le disais en introduction, dans son dernier rapport sur la liberté religieuse dans le monde, l'aide à l'Église en détresse qui rétrograde le Nicaragua à l'état de persécution. Il y a, comme vous, des expulsions de prêtres, de religieux, de religieuses. Quelles sont, frère Raphaël, les autres formes de persécution aujourd'hui dans le pays ?
2: Le régime de Daniel Ortega, a voulu s'articuler avec l'Église catholique et il a voulu manipuler les leaders de l'Église.

0: leader de l'Église et le mettre à leur service et de la même manière manipuler la pensée que depuis l'Évangile prêchaient les prêtres. De ce fait, en 2018,
1: le
0: 18 avril 2018, il y a une grosse manifestation de la, du peuple qui demande liberté, respect des droits humains, démocratie, respect à l'état social de droit. Et le régime d'Ortega et Murillo ne respecte pas ces pétitions du peuple. Et ces pétitions était déjà demandé le 24 mai 2014. Les évêques avaient déjà demandé dialoguer avec le régime et le gouvernement pour leur donner un critère d'après le peuple qui manifestait devant une attitude d'autoritarisme et du contrôle de la liberté et surtout une attitude, je ne sais pas si l'appeler paternaliste ou manipulatrice de la politique sociale. Les peuples vivaient dans une situation de pauvreté extrême, de non-respect du droit du travail. De ce fait, les évêques ont voulu donner une vision à ce régime du peuple et le gouvernement s'est enfermé. En 2018, le peuple se soulève et le 18 avril, une grande manifestation a lieu, mais le 30 avril, la fête des mères, je vous rappelle que la femme a un rôle très important au Nicaragua, a eu une manifestation de presque d'un million de manifestants dans les rues de Managua.
2: On va regarder, je vous interromps, mais on va regarder, on va écouter ce témoignage sur ces révoltes de 2018 et ses conséquences. Je vous propose d'écouter Jules Girardet. Il était interrogé en 2023 sur KTO en tant que chargé de mission Amérique latine au CCFD Terre Solidaire.
3: Alors, cette persécution, en fait, elle trouve ses racines au niveau politique, suite au mouvement social, au soulèvement populaire de 2018. C'est un moment où a éclaté un certain nombre de manifestations portées par les secteurs les plus jeunes, les étudiants, suite à une réforme des retraites qui étaient souhaitées par le gouvernement, mais ça allait beaucoup plus loin que ça. Les demandes étaient d'avoir des élections anticipées, davantage d'ouverture démocratique dans un régime qui se faisait de plus en plus autoritaire. Et ça s'est soldé par une très très lourde répression, des centaines de blessés, des centaines d'emprisonnés, des personnes torturées. Donc ça s'est vraiment soldé par un bain de sang. Et pour calmer à la fois les forces parapolicières qui étaient toujours plus loin dans l'outrance et dans la violence, et d'un côté la colère populaire qui allait en s'accélérant, le gouvernement a demandé à l'Église de jouer un rôle de médiation. Et en fait, très vite, l'Église a embrassé la cause des manifestants en se faisant le relais des élections, de la demande d'élections anticipées, en se faisant aussi protecteur des manifestants dans le cadre des représailles, on va dire, violentes de la police dans la rue. Bien souvent, les manifestants, pour échapper aux balles des forces parapolicières, se réfugiaient dans les paroisses. Et ça, le gouvernement ne l'a jamais pardonné aux représentants de l'Église au Nicaragua.
2: Est-ce que vous pouvez nous expliquer, frère Raphaël, depuis ce qui se passe, quelles sont les persécutions contre l'Église ?
0: Le gouvernement, au début de la deuxième étape du gouvernement sandiniste, en 2007, le couple présidentiel Daniel Ortega et Rosario Murillo avaient pris le pouvoir. Ils se sont rapprochés de l'Église et ils ont voulu se comprendre avec les différents leaders de l'Église, évêques et prêtres. Et de la même manière, essayer de comprendre la pensée de la tradition du peuple, la purissima, les fêtes patronales, les manifestations religieuses qui sont très importantes lors des fêtes patronales. Mais le 18 avril,

0: d'île.
1: Il y a une rupture, un schisme dans cette politique. Le gouvernement attaque cette grande manifestation d'avril, d'avril et de mai lors de la fête des mères. Et il y a le décès de plusieurs jeunes assassinés par des paramilitaires. Ça, c'est très important de les rappeler, qu'ils ont été assassinés par les paramilitaires. À ce moment-là,
2: la UCA, la Universidad de los
1: l'Université des Jésuites, la UCA, ouvre les portes et il reçoit 20 000 réfugiés pendant toute la nuit. Et la cathédrale, qui est à proximité de la UCA, reçoit 10 000 réfugiés. Et les églises se sont ouvertes afin d'accueillir les persécutés du gouvernement. Cela a dérangé profondément le gouvernement. Mais il était encore plus fâché contre l'Église, puisqu'elle était solidaire des mamans, des martyrs, les mamans des prisonniers politiques, les mamans des jeunes qui demandent liberté et droits humains. Et les messages des homilies dans les paroisses étaient identifiés avec les messages du peuple que le peuple demandait lors de manifestations. Et cela a fait que le gouvernement se sent particulièrement dérangé. Et donc ils sont menacés de mort. L'évêque auxiliaire de Managua, Monseigneur Silvio Báez, et il a commencé à questionner le leadership de l'Église catholique, non seulement les évêques, puisque vous vous rappelez qu'il a fait prisonner Monseigneur Álvarez, également Monseigneur Isidoro de Matagalpa, plus tard le président de la conférence des évêques de Nicaragua, Carlos Enrique Herrera. Et de cette manière, elle a contrôlé l'Église.
3: Début mars, le gouvernement de Daniel Ortega qui a interdit les ordinations de prêtres et de diacres dans quatre diocèses du pays, des messes qui sont surveillées, des processions qui sont interdites dans les rues, entre autres persécutions. Quelle forme de contre-pouvoir est l'Église au Nicaragua aujourd'hui ?
1: L'Église est profondément contrôlée, vigilée, surveillée et persécutée. Si un prêtre fait une prière pour l'évêque qui était prisonnier et après expulsé et il est à Rome, tout simplement pour prier de ce prêtre, ce prêtre-là peut être emprisonné, puis aller en prison. Les évêques ont un rôle pastoral très important puisque leurs homilies ont beaucoup de pouvoir, et je rappelle qu'ils sont un leadership très important. Mais cela a été très contrôlé. Pour vous donner un exemple, les prêtres, les partis sandinistes demandent aux prêtres de prêcher, de faire une homilie de 5 à 10 minutes. Et s'ils font une réunion avec des laïcs, ils doivent dire avec quelles sont les personnes de ces laïcs, qu'est-ce qu'ils ont dit, il doit envoyer des photos, il doit informer tout ce qu'ils ont dit auprès des laïcs. Aux églises, la police est à l'entrée de l'église et les personnes qui participent des célébrations sont surveillées, c'est-à-dire que c'est une église soumise à la peur. Moi, qui est un ancien formateur biblique, ça me fait rappeler le livre de l'Apocalypse, les sept églises. Donc une église persécutée, contrôlée, menacée et emprisonnée, et notamment ses grands leaders d'église.
3: Mais dans tout ce que vous nous racontez, on se pose une question. Est-ce qu'on peut encore dire publiquement aujourd'hui que l'on est catholique au Nicaragua ?
2: Si.
1: Oui.
2: Pero
1: mais
2: est-ce que el pensamiento de doña Rosario Murillo,
1: la pensée de Rosario Murillo, la coprésidente actuelle, avec son mari, le commandant Daniel Ortega, n'attaque pas de front la religion. Elle souhaite devenir la leader de la religion, puisqu'elle défend que le peuple de Nicaragua a une tradition

0: millénaire, des cultures des peuples indigènes, et que le catholicisme était arrivé de manière imposée par la domination espagnole et par la légitimation de l'Empire espagnol à travers l'Église catholique. Et elle, ce qu'elle souhaite, c'est couper cette dépendance de l'Église catholique et des grands empires qui ont dominé l'Amérique latine. Mais elle souhaite devenir, diriger, contrôler et orienter les sentiments religieux qui viennent d'une cosmovision indigène à travers les syncrétas de la tradition catholique et la religiosité populaire indigène à travers une forme de pensée qui vient de l'ésotérisme, donc rosario. Elle a une vision ésotérique de la religion. Elle se réunissait avec des leaders indigènes. Et donc, les peuples disent, Doña Rosario, elle est une sorcière. Et c'est ça qu'elle souhaite faire advenir et empêcher le leadership de l'Église catholique et la pensée de l'Église catholique. La pensée de l'Église catholique, aujourd'hui, elle est très aliénée avec le renouveau du Concile Vatican II. Et le Concile s'était ouvert à la modernité de l'Europe, un Concile européen. Nous, en Amérique latine, on a fait un pas de plus grâce aux rencontres, à la rencontre des évêques à Medellín pour aller plus loin que le Concile Vatican. Mais l'Europe avait décidé de rentrer en dialogue avec la société d'aujourd'hui. Et donc la société moderne s'identifie avec la défense des droits humains, s'identifie aussi avec l'état social de droit et la démocratie. Et donc Rosario, elle, ne souhaite pas ça.
1: Ces désaccords profonds dont vous parlez, ils s'invitent au plus haut niveau puisqu'en mars 2022, la nonciature du Nicaragua a fermé sur demande des autorités. Frère Raphaël, est-ce que vous attendez, vous, quelque chose de la diplomatie du Saint-Siège ?
2: Ah, la diplomatie du Vatican.
0: Eh bien, la diplomatie du Vatican. Nous espérons que le pape actuel puisse aller au-delà de la diplomatie, que le pape puisse avoir une parole de solidarité avec les peuples persécutés de manière générale et une proximité comme pasteur avec l'Église de Nicaragua qui est persécutée. Une parole du pape sans idéologie.
2: Una frase espontánea como las
0: sans idéologie, comme les phrases très spontanées du pape François, et de manière très spontanée, avait fait en sorte de toucher les peuples de Nicaragua, et les peuples de Nicaragua disaient le pape François était avec nous. Donc nous souhaitons que le pape prie pour nous et une parole de solidarité et de consolation et d'espérance, et que la diplomatie a besoin de jouer un rôle. Nous souhaitons que le Vatican puisse avoir un rôle de diplomatie, mais aussi un rôle pastoral de la part du pape afin de fortifier la foi du peuple nicaraguayen.
1: Alors, cette église du Nicaragua réduite au silence, contrainte à la discrétion, elle demeure pourtant présente et on l'entend à travers votre témoignage. Je le disais en introduction, plus de la moitié de la population est catholique. Et s'il est un moment où l'église redevient pleinement visible, c'est lors notamment de la Griteria, cette grande fête mariale célébrée chaque année dans la nuit du 7 au 8 décembre en l'honneur de l'Immaculée Conception. Alors je vous propose de regarder ces images, elles datent de 2023.

0: La Gritería est la fête religieuse et culturelle la plus importante du Nicaragua. Elle est célébrée de différentes manières à travers tout le pays, mais dans presque tous les foyers, on s'inspire de la tradition de León, qui consiste à faire de magnifiques autels dans les foyers où les fidèles viennent recevoir une bénédiction, appelée gora, après avoir chanté devant une image de la Vierge ou simplement dit « Qui est source d'une telle joie ?»
1: Frère Raphaël, je vous entendais chanter pendant l'extrait, je vois votre sourire, ça vous procure de l'émotion de voir ces images?
2: Je ressens beaucoup d'émotion parce que je sens que l'âme du peuple Nicaragua s'exprime dans cette religiosité populaire. Et cette religiosité populaire, Rosario Murillo souhaite la manipuler à partir du pouvoir. Cette année, elle a interdit les processions. Donc, le 7 décembre, qui est la veille de la fête du 8 de la Purísima, elle a interdit les processions dans toutes les paroisses. Elle a interdit également les processions des fêtes patronales de Saint Jérôme, de Saint Dominique. Même s'il y a une compréhension entre la Curie et le gouvernement, mais Saint-Dominique a été entouré de la police pour que, afin de ne pas avoir aucune consigne contre le gouvernement. Mais la Purísima, il souhaite de manipuler cette fête d'une manière... De la manière suivante, le gouvernement organise des hôtels, une quarantaine d'hôtels très luxueux dans les rues principales de Managua. Mais pour le peuple, ça ne veut rien dire. Ce n'est pas sa tradition. Le peuple souhaite aller maison par maison, chanter à la Vierge d'une manière simple, parce qu'elle est en contact avec chaque citoyenne et chaque catholique. Donc l'interdiction des processions, c'est une douleur au plus profond du cœur du peuple de Nicaragua. Mais elle a célébré cette fête, la Purísima, chez elle, avec son mari, ses enfants, ses petits-enfants. Donc cela veut dire qu'elle souhaite être la leader de la culture religieuse de Nicaragua et couper le leadership de l'Église, couper la présence du message traditionnel de l'Église catholique et les messages du Concile Vatican et elle devenir la leader de l'Église et de la religion.
1: Juste avant, on arrive rapidement à la fin de cet entretien. On pourrait en parler pendant des heures, de votre témoignage, mais après 50 ans de ministère sacerdotal au Nicaragua, des années d'exil, qu'est-ce qui nourrit encore votre engagement pour un Nicaragua libre, où la foi ne serait pas soumise au pouvoir politique ?
2: Qu'est-ce qui me nourrit? La force du peuple nicaraguayen. J'ai vécu la révolution contre la dictature de Somoza. J'étais presque fusillé le 13 juin de 1979 par la dictature de Somoza. J'ai vécu les 80 ans de la révolution avec un grand esprit de collaboration avec les peuples. La force du peuple nicaraguayen anime à être avec les peuples et à m'organiser avec des missions des droits humains, ce qu'on fait au Costa Rica, soutenir l'exil de nicaraguayens à Costa Rica et permettre de les organiser, puisque si un changement du Nicaragua les permet de revenir dans leur pays et répondre aux besoins d'un Nicaragua nouvelle. Cette force m'aide et la foi. La foi catholique, la lecture de la Bible, l'espoir du livre de l'Apocalypse dont j'ai nommé déjà, l'histoire est dans les mains de Dieu. Et cela est plus fort que n'importe quel empire ou dictature. Et cette foi du peuple sera vaincre et peut-être la dictature continuera à être là 5, 10, 20 ans, mais j'espère qu'il y aura un peuple libre qui va bâtir un Nicaragua nouvelle. La foi dans l'Évangile et la foi dans Jésus de Nazareth, c'est ça qui me fortifie et la solidarité avec le peuple de Nicaragua.
1: Merci beaucoup, frère Raphaël Aragon, d'avoir été avec nous. Merci de votre témoignage. Et tout de suite, on continue avec la chronique du monde.

0: Cette semaine, nous prenons la direction du Vietnam. On retrouve le père Jean Tine, prêtre de l'archidiocèse de Hanoï.
1: Bonjour à tous. Aujourd'hui, c'est la journée de prier pour les vocations sacerdotales et religieuses. L'Église du Vietnam fait tout pour présenter cette vocation aux jeunes, pour que les jeunes puissent découvrir leur vocation et qu'ils puissent répondre à cet appel. Nous allons voir quelques images de cette présentation.

Et c'est la fin de cette édition. Merci d'avoir été avec nous. 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Je vous souhaite une très belle semaine. Prenez soin de vous et à jeudi prochain.

0: nous fêtons l'anniversaire de la canonisation de Saint Paul VI, canonisé par le pape François le 14 octobre 2018, après avoir été béatifié en 2014. KTO Radio revient sur le pontificat de ce pape chargé de conclure et de mettre en œuvre le Concile Vatican II. Successeur de Jean XXIII, il a accompagné une mutation majeure de l'Église, notamment l'introduction des langues nationales dans la liturgie. Pour discuter de sa vie et des débats que son pontificat a suscité, Régis Burnet reçoit Gérard Leclerc, journaliste, philosophe et essayiste, et Christophe Geffroy, directeur de la revue La Nef, une émission sur Saint Paul VI diffusée en 2011 avant sa béatification.
1: Bonjour et merci de nous retrouver pour la foi prise au mot. Dans ce numéro, je vous propose d'évoquer une période que certains d'entre vous ont vécue, mais qui appartient désormais à l'histoire de l'Église, le pontificat de Paul VI. Vénéré ou détesté, Paul VI est un pape qui ne laissa pas indifférent. Successeur de Jean XXIII, prématurément décédé, il eut la lourde charge de terminer le concile et de le mettre en pratique. Cela en fit l'objet de toutes les critiques. Pour les uns, il fut le principal responsable de la crise de l'Église des années 70. Pour les autres, il fut celui qui trahit l'intuition libertaire du bon pape Jean. 30 ans après sa mort, les passions se sont apaisées, alors que peut-on dire de Paul VI? Pour répondre à ces questions, deux invités. Gérard Leclerc, bonjour.
2: Bonjour.
1: Vous êtes écrivain et vous êtes éditorialiste à France Catholique et à Radio Notre-Dame. Christophe Geffroy, bonjour.
3: Bonjour.
1: Vous êtes le directeur de la revue La Nef. Alors, comme je l'ai dit dans le lancement, on va essayer de faire une sorte de bilan ou d'inventaire, le fameux droit d'inventaire du pontificat de Paul VI. On va essayer de voir les critiques dont il a fait l'objet. Alors, est-ce qu'on peut, avant de parler vraiment de Paul VI, de parler de Mgr Montigny, de dire quelques mots de Paul VI avant Paul VI, si je puis dire, Gérard Leclerc?
2: Bien, oui, enfin, sans remonter à son enfance, etc. Si, c'est quand même quelqu'un qui est né à la fin du 19e siècle.
1: Oui.
2: Il est ordonné, je crois, avant la guerre de 14.
1: 1912.
2: 1912. Donc, ouais. On peut dire aussi, c'est que toute sa vie, avant de devenir pape, la plus grande partie de sa vie a été consacrée au service du Saint-Siège, dans des responsabilités extrêmement importantes. Alors, avec une parenthèse où il est, pendant une dizaine d'années, autant que je m'en souvienne, archevêque de Milan. Mais Milan, c'est un diocèse considérable. C'est le plus grand diocèse en population d'Italie. C'est prestigieux aussi, hein, Saint-Ambroise. Donc, on peut dire quand même que le pape Paul VI, quand il est élu à la succession de Jean-Paul II, est dans un monde qu'il connaît parfaitement, oui. Où il a vécu toute sa vie, dont il connaît tous les rouages.
1: Oui.
2: Alors, ce qu'on peut ajouter aussi, c'est que la réputation de Mgr Montigny, disons, c'est, je ne sais pas si le terme est exact, mais on le considère un peu comme libéral, un petit peu plus, entre guillemets, ouvert que certains milieux de la curie. Alors, le définir comme progressiste me paraît complètement abusif. Dans le sens où même déjà l'archevêque de Milan, d'ailleurs, parfois avait réagi assez vivement contre certaines dérives dites progressistes à l'époque. Mais il est vrai que c'est quelqu'un qui est, l'héritier du XXe siècle catholique. Donc, qui a suivi certaines évolutions politiques de son pays, qui a été opposé au fascisme pendant la période du fascisme. C'est celui qui a, comme aumônier d'étudiants, a participé à la formation d'une bonne partie de la classe politique italienne. Son pontificat se termine tragiquement par les obsèques d'Aldo Moro,
1: oui,
2: président du Conseil italien, qui a été son fils spirituel. Donc il était au Vatican, c'était un grand dignitaire du Vatican, mais c'est quelqu'un aussi qui s'occupait d'apostolat pratique, qui s'occupait des étudiants à Rome, etc. C'est quelqu'un qui était beaucoup aimé aussi, disons, des intellectuels français, Jacques Maritain, dont il avait traduit un livre d'ailleurs en italien, Jean Guiton, qu'il aimait beaucoup, qu'il avait connu avant qu'il ne soit pape, bien sûr, et qui prolongera

0: Cette amitié par des contacts annuels dont il fera des livres, dont on reparlera tout à l'heure, parce que je crois que le témoignage de Guiton sur Paul VI est extrêmement intéressant.
1: Alors, il est en 1963, il est presque déclaré pape avant le concile. Enfin, on sent que avant le conclave, pardon, à la mort de Jean XXIII, tout le monde pense que
0: petite remarque. Oui. Au moment de l'élection de Jean XXIII, il n'est pas cardinal.
1: Il aurait presque dû être pape avant...
0: Absolument, oui. Je pense, il est probable que si Monseigneur Montini avait été cardinal en 58, à la mort de Pie XII, il aurait été élu pape à la place du cardinal Roncalli. Ouais.
1: Donc, voilà, donc il est le successeur que tout le monde attend. On est dans quel état de l'Église, si j'ose dire, dans quel état du concile? Jean XXIII a lancé ce concile, il y a beaucoup participé, qu'on en est?
2: Jean XXIII meurt en 63, donc un peu plus d'un an, exactement après l'ouverture du concile. Et donc Paul VI prend le concile en main à ce moment-là. C'est une situation difficile car être élu pape en plein milieu d'un concile œcuménique qui rassemble autant d'évêques était une chose qui n'était sûrement pas facile. Et on est à ce moment-là, il faut se souvenir de l'état d'esprit dans lequel Jean XXIII a ouvert le concile. C'était quand même un état d'esprit de grand optimisme. On pensait vraiment que ce concile qui était pensé par beaucoup comme une nécessité. Pie XII, le prédécesseur de Jean XXIII, avait souvent pensé au concile, mais pour des raisons sans doute de prudence, il avait estimé que l'heure n'était pas prête, n'était pas venue encore pour convoquer un concile. Et son successeur donc l'a fait très rapidement après son élection. Et quand il l'a fait, il y a eu comme un mouvement de joie dans toute l'Église, car tout le monde attendait ce concile avec un intérêt certain, et tout le monde pensait que ce concile, à ce moment-là, était une chose nécessaire, qu'il y avait des choses à faire, et le pape Benoît XVI en a donné des clés d'interprétation extrêmement fortes dans son fameux discours à la Curie romaine du 22 décembre 2005, où il dit qu'au moment où le concile a été convoqué, il y avait des questions en suspens du fait de l'évolution de la société qu'il fallait nécessairement que l'Église, un jour ou l'autre, les aborde, notamment tous les rapports entre la science et la foi qui avaient posé tant de problèmes à l'époque du modernisme. Il y avait toutes les questions des rapports entre l'État et l'Église. Donc deux grandes questions, sans compter les autres points qui devaient aboutir à ce qu'on appelait un aggiornamento, c'est-à-dire non pas une espèce de rupture avec le passé, mais en fait une mise à jour en fait de l'enseignement de l'Église pour que cet enseignement soit mieux compris par les hommes d'aujourd'hui.
1: Alors ce qu'on va essayer de faire, c'est un peu de, parce que là, comme je l'ai dit, la personnalité de Paul VI est très controversée. On va essayer de balancer d'un côté et de l'autre. Mon père, gardez-vous à droite, gardez-vous à gauche. Et je vais vous proposer de commencer par les critiques venues de ce qu'on appelle la droite, c'est-à-dire plutôt des gens conservateurs qui ont trouvé que Paul VI, justement, répondait un peu trop aux attentes de la modernité. Est-ce qu'on peut dire que Paul VI est à l'origine de la crise de l'Église des années 70?
0: Moi, je dis non. Je dis franchement non. Mais le problème se complique. C'est pas seulement la personne de Paul VI qui est en cause. C'est l'époque, c'est le temps, c'est la situation de l'Église à une certaine période bien précise de l'histoire. Je pense que on a parlé de l'optimisme qui préside à l'origine du Concile. On doit relier aussi cet optimisme au climat qui règne à ce moment-là dans le monde. On est dans une période, bref d'ailleurs, de coexistence pacifique. Khrouchtchev a pris la succession de Staline, il y a une relative libéralisation du régime, il y a Kennedy, le jeune président américain, qui a pris les rênes aux États-Unis. Il y a une rencontre Khrouchtchev-Kennedy, et à ce moment-là, le monde respire. Alors qu'on a vécu dans la hantise d'une guerre mondiale, une troisième guerre mondiale, etc., le monde respire. Et il y a une espèce d'optimisme qui règne à ce moment-là dans le monde, notamment dans le monde occidental. Et je pense que l'Église catholique et l'Épiscopat est aussi tributaire de ce climat optimiste. On croit que tous les problèmes vont vont se résoudre et que, en tout cas, la violence, le grand affrontement n'aura pas lieu. Mm-hmm. Je crois que c'est important dans la psychologie. Et en plus de ça, il y a dans la psychologie de Paul VI, comme beaucoup de chrétiens d'ailleurs de cette génération, l'idée que l'Église va arriver au bout des difficultés qu'elle a eues avec le monde moderne. Difficultés d'ordre intellectuel, il y a eu la crise moderniste, la question de l'écriture sainte, bon, il y a eu, Christophe Geffroy a évoqué aussi les problèmes scientifiques, etc. Il y a le problème politique aussi, la question de la démocratie, etc. Il y a eu des conflits entre l'Église et les régimes libéraux depuis la Révolution française. Beaucoup, et Paul VI le premier, je crois, ont le sentiment que tous ces problèmes vont se résoudre. On va arriver à la fin des affrontements qui ont gêné l'Église dans sa mission dans le monde moderne. On pense très, très sérieusement, enfin, à la réconciliation de l'Église et du monde moderne. Et je parlais tout à l'heure de Jean Guiton, c'est extraordinaire, les dialogues entre Guiton et Paul VI. Paul VI fait des prophéties en disant oh, « ça va être merveilleux, l'Église va enfin pouvoir relancer tranquillement, sans tous ces problèmes qui nous ont tellement gênés, sa mission ». Je crois qu'il pense ça, et beaucoup dans l'Église pensent ça. Jean 23 a parlé d'une nouvelle Pentecôte, et tout le monde est persuadé de ça, que ça va être merveilleux. L'Église après le Concile, dans la suite du Concile, et puis patatras, au lendemain du Concile, une énorme crise qui touche l'Église elle-même, mais qui touche la société dans son ensemble. Les Américains, les Anglo-Saxons appellent ça les 60s. Mm-hmm. Les 60s, c'est une période de remise en cause généralisée de toutes les valeurs qui avaient présidé, je dirais, à l'après-guerre. Période de la reconstruction, etc. Et tout ça va être balayé. La famille va être mise en question. La fidélité, l'engagement, les valeurs politiques, on est à la fin d'un monde. Et même, je dirais, j'irai encore plus loin en disant que les progressistes de l'époque, qui soi-disant avaient les clés de l'avenir, eh bien, ils ne les avaient pas du tout. Parce que souvent, ces gens-là ont considéré que l'avenir du monde était très largement lié au communisme. Qui défendait la voix des pauvres, notamment dans le tiers-monde, qui était en train de s'émanciper. Donc la gauche chrétienne était très favorable, enfin, au communisme. Enfin, faudrait faire énormément de nuances, etc. Or, ce communisme triomphant, à ce moment-là, va lui-même rentrer en crise dans les années 70, et c'est un tout autre monde qui va surgir. Donc, je crois que les problèmes de l'Église, et singulièrement de ceux de Paul VI, vont venir de cette désillusion. On a cru qu'on allait résoudre tous les problèmes, puis il y a d'autres problèmes qui vont surgir, qui étaient tout à fait inattendus.
1: Alors, non coupable, plaide Gérard Leclerc. Vous avez travaillé sur la liturgie. C'est aussi une des choses qu'on reproche à Paul VI. Est-ce que ça n'a pas été fait un peu vite, cette histoire, par exemple ?
2: Alors, je vais répondre sur la liturgie. Je voudrais, si vous me permettez, un peu réagir à ce qu'a dit Gérard Leclerc, car je partage sans réserve son analyse sur la responsabilité de la crise sociétale absolument énorme, parce que la difficulté, toute la complexité du pontificat de Paul VI, c'est qu'il se trouve justement pris à un moment où on était dans un plein optimisme, dans une crise de société absolument majeure, et c'est un facteur que souvent les traditionalistes ont tendance à minimiser, et je pense que c'est une erreur. Il est évident que la crise de la société a un impact énorme sur l'Église. Et ça, il faut tenir compte de cela. Bon, je ne vais pas insister, car Gérard Leclerc en a parlé longuement. Encore une fois, j'adhère tout à fait à tout ce qu'il a dit. Par contre, là où je prendrai quelques petites distances, c'est que je pense que quand on parle de cette crise, puisque tout le monde reconnaît quand même à ce moment-là qu'il y a une crise dans l'Église, il y a deux aspects dans la crise. Il y a ce qu'on appelle les aspects ad extra, c'est-à-dire les aspects externes, qui ne sont pas de la responsabilité de l'Église. C'est tout ce qui est fait dans le cadre de la la société civile, et il y a les aspects internes à l'Église. Et là, je trouve que Gérard Leclerc passe un peu vite par pertes et profits la dimension interne de la crise dans l'Église. Moi, je suis de ceux qui pensent qu'il y a une dimension interne à cette crise, et qu'il y a donc une responsabilité des hommes d'Église, pas seulement du pape. D'ailleurs, tout ne se résume pas à la seule personne du pape, mais le pape étant le chef, il est évident que sa responsabilité, même si ce n'est pas lui matériellement qui est à l'origine de certaines choses, sa responsabilité est indirectement engagée. Donc je pense qu'il y a une dimension interne à la crise dans l'Église. Alors cette dimension interne, elle est très complexe. C'est très difficile de résumer comme ça dans le cadre d'une discussion ce qu'est cette crise, mais s'il fallait, pour les besoins de la cause, essayer de résumer ça en quelques mots, je dirais que c'est une crise qui a un double aspect, une crise avant tout de l'autorité et une crise qui a une dimension doctrinale. Je vais essayer d'expliquer ça rapidement. Une crise de l'autorité, justement, le Concile s'est ouvert avec Jean XXIII et a voulu adopter un mode d'exercice différent de tous les conciles précédents, qui était un mode en fait purement explicatif, sans recourir aux anathèmes comme les précédents conciles le faisaient. Et je pense, moi personnellement, je suis de ceux qui pensent que le concile a eu raison, car si on voulait s'exprimer et convaincre l'homme moderne, un concile qui aurait fonctionné par anathème, à mon avis, aurait été très peu compris. Donc ce mode de fonctionnement en soi me semblait juste. En revanche, il est évident qu'un tel mode de fonctionnement devait s'accompagner derrière d'une fermeté, j'allais dire, à la fois de l'autorité pontificale et de l'autorité magistérielle très importante. Or, le Concile, ce n'est pas le Concile en lui-même qui est responsable de ça, car encore une fois, je pense que les textes du Concile sont tout à fait sans problème, mais tout l'état d'esprit qu'on vient d'évoquer tout à l'heure a créé une espèce de courant d'air, un appel d'air dans l'Église, qui fait que tous les mouvements de contestation qui existaient, qui ne sont pas nés au moment du Concile, il y a toujours des mouvements de contestation dans l'Église, mais tous ces mouvements qui avaient été contenus tant bien que mal sous les pontificats précédents se sont comme libérés, et il y a eu donc une crise majeure de l'autorité. Je vais donner qu'un exemple pour que les téléspectateurs comprennent, c'est le catéchisme hollandais. En 1966, l'épiscopat hollandais publie un catéchisme qui pose un énorme problème, et Rome d'ailleurs est obligée d'intervenir, puisque c'est un catéchisme qui était à la limite de l'hérésie. Et c'était le catéchisme des évêques hollandais. Donc il y a vraiment un problème qui est à la fois doctrinal, avec une remise en cause d'un certain nombre de choses, à la fois dans l'ordre moral, influencé par l'extérieur, la société, mai 68, qui vient peu de temps après, et en même temps, une crise, j'allais dire, d'identité doctrinale de l'Église, qui est très forte et qui se manifeste quand même par une remise en cause d'un certain nombre d'enseignements de l'Église. Donc à ce niveau-là, je dis, Paul VI a une responsabilité, puisque c'était le pape qui avait les rênes de l'Église durant cette période, il a une responsabilité sur la dimension interne de la crise de l'Église de cette époque.
3: Alors on va revenir sur la liturgie tout
2: alors
3: à l'heure.
2: Je n'ai pas répondu à la réponse.
3: Non, mais justement, excuse, ça tombe très bien, parce que justement, on va entendre ce que disait Paul VI à l'audience générale du 29 avril 70, où en fait il reconnaît à demi-mot ce que vous venez de dire.
4: Que fait l'Église ? L'Église fait beaucoup de choses. Elle est dans une période d'activité intense. Le Concile a réveillé en elle la conscience de sa vocation, et donc celle de nouveaux devoirs, de nouvelles réformes, de nouvelles activités. Et le Concile, nous en sommes sûrs, lui a infusé de nouvelles énergies, de nouvelles impulsions de l'Esprit-Saint. Il faut louer Dieu et reconnaître que l'Église se trouve aujourd'hui à un moment d'intense vitalité. Mais il y a un aspect de l'Église qui aujourd'hui est plus évident et plus sensible. L'Église souffre. L'Église résiste, l'Église supporte. Ce qui rend caractéristique ce malaise est le fait qu'il trouve souvent, même s'il se confond avec celui de la société extérieure, à l'intérieur de l'Église ses causes et ses promoteurs. Ce sont les trésors de l'Église souvent menacés ou dissipés. Ce sont certains de ses fils, maîtres et ministres, qui souvent la contestent. Certains d'entre eux abandonnent la place qu'ils avaient choisie et qui leur a été assignée. Phénomène isolé heureusement, mais amplifié par la publicité et qualifié parfois de geste de renouveau post-conciliaire ou de libération. La tradition ecclésiale semble n'avoir pour certains ni poids ni sens. L'autorité est facilement contrariée, dissoute parfois dans un pluralisme excessif, où il semble que doivent prévaloir non plus la charité qui unit, mais un certain égoïsme instinctif.
5: Paul VI, artisan du Concile Vatican II et pape de la réforme liturgique, a été canonisé par le pape François le 14 octobre 2018. Pour se replonger dans la vie de ce souverain pontife, Régis Burnet reçoit Gérard Leclerc, journaliste, philosophe essayiste, et Christophe Geffroy, directeur de la revue La Nef, une émission de la foi prise au mot diffusée en 2011, donc avant sa béatification.

0: Alors Gérard Leclerc, vous vouliez répondre à ce que disait Christophe Geffroy, mais enfin, là, on a quand même l'impression que le pape va dans le sens de ce qui vient d'être dit.
1: Non, je suis tout à fait d'accord. Je suis d'accord avec ce qu'a dit Christophe. Si vous voulez, seulement, le problème est très, très complexe. Moi, ce que je pense, c'est que le Concile a donné des réponses précises sur un certain nombre de points. Mais il n'a pas complètement réglé des conflits qui existaient préalablement dans l'Église, notamment entre théologiens, et qui vont rebondir après le Concile. Alors, généralement, on dit que, bon, comment dirais-je, il y a une opposition au Concile et à ses suites, personnifiée par la personnalité forte de Monseigneur Marcel Lefebvre. Oui. Mais ce qu'on oublie de dire, c'est que dans les années qui ont suivi le Concile, un certain nombre de grandes voix qui avaient été déterminantes dans le fonctionnement même du Concile, je pense à de grands théologiens, se sont contre la crise théologique qui sévissait à ce moment-là. Je pense au père de Lubac, je pense au père Danielou, enfin cardinaux qui sont devenus cardinaux par la suite, Danielou parlant des assassins de la foi. Hein, le père Bouillet, etc. On pourrait en citer Balthazar, etc. Tous les gens à qui on attribue la responsabilité intellectuelle en fait de l'élaboration des conciles se sont trouvés, je dirais, par la suite en porte-à-faux. Bien sûr, on les définissait comme progressistes, qui à mon sens étaient complètement extravagants. Ces gens-là se sont trouvés face à une crise de l'Église que les traditionnalistes attribuaient au Concile, mais que attribuaient à tout autre chose, notamment à un esprit périconciliaire qui sévissait autour du Concile. Le père de Lubac, dans ses écrits, est très sévère, parce qu'il avait déjà repéré ce genre de, notamment ce qu'il appelle une sorte de, comment dirais-je, de supermondialisme qui prétend que l'Église, jusqu'ici, n'a été qu'une secte qui doit sortir de son cocon pour devenir, pour s'identifier à une espèce de religion mondialiste. Bon, père de Lubac explique ça très, très bien et tout. Donc cette crise, le problème, c'est le rapport de la crise et du pape. Est-ce que le pape a su maîtriser les choses en définitive? Oui. Je pense qu'il a été surpris lui-même par la violence de cette crise. D'autant plus, c'est là où je fais la liaison ce que j'ai dit avant, que la crise interne à l'Église, qui est incontestable, s'ajoute à la crise générale de société. Mmh. Et qu'elle s'ajoute et elle se combine souvent. Oui. Un historien comme le roi Ladurie m'a expliqué une fois, de façon très convaincante, comment l'Église catholique avait été la première victime de la crise des années 60, et notamment de mai 68. Il me disait, toutes les grandes institutions ont été touchées par la crise. La magistrature, l'éducation nationale, mais celle qui a le plus été durement touchée, c'est l'Église catholique, notamment à travers son clergé, son jeune clergé, ses séminaires, etc. La crise est considérable. Mmh. Et Paul VI prend ça en pleine figure.
0: Alors, on va arriver à la liturgie. Prenons un exemple assez convaincant. Paul VI, enfin, le Concile recommande qu'on aménage la liturgie, et Paul VI demande en quoi, un an et demi, que tout soit changé. Est-ce que là, il ne va pas un peu vite?
2: Alors, un an et demi, vous exagérez un peu, là, quand même. Disons que la réforme liturgique a été très rapide, mais entre Sacrosanctum Concilium, qui est donc la constitution conciliaire qui est consacrée à la liturgie et qui effectivement appelle à une réforme, et la promulgation de ce qu'on a appelé le nouveau missel, il s'est quand même passé 6 ans, 1963-1969. Oui.
0: Alors, je pensais avant la fin du Concile, vous avez raison. Oui.
2: Donc, non, parce qu'en fait, le Concilium, donc, qui a été créé après la Constitution, a commencé à travailler pendant le Concile.
0: D'accord.
2: Et puisque, en fait, les premières réformes sont apparues en 64. Donc, dès l'année suivante, il y a eu des premières réformes. En 65, il y a eu un missel intermédiaire, qu'on a appelé le missel de 1965, qui est un missel, d'ailleurs, utilisé dans certaines communautés dites traditionnelles, aujourd'hui encore. Donc, il y a une évolution qui est à la fois brutale, mais progressive, entre 63 et 69. Oui. Et Moi, ce que je trouve personnellement très frappant dans la réforme liturgique, c'est de voir en fait que, on peut dire, c'est dire un cardinal qui l'avait dit, c'est pas moi, c'est le cardinal Stickler, il avait dit, la réforme de 65, en fait, était la réforme du concile. Quand on regarde, quand on prend la constitution sur les liturgies, Sacrosanctum Concilium, on s'aperçoit que la réforme qui est demandée n'est pas une révolution, c'est pas un bouleversement, c'est en fait une mise à jour, en réalité, de la liturgie. Et beaucoup de pères conciliaires, beaucoup d'évêques avec lesquels j'ai eu l'occasion de parler, effectivement, m'ont souvent dit que, grosso modo, on peut dire que 65 marque l'aboutissement des vœux des pères conciliaires sur la réforme liturgique. Et c'est là où, sur cette question-là, pour moi, Paul VI, c'est un véritable mystère. Parce que, pour prendre qu'un exemple, le concile affirme que le latin reste la langue liturgique de l'Église latine, et quelques années plus tard, Paul VI, avant la promulgation du nouvel ordo, fait un discours extrêmement émouvant où il dit que l'Église doit faire le sacrifice du latin pour un bien plus grand qu'est la compréhension. Donc c'est assez incompréhensible, comme on est à quelques années d'écart, avec quelque chose qui est concrétisé, confirmé par la totalité des pères de l'Église, des pères conciliaires, pardon, et qui se retrouve finalement remis en cause à peine quelques années plus tard. Et la réforme qui aboutit finalement en 1969 à la messe que nous connaissons est une réforme qui va, sur certains points, très au-delà des vœux des pères du concile, puisque je prends l'exemple du latin, l'exemple du grégorien, tout ça sont des choses qui ne figuraient, l'abandon de ces choses-là ne figurait pas dans le concile. Donc là, il y a une espèce de problème, et on peut dire que Paul VI lui-même a suivi ça de très près, parce que certains, pour défendre le pape, disaient, oui, mais en fait, le concilium travaillait, mais c'est pas Paul VI, mais non, Paul VI, là, tous les journaux qui ont été publiés sur cette période montrent de façon absolument indubitable que Paul VI suivait les travaux et soutenait Bunini, à l'époque, qui était donc la cheville ouvrière du concilium, et même si ensuite il y a eu des problèmes, puisque Bunini a été finalement discrédité après, il n'empêche que jusqu'à la promulgation du missel, Paul VI a soutenu la réforme telle qu'elle a été faite. Il l'a soutenue, et ensuite, quand il y a eu tous les débordements liturgiques auxquels a donné lieu cette réforme, parce que cette réforme a eu pour la particularité de permettre un certain nombre de choix qui étaient laissés aux célébrants, et bien quand les débordements, qui ont été quand même assez rapides, ils ont été pointés du doigt, pas seulement par les intégristes ou les traditionnalistes, des gens comme Maritain, Gilson, ont écrit sur ces questions-là. Et bien, à ce moment-là, Paul VI, en tant que pasteur suprême, n'a pas agi de façon concrète et n'a pas usé de son autorité pour empêcher les débordements liturgiques, même s'il les a regrettés en parole. Il y a des paroles du pape qui sont très fortes, mais concrètement, dans les faits, rien n'a été fait.
0: Alors, Jean Leclerc, je vais vous poser une question un peu franche. Vous n'êtes ni pape ni évêque. À votre avis, l'erreur, ça a été de faire ce qu'a fait Paul VI ou de le faire comme l'a fait Paul VI? C'est-à-dire, est-ce que ça a été simplement mal mis en œuvre, ou est-ce que vous pensez que là aussi, parce que je pense que Christophe Geffroy est assez clair, lui, il a l'air de dire qu'il y a des choses qu'on n'aurait pas dû faire. Est-ce que vous pensez que c'est surtout un problème de pédagogie?
1: Je ne sais pas, j'avoue que ma religion n'est pas faite, si j'ose dire. Ouais. Là-dessus, je suis très, très attentif à l'attitude du pape actuel sur le sujet, qui, avant même d'être pape, d'ailleurs, avait promu cette expression très, très intéressante, c'est la réforme de la réforme. Je pense que le cardinal Ratzinger sentait qu'il y avait quelque chose qui n'avait pas collé, quoi, au point de départ, et qu'il ne s'agissait pas de faire un simple toilettage de ce qui avait été fait avant, mais il s'agissait peut-être de reprendre complètement la question à la racine. Moi, j'ai l'impression que, franchement, je le dis comme ça, j'ai jamais dit peut-être de façon aussi abrupte, mais il y a eu un loupé à l'origine. Pour vous donner, moi, c'est des choses que j'ai vécues de très près, hein, parce que j'avais 20 ans au moment de l'ouverture de Vatican II. Il se trouve que j'ai passé une année en Afrique. À ce moment-là, j'étais à la coopération et j'ai vu l'instauration de la liturgie conciliaire en Afrique. Et j'avoue que ça m'a beaucoup plu. J'ai même été assez enthousiasmé par ces grandes assemblées où on chantait dans la langue du pays avec de tout son cœur, et puis c'était beau, c'était magnifique et tout. J'ai eu l'impression vraiment d'une réussite. Puis quand je suis revenu en France, alors là je suis tombé de haut. Là vraiment je suis tombé de haut, parce que j'ai eu le sentiment alors d'une dégringolade. On avait tout abandonné, tout notre patrimoine, le grégorien, même la polyphonie. la Renaissance, etc. Enfin, et on était réduit à une pauvreté extrême. Avec des cantiques qui vraiment tenaient pas la route et tout. On disait que c'était plus populaire, plus pastoral, etc. Moi, j'en ai jamais été persuadé. Donc, franchement, très franchement, je pense qu'il y a eu un loupé. Certains.

0: J'ai chanté dans la langue samo, je trouvais ça magnifique parce que le cardinal de Sijet avait fait un très beau, très belle intervention à un synode, je sais plus, en 84 là-dessus, sur le fait que toutes les langues de la terre participaient grâce à la liturgie, une sorte de consécration, vous voyez. Je crois que là, il y avait quelque chose de bon, d'intéressant, mais ça ne devait pas se faire au prix du largage général de tout notre patrimoine, notamment chez nous, en Occident. Mmh.
1: Pourquoi il y a eu ce largage général, justement? Parce que ce qu'on peut dire, tout ça n'est pas bien, tout ça, enfin, il y a eu des choses qui n'ont pas été intéressantes, enfin, qui ont peut-être même été graves. C'est vrai, mais on peut aussi prendre la position inverse en disant on a enfin donné le pouvoir à des gens qui ont essayé de faire ce qu'ils ont pu et qui avaient des mouvements qui voulaient s'exprimer de cette manière-là.
2: Écoutez, je pense que les intentions, de toute manière, étaient des intentions droites. Paul VI l'a lui-même expliqué. Je pense que son souci premier en faisant cette réforme liturgique, c'était en fait de réaugmenter la pratique religieuse. On pensait à l'époque qu'il y avait un problème de participation, et il y en avait un. Cela étant, encore une fois, il faut aussi bien, je pense que pour les téléspectateurs qui connaissent mal cette période, il faut quand même dire une chose, c'est que la réforme liturgique dans son principe était admise par tous, oui. Y compris par Mgr Lefebvre. Oui. Quand il y a eu Sacrosanctum Concilium, tous les pères conciliaires, sans exception, étaient conscients que la liturgie nécessitait un toilettage. Et quand 65 a été publié, le fameux missel dont je parlais tout à l'heure, j'ai un texte de Mgr Lefebvre de 1965 qui se réjouit de la réforme de 65, il faut quand même le savoir. Donc à ce moment-là, il faut quand même garder ça en tête, la réforme était nécessaire, mais on avait besoin d'une réforme et pas d'une révolution. Et Paul VI donc s'est engagé avec toute son âme et tout son cœur dans cette réforme, en pensant de façon extrêmement sincère que cette réforme était nécessaire pour que les catholiques continuent d'aller à la messe et pour attirer même davantage de non-catholiques dans les églises. En réalité, ça a été le contraire parce que la liturgie est quelque chose qui évolue de façon très organique. Et le tort peut-être qu'on a eu à ce moment-là, ce que le cardinal Ratzinger a expliqué de façon extrêmement abondante dans ses livres, c'est qu'on s'est considéré un peu d'une façon prométhéenne comme les fabricateurs, si vous permettez ce néologisme, de la liturgie. Alors c'est-à-dire qu'on allait tout prendre à zéro et on allait faire une liturgie parfaite pour les temps modernes. Mais le problème, c'est que ce n'est pas compatible avec l'essence de la liturgie. La liturgie est quelque chose qui nous est donné et qui évolue d'une façon extrêmement organique. Et le hiatus qu'il y a eu, c'est peut-être là. Il y a eu peut-être un volontarisme beaucoup trop grand et beaucoup trop fort dans la façon de faire cette réforme. Et ensuite, cette réforme, elle est venue dans le contexte qu'on a évoqué depuis tout à l'heure, qui était quand même le contexte d'une crise absolument généralisée, à la fois de la société, mais aussi à ce moment-là de l'Église, où tout le monde faisait à peu près ce qu'il voulait. Le leitmotiv, c'était quand même la contestation de l'autorité, la remise en cause. Chacun devait être soi-même et pouvoir s'épanouir dans ses propres dimensions, absolument comme il le voulait. Donc, faire une réforme qui était quand même une réforme allant vers une libéralisation, dans la mesure où cette réforme donnait une certaine liberté, effectivement, à ceux qui faisaient les liturgies, eh bien, on est arrivé, dans ce contexte-là, au drame que l'on a connu dans les années 70. Car la liturgie... Dieu sait qu'il y a des choses dans l'Église où le chrétien peut s'investir avec un degré d'autonomie important, mais c'est pas le cas la liturgie. L'essence de la liturgie, c'est d'être donnée par l'Église. On n'est pas le fabricant de sa propre liturgie. On est là pour appliquer, pour célébrer la liturgie que nous donne l'Église. Et un des fruits les plus malheureusement sur lesquels on a beaucoup de mal aujourd'hui à revenir, c'est que le peuple chrétien en Occident a perdu le sens de la liturgie. Et aujourd'hui, il faudra sans doute plusieurs générations. Et le pape actuel fait un travail vraiment remarquable et bon, la situation aujourd'hui est nettement meilleure qu'elle ne l'était il y a 20 ou 30 ans, mais il y a quand même un sens de la liturgie qui a été perdu, on le voit des tas de détails, je pourrais citer 1000 exemples quand je me promène en province et que je vois la liturgie, si elle va mieux aujourd'hui,
1: Pourquoi en province ?
2: Non, parce qu'à Paris, je dois dire, je ne connais pas toutes les églises parisiennes, mais je trouve que la liturgie à Paris se tient dans l'expérience que j'en ai, qui est une expérience très limitée, mais dans l'expérience que j'en ai, je trouve que la liturgie à Paris se tient bien. Je ne dis pas ça pour être surcathéo, mais c'est une expérience, en tout cas personnelle, que j'ai, et les expériences les plus terribles que j'ai eues en matière liturgique, je les ai eues en province. Pardonnez-moi pour la province.
1: La majorité de nos téléspectateurs sont en province. passe. Alors, on en était, je vous parlais de gardons-nous à droite, on va essayer maintenant de se garder à gauche, et je vous propose

0: d'entendre l'un des textes qui a fait le plus parler de lui, de Paul VI, qui est « Humane Vitae », le fameux texte qui a créé une certaine polémique. On écoute le paragraphe 14.
1: En conformité avec ces points fondamentaux de la conception humaine et chrétienne du mariage, nous devons encore une fois déclarer qu'il est absolument à exclure, comme moyen licite de régulation des naissances, l'interruption directe du processus de génération déjà engagé, et surtout l'avortement directement voulu et procuré, même pour des raisons thérapeutiques. Et pareillement à exclure, comme le magistère de l'Église l'a plusieurs fois déclaré, la stérilisation directe, qu'elle soit perpétuelle ou temporaire, tant chez l'homme que chez la femme. Est exclue également toute action qui, soit en prévision de l'acte conjugal, soit dans son déroulement, soit dans le développement de ses conséquences naturelles, se proposerait comme but ou comme moyen de rendre impossible la procréation.
2: Paul VI, artisan du Concile Vatican II et pape de la réforme liturgique, a été canonisé par le pape François le 14 octobre 2018. Pour se replonger dans la vie de ce souverain pontife, Régis Burnet reçoit Gérard Leclerc, journaliste, philosophe et essayiste, et Christophe Geffroy, directeur de la revue La Nef, une émission de la foi prise au mot diffusée en 2011 avant sa béatification.
0: Alors, un historien que j'ai lu pour préparer cette émission parle, à propos d'Humane Vitae, d'une catastrophe pastorale. Est-ce que vous êtes d'accord pour ce jugement ? Le cardinal Chegaray parlait d'un schisme silencieux qui s'est déclenché à partir de ce texte, et en particulier, par exemple, au Québec.
3: Ah, c'est un sérieux problème que j'ai traité il n'y a pas si longtemps, parce que au mois de février dernier, la revue Esprit a publié un dossier sur la crise du christianisme en Europe, et comme par hasard, la crise du christianisme en Europe était quasiment exclusivement reliée à cette question d'Humane Vitae et notamment de la contraception. Pour certains, c'est une certitude. L'Église était merveilleusement partie grâce à son aggiornamento qu'il avait réconcilié avec le monde entier. Puis brusquement, ça tombe en août 68. Vous voyez la provocation en août 68. Paul VI publie cette encyclique Humane Vitae, qui est un coup de tonnerre dans un ciel serein, pas tellement serein d'ailleurs. Mmh. Et effectivement, bon. Alors, pour analyser le problème, je crois que la question est délicate. La question est délicate. Moi, personnellement, je pense que cette encyclique est littéralement prophétique. Elle est prophétique notamment en ce qui concerne l'Europe moderne. La dissociation, je dirais, de la sexualité et de la fécondité a produit le naufrage démographique de l'Europe. En France, on se glorifie, je le dis d'ailleurs, moi je suis le premier à me féliciter du taux de la démographie française, mais il faut voir ce qui se passe dans le reste de l'Europe. En Allemagne, la France va bientôt rattraper démographiquement l'Allemagne, on est à 65, les Allemands sont à 82, dans 30 ans il y aura plus de Français que d'Allemands. Bon, l'Espagne, l'Italie, etc. Sont en pleine déconfiture démographique, s'y posent des problèmes de civilisation considérable, de déplacement de population, etc. Enfin, je ne vais pas insister là-dessus, mais en ce sens-là, il me semble que l'encyclique de Paul VI est littéralement prophétique. Et la question, justement, c'est la dissociation de la sexualité et de la fécondité. Alors, ceci dit, que cette encyclique ait été mal reçue, mal comprise, c'est évident. À mon sens, d'ailleurs, elle n'a pas été accompagnée de l'effort pastoral nécessaire pour la présence. Il m'arrive d'en parler avec des amis médecins qui ont une analyse un peu décalée de la question, mais, et qui m'expliquent, par exemple, que l'Église s'est aliénée, les femmes notamment, c'est pour des raisons très particulières. C'est que la pilule, la contraception, en fait, était une sorte de protection contre une certaine violence masculine. Mmh. et qu'elles ont été fragilisées, en fait, par l'Église qui jetait un interdit là-dessus. Donc,

0: les raisons psychologiques dans ce domaine sont extrêmement difficiles à déterminer. Ce qui est certain, c'est que par cette encyclique, le pape a mis un coup d'arrêt à une sorte de réconciliation de l'Église avec le monde moderne, d'ouverture à la modernité, etc. Là, brusquement, on s'est dit, non, là, il y a des interdits.
1: Oui.
0: Et Paul VI, qui jusqu'alors était passé pour un progressiste, un homme ouvert, etc., est devenu un pape réactionnaire, quelqu'un qui n'était pas du tout, catholique, il était ami du catholicisme, il était protestant, c'était le Pierre Chaunu, très attentif à ce genre de questions, parce que lui, il définissait la période des 60s, hein, des années 60, comme la période des attitudes, de changement des attitudes fondamentales devant la vie. Mmh. C'est là où il y a un basculement des statistiques. Hein. C'est la grande crise de l'engagement marital. Les jeunes ont de plus en plus de difficultés à s'engager. Ça, on le voit dans les statistiques en France. Hein. Maintenant, la baisse du mariage, c'est énorme. Maintenant, pour 4 mariages, il y a 3 pacs. Hein. Mm-hmm. Donc, il y a une crise générale de l'engagement. La crise de la fécondité, etc., l'évolution des mœurs, etc., il y a un changement qui se produit, profond, etc., et Paul VI a le courage de s'opposer à cette vague, et c'est en ce sens-là, c'est à la fois dramatique et en même temps prophétique. Parce que cette encyclique, dont le langage n'est peut-être pas parfait, hein, peut-être bon, parfois un peu trop scolastique, etc., n'empêche qu'il y a une vision prophétique sur l'avenir de la société qui est mal engagée parce qu'il se produit une sorte de, comment dirais-je, c'est l'amour, c'est la logique même de l'amour qui est grippé. Mmh.
1: Est-ce que vous êtes d'accord ?
2: Oui, texte prophétique, je partage totalement cette analyse. Et c'est un acte extrêmement courageux de Paul VI, parce qu'il faut quand même savoir qu'une partie de son entourage était très opposée à la publication de ce texte. Mm-hmm. Et ça a été un cas de conscience, je crois, extrêmement douloureux pour Paul VI. Et il a fait son devoir. Et c'est un texte, effectivement, je crois, prophétique, pour toutes les raisons qu'a très justement expliqué Gérard. Ensuite, la question que vous posiez, c'était la rupture avec un peu avec le monde moderne, ou avec la modernité. Je pense que c'est à la fois vrai et en même temps je pense que c'est un faux débat ou un faux problème. Je m'explique. On le voit même encore aujourd'hui, quand l'Église défend un certain nombre de choses qui ne sont pas comprises ou pas admises par le monde moderne, on dit « Ah mais l'Église est en train de se couper une partie du monde moderne ». Mais c'est un faux débat parce qu'en fait, ceux qui contestent les enseignements de l'Église controversés sur ces questions ou sur d'autres, en général, ce ne sont pas principalement des catholiques, ce sont les gens des médias, des gens qui ne sont extérieurs à l'Église. Alors ils ont le droit évidemment d'avoir un avis sur l'Église, tout le monde peut s'exprimer librement et dire ce qu'on pense. Mais enfin... quand l'Église enseigne, elle enseigne d'abord aux catholiques. Elle a une dimension universelle, elle enseigne aux hommes de bonne volonté, comme c'est souvent dit dans les textes du magistère. Mais enfin, elle s'adresse d'abord à ses propres ouailles. Et donc, il ne faut pas... si vous voulez, le message de l'Église a une dimension qui est exigeante, à la fois sur le plan spirituel, sur le plan éthique et tout ce qu'on veut. Donc, et cet enseignement, le pape n'est que le serviteur de cet enseignement. Il y a toute une partie de l'enseignement qui nous vient des évangiles, qui nous viennent du Christ, et sur lesquels nous, chrétiens, nous sommes là pour recevoir filialement et humblement cet enseignement. Nous ne sommes pas là pour le changer. Et il y a une espèce de, j'allais presque dire, de naïveté de croire que le pape est là... parce que c'est un homme dont on dit, entre guillemets, qu'il est progressiste, même si ce n'est pas vrai, qu'il va changer les choses. Bien non, il ne va pas changer les choses parce qu'il est d'abord le serviteur de l'enseignement hérité qui nous vient du Christ.
1: Est-ce que justement, n'y a pas un problème de langage? Vous avez fort justement fait remarquer que le Concile Vatican II a abandonné l'anathème, en fait, la condamnation. Là, il renoue avec l'anathème. Est-ce qu'on n'aurait pas pu faire un texte progressiste sans prononcer, formuler l'anathème.
2: Alors je ne sais pas, on peut toujours dire qu'on aurait pu faire un texte différent.
1: Oui, il ne s'agit pas de faire du magistère fiction, mais...
2: Je n'en sais rien, est-ce que Humanévité est parfait dans la forme? Je n'en sais rien, ce qui est clair, c'est que je dis, je vous répondrai qu'il ne faut pas se faire d'illusions, vous auriez fait n'importe quel texte, dès lors où vous remettiez en cause les comportements des hommes modernes,

0: Berne, de toute manière, vous attirez les foudres des médias. C'est automatique. Il ne faut pas croire qu'il y a une façon d'enseigner la vérité de l'Église qui puisse être acceptée par des gens qui contestent le fondement de cet enseignement. Mmh. Il y a des hiatus. Il ne faut pas se faire d'illusions. Il y a des hiatus entre certains enseignements de l'Église et ce que le monde moderne croit ou ce que le monde moderne défend. Donc, le tout, c'est de le faire avec une certaine intelligence médiatique. Il faut essayer d'expliquer les choses. Mais il ne faut pas se faire d'illusions. Sur le fond, sur la question de la sexualité, il y a une opposition frontale entre les positions qui sont celles de l'Église, qui relèvent de la loi naturelle, et celles qui sont les positions de la plupart de nos contemporains. Donc que peut faire l'Église aujourd'hui? C'est d'essayer d'expliquer le fondement et le bien fondé de ses positions, ce qu'elle fait. Mais croire qu'on va se mettre, le monde moderne dans le bon sens, simplement en abandonnant ce qui relève quand même d'un enseignement absolument fondamental, outre que ce serait trahir de toute manière l'enseignement de l'Église, ce serait aller dans une impasse, ce n'est pas ce qu'on attend de l'Église. Et même, je pense que d'ailleurs, beaucoup de nos contemporains le comprennent, ça, parce qu'il y a des gens qui ne suivent pas forcément la morale sexuelle de l'Église, pour prendre cet exemple, mais qui respectent le fait, et qui non seulement respectent, mais en plus sont demandeurs qu'il y ait une institution comme l'Église, avec le pape, qui enseigne quand même des choses qui sont très importantes.
1: Je suis d'accord, mais avec quand même une nuance, c'est que un des gros problèmes, c'est que à l'époque, il y a eu une commission qui a été nommée pour études spécialistes, qui a été nommée pour étudier le problème de la contraception, et que la réponse majoritaire de cette commission était favorable à l'adoption de la pilule contraceptive. Oui, Paul VI, c'était un angoissé, il faut dire un peu aussi, il y a un côté angoissé.
2: La personnalité du pape joue beaucoup.
1: Pardon ?
2: La personnalité du pape a beaucoup joué.
1: C'est, vous savez comment l'appelait, comment Jean XXIII appelait Montini, il l'appelait Hamlet. Bon, alors, il y a ce côté-là, et puis, alors, il faut dire aussi, historiquement, il y a un élément extrêmement important. Qu'est-ce qui a fait la décision dans Humanevitae ? Qui a fait la décision ? C'est un certain Karol Wojtyla. Oui. Qui n'avait pas participé au débat de cette commission, mais qui depuis Cracovie avait fait entendre son avis à Paul VI. Et Wojtyla, depuis toujours, j'ose dire, était très en phase avec tous ces problèmes de morale conjugale dont il s'était fait une spécialité. Il était professeur de morale à Lublin, notamment en Pologne, et il avait depuis très longtemps réfléchi à cette question. Sa réponse était donnée, il l'a donnée à Paul VI, et Paul VI a tranché avec l'avis de Wojtyla. Or, le pape Jean-Paul II est revenu sur la question, notamment dans Familiaris Consortio, qui ne reprend pas exactement le langage d'Humanevitae. C'est une perspective, je dirais, plus anthropologique, oui. Propre d'ailleurs à la démarche intellectuelle de Jean-Paul II, très très marquée par Husserl, la phénoménologie, etc. Donc c'est une approche intellectuelle un petit peu différente et peut-être plus compréhensible que le langage d'Humanevitae à l'opinion actuelle.
2: Alors il nous reste plus que 4 minutes, donc ça va être difficile d'envisager tout ce qu'on avait prévu, mais j'aimerais quand même vous poser une dernière question, qui est celle de savoir si finalement ce pauvre Paul VI, si j'ose dire, ne souffre pas un peu de la comparaison entre Jean XXIII, qui était un pape, certes, de la bonté, mais qui a lancé les choses et puis qui ensuite a eu, le bon goût de mourir avant d'arriver au bout, et Jean-Paul II, dont on voit bien qu'il a une personnalité beaucoup moins angoissée, beaucoup plus... Voilà. Est-ce que le problème, c'est pas que Paul VI se soit trouvé au mauvais endroit, au mauvais moment ?
0: Je ne sais pas, ce qui est clair, c'est que par rapport à Jean XXIII, Jean XXIII a lancé à une tâche plus facile que Paul VI, qui a hérité du Concile. Il a fallu terminer le Concile et ensuite le mettre en œuvre. Et tout ça dans le contexte, encore une fois, d'une des crises de société, je pense, les plus graves que l'Occident a connues. Donc c'est un... Paul VI a eu un pontificat très très très difficile. Jean-Paul II est venu derrière avec une personnalité, c'est vrai, en plus tellement, tellement médiatique, tellement sympathique, et avec des idées relativement révolutionnaires pour un pape, dans sa façon, en tout cas, non pas en tant que sur le fond, bien sûr, mais dans la façon de gérer le pontificat. Et en Plus Jean-Paul II a eu un certain nombre de a eu un pontificat très long qui lui a permis de faire un travail de fond absolument phénoménal. Il y a eu, par exemple, Jean-Paul II a complètement renversé l'ostpolitik de Paul VI. Le nom est resté le même, mais c'est devenu une politique quasiment presque opposée à celle de son prédécesseur. Il a contribué donc à la chute du mur de Berlin et en même temps il a posé les assises d'un renouveau doctrinal par un enseignement doctrinal d'une richesse absolument inouïe qui va nous servir encore sans doute pendant bien longtemps. Donc c'est clair que les circonstances ne favorisent pas Paul VI par rapport à son prédécesseur et son successeur. Encore une fois, l'un de ses biographes, Yves Chiron, a sous-titré sa biographie « Paul VI, le pape écartelé ». Bien, je pense que c'est une image qui me semble assez juste. C'était un homme, je pense, profondément écartelé. C'était, Gérard Leclerc a commencé l'émission en disant que ce n'était pas un progressiste, c'est évident. Je pense que taxer Paul VI de progressiste, c'est un non-sens complet. Mais c'était un homme qui avait, je crois que c'est Jean Guiton, d'ailleurs, qui à un moment a dit que c'était un homme qui n'était pas fait pour être pape. Alors, je ne sais pas si c'est vrai ou pas, mais en tout cas, je conclurai sur ce mot de Jean Guiton.
2: Alors, vous aussi, Gérard Leclerc, très brièvement, mais juste quelques mots. Je crois que c'est en mai 78, Paul VI assiste aux funérailles, c'est un cas quasiment d'Aldo Moro, et on le voit blême. Ouais. Dire son amitié pour Aldo Moro, finalement. Est-ce que c'est pas ça le problème, enfin le problème, si j'ose dire, la question que pose Paul VI, il n'a pas compris, enfin, la situation lui a un peu échappé.
1: Oui et non. Alors là, quand même, je voudrais quand même défendre Paul VI.
2: Une minute.
1: J'avais mon ami Joseph Vendris qui a suivi tout ça. Il est arrivé en 75 au Vatican. Il a vu les dernières années de Paul VI et il l'appelait Paul VI le Grand. Et justement, l'homélie des obsèques d'Aldo Moro, c'est un monument extraordinaire, littéraire, etc. C'est tragique, l'événement est tragique. L'Italie est en pleine dépression, cet assassinat abominable, etc. Mais le pape, c'est quand même celui qui émerge de tout cela. Et Paul VI, c'est quand même l'homme de Vatican II.
2: Oui.
1: C'est celui qui a donné le plan de travail, en définitive, que Jean XXIII n'avait pas donné. Paul VI a donné le plan de travail de Vatican II. Le plan de travail a été réalisé et nous en sommes tributaires. Heureusement qu'il y a eu Vatican II.
2: Merci d'avoir été rapide. Je rappelle deux de vos livres, Gérard Leclerc, « L'Église face à la pédophilie », qui est paru aux éditions de l'Œuvre, et « Le bricolage religieux », paru aux éditions du Rocher. Quant à vous, Christophe Geoffroy, vous avez fait paraître Au Cerf, Benoît XVI et La Paix liturgique. Merci à tous les deux.
0: Merci,
2: merci de nous avoir suivis.

0: Bonsoir et bienvenue sur KTO dans Lumière intérieure. Ce soir, nous avons l'honneur et la chance d'accueillir une chanteuse, auteure, qu'on connaît bien sur KTO parce qu'elle prête souvent sa voix à la petite Thérèse. Elle vient de chanter pour le pape Léon lors de son magnifique voyage en septembre, Natacha Saint-Pierre.
1: Bonjour.
0: Bienvenue sur KTO.
1: Merci beaucoup.
0: On est très heureux de ne pas faire votre connaissance parce qu'on vous connaît, mais de vous connaître peut-être un peu mieux ce soir.
1: J'espère qu'à la fin de l'émission, vous